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1: Et voilà, c'est Malcolm McLaren, Jazz is Paris and Paris is Jazz. Malcolm McLaren que l'on connaît, qu'on a déjà traité dans d'autres émissions avec le passage, je dirais, pop classique avec Madame Butterfly. La France, et Paris en particulier, joue un rôle majeur dans l'histoire du jazz. La popularité du jazz en France remonte à la Première Guerre mondiale lorsque de soldats afro-américains sont arrivés à Paris en jouant du jazz précoce et du ragtime. La musique est rapidement devenue populaire au milieu des années 20. Josephine Baker, rappelez-vous, était l'une des plus grandes stars en France dansant sur des jazz aux Folies Bergères. Non, non, Frédéric, vous ne devez pas retourner jusque dans les années 1930.
2: Non,
1: mais on en avait parlé l'année passée dans une série donc d'émission. C'est pour ça qu'on ne la programmera pas aujourd'hui.
2: Oui.
1: Elle a eu son tour. Puis, il y a eu de grands musiciens de jazz français comme Stéphane Grappelli et Django Reinhardt. Tiens, français, il n'est pas un peu belge, qui ont émergé peu après et les choses n'ont cessé de croître. Et ce n'était pas seulement eux, il y avait aussi toute une scène avec des clubs populaires et des groupes à partir des années 20.
2: Et savez-vous, Marc, en fait, la raison principale de tout cela, c'est qu'il y avait un racisme minimal contre les Noirs en France, surtout en comparaison avec l'Amérique de l'époque. Pendant des décennies, de nombreux grands musiciens afro-américains appréciaient de visiter, même de vivre à Paris, où ils étaient traités comme de grands artistes au lieu d'être considérés comme des sous-hommes. Au lieu d'être ségrégés, ils étaient célébrés, ils étaient respectés. Des musiciens, par exemple, comme Sidney Bechet, Dexter Gordon, Bud Powell, Kenny Clarke et bien d'autres sont venus encore et encore à Paris et en France pour faire des tournées.

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2: On peut dire que la France était aussi le premier endroit où la vraie critique de jazz est devenue une réalité, avec des livres sérieux écrits sur la musique à partir des années 40. Cela n'a vraiment commencé à se produire aux États-Unis qu'à partir des années 60, dans le contexte de l'essor de la fierté culturelle noire dans le cadre du mouvement des droits civiques.
3: Alors bon, je sais qu'on parle de Paris aujourd'hui et de la France, mais bon, il faut dire aussi que d'autres musiciens de jazz ont également déménagé en Suède, aux Pays-Bas, en Italie et ailleurs, d'ailleurs en Belgique aussi, hein, on peut le dire. Au final, cependant, Paris était le pont-clé vers tout le jazz européen qui a évolué depuis ses premières années.

0: Ella Fitzgerald, I Love Paris. Aujourd'hui dans Éclectique, eh bien, on est de nouveau à Paris. C'est la troisième fois qu'on s'y arrête pour écouter sa bande son musicale. Alors pendant la pause, Marc, vous me disiez, bah, cette information que peut-être on ne connaît pas, en tout cas moi je l'ai découverte, hein, c'est que Ella Fitzgerald a donné le tout premier concert de l'histoire de Forêt Nationale et ça s'était passé le 3 décembre 1970.
1: Donc c'est vrai qu'à l'ouverture de Forêt Nationale, il y a eu donc une soirée Maurice Béjart, mais bon, c'était, je dirais, un ballet,
0: oui,
1: d'accord,
0: c'était une
1: soirée, il ne chantait pas, donc ce n'était pas un concert. Voilà, pour ceux qui voudraient nous corriger. Outre l'impact de ces songbooks qui ont largement contribué à la diffusion internationale du répertoire classique américain, le parcours de l'artiste se lie à l'aune de la lutte pour les droits civiques. Devenue l'une des personnalités les plus en vue au milieu du XXe siècle, la chanteuse américaine a bénéficié de l'indéfectible soutien de Norman Granz, opposant notoire au parti ségrégationniste. Comme c'est difficile, nous qui ne le sommes pas,
0: voilà.
1: Nous qui ne sommes pas ségrégationnistes,
0: c'est dur,
1: quand
0: hein,
1: il faut prononcer ce mot, c'est assez difficile. Cette résonance historique participe toujours à la personnalité de son œuvre.

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1: La crue de la Seine, en 1910, sert de cadre à l'histoire du film « Un monstre à Paris ». La crue génère le plus important débordement de ce fleuve depuis 1658.
2: Oui, il s'agit d'un événement majeur, tant pour son intensité que par les dégâts qui ont été engendrés, avec un pic maximal qui est atteint le 28 janvier 1910 à 8,62 mètres au pont d'Austerlitz. Alors, la cause de cette crue, c'est un hiver particulièrement pluvieux, combiné donc à de la neige, du froid, ça a saturé les sols du bassin de la Seine avant de provoquer donc une montée rapide des eaux. Près de 20 000 immeubles ont été inondés à Paris, transformant la capitale en une Venise improvisée où l'on circulait plutôt en barque et sur des passerelles en bois plutôt que dans le métro, parce que le métro, les gares comme Orsay et les Invalides et les réseaux de gaz et d'électricité ont été mis hors d'usage. La chanson « La Seine » de Vanessa Paradis et M. Mathieu Chédid raconte l'histoire et l'ambiance de Paris pendant cette célèbre crue du fleuve.
1: Elle est le premier extrait de la bande originale du film d'animation « Un monstre à Paris » réalisé par Bibo Bergeron et sorti en

0: Paris est au cœur de notre émission éclectique aujourd'hui sur RCF avec Marc Marghem. Paris, bien qui a une bande-son musicale très étendue, de nombreux artistes l'ont chanté. Et puis, c'est aussi le décor de nombreux films de cinéma, et justement encore du cinéma. Mais cette fois-ci, on passe au noir et blanc avec un grand classique. C'est La Belle Équipe de Julien Duvivier avec, vous vous en souvenez certainement, Marc Jean Gabin et Charles Vanel. Un film qui symbolise l'esprit de 1936. La chanson « Quand on se promène au bord de l'eau », écrite par Duvivier et chanté par Gabin, est un des personnages du film à part entière. Cinq chômeurs, dont un réfugié espagnol, gagnent à la loterie et décident de rénover ensemble, au bord de la Marne, une guinguette, un lieu emblématique de fraternité, d'espoir et de liberté, où l'on mange et où on danse avec une charmante insouciance. Une chanson écrite par le réalisateur, donc, et mise en musique par Maurice Yvan et Jean Sautreuil, rythme l'action. Présente dans le générique, on la retrouve de façon récurrente tout au long du film. Le décor est planté et fait directement écho à la vie du spectateur de l'époque qui jouit de ses toutes premières libertés.
1: Une atmosphère de gaieté et de joie se dégage. Tout se met à danser, le gendarme compris, et profite ensemble des plaisirs des dimanches à la campagne et d'un temps précieux loin du travail et des difficultés quotidiennes. Sans être proprement engagé, le film illustre les avancées sociales et les valeurs promues par le Front populaire. La Belle Équipe est un film qui suscite l'enthousiasme auprès des spectateurs dès sa sortie. En résonance directe avec l'actualité de son époque, le public peut s'identifier au personnage. Fait rare, à la demande de son producteur, Julien Duvivier tourne deux fins, une optimiste et une tragique. Et c'est au public de choisir le dénouement. Un référendum est alors organisé et c'est la fin heureuse qui est largement plébiscitée, Frédéric.
0: Et tant mieux, Marc. Allez, on écoute Jean Gabin.
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1: Le son typique des guinguettes du bord de Marne. Et puis, c'était l'occasion aussi de réécouter Jean Gabin, qui avait fait aussi une carrière avant de faire sa grande carrière au cinéma, une carrière aussi dans le music hall. C'est Paris qui est au cœur de notre éclectique aujourd'hui sur RCF avec Marc Marguem. Alors maintenant, on change carrément, ben c'est éclectique. Hein. Donc, on fait un grand écart et on change carrément de domaine musical avec une autre artiste. Avant de briller à l'Eurovision avec Voilà, Barbara Pravi a sorti le titre Pigalle, c'était en janvier 2020, sur son Extended Play, Reviens pour l'hiver. La chanson est une déclaration d'amour nostalgique et poétique à ce quartier mythique de Paris, donc Pigalle. Elle y chante son fantasme des années folles, imaginant une époque bohème faite de cabarets et d'artistes. Elle y exprime son rêve de jeunesse d'user ses cordes vocales dans les bars de Pigalle en attendant de devenir une idole. C'est notamment grâce au succès d'estime de ce titre et de son clip que le talent de Barbara Pravi en tant qu'auteur, compositrice, interprète a continué de s'affirmer auprès du public et de l'industrie.
2: Pigalle et la butte Montmartre ne sont pas de simples décors de fiction pour l'artiste. Parisienne de naissance, Barbara Pravi a vécu pendant près de 10 ans à Montmartre, juste au-dessus de Pigalle, vers les Abbesses. C'est son quartier de cœur, celui où elle a grandi et développé son univers musical très ancré dans la grande tradition de la chanson française. Le quartier de Pigalle abrite également des salles mythiques comme la Cigale, située sur le boulevard de Rochechouart, au métro Pigalle, une scène qu'elle connaît particulièrement bien pour s'y être produite au fil de sa carrière.

0: Enfin, il aura fallu attendre la moitié de la troisième émission consacrée à la bande-son de Paris pour que Marc Margem se décide à nous faire écouter Paris s'éveille de Jacques Dutronc. C'est évidemment un des grands classiques quand on pense à Paris en chanson. Sur ce titre de Jacques Dutronc, le solo de flûte traversière qui évoque le lever du jour sur la capitale a été capturé en fait sur le fil au beau milieu de la nuit. Roger Bourdin, qui est flûtiste de très grand renom, sortait en fait d'un concert solennel, habillé de son smoking de scène.
1: Invité par l'équipe à rejoindre le studio enfumé, il a écouté la piste une toute première fois en silence, a sorti sa flûte en argent scintillante et a plié cette improvisation historique et lumineuse en une seule et unique prise, avant de disparaître à nouveau en toute discrétion dans la nuit parisienne.

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1: J'aime parier au mois de mai, enfin, c'est pas moi qui le dis, hein, Marc. Moi, j'aime parier à toutes les saisons. Mais...
2: Oui, c'est vrai.
1: Oui, mais là, c'est la reprise de cette chanson de Charles Aznavour.
2: À ses préférences.
1: Oui,
2: hein.
1: Mais oui, il a le droit. Oui.
2: Des fois, c'est le mois de mai, des fois, c'est le mois d'août.
1: Oui, voilà. Oui. Voilà. Puis d'autres, c'est le mois d'avril, mais enfin, bref. C'était Charles Aznavour, vous l'avez reconnu, en duo avec la chanteuse de jazz Diane Reeves.
2: Embarquement immédiat dans un métro nommé Désir qui traverse Notre-Dame de Paris et passe sous l'Arc de Triomphe, accompagné par un orchestre de jazz manouche et des voyageurs qui dansent enfin déridés. La reprise du classique de Maurice Chevalier, Paris sera toujours Paris, est l'une des 13 haltes que fait Zaz dans son 3e album.
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0: Cet album de reprise est une surprise. Un an et demi après le précédent Recto Verso, et alors que sa tournée n'est même pas bouclée, je pensais prendre une année sabbatique. À vous, Zaz. Mais quand tant d'étoiles sont alignées, c'est une évidence, il faut foncer.
1: Les étoiles qu'évoque la chanteuse, alors aux 3 millions d'albums vendus dans 50 pays, ce sont Charles Aznavour et Thomas Dutronc qui l'accompagnent chacun en duo sur son nouveau disque. Quincy Jones, autre étoile, musicien et producteur américain légendaire, Thriller c'est lui, qui est venu à Paris superviser 3 titres de son album. Un Quincy Jones sous le charme, jazz à cette racine blues dans la voix que l'on jurait tout droit sortie d'un ghetto.

0: Paris de Mimi Pinson évoque à la fois le Paris populaire et poétique du 19e siècle, immortalisé par Alfred de Musset et la chanson interprétée par Sacha Distel. Mimi Pinson est l'héroïne d'un conte d'Alfred de Musset paru en 1845, Mademoiselle Mimi Pinson, profil de grisette. C'est une jeune ouvrière couturière, une grisette, logeant sous les toits de Paris. Malgré sa grande pauvreté, elle n'a qu'une seule robe et un bonnet. Elle incarne la gaieté, la dignité, la coquetterie et l'insouciance de la jeunesse parisienne de l'époque.
1: La chanson de Sacha Distel est sortie en 1969 sur des paroles de Maurice Thézée. Paris de Mimi Pinson rend donc hommage à un Paris nostalgique qui semble disparaître. Le texte déplore, vous l'entendrez, la disparition du Paris d'autrefois, l'accordéon, les poètes, les valses, les oiseaux de Montmartre, et implore le Paris de Mimi Pinson et de Molière et de ramener la joie, la légèreté et la simplicité dans les rues de la capitale.

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0: Et c'est avec cet air très nostalgique sur Paris de Sacha Distel, Paris de Mimi Pinson, que nous refermons ce troisième épisode d'Éclectique consacré à la bande sonore de Paris. On y reviendra très vite, Marc.
1: Oui, la semaine prochaine avec un quatrième volet. L'inspiration y est déjà. Et donc, le morceau porteur va être « An American in Paris ». Vous vous demandez pourquoi.
0: Oui.
1: Hein, mais donc, « An American Paris » avec la visite donc, de notre pape. Je pense que c'était probablement bien ça.
0: C'est bien
1: qui
0: vu.
1: Pouvait porter ce dernier volet.
0: Tout à fait. Bien, à la semaine prochaine, Marc. Et bonne semaine à tout le monde.
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0: Bonjour et bienvenue dans C'est Mater, l'émission qui donne la parole à celles et à ceux qui explorent, témoignent et racontent le monde autrement. À travers les regards d'aventurières, d'aventuriers, d'auteurs, d'autrices, d'explorateurs et d'exploratrices, nous partons à la rencontre de la nature dans toute sa richesse et sa fragilité. Au fil de leur parcours, ils et elles nous livrent leurs constats, leur expérience et leur récit de terrain, la biodiversité menacée, les dérèglements climatiques, les écosystèmes fragiles, mais aussi les peuples autochtones, le mode de vie alternatif et les initiatives locales qui ouvrent la voie à l'espoir. Avec nos invités, nous prendrons le temps d'écouter la voix de la Terre, d'imaginer ce qu'elle nous dirait aujourd'hui et de découvrir ces petits gestes simples qui peuvent faire la différence. C'est ma Terre, un voyage au cœur des récits de la réalité de notre planète pour mieux comprendre, mieux agir et peut-être mieux cohabiter. Notre invité du jour, c'est Guylaine Bovy, navigatrice belge passionnée depuis l'enfance. Après une carrière en marketing, elle a consacré 13 années de sa vie à un tour du monde à la voile, découvrant la beauté et la fragilité des océans. Aujourd'hui, elle s'engage activement pour la protection à travers son bénévolat auprès de l'ONG The Sea Cleaner. Bonjour Guylaine Bovy.
1: Oui, bonjour. Ben, je suis un peu triste parce que mon ONG de Sea Cleaners n'existe plus. Mm-hmm. En fait, elle a souffert du même mal que Sea Shepherd à l'époque de Paul Watson.
0: Paul Watson, c'est ça, ouais.
1: Le fondateur a été débouté, donc il n'existe plus. Donc maintenant, je suis avec d'autres ONG qui sont un peu partout dans le monde, de River Cleanup, qui est quand même belge, donc ça c'est sympa, d'autres ONG comme The Ocean Cleanup, Team for the Planet, donc j'essaie plus ou moins de trouver des ONG qui me correspondent, pour lesquelles je peux participer soit à des événements ou les aider au niveau des médias sociaux.
0: Mais ce qui est bien, c'est que vous êtes toujours engagé donc, de ce côté-là, donc des ONG, et ça c'est assez important justement de se mettre aux côtés d'eux justement pour partager votre expérience. Alors justement, c'est une fascination de la mer qui a commencé pour vous dès l'enfance.
1: Oui, il paraît que moi, pendant que les petits enfants à l'école dessinaient des maisons et des jardins, dessinais des bateaux. Donc bon, c'était déjà un signe précurseur. Oui. Moi, je pense que je suis de la génération Cousteau. On a tous été fascinés par la mer grâce aux émissions de Cousteau. Puis on a tous eu envie de partir un jour en mer, voir ce qui s'y passait, au-dessus et en dessous.
0: Il y a d'autres grands navigateurs qui vous impressionnent par Jean-Yves Cousteau. C'est vrai qu'il a fait beaucoup de choses au niveau biologie aussi, au niveau de l'explication de la mer. Mais il y a d'autres navigateurs qui vous impressionne peut-être aujourd'hui.
1: Montessier me fascine toujours parce qu'il a quand même renoncé à gagner le Tour du Monde pour refaire un petit tour. Alors moi, je suis entouré, bien sûr, grâce aux ONG de navigateurs un peu connus, comme Yvan Bourgnon, qui est quand même le fondateur de Sea Cleaners, comme d'autres grands navigateurs. Il y a même un super navigateur belge qui nous a fait le Vendée Globe cette année.
0: Ah oui, il n'y a pas longtemps, effectivement.
1: C'est extraordinaire, vraiment fabuleux, vraiment très très chouette, très humble. Et je crois que les navigateurs, en fait, c'est ça. Même les vedettes sont très humbles. Il n'y a pas de vedettariat comme il y a dans le foot ou dans la Formule 1. Tous les marins restent avant tout humbles parce qu'ils savent que c'est la mer qui décide, pas eux.
0: Si on peut dire qu'ils sont quelque part les pieds sur terre.
1: Oui.
0: Alors pour vous, ça a commencé quand justement le fait d'avoir un premier bateau, de partir à l'aventure?
1: En fait, j'ai appris la voile, je devais avoir 14-15 ans. Donc après, j'ai fait des régates, j'ai été un peu sur les bateaux des autres. Puis ce n'est que bien plus tard que je me suis dit quand même, un tour du monde à la voile, ça ne doit pas être mal, ça doit permettre en fait, c'est pour ça que j'ai écrit un bouquin qui s'appelle 10 ans sur la mer pour mieux voir la terre, parce qu'en fait c'est ça,
0: raconter
1: c'est
0: justement cette histoire,
1: bateau, voilà, et qu'on peut descendre à terre, rencontrer les gens, et que les premières personnes qu'on rencontre, c'est les marins qui sont les gens, pour moi, les plus fascinants.
0: C'est ça, et très accueillant aussi, marqué dans le livre. Hein.
1: Tout à fait.
0: Partout où vous avez voyagé, vous avez reçu le même accueil des marins?
1: Oui, tout à fait, tout à fait. Les marins, les pêcheurs, parce qu'en fait, ils se rendent compte qu'on est sur le même élément qu'eux, qu'on souffre des mêmes choses qu'eux, des bancs de sable, des tempêtes, des mauvais temps, de la houle, et donc on se soutient mutuellement.
0: Alors, en 10 ans forcément de navigation autour du monde, il y a des choses qui ont changé. On va parler un petit peu de biodiversité, de nature menacée, la beauté, la fragilité des océans, la perte des espèces aussi sont concernées. Hein, l'écosystème est très très fragile. Alors, quel écosystème marin vous a le plus marqué lors de votre navigation?
1: Écosystème marin, probablement des Galapagos. Je constate que malheureusement, il y a des expéditions touristiques en pagaille dans ce secteur qui vont bien sûr nuire à la biodiversité, parce qu'en fait, il s'agit... En fait, on est en train de faire un surtourisme soi-disant écolo, où c'est chouette d'approcher l'ours polaire, le phoque, le machin et tout, mais il faut quand même se rendre compte que toutes ces espèces sont quand même des espèces sauvages et qu'elles ont besoin d'être protégées. On ne peut pas toujours tourner. D'ailleurs, on le voit dans les expéditions pour aller voir les baleines. Je crois qu'on est dans une exagération. De toute façon, il y a un surtourisme pour tout. C'est pour les bâtiments, pour la mer, donc la biodiversité, on va en souffrir énormément.
0: Vous avez assisté à des disparitions, des dégradations justement des espèces marines ou côtières ?
1: Aux côtières, ce qui se passe, c'est que, par exemple, dans certains secteurs comme l'Asie, on constate que certaines tortues ne viennent plus pondre sur des plages parce que la plage a disparu ou elle est encombrée d'un millier d'individus qui sont avec leurs parasols. Donc, alors maintenant, ce qui est bien, c'est qu'on arrive à définir les plages où les gens ne peuvent plus mettre les pieds. Et maintenant, ils définissent aussi, lorsque la tortue a pondu, de délimiter le périmètre. Ils le font dans le Var, ils l'ont fait il y a pas moins d'une semaine, pour empêcher les gens, parce que les gens sont inconscients. Ils voient une petite tortue, ils veulent l'attraper, la mettre dans la mer. Il y a toute une éducation à refaire. Vous avez bien vu à la côte belge, là, ces pauvres phoques, ils ont dû leur mettre des barrières pour ne pas que les gens aient les titiller. Bon, ben c'est ça. Bon, ça se fait. Ça se fait de plus en plus, et ça se fait de plus en plus dans tous les pays, et ça, c'est très bien.
0: Ça, c'est vraiment le côté très négatif, mais à côté de ça, est-ce qu'il y a des projets justement de préservation efficace qui sont mis en place ? Vous en avez
1: vu ? Il y a pas mal de pays qui ont des aires marines maintenant protégées. Bon, il y en a en France, il y en a déjà à côté de Calvi, toute une zone. Il y a des zones dans des pays plus éloignés avec des grandes zones comme en Australie, je sais bien. Donc ça, je pense que l'effort, il est là. Parce qu'on se rend compte que si on va dans un domaine, la surpêche, ben ça n'ira pas. Et si on va aussi détruire toute une espèce, bon, on va fatalement créer des soucis pour les autres espèces.
0: Pour vous, et selon vous, quel est le lien entre la biodiversité marine et notre culture humaine ? Quel est le lien qu'on doit peut-être garder ou tisser ou remettre en place ?
1: Remettre en place, c'est je pense qu'il faut... C'est une question d'éducation. On le voit dans le domaine de la pollution plastique, par exemple. Si on apprend à un enfant à respecter son environnement, à respecter la baleine, ne pas vouloir absolument lui la toucher, la maintenir à distance, respecter son environnement... Et c'est vrai pour la pollution plastique. Si on en prend aux enfants à cesser de jeter par terre n'importe quoi et de bien vouloir respecter un environnement, on y arrive. On y arrive. Parce que pour le moment, le plus gros souci de la biodiversité, c'est moins le fait que les gens veulent absolument les approcher de près que la pollution plastique qui est en train de les tuer.
0: Lors de vos 10 années ou 13 années de navigation, vous avez concrètement vu des effets sur le changement climatique aussi ?
1: Au niveau climatique, ce que je constate dans les navigations, ces temps-ci, là, quand je suis retourné en Asie, par exemple, pour faire une régate, c'est que le mauvais temps devient très mauvais. C'est-à-dire, avant, il y avait un soupçon de vent violent, maintenant, ça se transforme facilement en tornade, ça se transforme. J'ai vu aussi au Sénégal des plages entières disparaître.
0: Ça redessine aussi le paysage marin et les côtes.
1: Tout à fait. Oui, ça redessine les côtes, ça redessine le... Oui, tout à fait. Oui.
0: Est-ce que ça a changé aussi votre manière de voyager ou de naviguer, cet effet climatique qui change ?
1: Oui. On doit être beaucoup plus prudent au niveau de la météo. Vous l'avez peut-être vu lors du Vendée Globe. Les gars, ils ont des bateaux super performants, mais ils doivent avoir des météos de plus en plus performantes aussi pour pouvoir les aider à éviter justement la casse. Parce que la casse, c'est ce qu'il y a de plus terrible. Donc c'est vrai que les amis que je côtoie qui partent sur la Corse sont toujours me dire « Ah ben la Méditerranée, c'est sympa, c'est cool. » Ah non, c'est pas cool du tout. C'est une des mers les plus dangereuses du monde. Quand ça se lève, c'est l'enfer. Mais quand ça se lève, ça devient l'enfer, l'enfer. Maintenant, ça devient très, très dur.
0: Donc, quand on navigue, on est forcément au contact de toutes ces populations, de ces gens, de ces marins. Est-ce que vous avez rencontré ce qu'on appelle des déplacés climatiques ou des gens qui ont été affectés justement par ce changement de cause, cette montée des eaux ? Est-ce que vous en avez rencontré ?
1: Non, mais par contre, c'est vrai que j'ai constaté que lorsque j'ai voyagé dans le Pacifique et en Indonésie, dans certaines îles, que les populations se rendent bien compte qu'un jour, ils vont devoir déménager leur village du bord des côtes vers l'intérieur du pays. D'ailleurs, certaines de ces îles l'ont déjà fait.
0: Parlons un petit peu de l'homme, son habitat justement et ses adaptations par rapport à ça, la résilience, le mode de vie durable, les initiatives locales. Alors, est-ce que vous avez découvert des villages ou des communautés vivant de manière durable, déjà au bord de la mer, qui ont mis des choses en place?
1: Oh, il y en a plein. Il y en a beaucoup plus que la plupart des gens le croient. Il y en a plein. Il y a des initiatives, Sangha, en fait, des ONG. Moi, j'ai dit, si on devait mettre à plat le nombre d'ONG, d'associations, de populations locales qui font, on serait dans des millions de gens. Il y a qui agissent pour le climat. Il y a plein de gens qui ont mis en place des recyclages valables. En fait, ce qui a favorisé la lutte contre la pollution plastique, c'est la valorisation des déchets. C'est quand on a été vers les populations locales en disant, écoutez, si vous avez des déchets, vous pouvez les transformer. Vous pouvez faire des sacs, vous pouvez faire je sais pas, des briques, vous pouvez faire ceci, cela. Dès qu'ils ont compris ça, ils s'y sont mis. C'est ce que j'appelle, moi, la valorisation des déchets.
0: Quelle est la forme de résilience humaine qui vous a le plus inspiré, peut-être étonné?
1: Celle lors du tsunami de 2004. En Thaïlande, moi j'étais à Phuket sur le bateau. Le tsunami a quand même fait beaucoup, beaucoup de dégâts dans toute l'Asie, vous le savez comme moi, plus de 250 000 morts. Le fait que les Thaïs, le lendemain du tsunami, étaient ont tout fait pour aider leurs compatriotes qui avaient été affectés. Tout Phuketan a été fermé, les gens étaient dans un seul sens. L'armée est venue sur les plages pour dégager malheureusement les corps, etc., avant que les enfants puissent être libéré. Il y a eu les écoles, il y a eu tout le monde. Je veux dire, il y a une résilience telle que moi j'admire. Il y a beaucoup d'autres populations qui seraient restées quoi, en disant, bon, c'est le souci du gouvernement, on attend les aides locales. C'est un réflexe qu'on a. Eux, ils n'ont rien attendu du tout. Ils n'ont attendu personne. Le lendemain, on nettoyait les plages, on ramassait les troncs et on rangeait tout, quoi.
0: Est-ce qu'il y a un modèle de vie simple qui pourrait être transposé dans notre société à nous occidentale, dans tout ce que vous avez pu découvrir autour de ce monde?
1: Je ne pense pas, parce que toutes les cultures sont bien trop différentes, à moins d'emmener tous les fils de riches dans des pays pauvres et les faire galérer pendant quelques mois pour leur apprendre à vivre. Non, je vois pas. Mais ceci dit, tout être humain qui a envie de protéger son environnement peut le faire. Et je vois les efforts des jeunes maintenant qui circulent en vélo, qui veulent pas manger X viande, qui sont plus écolos, ils sont un peu, tiens, on va acheter du vrac plutôt que d'acheter du truc sous blister. Donc l'effort, il est là. Moi, je suis pas pessimiste du tout. Quand je vois même nos sociétés occidentales, il y a quand même pas mal de monde sur le terrain qui veut travailler là-dessus. Hein.
0: Je pense aussi au côté philosophique. Quand vous avez voyagé dans ce monde, il y a d'autres philosophies que vous avez trouvées. Est-ce que ça, c'est pas des choses qui pourraient justement apporter des messages vers l'Occident?
1: La philosophie la plus puissante que je connais et qui peut facilement aider nos populations ici en Occident, c'est le bouddhisme, effectivement. Le bouddhisme n'est pas une religion, on n'est pas en train de vénérer, etc., etc. Oui, il y a Bouddha sous forme de statue, mais il y a surtout une philosophie de vie qui est quand même basée sur l'empathie, qui est quand même basée sur le fait de la compréhension et l'écoute de l'autre. Je pense que honnêtement, le bouddhisme, il peut parfaitement nous aider ici.
0: Sur cette raison de voyage en bateau, en voilier sur la mer, vous n'étiez pas seul, vous étiez accompagné. Est-ce qu'il y a d'autres personnes que vous avez rencontrées pendant ce voyage qui vous ont inspiré par leur engagement?
1: Il y en a eu pas mal. D'ailleurs, on a créé des associations sur le terrain comme Clean the Beach Bootcamp, qui étaient des bootcamps pour nettoyer les plages. Donc il y a plein de gens inspirants. En fait, ce qui m'a fasciné, c'est le fait que les populations locales ont décidé de se prendre en main. Et il y a pas mal de gens comme vous et moi qui étions dans ces pays en tant que touristes qui ont décidé de les aider. Donc il y en a qui y sont restés, il y a des associations un peu partout, très inspirantes. Et je vois par exemple que même River Cleanup, qui est belge à l'origine, s'exporte bien. Pourquoi? Parce que ce sont des sujets intéressants de nettoyer une plage. Quand on se retrouve à Bali sur une plage, les Thaïs ont réalisé très vite que si la plage était sale, ben les touristes, ils n'allaient plus revenir, quoi.
0: Est-ce que vous pensez que les jeunes générations que vous avez croisées pendant votre voyage portent un espoir pour la planète? Et comment faire ce pont, justement entre tous ces jeunes de la planète?
1: Ah bon, clairement. Moi, quand je vois les gamins des écoles, que ce soit en Indonésie ou bien où j'aurais circulé, je reviens du Canada, j'ai été aussi un peu en Croatie, je vais en Asie régulièrement, toutes les écoles, les bambins, ben, c'est tout juste, ils disent pas aux parents, dis donc, le sac en plastique, tu vas le laisser traîner là, ou bien tu vas le mettre dans la bonne poubelle. Donc, en fait, il y a une émulation moi, j'y crois beaucoup. Je pense que là, l'éducation, en fait, vous avez sans doute remarqué que c'est toutes les associations qui se battent contre la pollution plastique ont une équipe de pédagogie.
0: Mmh, c'est ça, ouais.
1: Donc ils envoient ces gens dans toutes les écoles qui font et c'est ce que nous on faisait, on a fait des trucs en Asie, on prenait les bambins, on leur montrait pourquoi il fallait éviter ça. Non, l'espoir il est là, ouais.
0: Glenn Bovy, notre invité dans l'émission C'est ma Terre, donc avec votre livre, il faut le citer aussi, qui s'appelle « Lisant sur la Terre pour mieux voir... » C'est le contraire. « Lisant sur la mer pour mieux voir la Terre ». Décidément, avec C'est ma Terre, cette émission qui passe de la Terre à la mer, on s'en met un peu les pinceaux. Avec votre bateau Minuit, racontez-moi un petit peu justement la découverte de ce bateau Minuit. C'est quelque chose d'assez émotionnel aussi, je crois. Vous avez fait longtemps de longues recherches pour trouver un bateau qui vous correspondait. Hein.
1: Mais c'est logique, je pense que tout le monde sait que c'est comme quand vous achetez une maison, il y a quelque chose, il y a des vibes. Bon, un bateau, ça a une âme. Quand on rentre dans un bateau, on le sent ou on ne le sent pas. Et c'est vrai pour une maison, c'est vrai pour un terrain, c'est vrai pour des tas de choses. Donc Minuit, c'est vrai que ça avait une histoire d'un professeur, justement, qui voulait partir faire le tour du monde, qui a tout construit lui-même. Donc c'est l'âme. De toute façon, tout a une âme.
0: Vous repartez bientôt avec votre bateau ?
1: Non, parce que Minuit, on l'a vendu.
0: Ah.
1: Parce qu'un bateau qui ne navigue pas, c'est pas bon, c'est pas bien. Donc moi, j'ai continué à naviguer, à faire des régates avec les amis. Bon, là, j'ai fait un petit peu une croisière en Croatie. C'était beaucoup un autre style, mais c'est très chouette aussi. C'est que la mer, on ne se rend pas compte, mais la mer, c'est quand même un des endroits où on devient vite zen et serein. Mmh. Il suffit de voir les gens, ils s'assoient devant la mer, ils gardent deux, trois vagues, ils sont là, ils prennent un air hébété, mais ils sont plus calmes, ça apaise quelque part. Donc la mer, ça apaise.
0: Quels sont les trois objets que vous emportez toujours en mer avec vous?
1: Alors les trois objets que j'emporte avec moi, c'est ma boussole, d'abord. Si possible, un sextant, parce que c'est tout électronique. Et je prendrai comme avec moi un petit dessin. Ah, non, je prendrai mon équipement de pêche aussi, parce que c'est important de pouvoir se nourrir en mer.
0: Si l'océan pouvait parler, que nous dirait-il aujourd'hui? Et quel espoir il pourrait remuer?
1: Je pense que l'océan, il nous aime, on l'aime, donc il nous dit, si tu m'aimes tellement, tu ferais mieux de me protéger un peu.
0: Mmh. Et enfin, quel geste simple recommanderiez-vous à nos auditeurs pour mieux protéger la mer?
1: De toujours veiller à ne pas l'offusquer en lui laissant des tas de détritus tout près de la mer.
0: Guylaine Bovy, merci d'être passé dans cette émission C'est ma Terre via WhatsApp. On vous souhaite une belle continuation à bord de tous vos frégates et vos bateaux. Et la protection de la mer aussi, c'est important pour vous et toutes les ONG auxquelles vous participez et soutenez leur action.
1: Merci beaucoup à vous. Merci pour l'interview. C'est sympa, c'est chouette de pouvoir partager une passion.
0: C'est ça, entre la terre et la mer, c'est magnifique.
1: Voilà.
0: Merci beaucoup.

Dans cette émission, c'est Mater qui donne cette fois-ci la parole à ceux et à celles qui explorent et témoignent et racontent le monde autrement. Je vous propose également un moment agenda, un moment rencontre, un moment aussi information avec, par exemple, puisqu'on parle de mer, le projet que je vais vous parler maintenant, c'est le Woman Wave Project. Le 5 octobre prochain, 6 femmes prendront le large depuis Cherbourg à bord d'un voilier. Elles s'élanceront pour traverser l'Atlantique en 3 semaines environ. Direction Belém, au Brésil, où se tiendra la COP 30. Elles ont choisi un

où notre lutte se rencontre en pleine mer. La mer, justement, comme on en parle dans cette émission, comme miroir, comme métaphore, elle impose l'humilité, la solidarité et oblige à tenir ensemble face aux tempêtes. Et dans l'espace restreint d'un voilier, au cœur de la fatigue, du froid et du sel, ces six navigatrices espèrent réinventer l'activisme par l'expérience, le collectif et le corps. Leur expédition n'arrive pas au hasard, hein, puisque ce sera pendant la COP30 qui marquera les 10 ans de l'accord de Paris et se tiendra pour la première fois au cœur de l'Amazonie, un territoire vital pour le climat mondial où la déforestation, les énergies fossiles et la justice sociale sont au centre des débats. En parallèle, un sommet des peuples réunira syndicats, mouvements autochtones, féministes et écologistes, tous unis pour réclamer une déforestation zéro, une transition énergétique juste, la reconnaissance des peuples autochtones et la fin du racisme environnemental. C'est dans ce contexte que voyageront donc ces six femmes avec un objectif, porter une voix féministe, citoyenne et transnationale jusque dans les négociations climatiques. Alors, leur aventure sera documentée par un film en 2026 signé Colleen Balfroy et dès la traversée des capsules vidéo publiées par Lucie Moreau pour suivre le quotidien à bord, les tempêtes comme les moments de grâce et transmettre ce récit engagé. Ce n'est pas seulement un voyage, disent-elles, c'est également un acte de résistance, un espace de sororité et une déclaration politique. Dans un monde fracturé par la crise, ces six femmes choisissent la mer comme terrain de lutte et de rencontre. Et dans leur sillage, elles porteront ce message simple mais essentiel. Sans justice féminine et sans justice sociale, il n'y aura pas de justice climatique. Voilà donc Woman Wave Project, on en parlera encore durant cette émission. C'est Mater qui fait la part belle aux aventuriers et aventurières. Merci beaucoup d'être avec nous sur RCF. On se retrouve après une pause musicale.

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1: Le dimanche 5 octobre, la rue sera aux citoyens qui défendent le climat. Une marche citoyenne, festive et familiale partira de la gare du Nord pour rejoindre le parc du cinquantenaire. Un objectif bien sûr, faire entendre une voix claire aux décideurs et aux décideuses. Et cette voix pour dire qu'il est temps de basculer les financements pour que le climat ait une justice sociale correcte. Nous voulons tous et toutes une alimentation saine, des logements abordables, des transports fiables, des emplois dignes et des soins de santé solides. Mais pendant ce temps, notre argent public continue de soutenir des grands pollueurs, des cadeaux fiscaux, des subventions aux énergies fossiles et l'inégalité qui s'aggrave. Alors non, l'argent ne manque pas, il suffit de le mettre au bon endroit, dans une transition énergétique, dans la biodiversité, de la justice sociale. Alors pourquoi n'y a-t-il toujours pas de taxes sur les entreprises les plus polluantes? Pourquoi les ultra-riches portent une lourde responsabilité dans la crise climatique? Ne contribuent-ils pas à davantage de solidarité? C'est pour poser ces questions et pour y répondre ensemble que nous marchons ce dimanche 5 octobre. Et parce que marcher, bien sûr, ce n'est pas seulement revendiquer, mais c'est aussi inventer. C'est un espace imaginaire. La marche du climat 2005 sera créative, joyeuse et inclusive, car vous pouvez participer à des ateliers de masques, des bâtons de la biodiversité, des scénographies collectives, un cortège vivant et poétique pour montrer le monde que vous voulez, que nous voulons. Alors chacun d'entre nous, chacun à sa place, en solo, en groupe, avec des amis, des cortèges ou en famille, venez marcher donc le 5 octobre. Des activités sont également proposées. Vous pouvez aller rejoindre le site de la marche pour le climat. Sur ce site, plein d'activités sont proposées, pas besoin de compétences, hein, juste de l'énergie et de la bonne humeur. Je rappelle donc, ce sera le 5 octobre, faisons du bruit, clamons haut et fort, écoutons-nous, pas les grands pollueurs. On se voit donc à la marche du climat pour que l'avenir se décide plus sans nous.

0: Depuis plus de 4000 ans, la mer accompagne l'histoire de l'humanité. Elle est à la fois nourricière, redoutée, convoitée et source d'inspiration. Suivons ensemble le fil de cette grande odyssée avec cette nouvelle bande dessinée qui s'appelle La mer, 4000 ans d'histoire et d'avenir. Et pour ce faire, j'ai rencontré le scénariste de cette bande dessinée, Mats, que je propose d'écouter maintenant.
1: Ben voilà, nous sommes ici donc dans les locaux de la RTBF, dans le patio, où j'ai le plaisir de rencontrer Mats pour parler de cette magnifique histoire maritime qui est l'histoire de la mer. Bonjour Mats.
2: Bonjour.
1: Alors en quelques mots, vous êtes scénariste, hein, c'est ça?
2: Oui,
1: ça fait depuis 1990 que vous écrivez des textes pour les bandes dessinées. Vous avez sorti d'ailleurs, je crois, votre série principale, c'est Le Tueur, c'est ça?
2: Oui, Le Tueur, c'est la série au long cours. Qui m'a le plus fait connaître, on peut dire.
1: C'est ça, ouais. Enfin, il y a même eu une déclinaison dans un film avec David Fincher, c'est ça, qui avait fait donc une partie de cette série-là.
2: Absolument, Le Tueur a été adapté par David Fincher avec Michael Fassbender.
1: Mm-hmm, voilà. Alors ici, donc, on vous rejoint pour cette émission amateur qui se consacre un petit peu différemment par rapport aux autres années, puisqu'on parlait avec les aventuriers, peut-être quelque part un aventurier de la bande dessinée aussi. Hein.
2: Oui, un peu.
1: Et faire un petit peu le constat, justement, de la Terre, de la biodiversité, à travers leurs exploits, leur aventure. Ici, donc, c'est une bande dessinée qui s'appelle Histoire de la mer. Ça a été fait avec la Sorbonne, donc, qui est quand même une des universités européennes qui est quand même bien présente sur le niveau de la mer et qui font pas mal d'études au niveau de la mer. Comment s'est fait cette rencontre? Est-ce que c'est eux qui sont venus vous chercher?
2: Alors, je pense que c'est un projet effectivement qui est initié à la fois par la Sorbonne et les Arènes. C'est une coédition. Ça fait partie de ces bouquins que proposent les Arènes, qui sont des non-fiction, comme on dit, mm-hmm. C'est un peu documentaire.
1: Documentaire, c'est ça. Ouais.
2: Historique, un peu de trans-matière, si on peut dire. Voilà, oui, c'est un projet qui est né comme ça. Mm-hmm. C'est ambitieux, hein, parce qu'ils se sont rendus compte qu'il n'y avait pas d'histoire de la mer globale, si on
1: c'est
2: veut
1: ça,
2: si
1: ouais,
2: on peut
1: c'est
2: dire.
1: C'est difficile de faire l'histoire vraiment de la mer. À quel point de vue se mettre, effectivement?
2: Alors, et la question du point de vue, effectivement, s'est posée, et c'est pour ça que j'ai proposé, et ce qu'on a fait finalement, c'est que toute cette histoire est racontée du point de vue de la mer. Mm-hmm. Le fil conducteur, effectivement, c'est le point de vue de la mer, ce qui permet de démarrer avant l'humanité, mm-hmm. Puisque la mer préexiste toute vie,
1: ouais.
2: Et d'aller éventuellement au-delà, mais et surtout de pas avoir besoin de changer de narrateur selon les chapitres et les endroits, parce que on va brasser à la fois toutes les époques et toutes les régions du monde. Donc il fallait vraiment ce fil conducteur pour garder le cap.
1: C'est ça, donc c'est raconté donc en fil conducteur, et à chaque fois des histoires très indépendantes qui racontent une époque. On commence directement avec d'abord la naissance, hein, la mer qui donne les premiers êtres vivants, on va dire, sur Terre. Et puis aussi il y a l'Antiquité. Et on commence directement au moins 1472 avec cette grande pharaon égyptienne, hein, qui organise vraiment des expéditions maritimes dans différents contrées du Punt.
2: Alors d'ailleurs, dont l'emplacement exact s'est perdu. Mm-hmm. Y a plusieurs hypothèses. Et d'ailleurs, le fait que ce soit la mer qui raconte permet d'en retenir, de mm-hmm. dire qu'elle se souvient. Mais effectivement, c'est les premières expéditions commerciales au long cours maritime, mm-hmm. À une époque où effectivement c'était une aventure. Mm-hmm.
1: Alors, ce qui est marrant aussi, c'est que ça commence par une femme, alors que, donc, plus loin qu'on lit le livre, effectivement, les femmes étaient bannies, justement, de ces grandes expéditions.
2: Ah oui, absolument. C'est l'histoire de la navigation, mmh. des grandes traversées, et les femmes jouent pas un rôle très important, dans le sens où, dans la marine royale française, c'était interdit d'avoir mmh. des femmes à bord. Il y a eu beaucoup de superstitions que les femmes portaient malheur sur les bateaux et tout ça. Mais, donc oui, c'est globalement des histoires masculines, sauf par exemple Jeanne Barret, mm-hmm, qui est la première femme à avoir fait le tour du monde en bateau.
1: Un peu fortuitement au départ.
2: Mais déguisée en homme, c'est pour ça, une ouais. partie de son... Mais toujours pour la même raison. Mm-hmm. mais qui s'est quand même attiré l'admiration et la sympathie de ceux qui ne savaient pas qu'elle était une femme au démarrage, tant et si bien qu'elle a jamais été réellement punie pour ce qu'elle avait fait. Et c'est une histoire tout à fait fascinante, hein. D'ailleurs, elle a un destin vraiment étonnant, cette femme.
1: Tout à fait. Donc on revient un petit peu au début de ce recueil. On parle de l'Antiquité, on parle du Moyen-Âge. Alors il y a le monde asiatique aussi. Moi, je trouvais ça assez impressionnant. C'est qu'on parle de l'empereur mongol Kublai Khan, qui... Si on regarde la Mongolie aujourd'hui, c'est vraiment un pays entre la Russie et la Chine. Il n'y a pas de mer du tout, alors que là, ils étaient vraiment conquérants pour aller jusqu'au Japon et voire même jusqu'en Méditerranée.
2: Ah bah, les Mongols ont eu l'empire le plus vaste de l'histoire de l'humanité. Hein, au sommet de leur puissance, c'était vraiment un empire absolument gigantesque qui allait de la mer de Chine jusqu'à l'Europe de l'Est. Ils ont conquis absolument tous les pays du Moyen-Orient et d'Asie, d'une manière d'ailleurs très violente. Hein. C'était pas des rigolos,
1: effectivement.
2: Et ils ont essayé de conquérir le Japon. Mais ils ont raté.
1: Aussi, par cet épisode-là, on remarque aussi certains mots qui ont été inventés, comme kamikaze, par exemple.
2: Absolument. Alors, dans ce chapitre-là, effectivement, kamikaze, c'est le... Puisque les deux tentatives de conquête du Japon par les Mongols se sont soldées par des désastres maritimes liés à des tempêtes. Les deux fois, en fait, leur flotte a été décimée par des tempêtes terribles. Et les Japonais ont appelé ces tempêtes le vent divin, puisqu'ils protégeaient leur pays. Et ce terme a survécu jusqu'au XXe siècle, puisque cette notion de protection divine du Japon a survécu jusqu'au XXe siècle, jusqu'à la Deuxième Guerre mondiale.
1: Les grandes découvertes, c'est quelque chose aussi, un beau chapitre dans ce livre-là, notamment consacré à Magellan.
2: Alors oui, les grandes découvertes et les grands navigateurs portugais, espagnols, ça a toujours été mon dada depuis toujours, en fait, depuis très très longtemps.
1: Et vous êtes né à Rouen, vous êtes parti en Martinique, donc forcément...
2: Alors voilà, exactement, je suis né à Rouen, donc les Normands, de toute façon, sont des grands navigateurs, des voyageurs, et j'ai grandi à la Martinique, où on vit, en fait, avec Christophe Colomb, avec la mer, avec l'histoire de Christophe Colomb. À côté de mon collège, il y avait une statue de d'Estambuc, dans la rue Victor Schellcher. Enfin, on baigne dans cette histoire et dans les mystères, dans les pirates, les trésors. On voit dans la mer de temps en temps des choses intéressantes. Mais oui, ça a toujours été mon dada. Et d'ailleurs, j'ai dans ma première, à l'époque où je produisais mes premières bandes dessinées, j'avais aussi écrit un jeu vidéo qui s'appelait Les Neuf Destins de Valdo et qui retraçait le trajet d'un bateau portugais en 1580 entre Lisbonne et Edo, c'est comme ça que s'appelait Tokyo à l'époque. Donc voilà, c'est un sujet qui... J'ai toujours lu les relations de voyage des grands navigateurs, les journaux de bord. Là, j'étais en terrain de connaissance, je savais quoi faire. Et Magellan, c'est sans doute le plus grand. Quand on lit les histoires d'hommes comme Magellan, qui était un navigateur absolument hors pair, mais enfin, ces types-là partaient sur des coques de noix... à l'assaut de l'océan sans savoir où ils allaient, ni quand ils allaient arriver, ni c'était d'une audacité enfin du audace était méritée, j'ai contracté les deux. Je sais pas si j'aurais le courage de faire une chose pareille, parce que ces gars-là partaient vraiment. Moi, j'ai vu une réplique d'une caravelle au format, c'était minuscule, c'était des petits bateaux, ils partaient, j'hésiterais à traverser...
1: On a l'impression que ce sont des grands bateaux, mais pas du tout. Petit, hein.
2: Moi, j'hésiterais à traverser la Méditerranée là-dessus, ils partaient à l'assaut de l'Atlantique, dans des conditions, ils faisaient des provisions, mais ils ne savaient pas combien de temps. Non, c'était des gens vraiment... D'ailleurs, on voit bien avec le voyage de Magellan, quand ils abordent la traversée du Pacifique, ils se sont trompés dans leurs calculs. Donc, ils ne savent pas la taille, en fait. Et ils se trompent.
1: Et ils remarquent là que la mer finalement, est immense et fécune.
2: Et au bout d'un moment, ils ont faim.
1: Effectivement. Alors, on va sauter un petit peu dans ce livre. On va arriver au temps moderne. Il y a bien sûr les grandes compagnies maritimes qui sont mises aussi en avant, notamment avec le début des conteneurs.
2: Oui, et ce genre de chapitre, comme le hareng et la morue, ça permet d'aborder le fait que la mer est étroitement liée au développement économique, au développement de certaines villes, au développement de certaines normes. Je pense à la taille des tonneaux
1: et effectivement,
2: voilà, et finalement le conteneur, parce que ça permet de gagner du temps à la charge et décharge. Mmh. Et c'est intéressant en fait de voir tous ces. Moi, j'ai en écrivant cet album, j'ai aussi appris beaucoup de choses en fait.
1: Ah, bon, on apprend énormément de choses, que ce soit dans la civilisation qui nous a presque créés aujourd'hui, dans laquelle on vit aujourd'hui. Il y a tout le côté aussi géopolitique, on ne peut pas l'oublier aussi, où la Chine, quelque part, revient en force au niveau maritime. C'est eux qui reprennent pas mal la main sur pas mal de ports, sur pas mal de
2: conquêtes aussi. Ports, Mais effectivement, la mer joue une importance stratégique. Mmh. Hein. Moi aussi, en faisant la documentation, j'ai appris pas mal de choses, et notamment toute cette le hareng et la morue, mmh. l'importance de la pêche, mais effectivement les échanges commerciaux liés aussi bien à l'argent au XVIe mmh. siècle qu'au container au XXe. Cette pêche et ce commerce ont joué un rôle essentiel dans le mmh. développement de régions tout entières. Mmh. Mais la surpêche mmh. a provoqué aussi l'écroulement de cette activité. Mmh. C'est une sorte de résumé un peu de l'histoire.
1: Donc on parlait au début de cette interview que donc, vous êtes en collaboration avec la Sorbonne, et vous travaillez avec des scientifiques aussi, je suppose, pour être exact.
2: Effectivement, Olivier Chaline et François Lefebvre sont deux professeurs de la Sorbonne, des spécialistes. Lefebvre plutôt pour l'Antiquité, et Chaline pour les périodes plus récentes. Et donc on a énormément travaillé ensemble sur le choix des chapitres, parce qu'on a voulu équilibrer l'histoire en fait en abordant des époques très différentes, mais aussi des lieux très différents. Donc on a l'Asie, on a l'Afrique au début avec l'Égypte, mais on a les Mongols, on a les grandes aventures maritimes mm-hmm. de l'amiral chinois Chang Ho, il paraît que ça se prononce
1: Chang Ho, oui, effectivement.
2: Au XVIe siècle, avant les Européens, ils vont en Afrique avant les Portugais. Sur des bateaux beaucoup plus grands que les Européens ont jamais construits. Mmh. Et il y a l'histoire de l'argent, de la mine de Potosi en Amérique du Sud. Il y a effectivement il y a les Vikings. Mmh. Donc on brasse toutes les époques, toutes les régions, et on voit aussi toutes les convergences qu'il peut y avoir et toute l'importance que la mer a pris dans certains termes, certaines étymologies, mmh. ou la création, ou les légendes.
1: C'est ça, la mer a aussi pris beaucoup de place dans les légendes.
2: Dans la culture, absolument.
1: On parle de Moby Dick aussi.
2: Oui, alors Moby Dick en fait est né, c'est quand même un des plus grands romans jamais écrits. Mmh. Il vient de la mer. Mmh. Melville était un marin, et cette histoire est inspirée par l'histoire vraie du bateau de l'Essex, mmh. qui a été effectivement coulé par une baleine, attaqué par une baleine. Et par ailleurs, la pêche à la baleine pose aussi tout un tas de problèmes écologiques. Mmh. Et c'est amusant, il y a des choses ironiques, en fait, puisque... La pêche à la baleine en fait a été supplantée par le pétrole.
1: Pour la baleine c'est mieux, oui, effectivement, pas pour le pétrole.
2: Parce que la baleine, on a estimé à un moment qu'il restait 5% de la population de baleine mondiale. Ouais.
1: Hein. Donc c'est bien de protéger en tout cas la faune, la flore de la mer aussi. Vous voulez aussi revenir sur le fait que on n'a pas été tout découvert de la mer. On parle qu'il y a les fonds marins, les abysses marines. C'est abyssal, on va dire, parce que c'est beaucoup plus vaste que l'Everest, plus profond que la hauteur.
2: Oui, les fosses des Marquises sont plus profondes que l'Everest Néo. Et on a très très peu exploré et déchiffré, si on peut dire, les fonds marins. Mm-hmm. La plupart restent inconnus, et on suppose que... Enfin, il y a sûrement des animaux qu'on ne connaît pas, c'est de l'inconnu à portée de la main, et d'ailleurs c'est ce qui est fascinant dans la mer, et ce qui a mm-hmm. toujours fasciné les hommes, c'est que c'est vraiment l'inconnu, en fait. C'est pas notre milieu naturel, mm-hmm. on ne peut plus y survivre, on ne peut plus nager comme les poissons, et il y a énormément de choses encore à découvrir.
1: Comment est-ce que vous voyez l'avenir de la mer ?
2: Alors moi je suis pour la mer. J'espère que la mer va s'en sortir. Il y a des choses inquiétantes. Effectivement, on en parle dans l'album. Les zones où il n'y a plus de vie.
1: C'est ça, les zones mortes, effectivement.
2: Voilà, alors... apparemment, il y a des endroits où c'est naturel, mais des endroits où ça ne l'est pas. Comme on disait, moi, j'ai grandi à la Martinique et j'y retourne régulièrement. Et je vois à la Martinique, en ce moment, il y a un problème majeur. Y a deux problèmes majeurs d'ailleurs, mais il y a les invasions des algues sargasses, qui, qui c'est une infection absolument... Ça sent atrocement mauvais, mais au-delà de ça, ça détruit les systèmes électroniques. Moi, j'ai des amis qui habitent en bord de mer et ils changent régulièrement de frigo, de télévision, le portail électrique marche plus. Enfin bon, la climatisation marche plus. C'est très corrosif en fait. Hein, ça dégage un gaz soufré en séchant, en pourrissant plutôt. Et c'est évidemment mauvais pour la santé. Les écoles de bord de mer sont fermées. C'est très inquiétant. Et puis il y a tout ce qui a été la pollution liée au chlordécone. Hein, y a des zones où la pêche est interdite. Donc oui, il y a des vrais motifs. Et puis au large, moi j'ai beaucoup d'amis pêcheurs en fait. Et au large, il y a des bateaux qui vident la mer en fait. C'est pas les petits pêcheurs locaux avec leurs petits bateaux qui vont relever 2-3 casiers et pêcher 2-3 langoustes. Qui vide la mer en fait, hein. mais il y a un vrai danger de ça. Ouais.
1: Heureusement aujourd'hui il y a quand même des scientifiques qui se penchent là-dessus et qui essaient de trouver des solutions.
2: Absolument, et d'ailleurs on en a rencontré qui travaille pour la Sorbonne. On est allé à Roscoff où il y a un grand centre océanographique, et alors là c'est passionnant aussi parce qu'ils font des recherches, ils identifient des espèces qui n'ont pas été identifiées avant, et ça fait vraiment progresser la connaissance, et ça c'est passionnant. Ouais.
1: Est-ce que tout a été raconté dans cette bande dessinée, ou alors on pourrait faire un deuxième tome avec d'autres histoires?
2: Ah, on pourrait faire un deuxième et un troisième, peut-être pas moi, hein, parce que j'ai quand même, c'était un travail considérable.
1: Combien de temps vous avez mis pour réaliser
2: ça? C'est difficile à dire, parce que comme ce sont des chapitres, mais il a fallu vraiment se documenter énormément, c'est un travail de plusieurs années en fait, hein, et puis synthétiser, et relire, et encore relire, et s'assurer que tout est bien compréhensible, que tout est juste.
1: Vous avez changé votre regard sur la mer, justement, en 2 ans. Est-ce qu'il y a des choses qui ont changé?
2: Non, parce que moi, j'ai toujours aimé la mer. J'ai toujours aimé... j'ai appris des choses. Le fait que la démocratie vienne de la mer, tout le chapitre dont on parlait, la morue, l'essor de cette pêche et son importance dans la création de villes, on n'y pense plus, en fait, maintenant, mais...
1: Donc, quelque part, c'était une vraie découverte tout au long. 2 ans.
2: En fait. Voilà, exactement. Et ça, c'est passionnant, en fait. Moi, j'adore l'histoire, effectivement. J'adore découvrir l'étymologie. Quand on parlait de l'argent de Potosi, qui donne les thalers, et les thalers, c'est l'origine du dollar.
1: C'est ça, ouais.
2: Moi, j'adore savoir ces choses-là et apprendre ces choses-là.
1: Et les ornements de certaines femmes.
2: Oui, absolument. Et ça finit en bijoux.
1: En bijoux, c'est excellent. Donc, Histoire de la mer, donc, c'est chez les Arènes BD avec Sorbonne Université. C'est Mats et votre dessinateur, c'est York
2: Maillet.
1: Ouais. Comment vous avez travaillé ensemble? Comment le dessin est arrivé par rapport au scénario? Comment le scénario est arrivé au dessin?
2: Alors, c'est notre deuxième album ensemble. Là, on avait fait aux éditions des Arènes déjà la disparition de Joseph Mengele il y a quelques années. Et on a travaillé de la manière assez classique, c'est-à-dire que moi, j'ai écrit un scénario découpé, que je lui donne. Mais dans cet album-ci, il y a eu un petit élément de différence, c'est-à-dire que le sujet a beaucoup inspiré Jorg, et il a ajouté des pages, et d'ailleurs, ce sont des pages d'ambiance quasi abstraites, très belles pages, très graphiques, sur la mer, sur les vagues, sur les créatures marines supposées légendaires.
1: Il y a certaines images qui pourraient faire même un très beau tableau, je trouve. Dans
2: non, mais il y a des tableaux dans cet album. Il a vraiment, je pense qu'il a dépassé la couverture, et est vraiment très très belle.
1: Magnifique la couverture. Ouais.
2: Il a. Je pense qu'il a été. On sent dans les BD, il y a des BD dans lesquels on sent un enthousiasme, une inspiration. Et je pense que Jorg, sur celle-là, a vraiment eu ça, en fait.
1: Quel est l'avantage, justement, de faire une bande dessinée pour raconter la mer plutôt qu'un film ou un documentaire? Qu'est-ce qui a été plus, plus avantageux ou désavantageux de faire une bande dessinée?
2: Je pense que faire cette BD en film, ça aurait coûté très très cher.
1: Effectivement. Plus peut-être Netflix pourrait peut-être un jour...
2: Je pense que les producteurs auraient fait des crises cardiaques à chaque chapitre. Mais bon. Effectivement. Il y a beaucoup de figurants.
1: C'est ça, effectivement.
2: Il y a beaucoup de costumes, il y a beaucoup de décors.
1: Maintenant, avec l'intelligence, on peut faire plein de choses.
2: La BD permet de faire ça. C'est, de ce point de vue-là, moi, je trouve que c'est un médium assez
1: dans
2: génial.
1: Le partage
2: quoi.
1: Aussi, on le sait, une bande dessinée, ça se partage.
2: Oui,
1: ça,
2: et puis ça se relie.
1: Ça se relie, ouais.
2: Là, ce sont des chapitres entre 10 et 20, 30 pages selon les sujets, et on peut les lire progressivement. On n'est pas obligé de tout lire d'un coup. D'ailleurs, je pense que
1: c'était un très bon livre pour les vacances. Hein.
2: D'un seul, ouais, un peu lourd, mais.
1: Pour la balise, je m'en souviens.
2: Mais je pense que le rythme de lecture n'est pas le même, et comme je disais, on a dans la bande dessinée une liberté à la fois pour raconter comme on a envie du point de vue de la structure narrative, mais aussi on n'est pas limité en termes de budget. Quand on fait une bataille navale, on peut mettre 60 bateaux si on a envie. En film, ce serait un peu compliqué.
1: Merci beaucoup, Mads, d'être venu dans cette émission C'est ma terre, d'avoir ouvert, on va dire quelque part, cette nouvelle formule donc des aventuriers qui parlent un petit peu justement du constat de l'environnement, de l'écologie qu'ils ont autour d'eux. La suite pour vous, c'est quoi déjà les idées?
2: Alors, la suite, c'est la semaine prochaine, le 5 septembre. J'ai un nouvel album qui sort, un autre album qui s'appelle le Grizzly. C'est le deuxième album de la série. J'étais venu d'ailleurs à Bruxelles pour la sortie du premier. Ouais. Ça avait bien marché. Et celui-ci s'appelle Une haleine de cadavre.
1: Ah ben,
2: c'est un polar.
1: Un polar. Ah ouais, c'est bien ça aussi. Ça change un petit peu. Merci beaucoup.
2: Merci.
0: C'était donc C'est ma terre, une émission qui donne la parole aux grands témoins, celles et ceux qui explorent et témoignent et racontent le monde autrement avec deux événements. N'oubliez pas donc la marche pour le climat et suivre également ce projet de six femmes qui parcourent à la voile jusqu'à la COP 30 au Mexique. Ce projet s'appelle Women Wave Project. On se retrouve pour un prochain C'est ma terre avec d'autres aventures au programme. D'ici là, portez-vous bien et on se retrouve ici ou dans notre faune capitale.

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2: Bonjour chers auditeurs et bienvenue dans une miette de théologie où j'ai la joie de recevoir Benoît Bourgine, professeur de théologie à l'UC Louvain. Bonjour Benoît Bourgine.
3: Bonjour Véronique Bontemps.
2: Vous lisez pour nous les psaumes et vous faites une théologie du psautier. Aujourd'hui, nous allons lire ensemble le psaume 102. Vous avez donné un titre, « Bénir le Dieu de toute grâce ». C'est déjà tout un programme.
3: Il y a le thème de la bénédiction qui s'impose, puisque le psaume s'ouvre par « Bénis le Seigneur mon âme » et se termine par « Bénis le Seigneur mon âme ».
2: Aucun doute.
3: C'est la bénédiction, exactement, qui s'impose avec évidence, et alors qui est liée très vite, dans l'ouverture du psaume, par la célébration du nom de Dieu. « Bénis le Seigneur mon âme, du fond de mon être, son saint nom ». Alors, il faudra examiner qu'est-ce qui tient le psalmiste pour faire ce lien étroit entre le nom et la bénédiction, et aussi entendre les résonances que ce lien a dans le Nouveau Testament. Mais les exégètes nous indiquent que c'est à la fois un hymne et une action de grâce. Le psaume est centré sur l'amour paternel du Dieu de l'Alliance.
2: Qu'est-ce que la différence entre un hymne et une action de grâce ?
3: Alors, un hymne est sur le ton de l'exultation, de la célébration. Une action de grâce va déployer les motifs pour lesquels on loue Dieu. Hein, on peut être juste dans l'exultation, dans la célébration, on peut aussi dans une action de grâce. Et comme c'est le cas dans le psaume, qui mêle les deux tonalités, eh bien, dès le verset 2, « Bénis le Seigneur mon âme, n'oublie aucun de ses bienfaits ». Autrement dit, il y a un lien entre la mémoire et la louange. Cette louange est réactivée par eh bien, le fait de sortir de l'ingratitude. Ce qu'on a est indu. Non, ce qu'on a n'est pas indu.
2: Et on ne peut pas s'habituer à ce qu'on a.
3: Voilà, et il est évidemment sain, d'ailleurs humainement, de manière générale, de reconnaître ce qu'on doit aux autres, hein, ce qu'on doit à la génération d'avant, à notre civilisation, mais aussi, a fortiori, ce qu'on doit à Dieu, simplement l'être. Et justement, dans ce psaume, il y a d'abord une louange au Créateur de qui notre être tient, évidemment, de qui on tient notre être, mais aussi de celui qui se manifeste tel qu'il est et qui souhaite faire connaître l'amour qu'il a pour nous, faire connaître ce qu'il fait pour nous, et on va voir les versets centraux qui parlent de révélation. Et non pas seulement ce qu'il fait pour nous, mais ce qu'il est en lui-même.
2: C'est son nom.
3: Voilà, exactement. Donc, il déploie le mystère de son nom. Alors, révélation du nom et révélation de ce qui signifie son nom, qui est miséricorde, en fond. Là, nous sommes pleinement, de plein pied, dans le livre de l'Exode. Et de fait, le vocabulaire de ce psaume, nous plonge dans la dynamique de la révélation du nom de Dieu dans le livre de l'Exode, et donc, évidemment, la bienveillance de Dieu qui se manifeste dans le fait qu'il entend la détresse de son peuple esclave du Pharaon, et sa décision de le sauver, mais de lui révéler non pas seulement sa bienveillance, mais de lui révéler sa gloire. Ce qu'il est, de manière à le rendre participant de sa gloire, le faire jouir de sa gloire. Et nous avons au cœur de ce livre de l'Exode, au chapitre 33-34, les chapitres sans doute les plus lumineux de l'Écriture tout entière quand Dieu manifeste ce qu'il est à Moïse, manifeste qu'il est miséricorde, et que son désir le plus cher, c'est de communiquer à ses enfants cette gloire pour qu'ils y participent. Voilà. Nous pouvons peut-être maintenant lire le psaume.
2: Bénis le Seigneur, mon âme, du fond de mon être, son saint nom. Bénis le Seigneur, mon âme, n'oublie aucun de ses bienfaits. Lui qui pardonne toutes tes fautes, qui te guérit de toute maladie, qui rachète à la fosse ta vie, qui te couronne d'amour et de tendresse, qui rassasie de bien tes années, et comme l'aigle se renouvelle ta jeunesse. Le Seigneur qui fait œuvre de justice et fait droit à tous les opprimés, fit connaître ses voies à Moïse, aux enfants d'Israël, ses hauts faits. Le Seigneur est tendresse et pitié, lent à la colère et plein d'amour. Elle n'est pas jusqu'à la fin sa querelle, elle n'est pas pour toujours sa rancune. Il ne nous traite pas selon nos péchés, ne nous rend pas selon nos fautes. Comme est la hauteur des cieux sur la terre, puissant est son amour pour qui le craint. Comme est loin l'Orient de l'Occident, il éloigne de nous nos péchés. Comme est la tendresse d'un père pour ses fils, tendre est le Seigneur pour qui le craint. Il sait de quoi nous sommes pétris, il se souvient que poussière nous sommes. L'homme, ses jours sont comme l'herbe, comme la fleur des champs, il fleurit. Sur lui qu'un souffle passe, il n'est plus, jamais plus ne le connaîtra sa place. Mais l'amour du Seigneur pour qui le craint est de toujours à toujours, et sa justice pour les fils de leurs fils, pour ceux qui gardent son alliance, qui se souviennent d'accomplir ses volontés. Le Seigneur a fixé son trône dans les cieux, par-dessus tout, sa royauté domine. Bénissez le Seigneur, vous, ses anges, héros puissants qui accomplissez sa parole, attentifs au son de sa parole. Bénissez le Seigneur, toutes ses armées, serviteurs, ouvriers de son désir. Bénissez le Seigneur, toutes ses œuvres, en tout lieu de son empire. Bénis le Seigneur, mon âme.

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1: Nous venons de lire le psaume 102 en hébreu 103 avant la pause musicale. Et Benoît Bourgine, vous avez fait écho au fait qu'il y a une référence avec l'Exode au chapitre 33-34 et le nom qui est ici donné. Est-ce que vous pouvez creuser cette idée pour nous, pour qu'on comprenne mieux ?
2: Oui, on a entendu que le psalmiste exhorte son âme à bénir Dieu, en fonction de, précisément, du saint nom de Dieu. Et l'ensemble du psaume baigne dans la célébration de la miséricorde de Dieu, dans la révélation de ce qu'il fait pour Israël. Il fait droit à tous les opprimés, il fit connaître ses voies à Moïse, aux enfants d'Israël, c'est au fait, au verset 6 et 7. Mais essentiellement, au-delà même de la bonté de Dieu pour son peuple, il y a une révélation de ce qu'il est. Et la volonté de communiquer cette gloire aux enfants d'Israël. Donc autrement dit, par rapport au Dieu des patriarches d'Abraham, d'Isaac et de Jacob, il y a quelque chose de nouveau dans l'ouverture de livre de l'Exode. Et de fait, ça correspond très exactement à l'épiphanie, la manière dont Dieu se manifeste à Moïse dès le chapitre 3, où il l'appelle pour libérer son peuple. Rappelons-nous ces quelques versets vraiment bouleversants, où précisément Dieu s'annonce à la première personne, en je. J'ai vu la misère de mon peuple, 3, 7, hein, du livre de l'Exode. J'ai entendu son cri devant ses oppresseurs. Je connais ses angoisses. On voit là les entrailles de Dieu qui sont remuées par le mal de son peuple.
1: Et l'esclavage. Et la proximité avec son peuple.
2: Exactement. Il y a là quelque chose de maternel, de paternel, comme on le verra dans le psaume, hein. Comme est la hauteur des cieux sur la terre, puissant son amour pour qui le craint, comme est loin l'Orient de l'Occident, il éloigne nos péchés. Donc on voit la largeur, la hauteur, la profondeur. Donc il y a du vertical, la hauteur des cieux sur la terre, d'épais, loin l'Orient de l'Occident. Il est comme un père, la tendresse d'un père pour ses fils. C'est bien cette tendresse-là qui s'exprime au début de l'Exode et qui déclenche cette volonté de se faire connaître tel qu'il est. Alors, évidemment, cette initiative que prend Dieu pour tirer son peuple de l'esclavage, et qui n'est pas une réponse à une prière, qui est une initiative de Dieu, c'est ça qui est important. Et une fois cette volonté de libération de son peuple effectuée, il y a, on se rappelle, le péché, parce que ce péché est présent hein, dans le psaume, déjà dès ce lien au verset 3 entre la faute et la maladie. On sait que ce lien problématique rebondit dans le Nouveau Testament. Par exemple, le paralytique qui est porté devant Jésus, Jésus dit « Mais tes péchés sont remis. » Il était venu et on le lui exposait, le paralytique pour qu'il le guérisse, et lui lui remet les péchés. Comme si cette libération du péché était ultime, en fait, et il va au plus urgent, à la libération de l'âme avant le corps. Mais la libération du corps sera le signe de la libération de l'âme. Hein. Et on revoit ça encore en Jean 9 avec la guérison de l'aveugle-né. Mais ce qui est remarquable, c'est que précisément après le péché du peuple, avec le veau d'or, au chapitre 32, au lieu d'abandonner son peuple dans le désert en disant « Mais ce peuple ingrat que j'ai tiré d'Égypte, de l'esclavage, à qui j'ai donné la loi, à qui je me suis révélé dans l'épiphanie, à qui j'ai assuré de ma fidélité, voilà qu'il n'a pas la patience d'attendre quelques jours et qui se fait un dieu, le veau d'or. » Et Moïse prie cette fois et sollicite de Dieu la miséricorde, que évidemment Dieu n'attendait que de ça, pour manifester sa miséricorde. Et c'est là que le nom qu'il avait révélé à Moïse au chapitre 3, hein, je suis le Seigneur, et c'est le tétragramme, hein, le fameux nom hein, par lequel il se manifeste, qui là est expliqué, déployé en plénitude, parce que Dieu s'appuie sur ce péché colossal pour manifester l'ampleur de sa bénédiction, de sa miséricorde. Et voilà ce qu'il dit. Ce n'est plus « je suis qui je suis », un nom en « idem per idem hein, »,« je suis qui je suis », dans une curieuse répétition qui mime presque ce buisson qui est enflammé sans être consumé, dans son épiphanie du chapitre 3. Mais cette fois, Dieu dit « j'ai pitié de qui j'ai pitié hein, ». En réponse à la prière de Moïse, « fais grâce à ce peuple qui a péché, certes, mais remets-lui sa faute ». Et il dit « évidemment ». Je vais faire ça, je vais remettre sa faute. Et puis évidemment, je vais suivre mon peuple de plus près encore. Et Moïse, évidemment, toi qui me demandes de me montrer à toi dans toute ma gloire, je vais aussi accéder à tes désirs. Parce que je n'attends que ça, hein, si je peux commenter. Et voilà ce qu'il dit, je fais grâce, à qui je fais grâce, j'ai pitié de qui j'ai pitié. Autrement dit, ce « je suis » qui je suis ou je serai qui je serai, parce que c'est l'inaccompli, hein, l'histoire que je veux avoir avec toi, tu vas ouvrir les yeux sur qui je suis. Cette histoire sera l'occasion de me connaître, hein, voilà ce qui est engagé dès le chapitre 3. Et au chapitre 34, il y a cette manifestation et l'exégèse du nom de Dieu mystérieux, je suis qui je suis, je fais grâce à qui je fais grâce, j'ai pitié de qui j'ai pitié, et il y a cette déclaration surtout qui arrive au verset 8 dans notre psaume, qui est repris du chapitre 34 de l'Exode, « Le Seigneur est tendresse et pitié, lent à la colère et plein d'amour. Elle n'est pas jusqu'à la fin sa querelle, elle n'est pas pour toujours sa rancune. » Et au cas où vous n'auriez pas compris, « Il ne nous traite pas selon nos péchés, ne nous rend pas selon nos offenses. » Et on voit là cette miséricorde qui s'exprime qui inverse même l'ordre dans lequel il se présentait lors du don de la Torah. Je cite, c'est le verset 6 du chapitre 34. « Seigneur, Seigneur, Dieu de tendresse et de pitié, c'est ainsi qu'il se manifeste à Moïse dans toute sa gloire, lent à la colère et plein d'amour, riche en grâce et fidélité, qui garde sa grâce à des milliers et tolère faute et transgression et péché, mais ne laisse rien impuni. » Alors c'est intéressant parce que par rapport à la formule qu'il avait lors du don de la Torah, au lieu de d'abord mettre qui punit, il inverse et il dit d'abord qui garde sa grâce à des milliers, et puis après qui punit les fautes. Donc il y a une inversion pour mettre en avant la miséricorde. Donc l'amour est, voilà la révélation faite à Moïse, l'amour en Dieu est premier, il est le Dieu d'amour. No.

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1: Benoît Bourgine, on est frappé comme le thème de la bénédiction revient dans ce psaume 102. Elle est fondamentale dans la vie du chrétien ?
2: Oui, et quand on consulte le commentaire d'Augustin sur ce psaume, on est frappé qu'il prend l'occasion de ce psaume pour faire un enseignement sur la prière. Je vous cite en particulier ce passage de son commentaire. « Ô mon âme, bénis le Seigneur, que tous ensemble, commente Augustin, que tous les frères en Jésus-Christ, répandus partout et ne formant qu'un seul homme, dont la tête est déjà dans le ciel, que cet homme unique exhorte aussi son âme et lui dise « Ô mon âme, bénis le Seigneur ». Alors, cet enseignement de la prière que nous donne Augustin, c'est de dire, comme dans la célébration de l'Eucharistie, nous adressons au Père, au nom de Jésus, en présence de Jésus, et non seulement on le fait au nom de Jésus, mais nous constituons les membres de son corps dont la tête est au ciel. Donc, le Christ est mort pour nous alors que nous étions pécheurs, Et c'est la démonstration de son amour. Mais c'est pas seulement par sa mort qu'il nous a montré son amour, mais aussi par sa vie. Et il reste auprès du Père à intercéder pour nous. Et donc ça doit nous encourager à ne pas être pusillanimes dans la prière.
1: C'est une immense espérance.
2: Mais oui, ce qu'on demande au Père, nous l'avons, nous sommes exaucés d'une manière ou d'une autre. Parce que nous faisons partie de ce corps, et dans la foi, nous savons que notre tête est à sa droite, hein, le Christ ressuscité.

0: sorte de bénédiction spirituelle aux cieux dans le Christ. Donc, la bénédiction à laquelle nous sommes tenus, que nous adressons au Père, elle est simplement une reconnaissance de la manière dont Dieu nous a bénis. Et la bénédiction, c'est donner la vie. Il nous a donné la vie, l'être, mais il nous a donné la vie qui est Jésus-Christ, la vie éternelle, tournée vers nous, que les apôtres ont touché, hein, ce verbe de vie qui est maintenant notre vie. Et alors c'est intéressant parce que dès le deuxième verset de cet hymne aux Éphésiens, nous avons l'aboutissement du don de Dieu, hein, de sa bénédiction de laquelle nous sommes tenus de lui rendre grâce et de lui rendre toute bénédiction. C'est ainsi qu'il nous a élus en lui, dès avant la fondation du monde, pour être saints et immaculés en sa présence dans l'amour, déterminant d'avance que nous serions pour lui des fils adoptifs par Jésus-Christ. Alors là, nous avons encore, comme dans l'Exode, comme dans le psaume 102, à la fois cette démonstration de la part de Dieu qui vient à nous sans que nous ayons rien demandé, mais qui nous élit. Ça veut dire qu'il prend l'initiative et il a pour nous ce projet fou d'être le fait d'être avec nous pour toujours dans l'amour. Voilà où tout ça doit aboutir pour être saint et immaculé en sa présence dans l'amour. Et il y a à la fois cette la manifestation de ce projet, hein, comme on l'avait vu dans le psaume 102, il a révélé ses desseins à Moïse, d'être, mais aussi de nous donner un nouveau statut. Nous ne sommes pas seulement les créatures auxquelles il est fait bien bonté, etc. Non, nous sommes ses enfants, comme enfants. Donc un nouveau statut, de même que en Exode, Israël devient l'enfant de Dieu, le fils de Dieu. Hein. Donc corrélatif à cette démonstration de bonté inimaginable, il y a ce nouveau statut. C'est comme enfant que nous participons à la gloire de Dieu, auquel il nous fait accéder. Alors, nous avons, notez-le aussi, le même lien avec le nom, hein, de Dieu. L'hymne continue. Hein. Tel fut le bon plaisir de sa volonté, la louange de gloire de sa grâce dont il nous a gratifié dans le bien-aimé. En lui, nous trouvons la rédemption par son sang, la rémission des fautes, même accent, hein, sur cette démonstration d'amour qui est, rappelons aussi, on ne doit pas oublier que nous sommes profondément pécheurs et en besoin de guérison, hein, de sa grâce. Il nous a fait connaître le mystère de sa volonté. Là encore, démonstration de ce qu'il veut de nous, de son dessein bienveillant, avec, et donc là, il y a le moment de l'élection d'Israël, puis l'élection des païens, et enfin à la louange de gloire de sa grâce dans le Christ. Et là, c'est évidemment le nom de Dieu, le nom dont parle l'Épître aux Philippiens, le nom par lequel nous devons être sauvés et qu'il a exalté au ciel.
1: Merci beaucoup, Benoît Bourgine, de nous avoir monté la grandeur insondable de la vocation chrétienne à travers ce psaume et l'hymne aux Éphésiens.
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2: C'est le matin pour vous également sur RCF, l'heure de la louange matinale pour beaucoup de chrétiens. Une louange qui vous accompagne durant cette heure avec les psaumes du Père Joseph Gélineau. Des psaumes selon une musique et un arrangement du Père Joseph Gélineau qui avait également écrit les paroles dans la traduction de la Bible de Jérusalem. Ce sont donc ces psaumes du matin que nous vous proposons maintenant. Nous vous souhaitons une excellente journée sur RCF.

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1: La journée commence dans la louange sur RCF, une journée qui est marquée par les psaumes de Gélino, le père Joseph Gélino qui non seulement a composé la musique mais les paroles puisque c'est lui qui avait traduit les psaumes pour la première édition de la Bible de Jérusalem. Nous continuons ce programme sur RCF et nous vous souhaitons une excellente journée.

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1: Merci d'être avec nous sur RCF pour cette louange du matin. Ce sont les psaumes de Gélinot qui nous accompagnent. Le père Joseph Gélinot qui avait traduit les psaumes pour la Bible de Jérusalem et qui en a composé également les musiques. Bienvenue sur RCF et bonne journée.

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1: Nous vous accompagnons dans votre louange du matin sur RCF avec les psaumes de Gélineau. Le père Joseph Gélineau, qui est surtout connu pour avoir écrit la traduction des psaumes pour la Bible de Jérusalem, mais c'est également un musicien qui en a composé la musique. Nous l'écoutons maintenant et bonne journée à tous sur RCF.

0: septembre, nous allons vous réveiller comme tous les jours avec Clara, en essayant autant que possible d'apporter de l'espérance à l'actualité, et c'est parfois difficile. Jean-Noël Barrot estime que la France est une cible prioritaire pour la Russie. Le carburant coûte cher, l'inflation galope, l'IA devient hors de contrôle. Il y a des raisons de succomber au désespoir. Mais si la haine se déchaîne, l'amour n'a pas dit son dernier mot. La liturgie catholique nous propose aujourd'hui l'hymne à la charité de Saint-Paul. Vous connaissez sûrement ce texte. J'aurais beau être prophète, parler toutes les langues du monde, avoir toute la connaissance de Dieu, s'il me manque l'amour, je ne suis rien. Allez lire cet hymne à l'amour. Il remet l'église au milieu du village, ou plutôt l'amour au milieu de nos vies. Et c'est avec ces vers de Victor Hugo que je vous propose de commencer la journée. L'amour seul reste. Ô noble femme, si tu veux dans ce vil séjour garder ta foi, garder ton âme, garder ton Dieu, garde l'amour. Soyez les bienvenus et bonjour Clara Bévilacqua.
1: Bonjour Pierre-Hugues.
0: Les provocations russes s'accentuent en Europe.
1: Mais les réactions se multiplient également dans l'Union européenne, vous l'entendrez. Alors qu'il prépare le budget 2027, le Premier ministre promet 1,5 milliard d'euros contre les violences sexistes et sexuelles.
0: Des pêcheurs bloquent ce matin le port de Sète dans l'Hérault.
1: Et ils réclament plus de moyens, notamment face à la hausse des prix des carburants.
0: Les tensions et les provocations russes se multiplient en Europe.
1: Un drone abattu par l'OTAN dans le ciel de la Lituanie, le Danemark qui accuse un navire russe d'avoir tiré des fusées éclairantes sur ses hélicoptères, ou encore cette attaque de drone dimanche contre un train près de la frontière polonaise. Et la France pourrait aussi se retrouver être la cible de ces attaques, selon Jean-Noël Barrot, ministre des Affaires étrangères.
2: Depuis 5 ans, nous sommes l'une des cibles prioritaires de Vladimir Poutine parce que notre soutien à l'Ukraine a été indéfectible. Nous ne sommes pas en guerre avec la Russie. Ces actes sont des actes irresponsables qui portent une atteinte grave à la souveraineté des pays européens. Est-ce que c'est nouveau ? Non.
1: Mais il ne faut pas se laisser intimider par la Russie, a conclu le ministre hier sur France 2. Et il n'y a pas que la France qui réagit à ces attaques, Marie-Lucie Walsh.
3: Oui, l'Europe aussi, par la voix de la présidente de la Commission européenne, Ursula von der Leyen, a dénoncé un comportement irresponsable et dangereux de la Russie. La chef de la diplomatie de l'UE estime que devant la multiplication de ces attaques qu'on appelle hybrides, l'Europe doit imposer un coût plus élevé à Moscou. Vladimir Poutine ne s'arrêtera pas à moins qu'on ne l'arrête, a-t-elle affirmé hier devant le Parlement européen à Strasbourg. Et ces attaques, ces provocations de la Russie ne se résument pas aux 2 derniers jours. L'Allemagne accuse le Kremlin d'être responsable de la tentative d'attaque menée avec un drone chargé d'explosifs début à l'aéroport de Leipzig. Ces derniers mois, les alertes liées aux drones et au sabotage d'infrastructures se sont également multipliées en Europe. Alors, nous continuons de parler de guerre hybride, mais le concept commence de plus en plus à être remis en question par de nombreux experts.
1: Merci Marie-Lucie Walsh, la présidente de la Commission européenne, attendue sur un autre sujet sensible aujourd'hui. Ursula von der Leyen devrait annoncer l'interdiction des réseaux sociaux pour les moins de 15 ans. Elle va prendre la parole tout à l'heure à Strasbourg. Les États membres et le Parlement devront valider la mesure avant toute application.
0: Le gouvernement cherche 30 milliards d'euros d'économies.
1: Sébastien Lecornu demande un effort supplémentaire à ses ministres pour préparer le budget 2027. Le chef du gouvernement souhaite que les budgets des ministères soient identiques à ceux de 2026. Seul celui de la Défense échappera à cette règle. Le Premier ministre promet aussi au journal Le Monde 1,5 milliard d'euros contre les violences sexistes et sexuelles, ainsi que 2,6 milliards pour la protection de l'enfance, budget qui doit financer la loi intégrale examinée en ce moment à l'Assemblée. L'heure des comptes pour la maire de Paris sur les violences sexuelles dans les périscolaires, auditionnée par le Sénat hier, l'ancienne édile de la capitale Anne Hidalgo a reconnu un échec de toutes les institutions.
4: Pour moi, c'est une douleur et une blessure que de savoir que des enfants ont été victimes de prédateurs sexuels alors que leurs parents nous les avaient confiés et que nous en avions la responsabilité. Je veux donc dire à toutes les victimes, à leurs familles, toute ma compassion, dire mes regrets immenses pour ce qu'elles ont subi. Nos institutions ont failli dans la protection de nos enfants. Et c'est un échec collectif.
1: La justice a prononcé une première condamnation à de la prison ferme dans ce vaste dossier. 5 ans de prison, dont 1 sous bracelet électronique pour un animateur reconnu coupable d'agression sur 9 enfants. La liste sera officialisée à 9h30 tout à l'heure, mais depuis hier soir, le dépôt des candidatures est fermé pour la primaire PS Place Publique du mois prochain. Celui qui doit désigner le candidat des socialistes pour la présidentielle. Il fallait remplir certains critères pour y participer, comme avoir les derniers parrainages. Ceux qui ont réussi à les remplir seront donc dévoilés à 9h30. C'était hier la raffinerie de Fos-sur-Mer. Ce matin, c'est le port de Sète dans l'Hérault qui est bloqué par des pêcheurs et ils menacent de durcir leur mouvement. Les professionnels de la pêche dénoncent une dégradation des conditions de leur activité liée notamment à la hausse des prix du carburant. Allez, un petit coup d'œil à la météo maintenant. C'est la fin de cette vague de chaleur dans le nord de la France. Les températures au-dessus des 30 degrés. Maintenant, c'est terminé. Nous sommes plutôt entre 20 et 24 cet après-midi au sud. Il fait quand même encore chaud. 28 à Marseille, 26 à Bordeaux et 25 à Lyon, ce qui reste incomparable avec la chaleur d'hier. Et c'est un ciel moins ensoleillé qui se profile, mais plutôt d'épais nuages.
0: Merci beaucoup Clara. On vous retrouve dans quelques minutes pour le Saint du jour, Saint-Édith et Saint-Corneille aujourd'hui.
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0: 6h36 sur RCF Notre-Dame. Avec la rentrée, les écoles donnent des informations sur les programmes d'éducation à la vie affective et à la sexualité. Que faut-il en penser? Pascal Morinière est avec nous dans 10 minutes. Mais avant cela, nous retrouvons Christophe Barbier, l'édito politique, au micro de Simon Tatro.
6: Bonjour Christophe Barbier.
7: Bonjour Simon, bonjour à tous.
6: D'abord, que retenez-vous de ce qu'a déclaré Jérôme Fourquet ce mardi à propos de ce sondage IFOP pour Famille Chrétienne, RCF Notre-Dame et Aletheia sur les Français, la visite du pape en France?
7: Je reviens sur un point, c'est 15% de Français qui attendent du pape des explications complémentaires sur les abus sexuels commis dans le giron de l'Église, des explications et puis la présentation par le pape des dispositifs de la vigilance de l'Église qui feront que demain ça n'arrivera plus et si ça arrive qu'il y ait tout de suite des sanctions et non l'omerta qu'on a pu connaître sur les décennies précédentes. Trois papes successifs, hein, Benoît XVI, François et Léon XIV, ont à gérer ce dossier terrible et ont à garantir la société sur l'avenir. C'est extrêmement important parce que si l'Église était fragile, faible, si elle donnait l'impression de retomber dans les travers d'antan, eh bien je pense que ça pourrait détourner les nouvelles générations de la foi catholique. Donc c'est un enjeu à la fois éthique, bien sûr, juridique, judiciaire même, spirituel et, entre guillemets, politique pour l'Église.
6: Dans le reste de l'actualité, Christophe, les manifestations contre la cherté des carburants se multiplient, avec notamment le blocage de la raffinerie de Fos-sur-Mer par des pêcheurs. On en a parlé dans le flash d'actualité. Est-ce que c'est le début d'un mouvement plus ample?
7: C'est l'alerte rouge, en tout cas, qui est en train de sonner à la pompe des stations-service. On voit bien que depuis quelques jours, avec 2,15€, 2,20€, 2,30€ sur certaines stations-service, on cherche les records. On trouve du côté du sud, sur l'autoroute, 2,83€. Enfin bref, dans cette course au prix fou, on voit s'allumer maintenant la colère des Français, parce qu'ils ne peuvent plus. Que nous disent ces pêcheurs? Ça sert à rien d'aller en mer. Ça nous coûte plus cher de travailler que de ne pas travailler. Nous avons d'un côté ceux qui considèrent que travailler coûte trop cher, et d'autres ceux qui considèrent que travailler ne rapporte pas assez à cause des faibles salaires. Des salaires qui sont en dessous de l'inflation, et les prix du carburant, les prix de l'énergie qui flambent, ça peut créer une situation explosive dans le pays. Alors, ne revisitons pas l'histoire, nous ne sommes pas dans la situation des Gilets jaunes 2018, c'est pas le même contexte géopolitique, c'est pas le même contexte économique et social. Mais on voit bien qu'avec les carburants, il y a la possibilité de mettre le feu à toute une France, la France qui ne peut pas se passer de la voiture, qui est prisonnière de la voiture.
6: Gouvernement, candidat à la présidentielle, les réponses au coût de l'énergie sont-elles satisfaisantes, Christophe?
7: Non! Elles ne sont pas satisfaisantes parce que les uns ne peuvent pas et les autres ne veulent pas. Ceux qui ne peuvent pas, ce sont ceux qui sont au pouvoir. Il n'y a plus d'argent dans les caisses. Le quoi qu'il en coûte n'est pas possible. Les aides ciblées qui ont été plusieurs fois prolongées, c'est le maximum que peut faire le gouvernement. Alors on voit bien qu'à la marge, il pourrait inventer d'autres choses. Une TICPE flottante, c'est une des taxes qui pèse sur les carburants. Peut-être sur les certificats d'économie d'énergie, là aussi, des petites choses à gagner. Ça ne ferait que quelques centimes à la pompe au bout du compte et ça coûterait cher à l'État. Ça, c'est pour le gouvernement qui ne peut pas. Il y a ceux qui ne veulent pas. Et du côté des présidentiables, on a quand même deux attitudes. On a ceux qui sont dans la démagogie la plus totale. On baisse la TVA à 5,5, c'est le RN, on bloque les prix, c'est la France insoumise. Ça ne tient pas le choc de la crédibilité et surtout, si la situation devait perdurer, ça ruinerait en grande partie l'État. Ça pourrait même, dans le cas de la France insoumise, créer des situations de pénurie, puisque certains distributeurs diraient prix bloqué, plus de distribution, puisque je perds de l'argent en vendant du carburant. Donc je n'en vends plus. Veut-on faire passer dans la pénurie la société française? Mais il y a aussi tous les présidentiables raisonnables. Et ceux-là, ils ne veulent pas. Ils ne veulent pas considérer qu'il faut désormais une révolution. C'est-à-dire qu'il ne s'agit pas d'essayer de bricoler notre système de fiscalité sur l'essence. Il s'agit de voir comment on sort plus vite que prévu de la dépendance au carboné, de la dépendance au carburant. Et comment le fioul pour le chauffage le diesel pour les agriculteurs, l'essence sans plomb pour les particuliers, ça doit être le plus vite possible notre passé, ou du moins quelque chose de résiduel. Ça veut dire transition écologique, ça veut dire électrification, ça veut dire révolution peut-être dans la manière de fabriquer des voitures. Il faut arrêter de penser la prorogation du système, il faut penser à un autre système. Et finalement, il en est des carburants et du coût de l'énergie, comme du système des retraites. Mettre des rustines sur un système qui périclite, c'est pas la bonne solution, faut inventer autre chose, en sont-ils capables ?
6: Manifestation aussi aujourd'hui des policiers pour l'amélioration de leur revenu. C'est une alerte pour le gouvernement ?
7: Ah oui, c'est une alerte parce que les forces de l'ordre, c'est le bras armé de l'État. Si les forces de l'ordre sont dans une colère pérenne, durable, ça peut donner d'abord des situations de manifestation assez virulentes, mais surtout une forme de désertion, d'abandon. On pose les menottes, on pose les armes, on ne remplit plus notre mission. Et si on est dans un contexte d'automne social extrêmement chaud, vous voyez ce que ça peut donner. Imaginez des CRS qui diraient, bah, finalement, on n'y va pas. Samedi prochain, on n'y va pas, sur les ronds-points, sur les boulevards, accompagner telle manifestation. Donc attention, l'État républicain, il est fragile. Donc que ce soit les pompiers, il y a quelques jours, les policiers aujourd'hui, les magistrats aussi, il faut prendre soin de ces corporations. Il n'y a plus d'argent. Donc que proposer à ces professions qui ne soient pas sonnants et trébuchants parce que les caisses de l'État sont vides, mais qui soient un véritable avantage ? Eh bien, repenser la carrière. Comment on va accompagner ces personnels pour sortir de leur profession si au bout de 10 ans, 15 ans, elles ont envie de faire autre chose ? Comment on fait en sorte qu'elles ne se sentent pas prisonnières dans une carrière de policier, une carrière d'enseignant ou une carrière de juge ? C'est par l'imagination aussi que l'État doit répondre au désir d'oxygène de ces professions qui est plus important peut-être qu'un désir simplement d'argent.
6: Mais alors, l'automne 2026 sera-t-il placé sous le signe de la colère ?
7: Eh ben voilà, quand on dit tout cela, on se dit, mais bien entendu, ça fait beaucoup de colère. Comme toujours dans notre pays, nous avons des additions de colère, nous n'avons pas de convergence des luttes. Donc à aucun moment, tous ces phénomènes de colère corporatiste, locale, conjoncturelle, ne forment une immense boule de neige enflammée de la révolte. Il n'y a plus de processus d'agrégation révolutionnaire dans notre pays. On ne sait pas trop pourquoi, peut-être parce qu'on n'a pas envie de tout casser, néanmoins, on revendique dans son coin, pour soi-même, mais on n'est pas dans un processus vraiment révolutionnaire. Néanmoins, regardez le sondage Ipsos BVA qui a été réalisé pour l'Institut Montaigne, la Fondation Jean Jaurès, le Centre d'études de la vie politique française. L'inquiétude est passée en quelques années, il y a 50% de hausse de l'inquiétude depuis 2021. Bon, c'est un peu normal vu le temps que nous traversons. La colère, plus 90% de Français qui se définissent par la colère, entre 2021, ils étaient 16%, et aujourd'hui, ils sont 30%. La confiance, ça s'est effondré. 16% des Français se décrétaient d'abord comme définis par la confiance, dans notre pays, dans notre beau pays. Aujourd'hui, ils ne sont plus que 9% en 5 ans. Effondrement de la confiance, doublement de la colère, alors là, oui, le tonneau de poudre, il est prêt. Mais il y a deux conditions. Il faut que cette poudre ne soit pas mouillée, hors l'humeur du temps et maussade, et il faut une étincelle, aura-t-on cela cet automne.
6: Christophe, Anne Hidalgo et d'autres responsables de l'ancienne municipalité parisienne sont auditionnés par le Sénat sur les violences sexuelles commises dans le cadre des activités périscolaires. Est-on face à un scandale politique ?
7: Oui, nous sommes face à un scandale politique. Au corps défendant peut-être de ces responsables que personne n'accuse d'avoir sciemment envoyé les enfants vers des prédateurs, bien sûr. Mais quand on écoute les auditions au Sénat, et c'est le début, donc ne tirons pas des conclusions, il y a une part de mea culpa, nous n'avons pas assez vu, nous avons fait tout ce que nous avons pu et ça n'a pas suffi, mais il faut aller plus loin que cela. Si les parents n'ont plus confiance dans l'école pour protéger leurs enfants des prédateurs sexuels, c'est l'effondrement de l'école. Et l'effondrement de l'école, c'est l'effondrement de la République. Nous avons exactement le même risque que celui que nous évoquions tout à l'heure vis-à-vis de l'Église. La confiance aveugle, la foi, si j'ose dire, dans l'école républicaine, ne tient plus si nos enfants sont en danger. Or, s'il est évident qu'aucun responsable, politique ou éducatif, n'a envoyé des enfants dans des endroits dangereux, il est évident aussi que les prédateurs sexuels choisissent les milieux où ils s'investissent professionnellement. Où vais-je aller pour assouvir mon vice, ma pulsion ? Ben dans des endroits où j'aurai des enfants comme proie et où, quelque part, l'institution, par son omerta, me protégera. L'école, en étouffant, par le pas de vague, en déplaçant les gens, les mutant, est restée trop longtemps de ce côté-là. Il faut en effet une opération de remise en question totale du scolaire, du périscolaire, sous l'égide des politiques, c'est-à-dire les communes pour le primaire, les départements et la région pour le collège et les lycées.
6: Christophe, ce mercredi, l'invité de Nathanaël de Rinxent sera le maire de Lille Arnaud Deslandes, quelle question aimeriez-vous lui poser ?
7: Ah, une question conjoncturelle. Quand vous répondrez à Nathanaël, monsieur le maire, vous aurez la liste des candidats à la primaire organisée par le PS. Vous avez envoyé un communiqué, monsieur le maire, à tous vos militants pour leur dire de voter Olivier Faure. Oui, mais après, est-ce que s'il y a un deuxième tour, ça sera le tout sauf Glucksmann ? Ou est-ce que, finalement, Glucksmann pourrait être, s'il gagne, votre candidat, pleinement et entièrement votre candidat ?
0: Eh bien, réponse à 7h38 avec Nathanaël de Ringson et son invité, le maire socialiste de Lille, Arnaud Deslandes. Merci beaucoup, Christophe Barbier. On vous retrouve à 4h15, 16h15, plutôt aujourd'hui, avec Simon Tatro.
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0: Il est 7h15 sur RCF Notre-Dame. Saint Corneille à l'honneur, devenu chrétien à 46 ans après une vie de païen. On va en parler avec Clara. Mais d'abord, nous vous retrouvons, Pascal Morinière. Bonjour Pascal.
8: Bonjour Pierruc, bonjour à tous.
0: Je rappelle que vous êtes la présidente des AFC, les associations familiales catholiques. Alors, dans les réunions de parents de rentrée, la plupart des écoles donnent désormais une information sur l'EVARS. Où en sommes-nous à ce sujet, Pascal ?
8: Eh bien, l'EVARS, ou éducation à la vie affective et relationnelle et à la sexualité, est mise en œuvre depuis un an, de la maternelle à la terminale, à raison de 3 séances annuelles. Ce programme vise à promouvoir une égale dignité entre les hommes et les femmes, à lutter contre les violences et les discriminations sexistes et sexuelles, à promouvoir une culture du consentement et à repérer les situations d'abus et d'inceste. Alors, les AFC ont reconnu que ce texte apportait de bonnes choses, mais aussi qu'il instituait le primat des émotions et des ressentis, que l'égalité homme-femme confinait à l'absence de différence, que le consentement tendait à remplacer le discernement et enfin qu'il contournait les parents sur des questions essentielles liées à la liberté de conscience.
0: Et les AFC avaient lancé une action juridique, il me semble.
8: Oui, Pierre-Hugues, nous avions lancé un recours au Conseil d'État il y a un an et nous avions été suivis par le Secrétariat général de l'enseignement catholique et le CPDH, le Comité protestant évangélique pour la dignité humaine. Le délai moyen de réponse du Conseil d'État est de 11 mois. Nous devrions donc bientôt être fixés sur ce recours qui demandait simplement que les associations de parents d'élèves du privé ou du public participent au choix des sujets traités avec les élèves et au choix des associations intervenantes. Le tout avec davantage de transparence à l'égard des parents d'élèves, afin que ces séances se déroulent dans un climat de confiance avec les familles.
0: Et justement, les familles ont sans doute un rôle essentiel à jouer en la matière.
8: Eh bien, il est primordial. Les parents sont les premiers et principaux éducateurs de leurs enfants. C'est d'abord à eux de transmettre cette éducation à l'amour vrai. Dans le contexte actuel, il est même nécessaire de commencer plutôt trop tôt que trop tard et voire trop tard que jamais. La parole des parents qui vient en premier fait socle et sert de référence à l'enfant. Elle le protège ainsi des visions faussées de la sexualité qu'il pourrait rencontrer. Enfin, les parents sont en mesure de donner une information répétée, progressive et respectueuse de la maturité de chacun de leurs enfants.
0: Et les parents se sentent souvent démunis sur ces sujets et ont besoin de soutien, voire de formation, Pascal.
8: Oui, les parents nous disent être démunis, alors qu'ils cherchent à bien faire. Ils sont plus démunis que des missionnaires, d'ailleurs. Les AFC proposent une formation en 4 jours pour être plus à l'aise avec ses propres enfants, mais aussi pour pouvoir intervenir dans le cadre scolaire. Cette formation s'appelle « Grandir et aimer ». La prochaine aura lieu les 2, 3, 16 et 17 octobre à Paris, et il reste quelques places. Toutes les informations sont à retrouver sur le site des AFC, afc-france.org.
0: Merci beaucoup Pascal Morinière, j'appelle que vous êtes la présidente des AFC. Et en ce 16 septembre, Clara, nous fêtons les Cypriens, fêtés dans l'Église d'Orient le 31 août. C'est l'un des pères de l'Église les plus cités dans les textes de Vatican II.
1: Oui, berbère, né dans une famille païenne d'Afrique du Nord au 3e siècle, Cyprien mène d'abord une vie facile et dissipée avant de se convertir tard au christianisme vers l'âge de 45 ans. Le nouveau baptisé donne alors tous ses biens aux pauvres et devient prêtre. Très aimé, il est choisi en 249 pour être évêque de Carthage et devient peu à peu le chef de l'Église d'Afrique. Par son influence, à peu près un siècle avant Saint-Augustin, il écrit beaucoup.
0: Et d'ailleurs, une de ses œuvres clés, c'est son traité intitulé « De l'unité de l'Église catholique ».
1: Et oui, publié en 251, il n'a de cesse de mettre en garde ses contemporains contre l'orgueilleuse tentation de créer une Église parallèle. C'est lui qui écrit cette fameuse formule « Hors de l'Église, point de salut ». Mais attention, cette expression a souvent été mal interprétée.
0: Merci beaucoup, Clara Bévilacqua. Le saint du jour, Saint-Cyprien, nous fêtons aussi Corneille. Corneille et Cyprien vont tout le temps ensemble. Et vous écoutez RCF Notre-Dame à présent, la prière du matin. C'est un glouton et un ivrogne, voilà comment est décrit Jésus dans l'Évangile. Et oui, l'Écriture sainte est parfois surprenante. Eh bien, c'est ce passage de Saint-Luc que je vous propose d'écouter ce matin. Le père Michel Martin Prével, qui est membre de la communauté des Béatitudes, prêtre après être devenu veuf, le commente avec nous.
9: À qui donc vais-je comparer les gens de cette génération ? À qui ressemblent-ils ? Ils ressemblent à des gamins assis sur la place, qui s'interpellent en disant « Nous avons joué de la flûte et vous n'avez pas dansé. Nous avons chanté des lamentations et vous n'avez pas pleuré. » Jean le Baptiste est venu, en effet. Il ne mange pas de pain, il ne boit pas de vin et vous dites « C'est un possédé ». Le Fils de l'homme est venu, il mange et il boit et vous dites « Voilà un glouton et un ivrogne, un ami des publicains et des pécheurs. » Mais par tous ses enfants, la sagesse de Dieu a été reconnue juste.

Après la remarque de Jésus sur Jean-Baptiste, qui est présenté là comme un grand prophète, nous avons sa pensée sur sa génération et peut-être sur la nôtre aujourd'hui. Pour Jésus, nous sommes des gamins assis sur les places, observatoires, narquois des choses, ces garnements sans sagesse qui rient ou qui pleurent, qui jouent et qui s'interpellent. Notre époque contemporaine est-elle bien à la hauteur du sérieux de notre existence ? Alors répondons à ces appels pressants de Jean-Baptiste à la conversion, même par le jeûne, ou au contraire à se réjouir avec notre Sauveur. Notre inconstance est certainement mise en défaut par le Christ. Et nous ne manquons pas de prophètes aujourd'hui pour nous rappeler le sens du bonheur, qui est une autre façon de se réjouir que des jeux inutiles ou moqueurs, une façon plus digne de pleurer sur nos malheurs que nos désespérances. La sagesse de Dieu, qu'il est lui-même, a été reconnue juste par tous ses enfants, et il faut être de ses enfants pour reconnaître cela. Ses enfants, c'est technon en grec, c'est l'enfant élevé avec un père, et non un païdos, un garnement à corriger. Alors sachons redevenir les enfants bien-aimés du Père, qui se réjouissent de son amour, annoncé par Jean-Baptiste et accompli par Jésus. Thérèse de Lisieux, formée dans sa doctrine de l'enfant spirituel, l'attitude qui convient bien à notre orgueil ou à notre désespoir, c'est toujours faire confiance à Dieu dans les joies comme dans les larmes. Jésus est venu nous combler de sa joie, alors réjouissons-nous sur les places dans la mission.

Notre Père, qui es aux cieux, que ton nom soit sanctifié, que ton règne vienne, que ta volonté soit faite sur la terre comme au ciel. Donne-nous aujourd'hui notre pain de ce jour. Pardonne-nous nos offenses comme nous pardonnons aussi à ceux qui nous ont offensés. Et ne nous laisse pas entrer en tentation, mais délivre-nous du mal. Car c'est à toi qu'appartiennent le règne, la puissance et la gloire pour les siècles des siècles. Amen.

0: l'évangile du jour tiré de Saint-Luc au chapitre 7, les versets 31 à 35. Ils étaient commentés par le Père Michel Martin Prével, membre des Béatitudes. Et notre prière se poursuit sur RCF Notre-Dame, comme chaque matin, c'est l'Angélus.
1: L'ange du Seigneur apporta l'annonce à Marie.
2: Et elle conçut du Saint-Esprit. Je vous salue Marie, pleine de grâce. Le Seigneur est avec vous. Vous êtes bénie entre toutes les femmes, et Jésus, le fruit de vos entrailles, est béni. Sainte Marie, Mère de Dieu, priez pour nous pauvres pécheurs, maintenant et à l'heure de notre mort.
1: Voici la servante du Seigneur.
2: Qu'il me soit fait selon votre parole. Je vous salue Marie, pleine de grâce. Le Seigneur est avec vous. Vous êtes bénie entre toutes les femmes, et Jésus, le fruit de vos entrailles, est béni. Sainte Marie, Mère de Dieu, priez pour nous pauvres pécheurs, maintenant et à l'heure de notre mort.
1: Et le Verbe s'est fait chair.
2: Et il a habité parmi nous. Je vous salue Marie, pleine de grâce. Le Seigneur est avec vous. Vous êtes bénie entre toutes les femmes, et Jésus, le fruit de vos entrailles, est béni. Sainte Marie, Mère de Dieu, priez pour nous pauvres pécheurs, maintenant et à l'heure de notre mort.
1: Priez pour nous, Sainte Marie, Mère de Dieu,
2: afin que nous soyons rendus dignes des promesses du Christ.
1: Daignez, Seigneur, répandre votre grâce dans nos âmes, afin qu'ayant connu par la voix de l'ange l'incarnation de votre Fils Jésus-Christ, nous puissions parvenir par sa passion et par sa croix à la gloire de sa résurrection, par le même Jésus-Christ, votre Fils, notre Seigneur. Amen.
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0: Nous sommes le mercredi 16 septembre. Nous fêtons aujourd'hui Saint-Édith, Saint-Corneille et Saint-Cyprien. Très bon réveil. 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Il est 7h. Et à la une, Clara, les réseaux sociaux sont bientôt interdits aux moins de 15 ans.
9: La présidente de la Commission européenne va annoncer des mesures aujourd'hui pour limiter leur accès. Ils disent avoir obtenu leur parrainage pour la primaire PS Place Publique. Les socialistes Olivier Faure, Jérôme Guedj, Ségolène Royal et Philippe Brun en lice donc avec les chefs de deux autres partis, Raphaël Glucksmann et Emmanuel Morel. Une guerre à 38 milliards de dollars, c'est ce qu'a coûté aux États-Unis la guerre contre l'Iran. Estimation du bureau du Congrès américain pour le budget qui ne comprend pas encore les attaques menées le mois dernier. Nous n'en avons pas fini avec les risques de feux de forêt. Il est très élevé dans l'Aude aujourd'hui et élevé dans 5 autres départements du Sud.
0: En quelques mois, l'IA a pris une place considérable dans le travail des élèves et des étudiants. Pourra-t-elle remplacer le professeur? Certainement pas. Le point de vue de Laurent Landette, c'est dans 10 minutes, juste après la suite de l'information sur RCF Notre-Dame. Et vous le disiez en titre, Clara, la présidente de la Commission européenne doit annoncer l'interdiction des réseaux sociaux pour les moins de 15 ans.
9: Ursula von der Leyen va prendre la parole tout à l'heure à Strasbourg. La Commission souhaite que ces mineurs de moins de 15 ans ne peuvent plus ouvrir de compte sur les réseaux. Les États membres et le Parlement devront tout de même valider la mesure avant toute application. L'enveloppe sera donc de 4 milliards d'euros dans le projet de budget du gouvernement pour lutter contre les violences sexuelles et pour la protection de l'enfance. Le Premier ministre l'annonce dans une tribune parue dans le journal Le Monde, budget qui doit financer la loi intégrale examinée en ce moment à l'Assemblée. Un texte enclenché après l'affaire Liana. Sa mort nous oblige, a écrit le Premier ministre.
0: Sébastien Lecornu qui a donc fixé le cap pour le budget 2027.
9: Et il va falloir trouver 30 milliards d'euros d'économies cette année pour le boucler. Ce budget, c'est l'objectif que s'est fixé le gouvernement. Le Premier ministre a adressé une lettre à tous ses ministres. Aucun ministère, sauf celui de la Défense, n'aura d'argent supplémentaire. Ils devront fonctionner avec le même budget que cette année, un effort plus important que ce qui était prévu.
0: La liste sera officialisée à 9h30 tout à l'heure.
9: Mais depuis hier soir, le dépôt des candidatures est fermé pour la primaire PS Place Publique du mois prochain. Celui qui doit désigner le candidat des socialistes pour la présidentielle. Alors il fallait remplir certains critères pour y participer, comme avoir les parrainages nécessaires. Si ce n'est pas officiellement dévoilé, on connaît déjà plusieurs candidats, notamment les socialistes Olivier Faure, Jérôme Guedj, Ségolène Royal ou encore Philippe Brun. Ils sont en lice avec les chefs de deux autres partis, Raphaël Glucksmann et Emmanuel Morel. L'ancienne ministre de la Justice devant le tribunal correctionnel de Paris, Rachida Dati, est jugée avec Carlos Ghosn, l'ancien patron de Renault-Nissan, pour corruption et trafic d'influence. Rachida Dati a touché 900 000 euros officiellement pour des conseils juridiques, mais elle est soupçonnée d'avoir fait du lobbying alors qu'elle était eurodéputée, ce qui est interdit. Attention, si vous avez acheté des légumes chez Intermarché et Leclerc, plusieurs références font l'objet d'un rappel partout en France en raison d'un dépassement des seuils autorisés de pesticides, des produits vendus principalement en barquette ces dernières semaines. Alors ces produits ne présentent pas de danger immédiat selon Rappel Conso.
0: Le Pentagone reconnaît une pénurie de munitions liée à la guerre en Iran.
9: Et oui, le rapport de l'inspecteur général du Pentagone estime qu'entre le 28 février et le 30 juin, l'opération Fureur épique contre l'Iran a coûté plus de 38 milliards de dollars, dont 22 milliards dépensés uniquement en munitions tirées. Les États-Unis qui appellent cette nuit leurs ressortissants à éviter de se rendre en Arabie Saoudite face au regain de tensions ces dernières heures entre Riyad et les rebelles Houthis du Yémen voisin. Cette nuit, la coalition militaire menée par les Saoudiens affirme avoir abattu un drone qui se dirigeait, selon elle, vers la Mecque, ce lieu le plus saint de l'islam. Les Houthis, alliés de l'Iran, démentent avoir attaqué ce lieu saint. Pour ce qui est de la météo, c'est la fin de cette vague de chaleur en Île-de-France. Les 33 degrés d'hier nous ont bien quittés. Nous sommes plutôt entre 20 et 24 degrés cet après-midi. Et c'est un ciel bien moins ensoleillé qui se profile. Quelques nuages sont déjà bien présents ce matin et ils vont s'épaissir dans l'après-midi.
0: 7h04, l'actualité se poursuit dans vos diocèses franciliens. Et on part au nord de Paris, puisque ce week-end, à l'occasion des journées du patrimoine, la cathédrale de Beauvais accueille son salon du livre chrétien, Clara.
9: Et c'est la deuxième édition, un événement encore jeune, comparé à l'édifice qui l'accueille et qui fête cette année ses 800 ans. Julien Seret, qui coordonne le salon du livre, s'est dit très satisfait de cette première édition avec 4300 visiteurs en 2025 et une trentaine d'auteurs.
10: Ça s'est très bien passé puisqu'on a doublé le nombre habituel des visiteurs de la cathédrale pour les journées du patrimoine. Et bien, on a profité des 800 ans pour créer cet événement, une animation à la fois culturelle et cultuelle, parce que la cathédrale est un monument historique particulier. C'est un lieu où on célèbre la messe, on rencontre Dieu, et c'est un lieu, par les vitraux, par la statuaire, par les tableaux, un lieu culturel qui mérite qu'on rentre dans le mystère que les artistes nous montrent. Et en fait, le livre en fait aussi partie, parce que l'Évangile, c'est un livre.
9: Il y aura donc cette année davantage d'auteurs, une quarantaine, nous dit Julien Seret. Mais le rendez-vous est bien sûr toujours donné à la cathédrale de Beauvais, vieille dame de 800 ans.
10: Dans la Basse-Œuvre, qui est la cathédrale carolingienne qui jouxte la cathédrale gothique, donc le salon où on a les auteurs que vous pouvez rencontrer, faire dédicacer les livres que vous pouvez acheter à la librairie partenaire, la Procure. Il faut cet échange entre les auteurs et les lecteurs. Ça encourage à la fois les auteurs à poursuivre et à la fois les lecteurs à lire. aussi bien adultes qu'enfants. C'est pour ça qu'on fait attention à ce qui est la présence de la BD, la présence des livres jeunesse. Il faut qu'il y en ait pour tout le monde et la lecture à tous les âges.
9: Et de quoi découvrir donc des merveilles de lecture, mais il est aussi possible au cours du week-end d'assister à une ou deux, trois conférences. Il y en a une dizaine d'organisées. Certaines sont animées par les auteurs sur place pendant le salon.
10: On va avoir une conférence de Joseph Yacoub sur les chrétiens d'Orient. Nous allons avoir une conférence de Valérie Toureille sur Jeanne d'Arc, l'architecte des monuments historiques qui s'occupe de la cathédrale, qui viendra faire une conférence également. Il y aura des ateliers, une illustratrice qui viendra faire une animation avec les enfants. On a une animation avec des vitraux. On a une animation atelier écriture.
9: Alors, il y a donc le salon du livre, mais il est toujours possible de déambuler dans la cathédrale. Une visite thématique autour d'Isaïe vous attend. Et un des temps forts à la cathédrale de Beauvais en ce moment, après avoir repéré bien sûr vos futures lectures, c'est cette exposition sur Jeanne d'Arc.
10: On a cette particularité dans l'Oise d'avoir un diocèse qui a été fortement coupable dans l'histoire de Jeanne d'Arc, puisque c'est l'évêque de Beauvais, Pierre Cochon, qui a instruit le procès et condamné Jeanne d'Arc. Et donc, tout au long de l'histoire, le diocèse a porté ce poids. Et à la fin du 19e, au début du 20e siècle, les évêques successifs de Beauvais ont voulu demander pardon. Et donc, la cathédrale de Beauvais possède une statuaire unique qui est l'évêque de Beauvais à genoux devant Jeanne d'Arc et qui lui demande pardon. L'exposition, elle présente le monument, elle le remet dans son contexte historique, elle donne les clés de compréhension des éléments qui sont sur ce monument.
9: Et le Salon du Livre Chrétien, c'est donc ce week-end à la cathédrale de Beauvais. Une quarantaine d'auteurs seront présents.
0: Merci beaucoup Clara Bévilacqua. L'actualité des diocèses d'Île-de-France est à retrouver sur notre site rcfnotre-dame.fr. Pas un jour ne passe sans que l'intelligence artificielle ne soit en une d'un quotidien. À la une de La Croix ce matin, IA, le marketing de la peur. Réaction aux déclarations alarmantes des patrons du secteur. On en parle et on parle en particulier des conséquences sur l'éducation avec Laurent Landette. Dans le point de vue, c'est à suivre sur RCF Notre-Dame.
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0: Vous écoutez RCF Notre-Dame, il est 7h10, à un peu plus d'une semaine de la venue du pape en France. Comment les Français perçoivent-ils le chef de l'Église catholique? Qu'attendent-ils de cette visite? L'actualité chrétienne, dans quelques minutes, nous reviendrons aussi sur le rapprochement entre la Fédération protestante et le Conseil national des évangéliques. Pauline de Torsiac nous rejoint, ce sera après le point de vue. Bonjour Laurent Landette.
13: Bonjour Pierre-Hugues.
0: Vous êtes directeur du Collège des Bernardins à Paris, membre du dicastère pour les laïcs, la famille et la vie. Et on va parler IA avec vous, puisque la rentrée scolaire et universitaire est maintenant bien engagé. Les étudiants, peut-être même au Collège des Bernardins, commencent à reprendre les cours et l'IA a pris en quelques mois une place considérable dans le travail des élèves et des étudiants. Alors Laurent, vous posez ce matin cette question, avons-nous encore besoin de maîtres ?
13: Oui, et cette question va beaucoup plus loin en fait que l'avenir du métier de professeur. Elle touche avant tout à l'idée que nous nous faisons de l'homme. Si éduquer consistait seulement à communiquer des connaissances, la machine aurait presque tout du professeur idéal. Une mémoire immense, une disponibilité sans fin, des réponses immédiates. Alors qu'une personne pense, désire, se souvient, ressent, oui. Entre en relation. Oui, éduquer, c'est prendre soin de quelqu'un avec son histoire singulière et lui permettre de faire émerger ce qu'il porte de meilleur. Je crois qu'on touche là à une des formes les plus hautes de la charité.
0: Et c'est là, Laurent Landette, que se situerait aujourd'hui l'autorité du professeur.
13: Je crois que oui. L'origine du mot « autorité » signifie d'ailleurs « faire grandir ». Benoît XVI parlait de l'éducation comme un vis-à-vis, une rencontre entre deux libertés. Un professeur introduit ainsi ses élèves, ses disciples, dans l'intelligence collective, nourrie par des langages, des découvertes, des émotions, des créations et de grands élans qui traversent les générations. Oui. À l'heure où certains prétendent que les diplômes ne serviraient plus à rien, le professeur porte au contraire une responsabilité nouvelle. Devant la société, il est le garant de cette croissance intégrale.
0: Mais Laurent Landette, une intelligence artificielle peut pourtant connaître de mieux en mieux chaque élève.
13: Oui, elle peut connaître beaucoup de choses sur lui. Ses habitudes, ses difficultés, ses réussites, sa manière d'apprendre. Elle peut analyser les éléments de sa vie comme des données, en fait. Mais un élève n'a pas seulement besoin d'être connu. Il a besoin d'être reconnu, oui. Encouragé et parfois qu'on sache l'attendre avec patience. Un maître, c'est quelqu'un qui éveille la liberté inscrite au cœur de toute personne et l'oriente vers ce qui est juste et bon. Et dans l'Évangile, le Christ, que l'on appelle souvent maître d'ailleurs, pose son regard sur les personnes. Il leur parle, il les appelle, il les interroge, il attend leur réponse. Et pour cela, le témoignage compte autant que le savoir. Et Paul VI l'avait résumé d'une phrase magnifique. L'homme contemporain écoute plus volontiers les témoins que les maîtres. Ou s'il écoute les maîtres, c'est parce qu'ils sont aussi des témoins.
0: Alors qu'est-ce qu'il restera vraiment propre au professeur ?
13: Ce qui restera toujours au professeur, c'est d'aider une personne à déployer cette magnifique humanité qui est en elle. Ouais. Éveiller son attention et son discernement, lui apprendre à penser avec d'autres, lui faire découvrir qu'un savoir peut devenir une sagesse et lui donner à son tour le désir de transmettre ce qu'il a reçu.
0: Merci beaucoup et on peut peut-être faire ce pari fou donc que l'IA nous aide finalement à nous concentrer davantage sur ces missions profondément humaines, Laurent Landette.
13: Oui, dans des classes ou des effectifs moins nombreux permettrait une véritable relation. Et dans ce monde où les machines répondront de mieux en mieux, nous aurons peut-être plus que jamais besoin de maîtres pour nous inviter à réfléchir sur ce qui mérite vraiment d'être questionné.
0: Merci beaucoup Laurent Landette, j'aime beaucoup cette phrase. Ce qui reste au professeur, c'est d'aider une personne à déployer cette magnifique humanité, cette magnifica humanitas, je pense que le clin d'œil était volontaire. Laurent Landette, directeur du Collège des Bernardins, également membre du Dicaster pour les laïcs, la famille et la vie. On vous retrouve la semaine prochaine. Bonjour. À quelques jours de la visite du pape, vous aurez peut-être des choses à nous dire. Laurent Landette.
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0: Bonjour Pauline de Torsiac.
14: Bonjour Pierre-Luc Dubois.
0: Une édition de l'actualité chrétienne ce matin encore largement consacrée justement à cette visite de Léon XIV en France.
14: Ben oui, il y a un peu plus d'une semaine de la venue du pape en France. Comment les Français perçoivent-ils le chef de l'Église catholique ? Et qu'attendent-ils de cette visite ? Marguerite de Moulin est allée leur poser la question. Lors de sa visite à Paris, Léon XIV va faire un détour par l'église des Carmes. Le pape va se recueillir devant les reliques des 115 prêtres martyrs de la Révolution, mais aussi devant la tombe de Frédéric Ozanam. Et puis la Fédération protestante de France et le Conseil national des évangéliques de France ont décidé de se rapprocher. Nous verrons pourquoi dans cette édition.
0: À 10 jours de la venue de Léon XIV en France, un Français sur quatre estime que la visite de Léon XIV va donner un nouveau souffle à l'Église en France.
14: Oui, c'est ce que révèle le sondage IFOP pour RCF Radio Notre-Dame, Famille Chrétienne et Aletheia, publié hier. À une semaine de la venue de Léon XIV en France, eh bien les Français attendent beaucoup du pape. Ils souhaitent avant tout l'entendre sur la paix, ils espèrent des réponses sur l'avenir de l'Église. Si Léon XIV n'est pas connu de tous les Français chez les catholiques, eh bien sa visite suscite néanmoins l'espoir d'un nouveau souffle. Marguerite de Moulin est allée justement tendre son micro dans les rues de Paris.
15: Bien sûr que je le regarderai, le pape. Je serai là. Je trouve qu'il est courageux. voilà, et qu'il est bien, oui.
16: J'ai pas trop d'avis sur la question, à vrai dire. Je sais que parfois, il y a certaines prises de position qui sont retournées contre lui, voilà, et je trouve ça dommage.
17: Moi, je suis catholique pratiquante, donc je suis très heureuse que le pape vienne en France.
18: Moi, bon, je suis vraiment dans la laïcité, donc pas grand-chose, là, je dois admettre.
19: C'est intéressant d'avoir un pape qui vient en France. C'est intéressant, surtout pour les catholiques qui vont à la messe. Ça va être agréable. Mais il va y avoir du monde.
20: Moi, personnellement, je vais aller sur les Champs-Élysées, voilà, pour voir, parce que c'est quand même un événement en France. Donc voilà, je voulais y assister.
14: Pour 26% de la population, la visite donnera un nouveau souffle à l'Église en France. Le sondage IFOP pour RCF Notre-Dame, Famille Chrétienne et Alethea révèle, Pierre-Hugues, que cette proportion atteint 35% chez les catholiques et même 41% chez les pratiquants. Un chiffre significatif qui explique l'enthousiasme dans les préparatifs de cette visite. Enthousiasme visible par exemple au sein des mouvements scouts. Arnaud est scout unitaire de France. Il a prévu de venir avec d'autres routiers pour prêter main forte au diocèse de Rennes et vous allez l'entendre, il a hâte de vivre ce moment.
21: On va tenter de notre mieux pendant l'événement en fait de rendre service en tant que scout, en tant que routier, de rendre service au diocèse pour transporter des choses, aider à fluidifier les mouvements de foule, etc. C'est vrai que c'est assez exceptionnel comme événement. J'étais pas né quand Jean-Paul II était venu en France. Le pape François était venu à Marseille, il n'était pas vraiment venu en France. Et donc là, le fait que Léon XIV, qui devient au final un peu le pape de ma génération, le pape des jeunes, parce qu'on a vu son élection, vienne en France, je pense que c'est un événement assez formidable. J'attends un peu, je pense comme beaucoup de Français qui ont mon âge, d'avoir aussi un message qui nous est porté spécifiquement pour nous, les jeunes, et pas simplement les jeunes, mais aussi les jeunes Français. Voir comment le Vatican nous pousse à aller de l'avant et à continuer à marcher ensemble, les uns main dans la main. J'ai hâte, c'est aussi, comme pour les GMJ, de vivre ce temps de communion en Église et d'être tous là au Stade de France. Je pense que ça va être un moment assez, assez touchant.
0: Et Pauline, lors de sa visite à Paris, Léon XIV va faire un détour par l'église des Carmes.
14: Oui, le samedi 26 septembre au matin, Léon XIV fera une halte discrète à la chapelle des Carmes à Paris. Là, il ira se recueillir devant les reliques des 115 prêtres martyrs de la Révolution, à proximité de la tombe de Frédéric Ozanam, figure du catholicisme social. Il va consacrer sa vie à mettre sa foi en acte. C'est un portrait signé Marguerite de Moulin.
22: Né à Milan en 1813, en pleine révolution industrielle, Frédéric Ozanam est élevé à Lyon. Vers l'âge de 15 ans, il doute fortement de sa foi, et c'est son professeur de philosophie, l'abbé Noirot, qui lui explique comment concilier foi et raison. Marqué par l'apparition de la misère ouvrière, Frédéric Ozanam s'engage très tôt auprès des plus pauvres. En 1833, alors qu'il est étudiant à Paris, il fonde avec quelques amis la Société de Saint-Vincent de Paul. Son idée est simple et profondément novatrice. Rencontrer personnellement les pauvres, les servir et défendre leur dignité. Pour l'intellectuel catholique, professeur à la Sorbonne, la charité chrétienne ne doit pas remplacer la justice, mais contribuer à transformer la société. Il devient ainsi l'un des précurseurs du catholicisme social et une grande figure du laïcat catholique. Béatifié en 1997 par Jean-Paul II, il est aujourd'hui considéré comme un modèle d'engagement chrétien dans la cité.
14: Voilà. Et une semaine de la venue du pape en France, le Vatican a rejeté plusieurs propositions de l'Élysée, c'est ce que révèlent nos confrères de La Croix. La France prévoyait, Pierre-Hugues, d'attribuer à Léon XIV la grande croix de la Légion d'honneur, la plus haute distinction du pays, mais le Saint-Siège a décliné cette décoration. Et puis si Léon XIV sera bien reçu à l'Élysée, il n'y aura pas de déjeuner ni de dîner d'État entre le pape et Emmanuel Macron. Toujours selon La Croix, le Vatican a également demandé d'éviter le déploiement de la garde républicaine et de ses tambours à Notre-Dame de Paris. Enfin, Emmanuel Macron souhaitait prendre le temps de montrer personnellement à Léon XIV les travaux de restauration de la cathédrale. Ce ne sera pas le cas. Léon XIV a souhaité se rendre à Notre-Dame pour présider les vêpres avec les évêques, les prêtres, les diacres, les consacrés et les séminaristes.
0: Il est 7h20 sur RCF Notre-Dame. Vous écoutez tout ce qu'il faut savoir de l'actualité chrétienne et la Fédération protestante de France. Le Conseil national des évangéliques de France se rapproche, Pauline.
14: Oui, des représentants de la Fédération protestante de France et le Conseil national des évangéliques de France franchissent une étape importante. Les deux instances du protestantisme français ont en fait décidé de coopérer. Alors comment justement le protestantisme est représenté auprès des pouvoirs publics et quelle image il donne de lui-même, Christian Krieger, le président de la Fédération protestante de France?
2: Nous avions une image, j'allais dire, unifiée, même si tout le monde n'y adhérait pas pendant pratiquement 105 ans. Et depuis 15 ans, on a la coexistence de deux modèles qui méritent clarification. Nous avons mené récemment une enquête sociologique avec l'IFOP. Le protestantisme est à la fois stable dans la société française, numériquement même légèrement en croissance, et en même temps, c'est un protestantisme qui connaît de fortes mobilités internes. Aujourd'hui, la Fédération fait tout un travail pour s'adapter à ces mobilités et ces mutations du protestantisme. Et donc, le travail avec le CNEF s'inscrit aussi dans cette adaptation à cette évolution. Je crois qu'il y a une dizaine d'années, le monde évangélique était encore minoritaire au sein du protestantisme. Aujourd'hui, il est légèrement majoritaire. On parle de 55% d'évangéliques dans le protestantisme. On s'adapte à ces évolutions sociologiques.
14: Voilà, s'adapter aux évolutions sociologiques et à l'approche de la venue du pape en France. Eh bien, j'ai demandé à Christian Krieger quelle image, justement, les protestants avaient de Léon XIV et comment ils percevaient cette visite.
2: Nos frères et sœurs catholiques s'acheminent avec beaucoup d'enthousiasme vers un grand moment dont ils se souviendront, qui marquera peut-être, on l'espère, un élan spirituel pour l'Église catholique. Deuxièmement, je crois que nous participons avec beaucoup de bonheur à l'accueil d'une autorité spirituelle qui va mobiliser pratiquement 1 million de personnes pour une messe place de la Concorde. C'est quand même très rare de se rendre compte que la foi compte dans ce pays qui est très attaché au principe de laïcité, et que finalement, donc, il a une présence claire de foi au sein de ce pays qu'on ne saurait taire. Et ensuite, moi je suis assez respectueux du travail du pape Léon, sa capacité à dialoguer les cultures qu'illustre son encyclique sur l'intelligence artificielle, sa constance sur le message de la paix, sa capacité à résister aux volontés hégémoniques de certains grands dirigeants. C'est la seule autorité d'ailleurs mondiale qui, quand elle parle, elle résonne à ce point-là. Et la voix qu'il porte est une voix dans laquelle, en tout cas sur les sujets sociétaux, bon nombre de protestants se retrouvent.
14: Voilà, justement, Christian Krieger qui nous dit comment justement les protestants voient la visite de Léon XIV en France. À noter, Pierre-Luc, que l'Élysée a convié tous les chefs d'État de l'Union européenne pour assister au discours du pape Léon XIV à Metz. Vous savez, ce sera au centre des congrès Robert Schuman le 28 septembre, le lundi 28 septembre, au dernier jour du voyage apostolique en France. Les invitations pour les 27 ont été envoyées au début de la semaine. C'est une information du point.
0: Et comme chaque matin, Pauline, eh bien, on va aussi parler de ce qui se passe au Vatican, puisque Léon XIV a mis fin au gel des salaires instaurés au Saint-Siège pendant le Covid, et les salariés du Vatican réagissent.
14: Oui, l'association des employés laïcs du Vatican a demandé à Léon XIV une forme de compensation pour les pertes occasionnées par les mesures de rigueur qui ont été justement adoptées par le pape François pendant la pandémie du Covid-19. Je précise que cette association des employés laïcs du Vatican revendique près de 850 employés sur les quelques 5000 que compte le petit État.
0: Et comme chaque matin à 7h24, Pauline, on part en direct des diocèses. Le millénaire du concile de Toulouse, près de Perpignan, vient d'être lancé.
14: Oui, et cet anniversaire concerne les habitants des Pyrénées-Orientales, les élus et les parlementaires catalans, et bien entendu, les catholiques du diocèse de Perpignan. Alors, avec vous, Nathalie Dessauce, et puis on va remonter dans le temps pour découvrir l'initiative prise en mai 1027 et ses conséquences.
5: Signé le 16 mai 1027 par les hommes d'église, les seigneurs et les représentants du peuple, la trêve de Dieu impose l'interdiction de combattre du samedi à la 9e heure, milieu d'après-midi, jusqu'au lundi matin à l'aube, ce qui correspond historiquement à un jour et demi de trêve hebdomadaire. Ce mouvement de la trêve de Dieu n'a né qu'à ses débuts, car les restrictions des jours de guerre et les consignes de respect des biens sacrés et des

0: 1971.
1: Et tout au long de cette année, Nathalie Dessos, les célébrations vont se multiplier dans les milieux d'église, mais également dans les milieux culturels et politiques, c'est bien ça ?
0: C'est donc logiquement que pour accompagner ce millénaire en pays catalan, s'est montée l'association Toulouse Terre de Pau, qui regroupe des élus et des prêtres comme le curé de Toulouse, le père Lafaille. De nombreux rendez-vous pour tous sont prévus avec une montée en puissance à la mi-mai 2027. Concernant le diocèse, une année de la paix a démarré lors de l'APLEC de Font-Romeu le 6 septembre dernier. C'est un grand rassemblement spirituel annuel à l'Ermitage, au cours duquel Mgr Thierry Scherrer a offert sa lettre pastorale « Bâtisseur de paix » à l'école de Marie, aux catholiques des Pyrénées-Orientales. La Cerdagne était ce jour-là particulièrement en fête, car on célébrait le centenaire du couronnement de la Vierge Notre-Dame de Font-Romeu. Et la grand-messe était concélébrée par 9 évêques, dont le coprince d'Andorre et de nombreux prêtres.
1: Voilà, merci beaucoup Nathalie Dessos, en direct des diocèses, comme chaque matin.
2: Et les rendez-vous à noter pour ce millénaire sont donc à retrouver sur le site Toulouse Terre de Pau, sur le site du diocèse de Perpignan-Elne, pour les rendez-vous spécifiques proposés par l'Église, Pauline.
1: On repart au Vatican parce que la 70e conférence générale de l'Agence internationale de l'énergie atomique se tient en ce moment à Vienne, en Autriche. Et c'est l'occasion, Pierre-Hugues, pour le Saint-Siège de réaffirmer son soutien aux usages pacifiques de la technologie nucléaire, mais aussi à appeler à renforcer les garanties, la sûreté et la coopération internationale devant l'essor de l'intelligence artificielle dont vous parliez tout à l'heure avec Laurent Landette. Et donc cette intelligence artificielle, elle se développe aussi dans le secteur nucléaire. Et bien, Mgr Gallagher a plaidé pour une innovation placée sous le signe de la responsabilité et du bien commun.
2: Merci beaucoup Pauline de Torsiac. L'actualité chrétienne, c'est à retrouver tous les jours sur rcfnotredame.fr et notamment ce sondage dont on vous parlait largement hier et dont on revenait aussi ce matin sur ce qu'attendent les Français du pape. Merci beaucoup, chère Pauline, à suivre les informations. Et puis l'invité de Nathanaël de Rinxan ce matin, le maire socialiste de Lille, Arnaud Deslandes, puisqu'on va commencer une série d'invités politiques délocalisés. Vous savez que c'est une des forces du réseau RCF Notre-Dame. C'est sa présence partout en France, en Belgique. Et ce matin, Nathanaël de Rinxan est à Lille.
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2: 8h29, non, 7h29, la météo avec vous, Clara Bévilacqua.
6: Oui, c'est la fin de la vague de chaleur dans le nord de la France. Les températures au-dessus des 30 degrés que nous avions hier, c'est terminé. Nous sommes plutôt entre 20 et 24 cet après-midi. Alors au sud, il fait encore assez chaud, hein. 28 degrés attendus à Marseille, 26 à Bordeaux et 25 à Lyon, ce qui reste tout de même incomparable avec la chaleur d'hier. Pour ce qui est du ciel, il sera bien moins ensoleillé. D'épais nuages sont attendus dans une large moitié ouest de la France, de la Nouvelle-Aquitaine jusqu'au Grand Est.
2: Restez avec nous, Clara, pour les informations.
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7: 6h39.
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2: Et Floriane de Malétroit est en train de rentrer en studio. Dans quelques minutes, on la retrouve pour de l'humour tous les jours. Floriane, bonjour. Vous ne me répondez pas parce que vous installez, voilà, ce micro aussi. Et à suivre, Nathanaël de Rinxan aussi sera avec nous pour l'invité politique. Mais d'abord, la suite de l'information. Clara, début d'un procès très attendu pour corruption et trafic d'influence.
6: Et c'est l'ancienne ministre de la Justice et de la Culture qui sera devant le tribunal cet après-midi. Il s'agit de l'affaire Renault-Nissan. Rachida Dati a reçu 900 000 euros. Alors, officiellement, officiellement pour des conseils juridiques, mais elle est accusée d'avoir fait du lobbying pour le compte du constructeur automobile, et cela alors qu'elle était eurodéputée. C'était entre 2009 et 2013. Après la raffinerie de Fos-sur-Mer hier, c'est aujourd'hui le port de Sète dans l'Hérault qui est bloqué par des pêcheurs. Les professionnels de la pêche dénoncent une dégradation des conditions de leur activité, liée notamment à la hausse des prix des carburants. Plusieurs navires ont dû être déroutés vers d'autres ports.

0: Et ces mobilisations concernaient de nombreux secteurs hier. Policiers, chercheurs, acteurs et pompiers. Les soldats du feu insatisfaits par les annonces du gouvernement. Fabien Flayol est secrétaire général de la CGT des sapeurs-pompiers de l'Isère.
1: On est sur un modèle de sécurité civile qui date des années 80. Là, il est urgent qu'on le rénove et qu'on puisse l'adapter. La population française qui a augmenté, on n'arrive plus à faire ce qu'on nous demande. Qui serait pas inquiet de ne pas avoir les moyens de travailler pour pouvoir accomplir une mission de service public ? Ça paraît complètement dénué de sens de ne pas nous donner les moyens dont on a besoin pour pouvoir porter secours à la population. Quand on voit l'état de la santé aujourd'hui, quand on voit l'état d'autres services publics comme l'ONF, les services météorologie, tout ce qui gravite et qui aide les sapeurs-pompiers à accomplir leur mission, eh ben on se retrouve avec des méga-feux en Gironde. C'est dramatique pour nous et nos collègues, et pour la population surtout.
0: Fabien Flayol au micro RCF Notre-Dame de Bérénice Charles.
2: Les tensions et les provocations russes se multiplient en Europe.
0: Un drone abattu par l'OTAN dans le ciel de la Lituanie, le Danemark qui accuse un navire russe d'avoir tiré des fusées éclairantes sur ses hélicoptères, ou encore cette attaque de drone dimanche contre un train près de la frontière polonaise. Et la France alors pourrait elle aussi se retrouver cible de ces attaques, selon Jean-Noël Barrot, ministre des Affaires étrangères.
3: Depuis 5 ans, nous sommes l'une des cibles prioritaires de Vladimir Poutine parce que notre soutien à l'Ukraine a été indéfectible. Nous ne sommes pas en guerre avec la Russie. Ces actes sont des actes irresponsables qui portent une atteinte grave à la souveraineté des pays européens. Est-ce que c'est nouveau ? Non.
0: Mais il ne faut pas se laisser intimider par la Russie, a conclu le ministre hier sur France 2. Et il n'y a pas que la France qui réagit à ces attaques, Marie-Lucie Walsh.
4: Oui, l'Europe aussi, par la voix de la présidente de la Commission européenne, Ursula von der Leyen, a dénoncé un comportement irresponsable et dangereux de la Russie. La chef de la diplomatie de l'UE estime que devant la multiplication de ces attaques qu'on appelle hybrides, l'Europe doit imposer un coût plus élevé à Moscou. Vladimir Poutine ne s'arrêtera pas à moins qu'on ne l'arrête, a-t-elle affirmé hier devant le Parlement européen à Strasbourg. Et ces attaques, ces provocations de la Russie ne se résument pas aux 2 derniers jours. L'Allemagne accuse le Kremlin d'être responsable de la tentative d'attaque menée avec un drone chargé d'explosifs début à l'aéroport de Leipzig. Ces derniers mois, les alertes liées aux drones et au sabotage d'infrastructures se sont également multipliées en Europe. Alors, nous continuons de parler de guerre hybride, mais le concept commence de plus en plus à être remis en question par de nombreux experts.
0: Merci Marie-Lucie Walsh, la présidente de la Commission européenne, attendue sur un sujet sensible aujourd'hui. Ursula von der Leyen devrait annoncer l'interdiction des réseaux sociaux pour les moins de 15 ans. Les États membres et le Parlement devront tout de même valider la mesure avant toute application. Le gouvernement français cherche à faire 30 milliards d'euros d'économies. Sébastien Lecornu demande un effort supplémentaire à ses ministres pour préparer le budget 2027. Malgré l'inflation autour de 2%, le chef du gouvernement souhaite que les budgets des ministères soient identiques à ceux de 2026. Seul le budget de la défense échappera à cette règle. Attention, si vous avez acheté des légumes chez Intermarché et Leclerc, plusieurs références font l'objet d'un rappel partout en France en raison d'un dépassement des seuils autorisés de pesticides. 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Ces dernières semaines, les produits ne représentent pas de danger selon Rappel Conso.
2: La guerre contre l'Iran a coûté 38 milliards de dollars aux États-Unis.
0: Et cette somme ne prend pas en compte les combats de juillet et août, dont sur ces 38 milliards, 22 milliards dépensés uniquement en munitions tirées, reconnaît le Pentagone. Les États-Unis qui appellent cette nuit leurs ressortissants à éviter de se rendre en Arabie Saoudite. Face au regain de tension ces dernières heures entre Riyad et les rebelles houthis du Yémen voisin. Cette nuit, la coalition militaire menée par les Saoudiens affirme avoir abattu un drone qui se dirigeait, selon elle, vers la Mecque, ce lieu le plus saint de l'islam.
2: Merci beaucoup Clara Bévilacqua. On vous retrouve dans une vingtaine de minutes pour présenter le Saint du jour, Saint-Édith, Saint-Corneille et Saint-Cyprien à l'honneur aujourd'hui. Il est 7h35 sur RCF Notre-Dame. Arnaud Deslandes est l'invité politique de Nathanaël de Ringsan, le maire de Lille. Mais d'abord, de l'humour tous les jours. Bonjour Floriane de Valétroit.
5: Bonjour Pierre-Hugues.
2: Alors dans vos premières chroniques, Floriane, vous nous avez parlé d'évangélisation, de chant. Qu'est-ce que vous nous proposez comme sujet aujourd'hui ?
5: Eh bien, je vous propose une petite mise en pratique d'évangélisation par le chant.
2: Alors, allons-y. Alors,
5: vous devez savoir que ce week-end a eu lieu la première date de la série de concerts de Céline Dion à Paris.
2: Bien sûr, mais je ne vois pas très bien le rapport.
5: Eh bien, en voyant ces foules se déplacer pour Céline comme si elle était le Messie, j'ai eu une idée brillante, en toute humilité. Créer une comédie musicale sur la vie de Jésus à travers les chants de Céline Dion. De quoi attirer le chaland, vous ne trouvez pas ?
2: Alors, j'ai un peu de mal à visualiser. Est-ce que vous voulez bien nous faire une petite démonstration ?
5: La scène s'ouvre directement sur le solo d'un berger qui explique aux parents de Jésus comment il est arrivé jusqu'à la crèche. Solo du berger. J'ai trouvé mon étoile, je l'ai suivie un instant. Lumière, fumée, effets spéciaux. Jésus passe d'un bébé à un trentenaire. Il appelle un à un ses disciples qui, d'un seul cœur, répondent en mode gospel. J'irai où tu iras, où, mon pays sera toi, où. Puis, les spectateurs ébahis admirent Jésus, guérissant les malades, expulsant les démons, pardonnant les péchés. Mais Pierre-Hugues, quel est son secret pour abattre tout ce travail sans faire un burn-out ?
2: Eh bien, vous allez nous donner la réponse en chanson.
5: Solo de Jésus. Je voudrais décrocher la lune, et pourquoi pas sauver la terre ? Mais avant tout, je voudrais parler à mon père. Et oui, il commence ses journées en priant son père à l'écart. Ambiance tamisée. Nous arrivons à une scène cruciale, celle du dernier repas de Jésus avec ses disciples. Il leur donne le commandement de s'aimer les uns les autres. S'il suffisait qu'on s'aime, s'il suffisait d'aimer... Bim ! Transition brutale. Jésus est maintenant crucifié. Se sentant abandonné de tous, il gémit. Oh, by myself, don't want to be... Puis, il expire son dernier souffle. Dans un halo de lumière, le spectateur découvre Marie-Madeleine, qui s'approche d'un tombeau, aux stupeurs vides. Elle crie à Jésus. « J'irai chercher ton cœur, si tu l'emportes ailleurs !» Bonne nouvelle ! Une voix surgit. « I'm alive !» Jésus est ressuscité. Et nous sommes déjà à la scène finale, le dernier épisode des évangiles où Jésus apparaît. Quel est-il, Pierre-Hugues ?
2: Eh ben, c'est l'ascension, la montée du Christ au ciel.
5: Bravo, Pierre-Hugues. Je pense que vous êtes prêt pour donner des cours de catéchisme.
2: Ah bah évidemment.
5: Porté par un harnais, Jésus remonte vers les cieux dans un nuage de fumée. Et devant une foule en délire, il nous délivre son dernier message.
6: Ne vous oubliez pas, non.
2: Merci beaucoup Floriane de Maletroit. La comédie musicale de la vie de Jésus avec les chansons de Céline Dion. Je pense que vous avez un pitch pour
5: un
2: producteur.
5: Hein.
2: Ah, moi je pense qu'on peut y aller. Moi je vous produis. Moi je suis prêt à mettre un peu d'argent. Voilà. Pas beaucoup, pas beaucoup. Non. Merci beaucoup Floriane de Maletroit qu'on a plaisir à trouver chaque mercredi.
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2: Et Nathanaël de Rinxan, votre invité politique ce matin est Arnaud Deslandes, le maire PS de Lille.
8: Bonjour Arnaud Deslandes, merci de nous retrouver dans les studios de RCF Notre-Dame, ici à Lille, chez vous, juste à côté de la cathédrale. Alors dimanche, vous avez choisi de soutenir Olivier Faure dans sa candidature à la primaire vers la présidentielle. Qu'est-ce qui a motivé votre choix ?
9: D'abord parce que je connais quand même Olivier depuis de nombreuses années, que je l'ai vu aussi agir en tant que premier secrétaire. Parce que je l'ai vu aussi défendre la vieille maison socialiste, comme on dit. Voilà.
8: Il fallait que ce soit un socialiste.
9: Pour moi, il fallait que ce soit un socialiste. Je suis quand même l'héritier, ici, en tant que maire de Lille, d'une très longue histoire et qui a connu des noms plus qu'éminents, que ce soit Roger Salengros, Pierre Mauroy ou Martine Aubry, pour ne citer qu'elle. Et je trouve normal que le Parti Socialiste soit présent dans cette campagne. Par ailleurs...
8: C'est l'école socialiste.
9: C'est l'école socialiste, mais pas que. Je pense qu'Olivier a aussi des qualités personnelles qu'il a montrées dans les dernières années. Il a montré qu'il était d'abord un homme qui était fidèle au socialisme et à ses idéaux. Il n'a pas changé de camp, il n'a pas varié. Il a aussi montré qu'il était pour l'union de la gauche. Et je pense que le Parti Socialiste ne peut gagner dans une élection présidentielle s'il n'est pas ancré réellement et complètement à gauche et tourné aussi vers ses partenaires de gauche.
8: Alors juste si Olivier Faure n'est pas l'élu, est-ce que vous soutiendrez le vainqueur de cette primaire, quel qu'il soit ?
9: Alors je vais vous le dire absolument clairement, on ne fait pas de primaire si on ne respecte pas la règle de la primaire. Donc bien sûr, je soutiendrai le vainqueur, quel qu'il soit, à l'issue du scrutin. Et j'espère, Et vraiment, j'espère que tout le monde fera pareil. Qu'on ne recommencera pas les psychodrames de 2017 où Manuel Valls s'est tout de suite affranchi du résultat de la primaire qu'il avait perdu. Donc, quel que soit le résultat, chacun doit se tenir au résultat. C'est le principe de ce qu'on a voulu et c'est le principe de cette épreuve démocratique qu'est la primaire.
8: Et Benoît Hamon s'en était ému il y a quelques semaines, ici même, à ce micro.
9: Il avait raison.
8: Au mois d'octobre, le vote de cette primaire sera ouvert à tous, hein, militants socialistes ou pas, moyennant 15 euros. Vous en pensez quoi ?
9: Moi, à titre personnel, je n'étais pas sur l'idée d'une primaire aussi restreinte. Moi, j'aurais voulu une primaire élargie, au plus de partenaires possibles.
8: Donc, sans les 15 euros ?
9: C'était 2 euros qui étaient proposés à l'origine. Je trouve que c'était très bien. Ça permettait d'avoir ce petit filtre et de montrer la motivation et l'envie de partager des valeurs et des idées. 15 euros, je trouve que c'est quand même cher et que ça peut
8: Ça peut avoir un impact sur le résultat.
9: Ça peut détourner sans doute un certain nombre de personnes dans un pays quand même qui souffre beaucoup du pouvoir d'achat, de se dire on va mettre 15 euros pour faire un vote dans une primaire. Je suis pas sûr que ce soit comme ça qu'on ait le plus de participants.
8: Juste un mot sur François Hollande. Il continue de se présenter comme une solution. Alors je ne sais pas si vous avez lu son livre. Vous en pensez quoi ?
9: Bon, il trace sa route, il trace son chemin. Moi je pense qu'il y a une primaire et
8: il y participe
9: sa
8: pas.
9: Place aurait été dans la primaire. Je pense. C'est là qu'il devait être.
8: Et si jamais il décide de se présenter sans passer par la primaire ?
9: Eh bien, s'il veut se présenter par la primaire, c'est qu'il mise sur l'échec de son propre camp. C'est pour ça que je ne vois pas d'espace hors de la primaire pour une candidature qui pourrait être la sienne dans cette idée-là. Moi, je pense qu'il aurait dû être dans la primaire, il aurait sans doute eu des chances de l'emporter. Il ne fait pas ce choix-là, je le respecte parfaitement, il est un ancien président de la République par ailleurs. Mais se présenter hors de la primaire, aller au bout de cette démarche, ça veut dire qu'il mise sur l'échec de son camp.
8: Alors, un mot sur la suite hein, de cette élection. Vous avez réussi, vous, à rassembler les socialistes et les écologistes en mars dernier pour conserver la mairie de Lille. Est-ce que c'est un modèle qui est facile à reproduire à l'échelon national ?
9: Ben, en tout cas, je l'ai dit dans la campagne des municipales, je souhaitais dès le départ un accord entre nous et les Verts, même avant le premier tour. Ça n'a pas été possible parce que les Verts ne l'ont pas souhaité. Nous avons pu le faire au second tour parce que je voulais qu'on montre aussi au niveau national que cette union de la gauche est nécessaire et qu'elle est faisable dans nos territoires, elle doit pouvoir être faisable dans le pays. Donc c'est tout ce que je souhaite, moi, c'est qu'on soit capable d'élargir la gauche dite non mélanchoniste pour la sacrifier.
8: Alors j'allais vous dire, nécessaire et faisable, pourquoi faire ? Pour battre qui ?
9: Ah, pour battre qui ? C'est-à-dire pour battre Marine Le Pen, qui est aujourd'hui la favorite des sondages, tout simplement.
8: Et ça, c'est plutôt du deuxième tour, mais au premier tour...
9: Et être première à gauche.
8: Est-ce que votre ambition, voilà, c'est d'être première à gauche ?
9: Être première à gauche, je le dis tout à fait tranquillement là-dessus. Je ne suis pas là pour jouer les utilités. Moi, je pense que notre courant social-démocrate et écologique doit pouvoir être première à gauche aujourd'hui. Et je pense que c'est comme ça que nous gagnerons une élection présidentielle. Aujourd'hui, on le voit, je me projette un peu plus loin et je passe l'étape du premier tour. Jean-Luc Mélenchon est en tête à gauche, ça c'est vrai. Mais il est donné battu dans toutes les configurations au second tour et même très largement battu dès lors qu'il serait confronté à Marine Le Pen. Donc nous avons quand même un enjeu majeur de capacité à gagner.
8: Et vous croyez à une solution socialiste ?
9: Je crois à une solution socialiste et je pense que c'est la seule qui, à gauche, peut gagner l'élection présidentielle. La présidentielle, c'est quand même ça le sujet. On n'est pas juste là pour se montrer au premier tour, on est là pour essayer de gagner. D'autant plus qu'on sort quand même de 10 ans qui ont été très difficiles, qui ont été très lourds, qui ont abîmé la France, qui ont abîmé la politique aussi, il faut le rappeler. Donc on doit quand même avoir l'envie d'aller gagner. Et donc, moi je pense que cette possibilité de victoire ne passe que par une candidature socialiste et écologique.
8: Arnaud Deland, en 2025, Martine Aubry vous a cédé son fauteuil de maire, fauteuil qu'elle a occupé pendant 24 ans. Alors on peut succéder à Martine Aubry, mais comment fait-on pour arrêter d'être désigné comme le successeur de Martine Aubry ?
9: Moi, ça ne me dérange pas qu'on me désigne le successeur de Martine Aubry, parce que c'est la vérité. Voilà, j'assume même complètement l'héritage de Martine Aubry. Elle a fait des choses absolument remarquables pour cette ville. Elle a transformé cette ville, transformé ses quartiers. Elle a bien sûr aussi mis la culture au cœur de son projet urbain. Moi, je n'ai que la fierté à être son successeur aujourd'hui.
8: Qu'est-ce que vous avez appris à ses côtés qui vous sert le plus aujourd'hui en tant que maire ?
9: J'ai appris une énorme rigueur au travail et surtout l'attention à tous. Martine ne hiérarchisait pas les demandes. Elle était attentive à tout le monde. Elle a toujours fait en sorte que ceux qui la saisissent aient une réponse. Et c'est ce qu'elle m'a toujours dit, ne néglige rien ni personne.
8: Vous avez des échanges fréquents avec elle pour parler de la mairie, de votre vision de la politique, de votre vision de la ville ?
9: Eh bien, écoutez, j'étais avec elle dimanche au stade au LOSC. Nous sommes allés en voiture ensemble, nous sommes repartis ensemble. On se voit régulièrement, on va déjeuner sans doute dans les 15 jours qui viennent ensemble. Oui, on a des échanges réguliers. Je lui ai parlé de mon soutien à Olivier Faure.
8: Et elle en a dit quoi ? Elle a dit,
9: ça, je le garde pour moi.
8: Elle a dit, tu as raison ?
9: Je le garde pour moi. Elle dira ce qu'elle a envie de dire quand le moment sera venu. Voilà.
8: Il y a quelques jours, vous étiez à Paris avec les maires de plusieurs communes de France. Parmi les plus importantes, un rendez-vous pour parler de l'encadrement des loyers. L'heure est grave ?
9: Alors, elle est très grave. Là-dessus, il y a d'abord l'enjeu de pouvoir d'achat qui est évident. L'encadrement des loyers, si je prends juste l'exemple Lillois, parce que c'est celui que je connais le mieux, c'est 400 euros en moyenne chaque année économisés pour un loyer mensuel moyen de 700 euros. Donc ça, c'est une évidence. Enfin, il ne me semble pas qu'on ait à ce point réglé les problèmes de pouvoir d'achat dans ce pays, qu'on puisse se priver d'une des rares mesures de pouvoir d'achat qu'on ait connues. Mais ce qui me choque le plus en ce moment, c'est que nous sommes déjà aujourd'hui mi-septembre. Et l'échéance, c'est le 26 novembre. Donc dans un peu plus de 2 mois. Et là, on ne sait toujours pas quel est l'avenir de cette mesure qu'est l'encadrement des loyers. Il y a des millions de gens qui en bénéficient aujourd'hui, qui ne savent pas si dans un peu plus de 2 mois, leur loyer va prendre un coup de bambou ou pas. Je trouve que cette désinvolture à l'égard des Français qui bénéficient de l'encadrement des loyers est absolument scandaleuse. Je le dis franchement. Voilà, on se moque des maires, mais ça, c'est pas grave, on s'en arrangera nous-mêmes. Mais on se moque franchement derrière des Français qui en bénéficient.
8: Vous avez également parlé de l'encadrement des loyers commerciaux. Vous aussi, vous en avez peut-être assez de voir en centre-ville des boutiques de téléphonie, des banques, des assureurs, des agents immobiliers.
9: C'est simple, tous les centres-villes...
8: C'est devenu trop cher.
9: D'abord, à Lille, les prix sont exorbitants. Ils n'ont plus de rapport avec ce qu'on appelle la commercialité des cellules commerciales qui sont allouées. Mais tous les centres-villes de France se ressemblent. Nous avons tous la même collection d'enseignes, de grandes enseignes. Alors nous en avons besoin sans doute. Mais nous ne sommes plus capables aujourd'hui de défendre un commerce indépendant dans nos cœurs de ville. Il serait normal de pouvoir réarmer les maires sur ces questions-là, de pouvoir aider à orienter les installations, notamment des indépendants. Aujourd'hui, c'est juste impossible à faire.
8: Vous pourriez à Lille demander à ce qu'on aide, par exemple, le poissonnier qui a envie de retourner en centre-ville, le marchand de fruits et légumes, ou le petit charcutier, le fromager, qui n'a pas les moyens, parce qu'il ne fait pas partie d'une grande chaîne, d'exister au cœur de votre commune.
9: Moi, je défends un commerce qui soit indépendant, qui promeuve le commerce local, justement. Donc oui, il faut pouvoir défendre l'artisanat, et pouvoir aider les artisans à s'installer, les commerçants indépendants à s'installer, faire en sorte qu'on retrouve une forme d'identité de ville qui fait que si vous êtes à Bordeaux, Nantes, Rennes ou Lille, vous n'avez pas toujours le même centre-ville. Et aujourd'hui, on voit, un, qu'on a les mêmes centres-villes, deux, que tous les centres-villes sont en train de se vider, parce que nous avons une crise économique majeure, mais que nous avons surtout des loyers commerciaux qui sont trop chers, qui dépassent l'entendement vraiment.
8: Le risque à trop vouloir encadrer, c'est peut-être aussi de décourager les propriétaires ?
9: Il ne s'agit pas de décourager les propriétaires, au contraire, il s'agit de dire, vous avez des cellules commerciales vides, faisons en sorte qu'elle soit utilisée, qu'elle soit utile pour l'intérêt général, sans que vous y perdiez de l'argent. Et naturellement, on ne demande pas d'être des philanthropes, mais quand même de faire en sorte d'avoir une modération qui évite toute tentative de spéculation, parce que c'est ça que nous subissons aujourd'hui, la spéculation sur des baux commerciaux futurs, en se disant, il y aura des jours meilleurs, donc on ne va pas louer. Donc il faudrait plutôt encourager la remise en location de ces cellules vides.
8: Un autre sujet très, très sensible, très important en cette période de rentrée, le périscolaire. Anne Hidalgo, Emmanuel Grégoire, ancien et actuel maire de Paris, sont convoqués par la commission du Sénat pour s'expliquer après les affaires de violences sexuelles commises dans le périscolaire. Anne Hidalgo a d'ailleurs reconnu la faillite des institutions dans la protection des enfants. C'est un sujet forcément préoccupant, ces affaires. Est-ce que ce qui s'est passé à Paris vous a incité à revoir les process, peut-être lancer un audit dans le périscolaire lillois ?
9: On n'a pas lancé d'audit parce qu'on a mis en place un process depuis très longue date, pour le coup. Je ne fais de leçon à personne, je le dis simplement. D'ailleurs, ce n'est pas moi qui l'ai fait, puisque c'est, pour le coup, sous Martine Aubry, que ces règles ont été mises en place, mais qui témoignent qu'elle avait, avec Charlotte Brun à ses côtés, un peu d'avance sur la question. Puisque dès qu'on a un signalement, on suspend à titre conservatoire l'animateur concerné. On le suspend, quels que soient les faits qui sont donnés, de violence verbale, de violence physique ou bien sûr de violence sexuelle. Et ensuite, on saisit le parquet via ce qu'on appelle l'article 40, qui permet d'ouvrir une procédure judiciaire. Et le parquet dit ou pas, s'il donne suite ou pas à la procédure. Surtout, nous avons en amont des formations, à la fois des formations sur les postures à avoir. Nous n'avons pas d'animateur qui reste seul avec des enfants. Des formations aussi sur le recueil de la parole de l'enfant. Il faut que chaque animateur et animatrice soit en capacité de recevoir cette parole et d'assurer sa crédibilisation, ce qui me semble très important. Et puis nous contrôlons régulièrement, notamment par exemple, le fichier des auteurs d'infractions sexuelles pour vérifier qu'il n'y ait pas eu de fait qui nous ait échappé, qui serait arrivé ailleurs que dans le domaine scolaire, et de pouvoir contrôler, ce faisant, tous nos animateurs. Donc nous avons je ne dis pas que tout est parfait et que les mailles sont infranchissables, mais nous avons quand même resserré depuis très longtemps les mailles du filet sur cette question-là.
8: Merci beaucoup Arnaud Deslandes pour cette visite guidée lilloise. On a parlé de Martine Aubry, on a parlé du périscolaire, on a parlé d'encadrement des loyers et donc de votre soutien récent apporté à Olivier Faure.
2: Et merci à vous Nathanaël de Rinxent, l'invité politique à retrouver sur rcfnotredame.fr. Il est 7h51 sur RCF Notre-Dame. Nous fêtons Saint Corneille, devenu chrétien à 46 ans après une vie de païen. On va vous en parler après la prière du matin. Et c'est un glouton et un ivrogne. Voilà comment est décrit le Christ dans l'Évangile. Et oui, l'Écriture sainte est parfois surprenante. Eh bien, c'est ce passage de Saint Luc au chapitre 7, les versets 31 à 35 que je vous propose d'écouter ce matin. Le père Michel Martin Prével le commente avec nous.

qui donc vais-je comparer les gens de cette génération? À qui ressemblent-ils? Ils ressemblent à des gamins assis sur la place, qui s'interpellent en disant « Nous avons joué de la flûte et vous n'avez pas dansé. Nous avons chanté des lamentations et vous n'avez pas pleuré. » Jean le Baptiste est venu, en effet. Il ne mange pas de pain. Il ne boit pas de vin et vous dites « C'est un possédé. » Le Fils de l'homme est venu, il mange et il boit et vous dites « Voilà un glouton et un ivrogne, un ami des publicains et des pécheurs. » Mais par tous ses enfants, la sagesse de Dieu a été reconnue juste.

Après la remarque de Jésus sur Jean-Baptiste, qui est présenté là comme un grand prophète, nous avons sa pensée sur sa génération et peut-être sur la nôtre aujourd'hui. Pour Jésus, nous sommes des gamins assis sur les places, observatoires narquois des choses, ces garnements sans sagesse qui rient ou qui pleurent, qui jouent et qui s'interpellent. Notre époque contemporaine est-elle bien à la hauteur du sérieux de notre existence ? Alors répondons à ces appels pressants de Jean-Baptiste à la conversion, même par le jeûne, ou au contraire à se réjouir avec notre Sauveur. Notre inconstance est certainement mise en défaut par le Christ. Et nous ne manquons pas de prophètes aujourd'hui pour nous rappeler le sens du bonheur, qui est une autre façon de se réjouir que des jeux inutiles ou moqueurs, une façon plus digne de pleurer sur nos malheurs que nos désespérances. La sagesse de Dieu, qu'il est lui-même, a été reconnue juste par tous ses enfants, et il faut être de ses enfants pour reconnaître cela. Ses enfants, c'est technon en grec, c'est l'enfant élevé avec un père, et non un païdos, un garnement à corriger. Alors sachons redevenir les enfants bien-aimés du Père, qui se réjouissent de son amour, annoncé par Jean-Baptiste et accompli par Jésus. Thérèse de Lisieux, formée dans sa doctrine de l'enfant spirituel, l'attitude qui convient bien à notre orgueil ou à notre désespoir, c'est toujours faire confiance à Dieu dans les joies comme dans les larmes. Jésus est venu nous combler de sa joie, alors réjouissons-nous sur les places dans la mission.

Notre Père, qui es aux cieux, que ton nom soit sanctifié, que ton règne vienne, que ta volonté soit faite sur la terre comme au ciel. Donne-nous aujourd'hui notre pain de ce jour. Pardonne-nous nos offenses comme nous pardonnons aussi à ceux qui nous ont offensés. Et ne nous laisse pas entrer en tentation, mais délivre-nous du mal. Car c'est à toi qu'appartiennent le règne, la puissance et la gloire pour les siècles des siècles. Amen.

0: L'évangile du jour, tiré de Saint-Luc au chapitre 7, les versets 31 à 35. Le père Michel-Martin Prével, membre des Béatitudes, commentait ce passage. Il est 7h35 ou 7h56 sur RCF Notre-Dame. Décidément, Clara, ce matin, j'ai des problèmes d'horaire. Voilà, ma montre n'est pas à l'heure, si vous voulez tout savoir. Elle ne s'est pas remontée, voilà, j'ai quelques minutes de retard. L'évangile du jour, on en parlait et maintenant c'est le saint du jour avec vous, Clara. Nous fêtons les Edith, prénom dérivé du vieil anglais, les Cypriens, prénom qui vient du grec Cyprius, qui veut dire originaire de Chypre. Allez, on commence avec Sainte Edith.
1: Alors, Sainte Edith est une sainte religieuse anglaise du Xe siècle, fille du roi Edgar, roi des Angles. Elle suit sa mère Wilfrid, concubine du roi, lorsqu'elle se retire dans le monastère de Wiltshire. Elle devient religieuse et lorsqu'elle meurt à 23 ans, elle est aussitôt placée sur les autels et dans les calendriers de son pays.
0: Quant à Saint Cyprien, fêté dans l'église d'Orient le 31 août, c'est l'un des pères de l'église, le plus cité dans les textes de Vatican II.
1: Berbère, il naît dans une famille païenne d'Afrique du Nord au 3e siècle. Cyprien mène d'abord une vie facile et dissipée avant de se convertir tard au christianisme vers l'âge de 45 ans. Le nouveau baptisé donne alors tous ses biens aux pauvres et devient prêtre. Très aimé, il est choisi en 249 pour être évêque de Carthage et devient peu à peu le chef de l'église d'Afrique. Par son influence, à peu près un siècle avant saint Augustin, il a beaucoup écrit.
0: Et d'ailleurs, une de ses œuvres clés, c'est son traité intitulé « De l'unité de l'église catholique ».
1: Et elle est publiée en 251, il n'a de cesse de mettre en garde ses contemporains contre l'orgueilleuse tentation de créer une église parallèle. C'est lui qui écrit cette fameuse formule « hors de l'église, point de salut ». Mais attention, cette expression a souvent été mal interprétée. Selon saint Cyprien, on ne peut diviser ce qui par nature est un, car il n'y a qu'un seul Dieu, un seul Christ, une seule église, une seule foi, un seul peuple chrétien lié à une solitude, unité par le ciment de la concorde. Saint Cyprien est, après saint Augustin, l'un des plus grands témoins de la doctrine de l'église latine des premiers siècles.
0: Et d'ailleurs, il est souvent associé à saint Corneille.
1: Oui, parce que le pape saint Corneille s'appuie beaucoup sur saint Cyprien lors de la querelle des Lapsies, ces chrétiens qui ont renié leur foi par peur des persécutions romaines.
0: Merci beaucoup Clara, vous restez avec nous pour les informations, ce sera dans une poignée de secondes, et puis ce sera le journal local avec l'invité près de chez vous. 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
0: Nous sommes le mercredi 16 septembre, nous fêtons aujourd'hui Saint-Édith, Saint-Corneille et Saint-Cyprien. Très bon début de journée. 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
6: Les informations avec Marc Gérardi.
7: Bonjour à tous, c'est la 25e semaine européenne de la mobilité. Chez nous, 6 travailleurs sur 10 utilisent la voiture comme moyen de transport pour se rendre au travail. Par choix ou par contrainte, certains cherchent à présent des alternatives, mais ce n'est pas toujours possible au moment où le prix du litre de diesel atteint pratiquement les 2,50 euros, ce qui frôle le record d'avril dernier. La SNCB et Infrabel annoncent des travaux prévus de longue date sur les 3 lignes Bruxelles-Nivelles, Bruxelles-Ottigny et Bruxelles-Opwijk, où aucun train ne circulera ce dimanche lors de Bruxelles sans voiture de 9h30 à 19h, au grand dam des voyageurs. Infrabel a présenté ses excuses, il y aura malgré tout des navettes de bus sur ces 3 itinéraires. Et puis le gouvernement fédéral recherche 10 milliards d'économies pour son budget, un exercice colossal. Échouer n'est pas une option, a déclaré hier le Premier ministre Bart De Wever, qui a indiqué aussi qu'il n'y aurait pas de taxes supplémentaires pour les entreprises, car le potentiel économique de la croissance doit être préservé. À l'étranger, au Moyen-Orient, un drone a été abattu près de la ville sainte de La Mecque. Les autorités saoudiennes accusent les rebelles yéménites qui rejettent ces accusations. Et des avions de chasse italiens ont abattu un drone qui transportait des explosifs, un drone provenant de Biélorussie et qui a été abattu au-dessus de la Lituanie. C'est la rentrée pour les députés européens au Parlement de Strasbourg ce matin. Ursula von der Leyen, la présidente, prononcera son discours sur l'état de l'Union à 9h. Elle présentera sa vision et ses priorités pour les prochains mois. Une marche sur le fil d'un rasoir au-dessus d'un volcan, annonce un eurodéputé allemand. Et puis les sports en football. Premier match de poule en Europa League pour Anderlecht qui affrontera l'Olympique de Lyon ce soir à 21h. Objectif pour ce club, terminer dans les 8 premiers pour éviter les barrages à partir de la 9e place. Et en cyclisme, Grand Prix de Wallonie aujourd'hui sur un parcours de 197 km au départ du Val Saint-Lambert à Serein à 12h40 et l'arrivée sera jugée au sommet de la citadelle de Namur.
8: La minute bruxelloise avec vous, Frédéric Petit. Bonjour.
9: Bonjour Delphine, bonjour tout le monde.
8: On commence par Belliris qui entame des travaux dans le quartier de la Gare du Nord pour réaménager l'espace public.
9: Et ces chantiers s'inscrivent dans le cadre des travaux donc de la ligne de métro 3 entre Albert et Bruxelles Nord. Des travaux mis au frigo, faut-il le rappeler, par l'actuelle majorité bruxelloise en raison de coûts qui s'envolent, d'infiltration d'eau sur le chantier, de la situation budgétaire difficile de la région. Les travaux ont été interrompus pour une durée indéterminé, en présence du ministre de l'Intérieur, Bernard Quintin, ministre de tutelle de Belliris et de Martin de Brabant-Bourgmestre, faisant fonction de Scarbeck. Belliris a donc commencé mardi à remblayer les excavations creusées à l'endroit où devait initialement passer la ligne de métro. Le début de ce chantier est une bonne nouvelle pour le quartier Nord. Après des années durant lesquelles les travaux ont profondément transformé les abords de la gare du Nord, il était nécessaire que ces espaces soient enfin remis en état, souligne Martin de Brabant. Le réaménagement des rues du Progrès et d'Arscott, doit permettre de remettre en état les abords de la gare. Des chantiers ne peuvent rester à l'arrêt pendant des années et défigurer des rues et des quartiers entiers. Nous remettons ici à la gare du Nord et partout dans Bruxelles de l'ordre, du propre et du beau. C'est crucial pour améliorer le cadre de vie des habitants et renforcer la sécurité, souligne de son côté le ministre fédéral Bernard Quintin en charge de Belliris.
8: Et alors qu'ils reprennent les cours cette semaine, les étudiants manifeste ce mercredi à Bruxelles.
9: Oui, ils continuent à protester contre la hausse du Minerval. La FEF, la Fédération des étudiants francophones, considère que cette réforme va accroître la précarité des étudiants. Pour rappel, cette rentrée 2026 est caractérisée par l'introduction de nouveaux droits d'inscription progressifs pour les étudiants. La mesure s'inscrit dans le vaste plan d'économie annoncé par le gouvernement MR engagé de la Fédération à l'automne dernier. 4 tarifs différents ont été arrêtés par le gouvernement en fonction de la composition de famille et des revenus. Mais pour la majorité des étudiants, le Minerval s'élèvera désormais à 1200 euros. Des perturbations sont à prévoir ce mercredi entre 11h et 13h30 entre la gare centrale et le siège de la Fédération Wallonie-Bruxelles, rue Madou. La police conseille d'éviter le secteur.
8: À propos du trafic de drogue, le MR va demander un audit au port de Bruxelles.
9: Oui, selon David Wetzmann, président du MR bruxellois, il faut examiner sérieusement les vulnérabilités de ses propres infrastructures logistiques. L'objectif, dit-il, est de s'assurer qu'aucune faille dans ses accès ou dans ses infrastructures ne puisse être exploitée par les réseaux criminels. L'année dernière, plus de 5 millions de tonnes de marchandises ont transité par le port de Bruxelles. Il y a un peu plus d'un an, la commissaire nationale aux drogues, Ine Van Weymersch, indiquait qu'il y avait en réalité très peu de données sur la criminalité au sein des ports intérieurs.
8: Et Frédéric, le procureur du roi, salue la proposition de l'UMR.
9: Oui, pour Julien Moignil, le site ne doit pas être négligé à la suite de l'augmentation de la surveillance des grands ports maritimes. Les ports régionaux et fluviaux apparaissent comme une alternative pour les trafiquants. Les containers qui arrivent au terminal à containers du port de Bruxelles sont tous auparavant passés par Anvers. À noter que jusqu'à présent, aucune saisie de drogue n'a été effectuée dans le port de Bruxelles. Une information à lire dans l'Écho.
8: Dans le reste de l'actualité, eh bien c'est ce mardi que le procès Matongué s'est ouvert. 46 prévenus poursuivis pour vente de stupéfiants.
9: Oui, ils sont poursuivis devant le tribunal correctionnel francophone de Bruxelles, délocalisé pour l'occasion au Justicia à Arun. Les 46 prévenus sont poursuivis simultanément pour vente de cannabis et de cocaïne commises à Bruxelles entre 2022 et 2025. Quatre d'entre eux sont également poursuivis pour la détention ou le port d'armes prohibées. Le 3 novembre de l'année dernière, 25 perquisitions avait eu lieu un peu partout en Belgique, mais en particulier dans ce quartier d'Ixelles, Matongué, considéré comme étant particulièrement affecté par le trafic de stupéfiants, avait alors indiqué le parquet de Bruxelles.
8: La suppression de 2 jours fériés suscite des tensions dans l'administration bruxelloise.
9: Le ministre bruxellois des Finances, Dirk De Smet, souhaite supprimer 2 jours fériés pour les fonctionnaires bruxellois. Selon Bruges, il s'agit du 2 et du 15 novembre. Ce souhait s'inscrit dans les projets de simplification administrative et de réduction des dépenses publiques. Une rencontre est prévue cette semaine entre les organisations syndicales de la fonction publique régionale et les autorités bruxelloises. Le texte du ministre a été validé en première lecture par le gouvernement bruxellois. Un projet inacceptable pour la CGSP qui estime que les jours fériés ont été accordés à la place d'augmentation salariale. Le syndicat demande des estimations chiffrées de la mesure.
8: Et enfin Frédéric, coup d'envoi ce mercredi de la semaine de mobilité avec en point d'orgue la journée sans voiture dimanche.
9: Et cette année, la semaine de la mobilité mettra en avant les déplacements durables et notamment la marche à Bruxelles. Le dimanche en voiture coïncidera cette année avec les 50 ans de l'inauguration du métro. En pratique, dimanche, les véhicules motorisés, hormis les bénéficiaires d'une dérogation, ne pourront pas circuler dans Bruxelles entre 9h30 et 19h. Comme chaque année, la région bruxelloise deviendra ainsi la zone fermée aux voitures la plus importante d'Europe. Les transports en commun de la STIB seront, eux, gratuits. La fréquence de la plupart des lignes de métro, tram et bus sera augmentée. À cette occasion, de nombreuses animations, fêtes de voisins, brocantes ou encore balades vont animer les rues de la capitale. Bruxelles Mobilité investira la place des Palais où les participants pourront prendre part à un grand quiz consacré donc aux 50 ans du métro, mais aussi faire réparer leur vélo ou encore assister à différentes activités de sensibilisation à la mobilité et à la sécurité routière.
8: Merci beaucoup Frédéric.

0: Alors Christophe, en ce qui concerne la mobilité, attention, si vous circulez sur la E42, il y a un accident avec un camion.
1: Il y a un camion en panne qui obstrue la bande de lancement à hauteur de Rhine en direction de Mons. Donc la bande d'accélération est obstruée, je vous le signalais, la situation est dangereuse, soyez donc prudents. Côté ralentissement, on a les ralentissements habituels liés aux travaux des Haussards, comme tous les matins, j'ai envie de dire. Vous perdez une dizaine de minutes dans les deux directions, donc c'est un peu moins important que d'habitude. Côté du ring de Bruxelles, les ralentissements depuis Louvain vous font perdre environ 10 minutes. Et puis du côté du ring de Charleroi, ma foi, ça roule bien ce matin. Rien d'autre à signaler.
0: Et qu'en est-il, Christophe, ce mercredi matin, du côté de la météo ?
1: Eh bien, aujourd'hui, Marc, la nébulosité sera variable et graduellement aussi des averses qui se développeront. Plus d'averses atteindront le nord et le nord-est du pays. Un coup de tonnerre ne sera pas exclu. Sur l'ouest et le sud-ouest, le temps restera plus sec avec des éclaircies. Les maxima plus frais seront compris entre 15 degrés en Haute-Fagne et 19 degrés en plaine. Le vent sera généralement modéré d'ouest et nord-ouest. Ce soir, les dernières averses traverseront notre pays vers l'est. En début de nuit, le temps deviendra sec partout, avec davantage d'éclaircies. Et puis plus tard dans la nuit, les nuages élevés se feront plus nombreux depuis l'ouest. Les minima seront compris entre 8 degrés en Haute-Fagne et 14 degrés à la côte, avec un vent de sud-ouest d'abord faible à modéré, et puis modéré plus tard dans la nuit.
0: En ce qui concerne Geneviève Bleuze, on la retrouve pour nous présenter ce matin un invisible de courgettes.
2: Bonjour à toutes et à tous. Aujourd'hui, on va encore utiliser un peu nos courgettes qui continuent à pousser un petit peu dans nos jardins potagers et sur les étals de nos petits producteurs. Mais je vais vous faire un invisible aux courgettes. Vous allez me dire, qu'est-ce qu'on va avoir à manger ? Eh bien oui, vous aurez quand même quelque chose à manger. Et cet invisible, vous allez l'agrémenter avec un fromage à pâte dure, par exemple la Tôme Lisbelle, un bon fromage à pâte dure de brebis. Vous allez prendre 700 g de courgettes, donc c'est plus ou moins deux bonnes courgettes, deux œufs, 80 g de farine, 100 g de lait, du sel et du poivre et des herbes de Provence ou simplement thym ou simplement romarin, ça dépend ce que vous aimez. Donc vous allez tailler les courgettes en fines rondelles. Alors, si vous avez un bon couteau, parce qu'il faut vraiment que ce soit vraiment des fines rondelles pour que la cuisson se fasse bien en toute homogénéité. Ou alors, si vous avez une mandoline, ce sera plus facile et ce sera vraiment bien régulier. Mais attention de ne pas vous couper. Donc, vous avez taillé vos courgettes en fines rondelles. À côté, dans un saladier, vous allez fouetter les œufs avec le lait, la farine, le sel, le poivre, les herbes, aussi pour avoir une pâte bien homogène. Vous rajoutez vos courgettes dans cette pâte et des lamelles de fromage. Mettez vraiment des lamelles pour que le fromage soit presque encore palpable quand vous allez le déguster. Vous mettez tout ça dans un moule à cake beurré ou bien recouvert de papier cuisson. Et vous pouvez remettre un petit peu de fromage au-dessus et par exemple aussi quelques noisettes concassées pour donner un petit peu de croquant. Et vous mettez ça 30 minutes à 180 degrés. Vous pouvez le déguster tiède, chaud ou froid pour un pique-nique par exemple ou avec une petite salade pour le lendemain. Ou alors vous pouvez faire des tranches et les recouper en petits cubes pour un apéritif. Voilà, bon appétit!

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0: Vous écoutez RCF Notre-Dame, il est 8h20, soyez les bienvenus après votre journal local. À suivre le journal de Radio Vatican dans quelques minutes, avec évidemment à la une ce matin la mort qui avait provoqué un soulèvement massif dans les rues iraniennes au cri de femme, vie, liberté. C'était il y a 4 ans, jour pour jour. Mahsa Amini était arrêtée pour port du voile non conforme. On en parle dans le journal de Blandine Hugonnet, c'est donc dans 10 minutes. Mais d'abord, les coulisses de l'info ce matin en partenariat avec l'hebdomadaire Le Pèlerin. L'été 2026 fut le plus chaud jamais enregistré en France. Les agriculteurs sont les premiers concernés par ce changement climatique. Éleveurs, cultivateurs, tous sont concernés. Alors comment s'adapte-t-il? Quelles solutions trouve-t-il? C'est la question que vous avez creusée, Véronique Badet. Bonjour.
1: Bonjour.
0: Vous êtes chef de rubrique environnement et agriculture, au Pèlerin. Et votre hebdomadaire consacre cette semaine son enquête choc au choc de l'été 2026 dans les campagnes. Alors racontez-nous en quoi consiste, Véronique, ce choc.
1: Alors d'abord, ça a été un choc pour le travail des agriculteurs parce qu'ils ont eu des journées extrêmement difficiles. Donc déjà, ça pèse encore sur les corps et dans les esprits. Il y a aussi évidemment la baisse des rendements. Très forte selon les cultures, ça allait jusqu'à... Donc le plus significatif, c'est le maïs avec moins de 19% de rendement. Les prairies permanentes, ouais, où la pousse verte est très, très, très ralentie. Et je dirais qu'il y a aussi un choc psychologique parce que contrairement à l'été de 1976, qui était perçu comme un événement exceptionnel par les agriculteurs, ouais, là il y a vraiment la conscience que c'est peut-être le début d'une longue série et donc il faut changer de modèle.
0: Et donc il y a cette prise de conscience, oui, désormais, l'agriculture ne sera plus jamais comme avant, et vous le montrez, Véronique, cet été a vu émerger une très forte demande d'adaptation. Quels en sont les éléments principaux?
1: Alors l'adaptation au changement climatique, hein, c'est comment faire face. Alors ce qui est intéressant, c'est qu'il y a plusieurs types de demandes d'adaptation. Il y a ceux qui veulent par exemple à l'eau, accroître les stockages d'eau, ouais, pour répondre à cette
0: demande. Et avec toute la polémique qu'on connaît sur les mégabassines.
1: Il n'y a pas que les mégabassines, il y a aussi des petites retenues, mais qui ont un impact néanmoins sur les cours d'eau et donc sur tout le vivant derrière, et notre vivant aussi, l'alimentation d'eau potable. Donc il y a des dilemmes très importants qui vont être abordés dans les prochaines semaines, sans savoir comment partager l'eau. Mais il y a aussi certaines filières plus durables, qui demandent plus d'aide en fait, pour accompagner des transitions écologiques, parce que la France aujourd'hui en fait est très en retard sur les transformations écologiques de l'agriculture.
0: Et il y a toute la question de l'accompagnement par les pouvoirs publics, est-elle suffisante aujourd'hui?
1: Alors ce qui est étonnant, c'est qu'en tout début de mois de septembre, au moment où le gouvernement annonçait ces mesures d'urgence, la Cour des comptes a publié un rapport sur la mise en œuvre de la politique agricole commune et a montré que la France ne mettait pas en œuvre les leviers pour transformer, pour rendre l'agriculture plus résiliente, pour qu'elle soit moins dépendante des engrais azotés, moins dépendante des pesticides, et pour être aussi donc mieux affronter les chocs à venir, on va dire.
0: Véronique Badet, vous restez avec nous sur RCF Notre-Dame. Donc c'est en une du Pèlerin après le choc de l'été. Quelle solution? On voit un agriculteur en une du Pèlerin, oui, cultiver un éleveur. Ouais. Et justement, aujourd'hui se conclut à Rennes la 40e édition du SPAS, le salon de l'élevage. Et cet agriculteur, il est en ligne avec nous. Bonjour Joris Sonnen.
2: Oui, bonjour.
0: Merci beaucoup d'avoir accepté notre invitation. Peut-être racontez-nous pour commencer le choc qui a été le vôtre cet été. Véronique Badet parlait d'un choc physique, ça a été votre cas?
2: Oui, on a enchaîné les canicules les unes après les autres. De mai, de juin, juillet, août.
0: Ouais.
2: Et là, au mois de septembre, on a encore du 30 par degrés en Normandie.
0: Donc on a encore. On ne vous entend pas très bien. Si vous pouvez juste approcher votre micro de votre bouche, comme ça, ça sera. Oui, voilà. Là, on vous entend nettement mieux. Vous disiez 30-35 degrés. Oui, pour les corps et pour les bêtes, c'est extrêmement aussi douloureux.
2: Oui, oui, oui, parce que les vaches sont plus sensibles que nous à la chaleur. Parce qu'en fait, nos vaches, nous, elles sont très bien entre moins 5 et 15 degrés. Donc, à partir de 15 degrés, elles peuvent se mettre à l'ombre. Mais quand il fait 45, c'est quand même beaucoup plus compliqué pour elles de se maintenir en bonne condition.
0: Et Joris Sonnen, vous avez donc décidé de prendre conscience de ça et vous avez mis en place des solutions. Racontez-nous cette prise de conscience, qu'a-t-elle impliqué chez vous?
2: Donc déjà, j'ai une prise de conscience déjà depuis plusieurs années. En 2003, ça m'a échauffé quand j'étais petit. La forte chaleur du mois d'août, on avait dormi dehors avec mes parents deux nuits de suite.
0: Ouais.
2: Et ensuite, moi, c'est 2020 qui m'a vraiment choqué.
0: Ouais.
2: On a eu un bon printemps. Et, je ne sais pas si tout le monde se rappelle, pendant le confinement, il a fait tout très beau.
0: Ouais.
2: En fait, l'été, a fait chaud et puis on n'a plus eu d'herbe jusqu'à octobre.
0: Oui.
2: Donc c'était vraiment là, celle-là qui m'a bien choqué. Et donc j'ai mis des choses en place, on a planté des haies, on a changé quelques cultures pour les vaches, etc.
0: Véronique Badet, vous voulez réagir?
1: Oui, oui, au lieu de dire, je pense, 2022, c'était l'été 2022 qui a été un choc pour vous, non? C'était ça? C'était,
2: et donc, oui, aussi. Oui,
1: voilà.
2: Oui. Et donc, 2022, en fait, il y a eu trois canicules à suivre.
1: Et comment vous avez décidé? Donc, on va peut-être raconter tout de suite qu'est-ce que vous avez mis en place sur votre exploitation cette année.
2: Donc, cette année, j'ai mis en place un essai de sorgho fourragé pour nourrir les vaches pour l'été.
0: Ouais.
2: Et en fait, cet essai est vraiment concluant parce que j'ai réussi à sortir 4 tonnes de sorgho pendant entre juin et septembre, donc la période la plus sèche.

0: et le milieu rural.
1: Ouais.
0: Et en fait, on a des groupes d'agriculteurs où on nous permet de discuter ensemble de la transition agroécologique. Il n'y a pas que des agriculteurs, aussi dans France Administration, des citoyens,
1: Ouais.
0: etc. On discute entre nous, on est entre pairs, on fait des essais de chacun de notre côté,
1: Ouais.
0: surtout on fait des systèmes économiques.
1: Véronique
2: C'est oui,
1: Boudet.
2: je souligne que les CIVAM sont un modèle associatif.
1: Ouais.
2: Donc c'est le genre de structure qui nécessite un minimum de soutien public. Alors je ne sais pas en subvention aujourd'hui, mais c'est typiquement le genre de structure qui peut être menacée par des baisses de subventions et qui sont pourtant très importantes pour faire du lien et faire des partages de pratiques, j'allais dire à moindre coût, parce que c'est les agriculteurs qui portent cette transformation.
1: Effectivement, est-ce qu'il y a parfois, Joris Sonnen, un sentiment un peu d'épuisement? Est-ce que vous vous y êtes confronté parce que vous êtes seul, en fait, parce que les pouvoirs publics ne vous aident pas et que vous tentez avec vos, voilà, vos simples moyens de changer tout un modèle?
0: Quand on est tout seul sur notre ferme, des fois, oui, c'est vrai qu'on a du découragement. Mais quand on est avec nos collègues et tous ensemble, on voit qu'il y a quand même une émulsion, on
1: Oui.
0: discute avec les réseaux sur WhatsApp et on téléphone, on se souvient au téléphone aussi,
1: Ouais.
0: pour avancer ensemble. Et on voit bien ce qui marche chez les uns peut fonctionner chez les autres. Puis on s'encourage et même on se demande des conseils avant.
2: Et vous me disiez que, enfin, que les en Italie, il y a un modèle d'assurance qui permet d'autoriser les agriculteurs à prendre des risques justement dans les transitions, parce que vous avez pris un risque quelque part, vous avez testé quelque chose.
1: Ouais.
2: Et bon, voilà, il y a sans doute plein d'initiatives, d'expérimentations à faire.
1: Joris Sonnen,
2: Oui.
1: vous qui êtes éleveur.
0: Oui, nous, on fait des essais à nos propres frais. On essaye, ça fonctionne, tant mieux pour nous. Ça fonctionne pas, on n'a pas
1: Ouais.
0: d'assurance derrière.
1: Ouais, pas de
0: Surtout
1: filet de
0: pour du
1: sécurité.
0: sorgho. Surtout pour du sorgho, même si on fait une assurance, l'assurance en Normandie, ils ne connaissent pas le sorgho.
1: Ouais.
0: Donc, ils ne savent même pas la quantité de volume qu'on doit avoir en général,
1: Ouais.
0: on est pas peu en fait.
1: Merci beaucoup en tout cas d'être venu ce matin nous en parler, Joris Sonnen. Vous êtes éleveur dans l'Eure et merci pour votre témoignage. Véronique Badet, c'est vous qui signez donc ce papier dans Le Pèlerin cette semaine après le choc de l'été. Quelle solution? Voilà l'été 2026 qui fut le plus chaud. Et justement, Véronique Badet, eh bien on enchaîne sur la météo.
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1: 8h29, c'est la fin de la vague de chaleur dans le nord de la France.
5: Et oui, les températures au-dessus des 30 degrés que nous avions hier, c'est terminé. Nous serons plutôt entre 20 et 24 cet après-midi, alors il fait encore un peu chaud au sud. Comptez 28 à Marseille, 26 à Bordeaux, 25 à Lyon, ce qui reste encore incomparable avec la chaleur d'hier.
1: Merci beaucoup Clara Bévilacqua. Huit heures et demie, direction Rome pour une nouvelle édition du journal de Radio Vatican. Elle vous est présentée par Blandine Bonnet.
6: Sa mort avait provoqué un soulèvement massif en Iran et au-delà, au cri de femme, vie, liberté. C'était il y a 4 ans tout juste. La kurde iranienne Mahsa Amini était arrêtée pour port du voile non conforme. Malgré un semblant d'assouplissement depuis, le régime iranien reste répressif, nous le verrons. L'Iran et la guerre avec les États-Unis qui sont à court de munitions. Révélation d'un rapport sur les trop lourdes dépenses du Pentagone dans cette guerre. Constat que la Maison-Blanche niait depuis des mois. Dans ce journal, nous irons à Beyrouth où l'ancien président Michel Aoun est visé par la justice, accusé d'avoir été informé des risques avant la double explosion du port en 2020. Et aux Philippines, reportage avec ceux qui rassemblent les preuves contre l'ancien président Duterte jugé en novembre prochain à La Haye pour crime contre l'humanité. Puis dans notre dossier enfin, direction le Nigeria ce mercredi où la campagne électorale est bien lancée. Quelle est l'influence des États-Unis à 4 mois de ce scrutin présidentiel alors que les candidats nigérians se sont tournés vers les lobbies américains? Réponse à la fin de ce journal.
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6: Bonjour à toutes et à tous. Il y a tout juste 4 ans, le 16 septembre 2022, Mahsa Amini mourait dans un hôpital de Téhéran après avoir été violemment battue par la police, coupable d'avoir mal ajusté son voile. La mort de la jeune femme kurde iranienne provoquait alors une vague de manifestations en Iran et au-delà. Une révolte pour dénoncer l'intolérance religieuse et la répression politique. Aujourd'hui, si les codes vestimentaires des femmes iraniennes se sont assouplis,

0: Olivier Bonnel, le régime iranien reste impitoyable dans sa répression, notamment de la jeunesse.
1: Oui, Blandine, depuis 4 ans d'abord, beaucoup d'images et de témoignages l'attestent. Les femmes en particulier dans les grandes villes circulent de plus en plus librement sans voile, habillées à l'occidentale. Si la loi islamique n'a pas changé et impose toujours le port du hijab, le régime a desserré son étau et ses exigences vestimentaires. Le nombre de deux roues vendues à des femmes a par ailleurs explosé en Iran ces deux dernières années, rapporte RFI. Mais si derrière le slogan « Femme, vie, liberté » popularisé par les manifestations qui ont suivi la mort de Mahsa Amini, on perçoit une forme de libéralisation, la répression de la République islamique reste bien réelle contre sa jeunesse. Elle s'est même accrue depuis le mois de janvier dernier, les massacres d'opposants dans les rues de Téhéran, prélude, vous le savez, aux frappes américano-israéliennes. Noyautée par les gardiens de la Révolution, la République islamique, agressée par les États-Unis et Israël, s'est repliée sur sa propre survie, frappant toute contestation et aspiration à la liberté. Fin juillet, Amnesty International dénonçait dans un rapport la multiplication des condamnations à mort arbitraires dans le pays. Pour nombre de jeunes Iraniens, la mort de Mahsa Amini reste par ailleurs le symbole de la répression envers les minorités en Iran, baloutches ou kurdes. Ce mercredi, Blandine, l'Alliance des partis politiques du Kurdistan iranien a appelé à une grève générale dans la région en hommage à la jeune femme assassinée et pour dénoncer le climat de répression qui continue.
0: Merci Olivier Bonnel. Une répression en Iran dans un contexte de guerre contre les États-Unis, avec un coût humain bien sûr et un coût financier aussi lourd du côté des États-Unis. C'est l'essoufflement pour la plus grande armée du monde qui est à court de munitions plus de 6 mois après le début de ce conflit. Washington a mis une part trop importante de son arsenal en jeu dans ses frappes contre Téhéran. C'est en tout cas la conclusion d'un rapport de l'inspecteur général du Pentagone cette semaine. La presse américaine dressait ce constat depuis plusieurs mois, mais la Maison-Blanche niait les précision d'Edouard Maille.
2: C'est le premier rapport de ce type sur la guerre en Iran, un rapport destiné au Congrès, et l'inspecteur général du Pentagone estime que l'opération a coûté plus de 33 milliards de dollars entre le 28 février, début de l'opération, et le 30 juin. C'est environ 3% du budget annuel du Pentagone, et dans cette somme, plus de 22 milliards destinés aux munitions. Les dépenses de munitions liées à l'opération Epic Fury ont entraîné des pénuries dans les stocks stratégiques et révélé les limites des capacités de production de l'industrie pour reconstituer les stocks de munitions, peut-on lire dans le rapport. Les médias américains avaient pointé du doigt cette inquiétude d'une diminution des stocks, mais Donald Trump l'avait balayé à plusieurs reprises. Et selon la presse américaine, ces manques de munitions expliqueraient la baisse de l'intensité des attaques contre l'Iran. Le rapport précise aussi que 50 000 militaires ont pris part à cette opération. Et le rapport souligne aussi les mesures prises par le Pentagone pour augmenter la production. À Atlanta, Edouard Maille pour Radio Vatican.
0: Au-delà des frontières iraniennes, le proxy de Téhéran conflit toujours contre le gouvernement du Yémen et son soutien saoudien ce matin. Les Houthis affirment avoir abattu un avion de chasse de Riyad au Yémen. L'Arabie saoudite qui accuse dans le même temps les rebelles d'avoir visé la Mecque, attaque qualifiée d'odieuse contre la ville sainte de l'islam. La défense saoudienne a abattu hier en effet un drone au-dessus de ce haut lieu de pèlerinage. Les chiites Houthis ont démenti toute responsabilité. Un pas de plus en tout cas dans la reprise des affrontements entre ces deux ennemis. Dans ce contexte, les ressortissants américains doivent éviter de se rendre près de la frontière du Yémen, appel de l'ambassade des États-Unis à Riyad. Au Liban maintenant, le spectre de l'explosion du port de Beyrouth et le jugement des responsables politiques. Hier, un procureur a requis l'inculpation de l'ancien président Michel Aoun, qui aurait été informé en amont des dangers de tonnes de nitrate stockées depuis des années sans mesure de précaution. Une inculpation requise dans le cadre de l'enquête sur cette double explosion. C'était le 4 août 2020. Elle avait fait 235 morts, plus de 6500 blessés et détruit une partie de la capitale. Les précisions dans la capitale libanaise de Paul Khalifé.
3: Le réquisitoire du procureur Mohamed Saab indique que Michel Aoun avait une connaissance préalable de la présence du nitrate d'ammonium au port de Beyrouth et du danger qu'elle représentait sans avoir pris les mesures nécessaires. L'ancien chef de l'État avait reconnu lors d'une interview télévisée fin août 2020 avoir été informé de l'importante quantité de produits explosifs entreposés au port près de 3 semaines avant son explosion. Il aurait alors ordonné la prise de mesures tout en précisant qu'il n'avait aucune autorité sur les installations portuaires. Le réquisitoire transmis au juge d'instruction chargé de l'enquête, Tarek Bitar, comporte 270 pages. Il fait l'exposé des faits reprochés, avance une appréciation des preuves établies par l'enquêteur, ainsi qu'une qualification juridique des actes imputés aux personnes mises en cause. Tarek Bitar doit maintenant rédiger l'acte d'accusation, qui sera alors transmis à la Cour de justice, une juridiction d'exception sans appel qui ouvrira le procès. Des hommes politiques proches de Michel Aoun ont vivement dénoncé son incrimination. Ses partisans ont accusé sur les réseaux sociaux les nouvelles autorités d'instrumentaliser l'affaire de l'explosion du port. Paul Khalife, Beyrouth, RFI pour Radio Vatican.
0: En Chine, les prisonniers politiques sont soumis à la torture. C'est ce que dénonce ce mercredi un rapport publié par une ONG de défense des droits chinois qui a pu recueillir le témoignage de 209 personnes en 10 ans. Coups et privations de soins médicaux jusqu'à provoquer la mort de 16 détenus. Dans ce système judiciaire opaque, la répression des dissidents passe par la violence et les mauvais traitements pour forcer aux aveux malgré l'interdiction légale de la torture. Nous allons aux Philippines maintenant, dans l'attente du procès de l'ancien président Rodrigo Duterte pour crimes contre l'humanité. Procès qui s'ouvrira le 30 novembre prochain à la Cour pénale internationale de La Haye. D'ici là, la société civile s'organise pour réunir preuves et documents. Objectif, réussir à incriminer l'ancien gouvernement responsable de la guerre contre la drogue et donner la parole aux familles de ses victimes. En 2026, une commission vérité a été formée pour organiser ce travail. C'est un reportage à Séoul de Célio Fioriti.
4: Une commission issue de la société civile en toute indépendance du gouvernement. Chris Magno, son directeur, nous présente ce qui la constitue, un panel large composé d'experts et de volontaires.
5: Le président de la commission est Raoul Pangalangan, un ancien juge de la CPI. Il y a Kaloy Kondé, un journaliste spécialisé depuis longtemps dans les droits de l'homme, et le docteur Raquel Fortune, médecin légiste. Dani Tilario, président de l'université Adamson, et Adel Del Cuerta, c'est un accompagnateur spécialisé dans les traumatismes.
4: Une commission dont le but premier est de donner la parole aux victimes qui ont longtemps été mises à l'écart, stigmatisées par le gouvernement.
5: Nous ne sommes pas un tribunal, vous savez. Nous ne sommes pas la CPI, nous ne pouvons pas engager de poursuites. Mais si les survivants, les témoins ou ceux qui révèlent la vérité souhaitent que leur affaire aille devant la justice, nous pouvons transmettre les conclusions aux organismes gouvernementaux.
4: L'issue du procès à la Cour pénale internationale pourrait marquer un précédent et ouvrir la voie à des poursuites judiciaires aux Philippines pour les autres responsables de la guerre contre la drogue. C'est le Fioretti, Mani, Radio Vatican.
0: En République démocratique du Congo, l'épidémie d'Ebola qui sévit dans l'est du pays progresse de manière exponentielle au nord Kivu. En revanche, des signes d'amélioration sont observés dans d'autres provinces. C'est ce qu'indique l'Organisation mondiale de la santé. Pour le gouvernement congolais, le pic de l'épidémie a été atteint mi-août et l'on constate une diminution du nombre de cas au niveau national. Léon XIV s'y était rendu au printemps dernier lors de son voyage au Cameroun. La ville de Bamenda a été le théâtre en début de cette semaine d'une attaque dans un bar qui a fait 3 morts et 4 blessés. Le lundi, depuis plusieurs années, une journée ville morte à l'instigation des indépendantistes anglophones. Aucune précision n'a été donnée par les autorités sur les raisons de cette fusillade. Et puis, avant de passer dans notre dossier, je vous rappelle que vous pouvez suivre l'audience générale de Léon XIV tout à l'heure à 9h55 heure de Rome en direct, commenté en français sur notre site internet vaticannews.va. Dans notre dossier direction, le Nigeria qui se dirige vers les élections générales et présidentielles, scrutin en janvier prochain. La liste définitive des candidats a été officialisée ces derniers jours. Et dans cette campagne qui est déjà bien lancée, les lobbies états-uniens auraient été impliqués. Le candidat d'opposition Atiku Abubakar aurait embauché une société pour peaufiner son image auprès de la classe politique américaine, mais aussi pour fouiller dans le passé du président Bola Tinubu qui se représente. Le chef d'État sortant qui aurait lui-même dépensé plusieurs millions de dollars pour défendre sa politique auprès du Congrès à Washington. C'était en janvier dernier, au moment où Donald Trump l'accusait d'encourager le meurtre des chrétiens au Nigeria. Quelle peut être l'influence des États-Unis dans la politique nigériane et dans le scrutin présidentiel à venir? Élément de réponse avec Marc-Antoine Pérouse de Monclos, directeur de recherche à l'IRD et spécialiste du Nigeria.
6: Je n'irai pas surestimer l'influence américaine sur le déroulement des élections et le résultat des élections au Nigeria. C'est un pays immense, c'est très difficile d'avoir des leviers d'influence. Mais il y a eu, en 2025-2026, toute une controverse portée par le président Trump à propos d'un prétendu génocide de chrétiens. Il y a beaucoup de chrétiens qui sont tués au Nigeria, mais en fait, la plupart sont tués pour des raisons qui tiennent à la criminalité quotidienne, et beaucoup de musulmans également sont tués. Mais voilà, suite à des... lobbies américains et également quelques lobbies pentecôtistes nigérians. Le président Trump a endossé ce cheval de bataille qui était donc l'idée d'un génocide de chrétiens. Et donc, il a bombardé à deux reprises le nord du Nigeria, soi-disant pour toucher des groupes djihadistes, même si les résultats n'ont pas été au rendez-vous. Quoi qu'il en soit, ça a crispé aussi toute la scène politique autour de questions d'affrontements interreligieux. Et ça reste aussi sous-jacent dans la campagne électorale aujourd'hui. Le nord est plutôt à dominante musulmane, le sud est très divers, mais effectivement on estime que grosso modo il y a à peu près pour moitié des musulmans et des chrétiens au Nigeria.
7: Comment est-ce que vous analysez cette instrumentalisation de la question religieuse au Nigeria par Donald Trump ?
6: C'est l'histoire qui se raconte qu'un jour il a vu un programme télévisé qui parlait des massacres de chrétiens au Nigeria et qu'il a rebondi là-dessus, que ça a été suivi par des entretiens avec des pentecôtistes nigérians qui ont été invités au Congrès par des députés très conservateurs et que ça a suffi pour enclencher cette rhétorique, sans forcément qu'on y voit derrière, disons, un grand dessein économique, notamment sur le pétrole. Le Nigeria est le premier producteur de pétrole en Afrique. Il y a des compagnies américaines qui l'exploitent déjà et on ne voit pas que toutes les diatribes de Trump se soient suivies sur le plan économique par une avancée des pétroliers américains qui, comme les autres, en fait, que ce soit les Britanniques ou les Français ou les Italiens d'Agip, en fait, se retirent du delta du Niger parce que l'insécurité est trop forte, le vol de pétrole brut atteint des niveaux faramineux. Il y a des tentatives d'investissement sur le pétrole offshore, mais on ne croit pas déceler chez Trump, en fait, derrière une véritable diplomatie économique.
7: Face à cette rhétorique américaine agressive, comment s'est positionné le président Tinubu, aujourd'hui candidat à sa réélection ?
6: Le cas de Tinubu est un peu singulier, parce qu'en fait, c'est un vieux routard de la politique qui, à un moment, était gouverneur de Lagos, mais qui a d'abord été dans le milieu des affaires et qui travaillait chez Mobil. Et au début des années 90, en fait, il a été arrêté aux États-Unis pour blanchiment d'argent de la drogue. Donc, il a payé à l'époque $750,000 au fisc américain. Les charges ont été abandonnées, donc il n'a pas de casier judiciaire aux États-Unis. Mais depuis, en fait, Tinubu est soupçonné d'être, ça fait partie de ses théories du complot, d'être en fait contrôlé par les Américains qui ont un dossier sur lui. Alors, je ne sais pas ce qu'il en est vraiment de la capacité des Américains à intervenir, mais ce que je vois, c'est que Tinubu étant lui-même musulman, quand il y a eu cette rhétorique du génocide chrétien, en fait, il a tout de suite accompagné le président Trump. Et là-dessus, il a été malin. C'est-à-dire qu'au lieu de s'opposer, il a accompagné le président américain et ils ont, par exemple, orienté les frappes aériennes des avions américains, ce qui a permis aussi, finalement, d'éviter peut-être des bavures trop importantes. Donc, Tinubu n'a pas opposé de résistance forte aux velléités américaines. Là, au contraire, c'est vraiment une politique de souplesse, mais qui en résultat, en fait, étouffe le discours très dur de l'administration Trump vis-à-vis du Nigeria.
7: Quelle influence dans le scrutin peut avoir l'importante diaspora nigériane aux États-Unis ?
6: Les États-Unis, c'est aussi une terre d'accueil, enfin ça n'est plus tellement, mais en tout cas une destination de la diaspora nigériane, qui a un rôle d'ailleurs depuis les États-Unis vers le Nigeria, ne serait-ce que par ses transferts de fonds, hein, qui sont absolument considérables, et y compris, pourquoi pas, dans, non pas des consignes de vote, mais aussi des pressions politiques pour les prochaines élections.
0: Interrogé par Alexandra Sergan, Marc-Antoine Pérouse de Monclos, spécialiste du Nigeria, était ce matin l'invité de Radio Vatican.
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9: Et merci à vous, Blandine Hugonnet, pour le journal de Radio Vatican. La prière du matin dans 5 minutes, mais d'abord le mercredi, c'est du cinéma. Bonjour Valérie de Marnac.
10: Bonjour Pierre-Hugues.
9: Alors avec nous, depuis les studios de RCF dans le Doubs à Besançon. Et Valérie, vous nous présentez cette semaine un film documentaire sur le photographe Jacques-Henri Lartigue intitulé « La vie en relief » signé de Denis Gobert. Il s'intéresse aux années de jeunesse de cet artiste qui s'est très tôt passionné pour la photographie, Valérie.
10: Oui, parce que Jacques-Henri Lartigue Tigue est né quasiment avec le cinéma en 1894 et il a effectivement commencé très jeune à photographier tout ce qui l'entourait grâce à l'appareil offert par son père dès ses 9 ans. Et saviez-vous, Pierre-Hugues, que la 3D existait déjà à cette époque ?
9: Ah oui, sous le Second Empire. Ah ben non, ça je savais pas.
10: Eh ben c'est ça, exactement. Et c'était donc bien avant que les studios de cinéma l'utilisent pour leurs blockbusters. Ça s'appelait la stéréoscopie et ça fonctionnait grâce à un appareil photo à deux objectifs qui permettait ensuite de restituer la vision en relief de l'œil humain. Et le résultat transposé sur grand écran est absolument saisissant.
11: Grâce à la stéréoscopie, invention du milieu du 19e siècle, il va capturer en relief tout ce qui l'émerveille. De la belle époque jusqu'à la fin des années folles, il réalise en amateur certaines des images les plus fascinantes et malicieuses du XXe siècle. Dans le stéréoscope, son quotidien est toujours le spectacle optique explosif qu'il réinvente depuis qu'il est petit garçon.
12: Nous étions comme dans un rêve.
13: Monsieur Jacques Lartigue, I understand that you've been taking pictures since when you were 6 years old, and you haven't stopped since.
12: Never.
10: Voilà, donc c'est un court-métrage passionnant qui, sur l'histoire de cette technique qui précède le documentaire, comme quoi l'art, c'est aussi une affaire d'ingénieur. Et d'ailleurs, il faut noter le travail exceptionnel qui a été fait par la société On Situ à Chalon-sur-Saône et qui a restauré sans intelligence artificielle toutes ces photos prises par l'artiste entre 1903 et 1929.
9: Photos donc prises en relief. Et qu'est-ce qui a attiré Jacques Lartigue si jeune?
10: Alors, il faisait partie d'une famille bourgeoise très aisée. Son père a beaucoup encouragé la curiosité et l'inventivité de ses enfants. Ils ont été scolarisés à domicile. En 1914, ils ont été exemptés tous les deux pour raison médicale. Et donc, très vite, il a eu le temps de participer à des sports chics, à des plaisirs mondains. Et il a un peu aujourd'hui cette image de photographe dandy de la belle époque. Mais de cette jeunesse dorée, il y puisa vraiment son moteur, qui est celui de l'émerveillement. Il avait vraiment le don de saisir la beauté des choses. Ses photos sont à la fois joyeuses, étonnantes, spectaculaires. Voilà, il y a ces personnages comme ça qui s'envolent, les gouttes d'eau qui semblent se figer comme du cristal. Il nous fait voir l'invisible, des instants fugaces, mais qui sont magnifiés ici par la 3D.
9: Et tout cela, il le faisait en amateur. Son art et son métier, c'était la peinture, à laquelle il voit toute sa vie.
10: Oui, alors sans beaucoup de succès. En revanche, à 60 ans, il a connu une reconnaissance internationale pour son travail de photographie grâce aux Américains, et notamment une première exposition qui a eu lieu au MoMA en 1963, donc à New York. Et puis ensuite, pour l'anecdote, c'est aussi lui que Valéry Giscard d'Estaing a choisi pour son portrait officiel de président en 1974. Et dans le film, il y a donc plusieurs voix off qui restituent les mots de l'article et le contexte de l'époque. Vous entendrez Milo Machado Graner, qui est le jeune acteur d'Anatomie d'une chute, et Hervé Pierre, sociétaire de la Comédie Française.
9: Merci beaucoup Valérie. Votre film de la semaine, c'est donc ce documentaire, La vie en relief, Jacques-Henri Lartigue de Denis Gobert, diffusé dans une soixantaine de salles en France. Si vous le pouvez, bien sûr, privilégier les écrans équipés en 3D. À suivre, La prière du matin.
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9: RCF Notre-Dame, 8h50, nous fêtons Saint Corneille, devenu chrétien à 46 ans après une vie de païen. On va vous en parler après la prière du matin. C'est un glouton et un ivrogne. Voilà comment est décrit le Christ dans l'Évangile. Et oui, l'Écriture sainte est parfois surprenante. Eh bien, c'est ce passage de Saint Luc que je vous propose d'écouter ce matin. Le Père Michel Martin Prével le commente avec nous.
17: À qui donc vais-je comparer les gens de cette génération ? À qui ressemblent-ils ? Ils ressemblent à des gamins assis sur la place, qui s'interpellent en disant « Nous avons joué de la flûte et vous n'avez pas dansé. Nous avons chanté des lamentations et vous n'avez pas pleuré. » Jean le Baptiste est venu, en effet. Il ne mange pas de pain, il ne boit pas de vin et vous dites « C'est un possédé ». Le Fils de l'homme est venu, il mange et il boit, et vous dites, voilà un glouton et un ivrogne, un ami des publicains et des pécheurs. Mais par tous ses enfants, la sagesse de Dieu a été reconnue juste.

Après la remarque de Jésus sur Jean-Baptiste, qui est présenté là comme un grand prophète, nous avons sa pensée sur sa génération et peut-être sur la nôtre aujourd'hui. Pour Jésus, nous sommes des gamins assis sur les places, observatoires narquois des choses, ces garnements sans sagesse qui rient ou qui pleurent, qui jouent et qui s'interpellent. Notre époque contemporaine est-elle bien à la hauteur du sérieux de notre existence ? Alors répondons à ces appels pressants de Jean-Baptiste à la conversion, même par le jeûne, ou au contraire à se réjouir avec notre Sauveur. Notre inconstance est certainement mise en défaut par le Christ. Et nous ne manquons pas de prophètes aujourd'hui pour nous rappeler le sens du bonheur, qui est une autre façon de se réjouir que des jeux inutiles ou moqueurs, une façon plus digne de pleurer sur nos malheurs que nos désespérances. La sagesse de Dieu, qu'il est lui-même, a été reconnue juste par tous ses enfants, et il faut être de ses enfants pour reconnaître cela. Ses enfants, c'est technon en grec, c'est l'enfant élevé avec un père, et non un païdos, un garnement à corriger. Alors sachons redevenir les enfants bien-aimés du Père, qui se réjouissent de son amour, annoncé par Jean-Baptiste et accompli par Jésus. Thérèse de Lisieux, formée dans sa doctrine de l'enfant spirituel, l'attitude qui convient bien à notre orgueil ou à notre désespoir, c'est toujours faire confiance à Dieu dans les joies comme dans les larmes. Jésus est venu nous combler de sa joie, alors réjouissons-nous sur les places dans la mission.

Notre Père, qui es aux cieux, que ton nom soit sanctifié, que ton règne vienne, que ta volonté soit faite sur la terre comme au ciel. Donne-nous aujourd'hui notre pain de ce jour. Pardonne-nous nos offenses comme nous pardonnons aussi à ceux qui nous ont offensés. Et ne nous laisse pas entrer en tentation, mais délivre-nous du mal. Car c'est à toi qu'appartiennent le règne, la puissance et la gloire pour les siècles des siècles. Amen.

0: Vous écoutiez la prière du matin commentée par le père Michel Martin Prével, membre de la communauté des Béatitudes. Il est 8h56, soyez les bienvenus sur RCF Notre-Dame, très heureux de vous retrouver ce matin. En ce 16 septembre, Clara, nous fêtons les Edith, prénom dérivé du vieil anglais, et les Cypriens, prénom qui vient du grec Cyprius, qui veut dire originaire de Chypre. On commence avec Sainte Edith.
1: Allez, c'est parti. Alors Sainte Edith, c'est une sainte religieuse anglaise du Xe siècle, fille du roi Edgar, roi des Angles. Elle suit sa mère Wilfrid, concubine du roi, lorsqu'elle se retire dans le monastère de Wiltshire. Elle devient religieuse et lorsqu'elle meurt à 23 ans, elle est aussitôt placée sur les autels et dans les calendriers de son pays.
0: Et quant à Saint Cyprien, fêté dans l'église d'Orient le 31 août, c'est l'un des pères de l'église les plus cités dans les textes de Vatican II.
1: Il est berbère, né dans une famille païenne d'Afrique du Nord au 3e siècle. Cyprien mène d'abord une vie assez facile et dissipée avant de se convertir tard au christianisme vers l'âge de 45 ans. Le nouveau baptisé donne alors tous ses biens aux pauvres et devient prêtre. Très aimé, il est choisi en 249 pour être évêque de Carthage et devient peu à peu le chef de l'église d'Afrique par son influence à peu près un siècle avant Saint-Augustin. Il écrit beaucoup.
0: Et une de ses œuvres clés, c'est son traité intitulé « De l'unité de l'église catholique ».
1: Oui, il est publié en 251 et il n'a de cesse de mettre en garde ses contemporains contre l'orgueilleuse tentation de créer une église parallèle. C'est lui d'ailleurs qui écrit cette fameuse formule « Hors de l'église, point de salut ».
0: Ah tiens.
1: Mais attention, hein, Pierre-Luc, cette expression a souvent été mal interprétée. Selon Cyprien, on ne peut diviser ce qui par nature est un, car il n'y a qu'un seul Dieu, un seul Christ, une seule Église, une seule foi, un seul peuple chrétien, lié en une solitude, unité par le ciment de la concorde. Saint Cyprien est après Saint Augustin, l'un des plus grands témoins de la doctrine de l'Église latine des premiers siècles.
0: Et d'ailleurs, on l'associe souvent à Saint Corneille, on dit toujours Saint Corneille et Cyprien.
1: Oui, parce que le pape Saint Corneille s'appuie beaucoup sur Cyprien lors de la querelle des Lapsies, ces chrétiens qui ont renié leur fois par des persécutions romaines.
0: Par peur des persécutions romaines dont on parlait hier, les Lapsies. Merci beaucoup Clara Bévilacqua pour le Saint du jour. Vous restez avec nous pour les informations et puis dans 10 minutes, Louis Defresne est exceptionnellement absent. Ne vous inquiétez pas, il va bien, mais il est remplacé aujourd'hui par Frédéric Mounier avec ce matin Philippe Lanchet et Stéphane Vernet dans le débat du jour. Vous écoutez RCF Notre-Dame. Soyez les bienvenus, il est 8h58.
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0: Nous sommes le mercredi 16 septembre, Sainte-Édith, Saint-Corneille et Saint-Cyprien à l'honneur. 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Il est 9h.
8: Les informations avec Marc Jardy.
9: Bonjour à tous, c'est la 25e semaine européenne de la mobilité. Chez nous, 6 travailleurs sur 10 utilisent la voiture comme moyen de transport pour se rendre au travail par choix ou par contrainte. Certains cherchent à présent des alternatives, mais ce n'est pas toujours possible. Au moment où le prix du litre de diesel atteint pratiquement les 2,50 €, ce qui frôle le record d'avril dernier. La SNCB et Infrabel annoncent des travaux prévus de longue date sur les trois lignes Bruxelles-Nivelles, Bruxelles-Ottigny et Bruxelles-Opwijk, où aucun train ne circulera ce dimanche lors de Bruxelles sans voiture de 9h30 à 19h aux grandes dames des voyageurs. Infrabel a présenté ses excuses. Il y aura malgré tout des navettes de bus sur ces trois itinéraires. Le gouvernement fédéral recherche 10 milliards d'euros d'économies pour son budget. Un exercice colossal, échoué n'est pas une option, a déclaré hier le Premier ministre Bart De Wever, qui a indiqué aussi qu'il n'y aurait pas de taxes supplémentaires pour les entreprises, car le potentiel économique de la croissance doit être préservé. Au Moyen-Orient, un drone a été abattu près de la ville sainte de La Mecque. Les autorités saoudiennes accusent les rebelles yéménites, les Houthis, qui rejettent ces accusations. Et des avions de chasse italiens ont abattu un drone qui transportait des explosifs, un drone provenant de Biélorussie et qui a été abattu au-dessus de la Lituanie. C'est la rentrée pour les députés européens au Parlement de Strasbourg ce matin. Ursula von der Leyen, la présidente, prononce son discours sur l'état de l'Union en ce moment même. Elle présentera sa vision et ses priorités pour les prochains mois. Une marche sur le fil d'un rasoir au-dessus d'un volcan, annonce un eurodéputé allemand. Enfin, les sports en football. Premier match de poule en Europa League pour Anderlecht, qui affrontera l'Olympique de Lyon ce soir à 21h. Objectif, terminer dans les 8 premiers pour éviter les barrages. Enfin, en cyclisme, Grand Prix de Wallonie aujourd'hui sur un parcours de 197 km au départ du Val Saint-Lambert à Serein à 12h40 et l'arrivée sera jugée au sommet de la citadelle de Namur. Fin des infos, bonne matinée sur RCF.

0: Bonjour et bienvenue dans C'est Mater, l'émission qui donne la parole à celles et à ceux qui explorent, témoignent et racontent le monde autrement. À travers les regards d'aventurières, d'aventuriers, d'auteurs, d'autrices, d'explorateurs et d'exploratrices, nous partons à la rencontre de la nature dans toute sa richesse et sa fragilité. Au fil de leur parcours, ils et elles nous livrent leurs constats, leurs expériences et leurs récits de terrain, la biodiversité menacée, les dérèglements climatiques, les écosystèmes fragiles, mais aussi les peuples autochtones, le mode de vie alternatif et les initiatives locales qui ouvrent la voie à l'espoir. Avec nos invités, nous prendrons le temps d'écouter la voix de la Terre, d'imaginer ce qu'elle nous dirait aujourd'hui et de découvrir ces petits gestes simples qui peuvent faire la différence. C'est ma Terre, un voyage au cœur des récits de la réalité de notre planète pour mieux comprendre, mieux agir et peut-être mieux cohabiter. Notre invitée du jour, c'est Guylaine Bovy, navigatrice belge passionnée depuis l'enfance. Après une carrière en marketing, elle a consacré 13 années de sa vie à un tour du monde à la voile, découvrant la beauté et la fragilité des océans. Aujourd'hui, elle s'engage activement pour la protection à travers son bénévolat auprès de l'ONG The Sea Cleaner. Bonjour Guylaine Bovy.
1: Oui, bonjour. Ben, je suis un peu triste parce que mon ONG de Sea Cleaners n'existe plus. En fait, elle a souffert du même mal que Sea Shepherd à l'époque de Paul Watson.
0: Paul Watson, c'est ça, ouais.
1: Le fondateur a été débouté, donc il n'existe plus. Donc maintenant, je suis avec d'autres ONG qui sont un peu partout dans le monde, de River Cleanup, qui est quand même belge, donc ça c'est sympa, d'autres ONG comme The Ocean Cleanup, Team for the Planet. Donc j'essaie plus ou moins de trouver des ONG qui me correspondent, pour lesquelles je peux participer soit à des événements ou les aider au niveau des médias sociaux.
0: Mais ce qui est bien, c'est que vous êtes toujours engagé donc, de ce côté-là, donc des ONG. Et ça, c'est assez important justement de se mettre aux côtés d'eux justement pour partager votre expérience. Alors justement, c'est une fascination de la mer qui a commencé pour vous dès l'enfance.
1: Oui, il paraît que moi, pendant que les petits enfants à l'école dessinaient des maisons et des jardins, je dessinais des bateaux. Donc bon, c'était déjà un signe précurseur. Oui. Moi, je pense que je suis de la génération Cousteau. On a tous été fascinés par la mer grâce aux émissions de Cousteau. Puis on a tous eu envie de partir un jour en mer, voir ce qui s'y passait, au-dessus et en dessous.
0: Il y a d'autres grands navigateurs qui vous impressionnent, à part Jean-Yves Cousteau. C'est vrai qu'il a fait beaucoup de choses, au niveau biologie aussi, au niveau de l'explication de la mer. Mais il y a d'autres navigateurs qui vous impressionne peut-être aujourd'hui.
1: Montessier me fascine toujours parce qu'il a quand même renoncé à gagner le tour du monde pour refaire un petit tour. Alors moi, je suis entouré, bien sûr, grâce aux ONG, de navigateurs un peu connus, comme Yvan Bourgnon, qui est quand même le fondateur de Sea Cleaners, comme d'autres grands navigateurs. Il y a même un super navigateur belge qui nous a fait le Vendée Globe cette année.
0: Ah oui, il n'y a pas longtemps, effectivement.
1: C'était extraordinaire, vraiment fabuleux, vraiment très très chouette, très humble. Et je crois que les navigateurs, en fait, c'est ça, même les vedettes sont très humbles. Il n'y a pas de vedettariat comme il y a dans le foot ou dans la Formule 1. Tous les marins restent avant tout humbles parce qu'ils savent que c'est la mer qui décide, pas eux.
0: Si on peut dire qu'ils sont quelque part les pieds sur terre.
1: Oui.
0: Alors pour vous, ça a commencé quand justement le fait d'avoir un premier bateau, de partir à l'aventure?
1: En fait, j'ai appris la voile, je devais avoir 14-15 ans. Donc après, j'ai fait des régates, j'ai été un peu sur les bateaux des autres. Puis ce n'est que bien plus tard que je me suis dit quand même, un tour du monde à la voile, ça ne doit pas être mal, ça doit permettre en fait, c'est pour ça que j'ai écrit un bouquin qui s'appelle 10 ans sur la mer pour mieux voir la terre, parce qu'en fait c'est ça,
0: raconter justement cette histoire
1: en bateau, voilà, et qu'on peut descendre à terre, rencontrer les gens, et que les premières personnes qu'on rencontre, c'est les marins qui sont les gens, pour moi, les plus fascinants.
0: C'est ça, et très accueillants aussi, marqué dans le livre.
1: Oui, tout à fait.
0: Partout où vous avez voyagé, vous avez reçu le même accueil des marins?
1: Oui, tout à fait, tout à fait. Les marins, les pêcheurs, parce qu'en fait, ils se rendent compte qu'on est sur le même élément qu'eux, qu'on souffre des mêmes choses qu'eux, des bancs de sable, des tempêtes, des mauvais temps, de la houle, et donc on se soutient mutuellement.
0: Alors, en 10 ans forcément de navigation autour du monde, il y a des choses qui ont changé. On va parler un petit peu de biodiversité, de nature menacée, la beauté, la fragilité des océans, la perte des espèces aussi sont concernées. Hein, l'écosystème est très très fragile. Alors, quel écosystème marin vous a le plus marqué lors de votre navigation?
1: Écosystème marin, probablement des Galapagos. Je constate que malheureusement, il y a des expéditions touristiques en pagaille dans ce secteur qui vont bien sûr nuire à la biodiversité, parce qu'en fait, il s'agit... En fait, on est en train de faire un surtourisme soi-disant écolo, bon, où c'est chouette d'approcher l'ours polaire, le phoque, le machin et tout, mais on se rend quand même, il faut quand même se rendre compte que toutes ces espèces sont quand même des espèces sauvages bien et qu'elles ont besoin d'être protégées. On ne peut pas toujours tourner. D'ailleurs, on le voit dans les expéditions pour aller voir les baleines. Je crois qu'on est dans une exagération. De toute façon, il y a un surtourisme pour tout. C'est pour les bâtiments, pour la mer, donc la biodiversité, on va en souffrir énormément.
0: Vous avez assisté à des disparitions, des dégradations justement des espèces marines ou côtières ?
1: Aux côtières, ce qui se passe, c'est que par exemple, dans certains secteurs comme l'Asie, on constate que certaines tortues ne viennent plus pondre sur des plages parce que la plage a disparu ou elle est encombrée d'un millier d'individus qui sont avec leurs parasols. Donc, alors maintenant, ce qui est bien, c'est qu'on arrive à définir les plages où les gens ne peuvent plus mettre les pieds. Et maintenant, ils définissent aussi, lorsque la tortue a pondu, de délimiter le périmètre. Ils le font dans le Var, ils l'ont fait là. Il y a pas moins d'une semaine, pour empêcher les gens, parce que les gens sont inconscients. Ils voient une petite tortue, ils veulent l'attraper, la mettre dans la mer. Il y a toute une éducation à refaire. Vous avez bien vu à la côte belge, là, ces pauvres phoques, ils ont dû leur mettre des barrières pour ne pas que les gens aient les titiller. Bon, ben c'est ça. Bon, ça se fait. Ça se fait de plus en plus, et ça se fait de plus en plus dans tous les pays, et ça, c'est très bien.
0: Ça, c'est vraiment le côté très négatif, mais à côté de ça, est-ce qu'il y a des projets, justement, de préservation efficace qui sont mis en place ?
1: Oui, il y a pas mal de pays qui ont des aires marines maintenant protégées. Bon, il y en a en France, hein, il y en a déjà à côté de Calvi, toute une zone. Il y a des zones dans des pays plus éloignés avec des grandes zones comme en Australie, je sais bien. Donc ça, je pense que l'effort, il est là. Parce qu'on se rend compte que si on va dans un domaine, la surpêche, ben ça n'ira pas. Et si on va aussi détruire toute une espèce, bon, on va fatalement créer des soucis pour les autres espèces.
0: Pour vous et selon vous, quel est le lien entre la biodiversité marine et notre culture humaine ? Quel est le lien qu'on doit peut-être garder ou tisser ou remettre en place ?
1: Je pense qu'il faut. C'est une question d'éducation. On le voit dans le domaine de la pollution plastique, par exemple. Si on apprend à un enfant à respecter son environnement, à respecter la baleine, ne pas vouloir absolument lui la toucher, la maintenir à distance, respecter son environnement. Et c'est vrai pour la pollution plastique. Si on apprend aux enfants à cesser de jeter par terre n'importe quoi et de bien vouloir respecter un environnement, on y arrive. On y arrive. Parce que pour le moment, le plus gros souci de la biodiversité, c'est moins le fait que les gens veulent absolument les approcher de près que la pollution plastique qui est en train de les tuer.
0: Lors de vos 10 années ou 13 années de navigation, vous avez concrètement vu des effets sur le changement climatique aussi ?
1: Au niveau climatique, ce que je constate dans les navigations, ces temps-ci, là, quand je suis retourné en Asie, par exemple, pour faire une régate, c'est que le mauvais temps devient très mauvais. C'est-à-dire, avant, il y avait un soupçon de vent violent. Maintenant, ça se transforme facilement en tornade. J'ai vu aussi au Sénégal des plages entières disparaître.
0: Ça redessine aussi le paysage marin et les côtes.
1: Tout à fait. Oui, ça redessine les côtes, ça redessine le... Oui, tout à fait. Oui.
0: Est-ce que ça a changé aussi votre manière de voyager ou de naviguer, cet effet climatique qui change ?
1: Oui. On doit être beaucoup plus prudent au niveau de la météo. Vous l'avez peut-être vu lors du Vendée Globe. Les gars, ils ont des bateaux super performants, mais ils doivent avoir des météos de plus en plus performantes aussi pour pouvoir les aider à éviter justement la casse. Parce que la casse, c'est ce qu'il y a de plus terrible. Donc c'est vrai que les amis que je côtoie qui partent sur la Corse sont toujours me dire « Ah ben la Méditerranée, c'est sympa, c'est cool. » Ah non, c'est pas cool du tout. C'est une des mers les plus dangereuses du monde. Quand ça se lève, c'est l'enfer. Mais quand ça se lève, ça devient l'enfer, l'enfer. Maintenant, ça devient très, très dur.
0: Donc, quand on navigue, on est forcément au contact de toutes ces populations, de ces gens, de ces marins. Est-ce que vous avez rencontré ce qu'on appelle des déplacés climatiques ou des gens qui ont été affectés justement par ce changement de cause, cette montée des eaux ? Est-ce que vous avez rencontré ?
1: Non, mais par contre, c'est vrai que j'ai constaté, que lorsque j'ai voyagé dans le Pacifique et en Indonésie, dans certaines îles, que les populations se rendent bien compte qu'un jour, ils vont devoir déménager leur village du bord des côtes vers l'intérieur du pays. D'ailleurs, certaines de ces îles l'ont déjà fait.
0: Parlons un petit peu de l'homme, son habitat justement et ses adaptations par rapport à ça, la résilience, le mode de vie durable, les initiatives locales. Alors, est-ce que vous avez découvert des villages ou des communautés vivant de manière durable, déjà au bord de la mer, qui ont mis des choses en place?
1: Oh, il y en a plein. Il y en a beaucoup plus que la plupart des gens le croient. Il y en a plein. Il y a des initiatives, il y a en fait des ONG. Moi, j'ai dit, si on devait mettre à plat le nombre d'ONG, d'associations, de populations locales qui font, on serait dans des millions de gens. Il y a qui agissent pour le climat. Il y a plein de gens qui ont mis en place des recyclages valables. En fait, ce qui a favorisé la lutte contre la pollution plastique, c'est la valorisation des déchets. C'est quand on a été vers les populations locales en disant, écoutez, si vous avez des déchets, vous pouvez les transformer. Vous pouvez faire des sacs, vous pouvez faire je sais pas, des briques, vous pouvez faire ceci, cela. Dès qu'ils ont compris ça, ils s'y sont mis. C'est ce que j'appelle, moi, la valorisation des déchets.
0: Quelle est la forme de résilience humaine qui vous a le plus inspiré, peut-être étonné?
1: Celle lors du tsunami de 2004. En Thaïlande, moi j'étais à Phuket sur le bateau. Le tsunami a quand même fait beaucoup, beaucoup de dégâts dans toute l'Asie, vous le savez comme moi, plus de 250 000 morts. Le fait que les Thaïs, le lendemain du tsunami, étaient ont tout fait pour aider leurs compatriotes qui avaient été affectés. Tout Phuketan a été fermé, les gens étaient dans un seul sens. L'armée est venue sur les plages pour dégager malheureusement les corps, etc., avant que les enfants puissent être libérés. Il y a eu les écoles, il y a eu tout le monde. Je dirais, il y a une résilience telle que moi j'admire. Il y a beaucoup d'autres populations qui seraient restées quoi, en disant, bon, c'est le souci du gouvernement, on attend les aides. C'est un réflexe qu'on a. Eux, ils n'ont rien attendu du tout. Ils n'ont attendu personne. Le lendemain, on nettoyait les plages, on ramassait les troncs et on rangeait tout, quoi.
0: Est-ce qu'il y a un modèle de vie simple qui pourrait être transposé dans notre société à nous occidentale, dans tout ce que vous avez pu découvrir autour de ce monde?
1: Je ne pense pas, parce que toutes les cultures sont bien trop différentes, à moins d'emmener tous les fils de riches dans des pays pauvres et les faire galérer pendant quelques mois pour leur apprendre à vivre. Non, je vois pas. Mais ceci dit, tout être humain qui a envie de protéger son environnement peut le faire. Et je vois les efforts des jeunes maintenant qui circulent en vélo, qui veulent pas manger X viande, qui sont plus écolos, ils sont un peu, tiens, on va acheter du vrac plutôt que d'acheter du truc sous blister. Donc l'effort, il est là. Moi, je suis pas pessimiste du tout. Quand je vois même nos sociétés occidentales, il y a quand même pas mal de monde sur le terrain qui veut travailler là-dessus, hein.
0: Je pense aussi au côté philosophique. Quand vous avez voyagé dans ce monde, il y a d'autres philosophies que vous avez trouvées. Est-ce que ça, c'est pas des choses qui pourraient justement apporter des messages vers l'Occident?
1: La philosophie la plus puissante que je connais et qui peut facilement aider nos populations ici en Occident, c'est le bouddhisme, effectivement. Le bouddhisme n'est pas une religion, on n'est pas en train de vénérer, etc., etc. Oui, il y a Bouddha sous forme de statue, mais il y a surtout une philosophie de vie qui est quand même basée sur l'empathie, qui est quand même basée sur le fait de la compréhension et l'écoute de l'autre. Je pense que honnêtement, le bouddhisme, il peut parfaitement nous aider ici.
0: Sur ces 13 ans de voyage en bateau, en voilier sur la mer, vous n'étiez pas seul, vous étiez accompagné. Est-ce qu'il y a d'autres personnes que vous avez rencontrées pendant ce voyage qui vous ont inspiré par leur engagement?
1: Il y en a eu pas mal. D'ailleurs, on a créé des associations sur le terrain, comme Clean the Beach Bootcamp, qui étaient des bootcamps pour nettoyer les plages. Donc, il y a plein de gens inspirants. En fait, ce qui m'a fasciné, c'est le fait que les populations locales ont décidé de se prendre en main. Et il y a pas mal de gens comme vous et moi qui étions dans ces pays en tant que touristes, qui ont décidé de les aider. Donc il y en a qui y sont restés, il y a des associations un peu partout, très inspirantes. Et je vois par exemple que même River Cleanup, qui est belge à l'origine, s'exporte bien. Pourquoi? Parce que ce sont des sujets intéressants de nettoyer une plage. Quand on se retrouve à Bali sur une plage, les Thaïs ont réalisé très vite que si la plage était sale, ben les touristes, ils n'allaient plus revenir, quoi.
0: Est-ce que vous pensez que les jeunes générations que vous avez croisées pendant votre voyage portent un espoir pour la planète? Et comment faire ce pont, justement entre tous ces jeunes de la planète?
1: Ah bon, moi, clairement, moi, quand je vois les gamins des écoles, que ce soit en Indonésie ou bien où j'aurais circulé, je reviens du Canada, j'ai été aussi un peu en Croatie, je vais en Asie régulièrement, toutes les écoles, les bambins, ben, c'est tout juste, ils disent pas aux parents, dis donc, le sac en plastique, tu vas le laisser traîner là ou bien tu vas le mettre dans la bonne poubelle. Donc, en fait, il y a une émulation de la. Moi, j'y crois beaucoup. Je pense que là, l'éducation. En fait, vous avez sans doute remarqué que c'est toutes les associations qui se battent contre la pollution plastique ont une équipe de pédagogie.
0: Mmh, c'est ça, ouais.
1: Donc, ils envoient ces gens dans toutes les écoles qui font et c'est ce que nous, on faisait. On a fait des trucs en Asie où on prenait les bambins, on leur montrait pourquoi il fallait éviter ça. Non, l'espoir, il est là. Ouais.
0: Glenn Bovee, notre invité dans l'émission C'est ma Terre, donc avec votre livre, il faut le citer aussi, qui s'appelle « Lisant sur la Terre pour mieux voir ». C'est le contraire. « Disant sur la mer pour mieux voir la Terre ». Décidément, avec C'est ma Terre, cette émission qui passe de la Terre à la mer, on s'en mêle un peu les pinceaux. Avec votre bateau Minuit, racontez-moi un petit peu justement la découverte de ce bateau Minuit. C'est quelque chose d'assez émotionnel aussi, je crois. Vous avez fait longtemps, de longues recherches pour trouver un bateau qui vous correspondait. Hein.
1: Mais c'est logique, je pense que tout le monde sait que c'est comme quand vous achetez une maison, il y a quelque chose, il y a des vibes. Bon, un bateau, ça a une âme. Quand on rentre dans un bateau, on le sent ou on le sent pas. Et c'est vrai pour une maison, c'est vrai pour un terrain, c'est vrai pour des tas de choses. Donc Minuit, c'est vrai que ça avait une histoire d'un professeur justement qui voulait partir faire le tour du monde, qui a tout construit lui-même. Donc c'est oui, c'est l'âme. De toute façon, tout a une âme.
0: Vous repartez bientôt avec votre bateau?
1: Non, parce que Minuit, on l'a vendu.
0: Ah.
1: Un bateau qui ne navigue pas, c'est pas bon, c'est pas bien. Donc moi, j'ai continué à naviguer, à faire des régates avec les amis. Bon, là, j'ai fait un petit peu une croisière en Croatie. C'était beaucoup un autre style, mais c'est très chouette aussi. C'est que la mer, on ne se rend pas compte, mais la mer, c'est quand même un des endroits où on devient vite zen et serein. Mmh. Il suffit de voir les gens, ils s'assoient devant la mer, ils gardent deux, trois vagues, ils sont là, ils prennent un air hébété, mais ils sont plus calmes, ça apaise quelque part. Donc la mer, ça apaise.
0: Quels sont les trois objets que vous emportez toujours en mer avec vous?
1: Alors les trois objets que j'emporte avec moi, c'est ma boussole, d'abord. Si possible, un sextant, parce que c'est électronique. Et je prendrai comme avec moi un petit dessin. Ah, non, je prendrai mon équipement de pêche aussi, parce que c'est important de pouvoir se nourrir en mer.
0: Si l'océan pouvait parler, que nous dirait-il aujourd'hui? Et quel espoir il pourrait remuer?
1: Ah, je pense que l'océan, il nous aime, on l'aime, donc il nous dit, si tu m'aimes tellement, tu ferais mieux de me protéger un peu.
0: Mmh. Et enfin, quel geste simple recommanderiez-vous à nos auditeurs pour mieux protéger la mer?
1: De toujours veiller à ne pas l'offusquer en lui laissant des tas de détritus tout près de la mer.
0: Guylaine Bovee, merci d'être passé dans cette émission C'est ma Terre via WhatsApp. On vous souhaite une belle continuation à bord de tous vos frégates et vos bateaux. Et la protection de la mer aussi, c'est important pour vous et toutes les ONG auxquelles vous participez et soutenez leur action.
1: Merci beaucoup à vous. Merci pour l'interview. C'est sympa. C'est chouette de pouvoir partager une passion.
0: C'est ça, entre la terre et la mer. C'est magnifique.
1: Voilà.
0: Merci beaucoup.

Dans cette émission, c'est Mater qui donne cette fois-ci la parole à ceux et à celles qui explorent et témoignent et racontent le monde autrement. Je vous propose également un moment agenda, un moment rencontre, un moment aussi information avec, par exemple, puisqu'on parle de mer, le projet que je vais vous parler maintenant, c'est le Woman Wave Project. Le 5 octobre prochain, 6 femmes prendront le large depuis Cherbourg à bord d'un voilier. Elles s'élanceront pour traverser l'Atlantique en 3 semaines environ, direction Belém, au Brésil, où se tiendra la COP 30. Elles ont choisi un nom fort, le Woman Wave Project, un équipage 100% féminin, une traversée qui se veut à la fois sportive, militante

face aux tempêtes. Et dans l'espace restreint d'un voilier, au cœur de la fatigue, du froid et du sel, ces six navigatrices espèrent réinventer l'activisme par l'expérience, le collectif et le corps. Leur expédition n'arrive pas au hasard, hein, puisque ce sera pendant la COP 30 qui marquera les 10 ans de l'accord de Paris et se tiendra pour la première fois au cœur de l'Amazonie, un territoire vital pour le climat mondial où la déforestation, les énergies fossiles et la justice sociale sont au centre des débats. En parallèle, un sommet des peuples réunira syndicats, mouvements autochtones, féministes et écologistes, tous unis pour réclamer une déforestation zéro, une transition énergétique juste, la reconnaissance des peuples autochtones et la fin du racisme environnemental. C'est dans ce contexte que voyageront donc ces six femmes avec un objectif, porter une voix féministe, citoyenne et transnationale jusque dans les négociations climatiques. Alors, leur aventure sera documentée par un film en 2026 signé Colleen Balfroy et dès la traversée des capsules vidéo publiées par Lucie Moreau pour suivre le quotidien à bord, les tempêtes comme les moments de grâce et transmettre ce récit engagé. Ce n'est pas seulement un voyage, disent-elles, c'est également un acte de résistance, un espace de sororité et une déclaration politique. Dans un monde fracturé par la crise, ces six femmes choisissent la mer comme terrain de lutte et de rencontre. Et dans leur sillage, elles porteront ce message simple mais essentiel. Sans justice féminine et sans justice sociale, il n'y aura pas de justice climatique. Voilà donc Woman Wave Project. On en parlera encore durant cette émission. C'est Mater qui fait la part belle aux aventuriers et aventurières. Merci beaucoup d'être avec nous sur RCF. On se retrouve après une pause musicale.

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1: Le dimanche 5 octobre, la rue sera aux citoyens qui défendent le climat. Une marche citoyenne, festive et familiale partira de la gare du Nord pour rejoindre le parc du cinquantenaire. Un objectif, bien sûr, faire entendre une voix claire aux décideurs et aux décideuses. Et cette voix pour dire qu'il est temps de basculer les financements pour que le climat ait une justice sociale correcte. Nous voulons tous et toutes une alimentation saine, des logements abordables, des transports fiables, des emplois dignes et des soins de santé solides. Mais pendant ce temps, notre argent public continue de soutenir des grands pollueurs, des cadeaux fiscaux, des subventions aux énergies fossiles et l'inégalité qui s'aggrave. Alors non, l'argent ne manque pas, il suffit de le mettre au bon endroit, dans une transition énergétique, dans la biodiversité, de la justice sociale. Alors pourquoi n'y a-t-il toujours pas de taxes sur les entreprises les plus polluantes? Pourquoi les ultra-riches portent une lourde responsabilité dans la crise climatique? Ne contribuent-ils pas à davantage de solidarité? C'est pour poser ces questions et pour y répondre ensemble que nous marchons ce dimanche 5 octobre. Et parce que marcher, bien sûr, ce n'est pas seulement revendiquer, mais c'est aussi inventer. C'est un espace imaginaire. La marche du climat 2005 sera créative, joyeuse et inclusive, car vous pouvez participer à des ateliers de masques, des bâtons de la biodiversité, des scénographies collectives, un cortège vivant et poétique pour montrer le monde que vous voulez, que nous voulons. Alors chacun d'entre nous, chacun à sa place, en solo, en groupe, avec des amis, des cortèges ou en famille, venez marcher donc le 5 octobre. Des activités sont également proposées. Vous pouvez aller rejoindre le site de la marche pour le climat. Sur ce site, plein d'activités sont proposées, pas besoin de compétences, hein, juste de l'énergie et de la bonne humeur. Je rappelle donc, ce sera le 5 octobre, faisons du bruit, clamons haut et fort, écoutons-nous, pas les grands pollueurs. On se voit donc à la marche du climat pour que l'avenir se décide plus sans nous.

0: Depuis plus de 4000 ans, la mer accompagne l'histoire de l'humanité. Elle est à la fois nourricière, redoutée, convoitée et source d'inspiration. Suivons ensemble le fil de cette grande odyssée avec cette nouvelle bande dessinée qui s'appelle La mer, 4000 ans d'histoire et d'avenir. Et pour ce faire, j'ai rencontré le scénariste de cette bande dessinée, Mats, que je propose d'écouter maintenant.
1: Ben voilà, nous sommes ici donc dans les locaux de la RTBF, dans le patio, où j'ai le plaisir de rencontrer Mats pour parler de cette magnifique histoire maritime qui est l'histoire de la mer. Bonjour Mats.
2: Bonjour.
1: Alors en quelques mots, vous êtes scénariste, hein, c'est ça?
2: Oui,
1: ça fait depuis 1990 que vous écrivez des textes pour les bandes dessinées. Vous avez sorti d'ailleurs, je crois, votre série principale, c'est Le Tueur, c'est ça?
2: Le Tueur, c'est la série au long cours. Qui m'a le plus fait connaître, on peut dire.
1: C'est ça, ouais. Il y a même eu une déclinaison dans un film avec David Fincher, c'est ça, qui avait fait donc une partie de cette série.
2: Absolument, Le Tueur a été adapté par David Fincher avec Michael Fassbender.
1: Mm-hmm, voilà. Alors ici, donc, on vous rejoint pour cette émission amateur qui se consacre un petit peu différemment par rapport aux autres années, puisqu'on parlait avec les aventuriers. Vous êtes quelque part un aventurier de la bande dessinée aussi. Hein.
2: Oui, un peu.
1: Et faire un petit peu le constat, justement, de la Terre, de la biodiversité, à travers leurs exploits, leur aventure. Ici, donc, c'est une bande dessinée qui s'appelle Histoire de la mer. Ça a été fait avec la Sorbonne, donc, qui est quand même une des universités européennes qui est quand même bien présente sur le niveau de la mer et qui font pas mal d'études au niveau de la mer. Comment s'est fait cette rencontre? Est-ce que c'est eux qui sont venus vous chercher?
2: Alors, je pense que c'est un projet effectivement qui est initié à la fois par la Sorbonne et les Arènes. C'est une coédition. Ça fait partie de ces bouquins que proposent les Arènes, qui sont des non-fiction, comme on dit, c'est un peu documentaire.
1: Documentaire, c'est ça. Ouais.
2: Historique, un peu de trans-matière, si on peut dire. Voilà, oui, c'est un projet qui est né comme ça. Mm-hmm. C'est ambitieux, hein, parce qu'ils se sont rendus compte qu'il n'y avait pas d'histoire de la mer globale, si on peut dire.
1: C'est difficile de faire l'histoire vraiment de la mer. À quel point de vue se mettre, effectivement?
2: Alors, et la question du point de vue, effectivement, s'est posée, et c'est pour ça que j'ai proposé, et ce qu'on a fait finalement, c'est que toute cette histoire est racontée du point de vue de la mer. Mm-hmm. Le fil conducteur, effectivement, c'est le point de vue de la mer, ce qui permet de démarrer avant l'humanité, puisque la mer préexiste toute vie,
1: ouais.
2: Et d'aller éventuellement au-delà, mais surtout de pas avoir besoin de changer de narrateur selon les chapitres et les endroits, parce qu'on va brasser à la fois toutes les époques et toutes les régions du monde. Donc il fallait vraiment ce fil conducteur pour garder le cap.
1: C'est ça, donc c'est raconté donc en fil conducteur, et à chaque fois des histoires très indépendantes qui racontent une époque. On commence directement avec d'abord la naissance, hein, la mer qui donne les premiers êtres vivants, on va dire, sur Terre. Et puis aussi il y a l'Antiquité. Et on commence directement au moins 1472 avec cette grande pharaon égyptienne, hein, qui organise vraiment des expéditions maritimes dans différents contrées du Punt.
2: Alors d'ailleurs, dont l'emplacement exact s'est perdu. Il y a plusieurs hypothèses. Et d'ailleurs, le fait que ce soit la mer qui raconte permet d'en retenir, dire qu'elle se souvient. Mais effectivement, c'est les premières expéditions commerciales au long cours maritime, à une époque où effectivement c'était une aventure.
1: Alors, ce qui est marrant aussi, c'est que ça commence par une femme, alors que, plus loin, quand on lit le livre, effectivement, les femmes étaient bannies, justement, de ces grandes expéditions.
2: Ah oui, absolument. C'est l'histoire de la navigation, des grandes traversées. Et les femmes ne jouent pas un rôle très important, dans le sens où, dans la marine royale française, c'était interdit d'avoir des femmes à bord. Il y a eu beaucoup de superstitions que les femmes portaient malheur sur les bateaux et tout ça. Mais donc oui, c'est globalement des histoires masculines, sauf par exemple Jeanne Barret, qui est la première femme à avoir fait le tour du monde en bateau.
1: Un peu fortuitement au départ.
2: Mais déguisée en homme, pour une partie de son... Mais toujours pour la même raison. mais qui s'est quand même attiré l'admiration et la sympathie de ceux qui ne savaient pas qu'elle était une femme au démarrage, tant et si bien qu'elle n'a jamais été réellement punie pour ce qu'elle avait fait. Et c'est une histoire tout à fait fascinante. Hein. D'ailleurs, elle a un destin vraiment étonnant, cette femme.
1: Tout à fait. Donc, on revient un petit peu au début de ce recueil. On parle de l'Antiquité, on parle du Moyen-Âge. Alors, il y a le monde asiatique aussi. Moi, je trouvais ça assez impressionnant. C'est qu'on parle de l'empereur mongol Kublai Khan, qui, si on regarde la Mongolie aujourd'hui, c'est vraiment un pays entre la Russie et la Chine. Il n'y a pas de mer du tout, alors que là, ils étaient vraiment conquérants pour aller jusqu'au Japon et voire même jusqu'en Méditerranée.
2: Ah bah, les Mongols ont eu l'empire le plus vaste de l'histoire de l'humanité. Hein, au sommet de leur puissance, c'était vraiment un empire absolument gigantesque qui allait de la mer de Chine jusqu'à l'Europe de l'Est. Mmh. Ils ont conquis absolument tous les pays du Moyen-Orient et d'Asie d'une manière d'ailleurs très violente. Hein. C'était pas des rigolos,
1: effectivement.
2: Et ils ont essayé de conquérir le Japon. Mais ils ont raté.
1: Aussi, par cet épisode-là, on remarque aussi certains mots qui ont été inventés, comme kamikaze, par exemple.
2: Absolument. Alors, dans ce chapitre-là, effectivement, kamikaze, c'est le... Puisque les deux tentatives de conquête du Japon par les Mongols se sont soldées par des désastres maritimes liés à des tempêtes. Mmh. Les deux fois, en fait, leur flotte a été décimée par des tempêtes terribles. Et les Japonais ont appelé ces tempêtes le vent divin, puisqu'ils protégeaient leur pays. Et ce terme a survécu jusqu'au XXe siècle, puisque cette notion de protection divine du Japon a survécu jusqu'au XXe siècle, jusqu'à la Deuxième Guerre mondiale.
1: Mmh. Les grandes découvertes, c'est quelque chose aussi, un beau chapitre dans ce livre-là, notamment consacré à Magellan.
2: Alors oui, les grandes découvertes et les grands navigateurs portugais, espagnols, ça a toujours été mon dada depuis toujours, en fait, depuis très très longtemps.
1: Et vous êtes né à Rouen, vous êtes parti en Martinique, donc forcément...
2: Alors voilà, exactement, je suis né à Rouen, donc les Normands, de toute façon, sont des grands navigateurs, des voyageurs, et j'ai grandi à la Martinique, où on vit, en fait, avec Christophe Colomb, avec la mer, avec l'histoire de Christophe Colomb. À côté de mon collège, il y avait une statue de d'Estambuc, dans la rue Victor Schœlcher. Enfin, on baigne dans cette histoire et dans les mystères, dans les pirates, les trésors. On voit dans la mer de temps en temps des choses intéressantes. Mais oui, ça a toujours été mon dada. Et d'ailleurs, à l'époque où je produisais mes premières bandes dessinées, j'avais aussi écrit un jeu vidéo qui s'appelait Les Neuf Destins de Valdo et qui retraçait le trajet d'un bateau portugais en 1580 entre Lisbonne et Edo, c'est comme ça que s'appelait Tokyo à l'époque. Donc voilà, c'est un sujet qui... J'ai toujours lu les relations de voyage des grands navigateurs, les journaux de bord. Là, j'étais en terrain de connaissance, je savais quoi faire. Et Magellan, c'est sans doute le plus grand. Quand on lit les histoires d'hommes comme Magellan, qui était un navigateur absolument hors pair, mais enfin, ces types-là partaient sur des coques de noix... à l'assaut de l'océan sans savoir où ils allaient, ni quand ils allaient arriver, ni... C'était d'une audacité enfin audace et témérité, j'ai contracté les deux. Je sais pas si j'aurais le courage de faire une chose pareille, parce que ces gars-là partaient vraiment... Moi, j'ai vu une réplique d'une caravelle au format, c'était minuscule, c'était des petits bateaux, ils partaient, j'hésiterais à traverser...
1: Que ce sont des grands bateaux, mais,
2: non, mais pas
1: c'est
2: du tout.
1: Petit,
2: Moi, j'hésiterais à traverser la Méditerranée là-dessus, ils partaient à l'assaut de l'Atlantique dans des conditions, ils faisaient des provisions, mais ils ne savaient pas combien de temps. Non, c'était des gens vraiment... D'ailleurs, on voit bien avec le voyage de Magellan, quand ils abordent la traversée du Pacifique, ils se sont trompés dans leurs calculs. Mm-hmm. Donc, ils ne savent pas la taille, en fait. Et ils se trompent.
1: Mm-hmm. Et ils remarquent là que la mer finalement, est immense et fécune.
2: Et au bout d'un moment, ils ont faim.
1: Effectivement. Alors, on va sauter un petit peu dans ce livre. On va arriver au temps moderne. Il y a bien sûr les grandes compagnies maritimes qui sont mises aussi en avant, notamment avec le début des conteneurs.
2: Oui, et ce genre de chapitre, comme le hareng et la morue, ça permet d'aborder le fait que la mer est étroitement liée au développement économique, au développement de certaines villes, au développement de certaines normes Je pense à la taille des tonneaux
1: et après, effectivement, ça vient avec des caisses,
2: voilà, et finalement le conteneur, parce que ça permet de gagner du temps à la charge et décharge. Et c'est intéressant en fait de voir tous ces. Moi, j'ai en écrivant cet album, j'ai aussi appris beaucoup de choses en fait.
1: Ah, on apprend énormément de choses, que ce soit dans la civilisation qui nous a presque créé aujourd'hui, dans laquelle on vit aujourd'hui, et à tout le côté aussi géopolitique, on ne peut pas l'oublier aussi, où la Chine quelque part revient en force au niveau maritime. C'est eux qui reprennent pas mal la main sur pas mal de ports, sur pas mal de, de conquêtes aussi.
2: Mais effectivement, la mer joue à une importance stratégique. Moi aussi, en faisant la documentation, j'ai appris pas mal de choses, et notamment toute cette le hareng et la morue, l'importance de la pêche, mais effectivement les échanges commerciaux liés aussi bien à l'argent au XVIe siècle. Au container au 20e, cette pêche et ce commerce ont joué un rôle essentiel dans le développement de régions tout entières, mais la surpêche a provoqué aussi l'écroulement de cette activité. C'est une sorte de résumé un peu de l'histoire.
1: Donc on parlait au début de cette interview que donc, vous êtes en collaboration avec la Sorbonne, et vous travaillez avec des scientifiques aussi, je suppose, pour être exact.
2: Olivier Chaline et François Lefebvre sont deux professeurs de la Sorbonne, des spécialistes. Lefebvre plutôt pour l'Antiquité, et Chaline pour les périodes plus récentes. Et donc on a énormément travaillé ensemble sur le choix des chapitres, parce qu'on a voulu équilibrer l'histoire en fait en abordant des époques très différentes, mais aussi des lieux très différents. Donc on a l'Asie, on a l'Afrique au début avec l'Égypte, mais on a les Mongols, on a les grandes aventures maritimes de l'amiral chinois Chang Ho, il paraît que ça se prononce
1: Chang Ho, oui, effectivement.
2: Au XVIe siècle, avant les Européens, ils vont en Afrique avant les Portugais, sur des bateaux beaucoup plus grands que les Européens ont jamais construits. Et il y a l'histoire de l'argent de la mine de Potosi en Amérique du Sud. Il y a effectivement, il y a les Vikings. Donc on brasse toutes les époques, toutes les régions, et on voit aussi toutes les convergences qu'il peut y avoir, et toute l'importance que la mer a pris dans certains termes, certaines étymologies, ou la création, ou les légendes.
1: C'est ça, la mer a aussi pris beaucoup de place dans les légendes.
2: Dans la culture, oui, absolument.
1: On parle de Moby Dick aussi.
2: Oui, alors, Moby Dick, en fait, est né... c'est quand même un des plus grands romans jamais écrits. Il vient de la mer. Melville était un marin, et cette histoire est inspirée par l'histoire vraie du bateau de l'Essex, qui a été effectivement coulé par une baleine, attaqué par une baleine. Et par ailleurs, la pêche à la baleine pose aussi tout un tas de problèmes écologiques. Et c'est amusant, il y a des choses ironiques, en fait, puisque... La pêche à la baleine, en fait, a été supplantée par le pétrole.
1: Pour la baleine, c'est mieux, oui, effectivement, pas pour le pétrole.
2: Parce que la baleine, on a estimé à un moment qu'il restait 5% de la population de baleine mondiale.
1: Donc c'est bien de protéger, en tout cas, la faune, la flore de la mer aussi. Je voulais aussi revenir sur le fait qu'on n'a pas tout découvert de la mer. On parle qu'il y a les fonds marins, les abysses marines. C'est abyssal, on va dire, parce que c'est beaucoup plus vaste que l'Everest, plus profond que la hauteur.
2: Oui, les fosses des Marquises sont plus profondes que l'Everest Néo. Et on a très très peu exploré et déchiffré, si on peut dire, les fonds marins. La plupart restent inconnus, et on suppose que... Enfin, il y a sûrement des animaux qu'on ne connaît pas, c'est de l'inconnu à portée de la main. Et d'ailleurs, c'est ce qui est fascinant dans la mer, et ce qui a toujours fasciné les hommes, c'est que c'est vraiment l'inconnu, en fait. C'est pas notre milieu naturel. On ne peut plus y survivre, on ne peut plus nager comme les poissons. Et il y a énormément de choses encore à découvrir.
1: Comment est-ce que vous voyez l'avenir de la mer ?
2: Alors moi, je suis pour la mer. J'espère que la mer va s'en sortir. Il y a des choses inquiétantes. Effectivement, on en parle dans l'album. Les zones où il n'y a plus de vie.
1: C'est ça, des zones mortes, effectivement.
2: Voilà, alors... apparemment il y a des endroits où c'est naturel, mais des endroits où ça ne l'est pas. Comme on disait, moi j'ai grandi à la Martinique et j'y retourne régulièrement, et je vois à la Martinique en ce moment il y a un problème majeur. Il y a deux problèmes majeurs d'ailleurs, mais il y a les invasions des algues sargasses, qui, qui c'est une infection absolument... Ça sent atrocement mauvais, mais au-delà de ça, ça détruit les systèmes électroniques. Moi, j'ai des amis qui habitent en bord de mer et ils changent régulièrement de frigo, de télévision, le portail électrique ne marche plus. Enfin bon, la climatisation ne marche plus, c'est très corrosif en fait, ça dégage un gaz soufré en séchant, en pourrissant plutôt. Et c'est évidemment mauvais pour la santé. Les écoles de bord de mer sont fermées. C'est très inquiétant. Et puis il y a tout ce qui a été la pollution liée au chlordécone. Il y a des zones où la pêche est interdite. Donc oui, il y a des vrais motifs. Et puis au large, moi j'ai beaucoup d'amis pêcheurs en fait. Et au large, il y a des bateaux qui vident la mer en fait. C'est pas les petits pêcheurs locaux avec leurs petits bateaux qui vont relever 2-3 casiers et pêcher 2-3 langoustes. Qui crée qui vide la mer en fait, mais il y a un vrai danger de ça. Ouais.
1: Heureusement aujourd'hui il y a quand même des scientifiques qui se penchent là-dessus et qui essaient de trouver des solutions.
2: Absolument, et d'ailleurs on en a rencontré qui travaille pour la Sorbonne. On est allé à Roscoff où il y a un grand centre océanographique, et alors là c'est passionnant aussi parce qu'ils font des recherches, ils identifient des espèces qui n'ont pas été identifiées avant. Et ça fait vraiment progresser la connaissance, et ça c'est passionnant. Ouais.
1: Est-ce que tout a été raconté dans cette bande dessinée, ou alors on pourrait faire un deuxième tome avec d'autres
2: histoires? Ah, on pourrait faire un deuxième et un troisième, peut-être pas moi, parce que j'ai quand même, c'était un travail considérable.
1: Combien de temps vous avez mis pour réaliser
2: ça? C'est difficile à dire, parce que comme ce sont des chapitres, mais il a fallu vraiment se documenter énormément. C'est un travail de plusieurs années en fait, et puis synthétiser et relire et encore relire et s'assurer que tout est bien compréhensible, que tout est juste.
1: Vous avez changé votre regard sur la mer justement en 2 ans, est-ce qu'il y a des choses qui ont changé?
2: Non, parce que moi j'ai toujours aimé la mer, j'ai toujours aimé, j'ai appris des choses. Le fait que la démocratie vienne de la mer, tout le chapitre dont on parlait, la morue, l'essor de cette pêche et son importance dans la création de villes, on n'y pense plus en fait maintenant. Mais
1: quelque part, c'était une vraie découverte tout au long de ces 2 ans.
2: En fait. Voilà, exactement. Et ça, c'est passionnant en fait. Moi, j'adore l'histoire, effectivement, j'adore découvrir l'étymologie. Quand on parlait de l'argent de Potosi qui donne les thalers. Et les thalers, c'est l'origine du dollar.
1: C'est ça, ouais.
2: Moi, j'adore savoir ces choses-là et apprendre ces choses-là.
1: Les ornements de certaines femmes.
2: Oui, absolument. Et ça finit en bijoux.
1: En bijoux, c'est excellent. Donc, Histoire de la mer, donc c'est chez les Arènes BD avec Sorbonne Université. C'est Mats et votre dessinateur, c'est York
2: Maillet.
1: Maillet, ouais. Comment vous avez travaillé ensemble? Comment le dessin est arrivé par rapport au scénario? Comment le scénario est arrivé au dessin?
2: Alors, c'est notre deuxième album ensemble. Là, on avait fait aux éditions des Arènes déjà La disparition de Joseph Mengele, il y a quelques années. Et on a travaillé de la manière assez classique, c'est-à-dire que moi, j'ai écrit un scénario découpé, que je lui donne. Mais dans cet album-ci, il y a eu un petit élément de différence, c'est-à-dire que le sujet a beaucoup inspiré Jorg et il a ajouté des pages, et d'ailleurs ce sont des pages d'ambiance quasi abstraites, très belles pages, très graphiques, sur la mer, sur les vagues, sur les créatures marines supposées légendaires.
1: Il y a certaines images qui pourraient faire même un très beau tableau, je trouve. Dans
2: ah oui, oui, non, mais il y a des tableaux dans cet album. Il a vraiment, je pense qu'il a dépassé la couverture, et vraiment très très belle.
1: Magnifique la couverture.
2: Il a, je pense qu'il a été. On sent dans les BD, je trouve, il y a des BD dans lesquels on sent un enthousiasme, une inspiration. Et je pense que Jorg, sur celle-là, a vraiment eu ça, en fait.
1: Quel est l'avantage, justement, de faire une bande dessinée pour raconter la mer plutôt qu'un film ou un documentaire? Qu'est-ce qui est-il plus avantageux ou désavantageux de faire une bande dessinée?
2: Ah, je pense que faire cette BD en film, ça aurait coûté très très cher.
1: Effectivement. Plusieurs épisodes, toutes les Netflix pourraient peut-être
2: là,
1: un jour...
2: Je pense que les producteurs auraient fait des crises cardiaques à chaque chapitre, mais bon. Il y a beaucoup de figurants,
1: c'est ça,
2: il y a beaucoup de costumes, il y a beaucoup de décors.
1: Maintenant, avec l'intelligence, on peut faire plein de choses.
2: La BD permet de faire ça. C'est, de ce point de vue-là, moi, je trouve que c'est un médium assez génial.
1: Dans le partage aussi, c'est une bande dessinée, ça se partage.
2: Oui, et
1: c'est,
2: puis ça se relit.
1: Ça se relit, ouais.
2: Ce sont des chapitres entre 10 et 20, 30 pages, selon les sujets, et on peut les lire progressivement. On n'est pas obligé de tout lire d'un coup. D'ailleurs, je pense que
1: c'était un très bon livre pour les vacances.
2: D'un seul, un peu lourd, mais...
1: Pour la balise, je m'en souviens.
2: Mais... je pense que le rythme de lecture n'est pas le même. Et comme je disais, on a dans la bande dessinée une liberté à la fois pour raconter comme on a envie du point de vue de la structure narrative, mais aussi on n'est pas limité en termes de budget. Quand on fait une bataille navale, on peut mettre 60 bateaux si on a envie. En film, ce serait un peu compliqué.
1: Merci beaucoup, Mats, d'être venu dans cette émission C'est ma terre, d'avoir ouvert, on va dire quelque part, cette nouvelle formule donc des aventuriers qui parlent un petit peu justement du constat de l'environnement, de l'écologie qu'ils ont autour d'eux. La suite pour vous, c'est quoi déjà les idées ?
2: Alors, la suite, c'est la semaine prochaine, le 5 septembre, j'ai un nouvel album qui sort, un autre album qui s'appelle le Grizzly. C'est le deuxième album de la série. J'étais venu d'ailleurs à Bruxelles pour la sortie du premier, ça avait bien marché. Et celui-ci s'appelle Une haleine de cadavre. C'est un polar.
1: Un polar, c'est bien ça aussi, ça change un petit peu. Merci beaucoup.
2: Merci.
0: C'était donc C'est ma terre, une émission qui donne la parole aux grands témoins, celles et ceux qui explorent et témoignent et racontent le monde autrement, avec deux événements. N'oubliez pas donc la marche pour le climat, et suivre également ce projet de six femmes qui parcourent à la voile jusqu'à la COP 30 au Mexique. Ce projet s'appelle Women Wave Project. On se retrouve pour un prochain C'est ma terre avec d'autres aventures au programme. D'ici là, portez-vous bien et on se retrouve ici ou dans notre faune capitale.

0: Il est 10h sur RCF Notre-Dame, le retour de l'info avec Clara Bévilacqua. Bonjour Clara.
1: Bonjour Melchior.
0: Patrick Bruel autorisé à quitter la France.
1: Oui, le contrôle judiciaire du chanteur vient d'être allégé par la justice. La cour d'appel de Versailles le confirme ce matin. Accusé de violences sexuelles et mis en examen dans 4 dossiers au tribunal de Nanterre, le contrôle judiciaire du chanteur avait été assoupli en juillet pour lui permettre de se rendre à l'étranger à sa demande. Mais le parquet de Nanterre avait fait appel de cette décision. Pas de réseaux sociaux avant l'âge de 13 ans, pas de compte personnel avant 15 ans, c'est ce que va annoncer la présidente de la Commission européenne, Ursula von der Leyen. Les enfants de 13 à 15 ans ne pourront avoir que des mini-comptes installés et surveillés par leurs parents, avec des fonctionnalités restreintes et une durée d'utilisation limitée. Les pêcheurs bloquent actuellement un dépôt pétrolier à Frontignan dans l'Hérault, le port de Sète tout près, également à l'arrêt. Un ferry n'a pas pu quitter la ville hier, d'autres n'ont pas pu accoster. Contestation liée notamment à la hausse des prix du carburant. Une rencontre est prévue demain avec la ministre chargée de la mer et de la pêche. Le premier ministre pakistanais condamne fermement l'attaque contre la Mecque. Regain de tension ces dernières heures entre Riyad et les rebelles houthis du Yémen. Cette nuit, la coalition militaire menée par les Saoudiens affirme avoir abattu un drone qui se dirigeait selon elle vers la Mecque, ce lieu le plus saint de l'islam. Les houthis démentent cette attaque. Les États-Unis, eux, appellent cette nuit leurs ressortissants à éviter de se rendre en Arabie Saoudite. Et le trou dans la couche d'ozone n'a jamais été aussi petit depuis 30 ans. Ce trou apparu au-dessus de l'Antarctique à la fin des années 1970. Il faisait peser une menace sur la santé humaine, la santé de notre planète. Et en 2025, ce trou a compté parmi les plus petits observés depuis plusieurs décennies. C'est ce qui ressort du dernier bilan de l'Organisation météorologique mondiale qui a été publié ce matin.
0: Ah voilà, enfin une bonne nouvelle quand on parle d'écologie. Merci beaucoup Clara Bévilacqua. À demain, 6h30, 10h sur RCF Notre-Dame.
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0: Bonjour, bonjour à tous, bienvenue sur RCF Notre-Dame. Dans le 10-12 ce matin, un chant composé sur mesure, des milliers de jeunes réunis, Grégory Turpin et Natacha Saint-Pierre sur scène. Il ne manque plus que le principal intéressé, le pape Léon XIV. On en parle avec notre invité du 10-12 dans un instant. À 10h30, La Voix est libre avec le journaliste et commentateur sportif Nelson Montfort qui sera à mes côtés comme tous les mercredis pour partager avec nous son regard sur l'actu, mais surtout pour nous embarquer dans ses histoires, ses souvenirs et ses anecdotes les plus marquantes. La Voix est libre avec vous. Le standard est déjà ouvert. On vous attend au 01 56 56 44 44. Et dans 1h30, oui, c'est ça, 1h30, étude
3: moins
0: dans tout
3: minutes,
0: ça.
3: Moins 3 minutes.
0: Exactement, avec Élodie Dambricourt. Bonjour Élodie.
3: Bonjour Grégory. Et Grégory, ravi de vous revoir. Alors, aujourd'hui, écoutez, je reçois Haïm Korsia, le grand rabbin de Paris. On va parler de beaucoup de choses. Il y a Rosh Hashanah qui s'ouvre ce vendredi.
0: Oui.
3: Demain, les 100 ans de la naissance du cardinal Lustiger. Nous avons beaucoup à dire. Ce sera 11h30.
0: Et en direct dans ce 10-12 sur RCF Notre-Dame. À quelques jours de la venue du pape Léon XIV en France, c'est un événement qui se prépare un peu partout, et notamment au Stade de France, où des milliers de jeunes vont se retrouver pour une grande veillée, un rendez-vous forcément très attendu, que vous pourrez suivre en direct sur RCF Notre-Dame. Je serai sur place avec Pauline de Torsiac, une veillée qui aura aussi sa bande-son, puisque pour accompagner cette visite du pape, un chant a été spécialement créé, une chanson portée par plusieurs artistes, et notamment par Grégory Turpin et Natacha Saint-Pierre, qui vont l'interpréter sur scène au Stade de France. On va l'écouter pour que le monde ait la vie.

0: Bonjour Grégory Turpin.
1: Bonjour.
0: On ne s'en lasse pas dans la rédaction de cette chanson.
1: C'est vrai.
0: Ah oui, vraiment.
1: Je suis content.
0: Ça reste en tête.
1: Ah oui, ça reste en tête.
0: Merci d'être avec nous sur RCF Notre-Dame. Je suis ravi de vous recevoir. Vous êtes. Bah, comment vous présentez un artiste hein? Déjà, c'est une première chose.
1: C'est la première chose.
0: Un chanteur catholique engagé. Vous êtes aussi le fondateur de Première Partie Musique. Vous êtes entrepreneur.
1: Oui, en fait, quand j'ai commencé à faire de la musique, j'ai eu envie aussi de faire profiter à d'autres artistes de cette expérience.
0: Et
1: voilà, j'ai commencé à produire, à éditer avec les éditions Salvatore. Donc j'ai essayé de diversifier pour que ceux qui ont un message ou ceux qui ont un talent particulier aient les outils pour pouvoir dire ce qu'ils ont à dire.
0: Comment vivez-vous, Grégory Turpin, ces quelques jours avant la venue du pape Léon XIV en France ?
1: Eh bien, moi, je suis très, très impatient, pas simplement parce que j'ai la joie de chanter, mais parce que j'espère que, enfin, je pense d'ailleurs que Léon XIV va vraiment aussi venir nous bousculer un petit peu. On connaît encore très peu ce pape, il reste très discret, et pourtant, on voit qu'il prend des décisions, qu'il a cette capacité d'écoute dont dès le départ, on nous avait dit que c'était un homme qui écoutait énormément et ça s'est confirmé. J'espère qu'il va venir nous réveiller un petit peu et nous redonner aussi un peu ce sens missionnaire que la France a toujours eu et qui, aujourd'hui, on voit nos églises se remplir de manière un peu surprenante, au-delà de notre action. Des jeunes qui frappent à nos portes alors qu'on ne les a pas sollicités. Et je crois qu'il faut qu'on retrouve notre esprit missionnaire.
0: Alors, vous avez signé avec Natacha Saint-Pierre cette chanson « Pour que le monde ait la vie ». Vous allez nous emmener un peu dans les coulisses de ce projet. Ça remonte à combien de temps? Quand est-ce qu'on vous a proposé ça?
1: Dès que j'ai appris que le pape allait venir, je me suis dit ce serait chouette qu'il y ait une chanson. Donc, je l'ai proposé à plusieurs personnes. Oui. Les œuvres pontificales missionnaires m'ont répondu tout de suite en me disant « Mais c'est une super idée ». Et donc, j'ai commencé à écrire, d'abord en tâtonnant parce qu'on ne savait pas trop quel serait le thème de la venue du pape. Et puis ensuite, quand ça a été validé, pour que le monde ait la vie, j'ai commencé à méditer ce texte de Jean, aller vraiment en profondeur, de savoir qu'est-ce que la parole de Dieu a à nous dire. Et puis voilà, on a travaillé, j'ai proposé à Natacha Saint-Pierre, puis j'ai proposé à plein d'artistes.
0: Oui.
1: Beaucoup ont répondu, on a enregistré en plein mois d'août, il faut se dire, donc... voilà, c'était pas forcément facile de mobiliser tout le monde. Tout ça a été fait de manière très très rapide puisque la chanson a été enregistrée il y a 15 jours.
0: Il y a Vince le Mariachi.
1: Ouais.
0: Je crois qu'on entend dans les chœurs.
1: Dans les chœurs, qui
0: fait
1: la batterie derrière. Il y a Fratoun des Guetteurs. Il y a des influenceurs comme Catoglade, Julien de Catoglade. Enfin, voilà, il y a. Florian de Malétroit aussi qui
0: est notre humoriste qu'on entendra tout à l'heure d'ailleurs.
1: Voilà, et donc c'est vrai que c'est chouette d'avoir pu vivre ça à plusieurs, et je crois aussi que c'était une manière de montrer cette diversité de la foi chrétienne française, avec au-delà de différentes sensibilités, mais aussi ce dynamisme qu'il y a en France.
0: Au niveau de la composition, quand vous avez eu cette idée, en tout cas, de proposer, alors je ne sais pas si on peut dire que c'est un hymne, en tout cas une chanson assez forte pour représenter la veillée.
1: On peut dire que c'est composé comme un hymne
0: des GMJ, moi ça m'a fait penser un peu à ça. Qu'est-ce que vous avez fait? Vous êtes parti en studio directement?
1: Non, j'ai d'abord écrit le texte, je l'ai fait relire par beaucoup de monde. Ensuite, il y a eu un frère aussi qui fait partie de la commission, un dominicain qui a relu théologiquement. Donc ça a été vraiment important pour moi, que ce soit un chant qui soit carré. Voilà. Après, ce n'est pas un chant pour la liturgie, c'est un chant pour le rassemblement avant les temps qui seront liturgiques. Donc ne confondons pas tout. Tous les styles de musique peuvent cohabiter, mais pas tous au même moment, en fait. Voilà. Et voilà, ça a germé, cette musique, ce refrain que je voulais très très simple, parce que je me disais, si c'est chanté en foule, il faut que dès la première écoute, les gens le reprennent, et voilà, que ça se retienne très très vite.
0: Comme un tube, finalement.
1: Bah oui.
0: Le titre reprend une phrase très forte de l'Évangile, vous l'avez dit, Grégory Turpin.
1: La devise du pape,
0: et qu'est-ce que vous vouliez transmettre aussi à travers ces mots? Ou alors, comment vous vous êtes imprégné de ces mots pour écrire ensuite le reste du texte ?
1: En fait, il y a, pour que le monde et la vie, je crois que j'avais envie de montrer ce qui était la source de cette vie. Mmh. Et donc, c'est vraiment le Christ. Et avec cette invocation à l'Esprit-Saint qui est au centre de la chanson, voilà, qui nous envoie. Je pense que le pape va beaucoup nous parler du sens de la vie, de la dignité humaine, voilà, des choses dont on a vraiment besoin d'entendre parler en France, mais toujours en rappelant que c'est le Christ qui en est la source. Et donc, je pense que c'était ça qui était pour moi important, au-delà de tout ce dont on va parler, rappeler que le Christ est le centre.
0: Le duo avec Natacha Saint-Pierre, c'est une artiste que vous connaissez, vous avez déjà travaillé ensemble. Natacha Saint-Pierre, on la connaît bien sur RCF Notre-Dame, elle avait aussi fait tout un album sur les textes et les poèmes de Thérèse de Lisieux, on l'a beaucoup diffusé, ça s'est fait très facilement aussi.
1: Oui, on travaille ensemble depuis maintenant près de presque 15 ans.
0: Oui.
1: Je lui ai proposé, elle a dit oui tout de suite. Voilà, je lui ai dit, voilà, c'est très simple, les droits sont reversés, on va chanter bénévolement. Voilà, il y a même pas eu de questions en fait. Elle était enthousiaste à la première écoute de la chanson et dès le départ du projet. Et ça, c'est chouette de pouvoir compter sur elle.
0: Alors, ces droits d'auteur, il faut préciser, ils seront intégralement reversés aux OPM, les œuvres pontificales missionnaires. C'est un peu votre partenaire pour cette chanson. Comment on pourrait dire ça ?
1: Voilà, c'est notre partenaire. Les œuvres pontificales missionnaires dépendent directement du Vatican.
0: Oui.
1: Et ont pour but de soutenir la mission universelle de l'Église. Et donc, on a voulu pouvoir que tout ce qui va être généré par cette chanson puisse servir à la mission. Et que ce soit pas simplement un chant, mais aussi que ça puisse semer quelque part.
0: Ils ont signé tout de suite ?
1: Oui, tout de suite.
0: Sans hésitation. Et les OPM qui vont organiser d'ailleurs leur fameuse semaine missionnaire mondiale comme chaque année. Grégory Turpin, vous êtes notre invité en direct sur RCF Notre-Dame. Vous êtes artiste, chanteur, vous avez signé cette chanson pour que le monde ait la vie avec Natacha Saint-Pierre. Il n'y a pas eu d'hésitation finalement, des versions différentes de cette chanson ? Ah si, quand même.
1: Oui, il y a eu beaucoup de versions.
0: Comme toute composition, c'est beaucoup de travail.
1: A beaucoup évolué, changé. Il n'y a que la mélodie qui est restée la même depuis le début.
0: Mmh. Ouais, la mélodie qui reste en tête, hein, je vous le redis, parce que c'est un petit tube et qui va être chanté justement lors de cette veillée au Stade de France. Ça va être un grand moment à vivre le vendredi 25 septembre et toujours en direct sur RCF Notre-Dame. Ça aussi, ça va être un grand moment pour vous, puisque Grégory Turpin et Natacha Saint-Pierre, vous serez tous les deux au Stade de France, avant l'arrivée du pape au Stade de France, on tient à préciser.
1: Oui, oui, on ne va pas chanter devant le pape.
0: Mais pour chauffer la salle, ou le stade plutôt.
1: Oui, le stade, et puis après il y aura Lourdes aussi. Donc le stade, ça va être 80 000 jeunes. J'imagine pas encore ce que c'est en fait.
0: Vous n'avez jamais chanté au Stade de France ?
1: Non.
0: Autant vous avez fait des tournées. Hein, vous
1: oui, quand... j'ai fait des tournées, j'ai fait l'Olympia, j'ai fait des belles scènes, mais le Stade de France, non. Ouais. C'est réservé qu'à quelques très très grands artistes.
0: Ouais, des groupes.
1: Oui.
0: Indochine.
1: Exactement.
0: Et vous, ça vous impressionne ? Vous n'y pensez pas trop pour le moment ?
1: Non, j'y pense pas. Peut-être que quand on va rentrer dans le stade, on se dira ah oui, quand même, mais pour le moment, on n'y pense pas.
0: Parce qu'il va y avoir des répétitions.
1: Oui, on peut facilement dès imaginer. Le vendredi. Ouais.
0: Chanter au Stade de France, pour vous, c'est quoi ? C'est comme le Graal, sans mauvais jeu de mots, ou c'était même pas dans votre.
1: C'était même pas dans mon objectif. Au début, on compose une chanson en se disant ben, peut-être que ce sera retenu. Voilà, moi, j'ai proposé aux différents responsables des événements. Il y a toujours un prêtre qui est référent pour l'événement. Le père Néouz qui gère l'organisation, qui fait un travail assez exceptionnel, m'a envoyé un mail pour me dire qu'il serait heureux que je chante. Et ben voilà, je reste au service. Les gens viennent pas pour nous, les gens ils viennent pour rencontrer le pape et en fait c'est plutôt une manière de remercier le Saint-Père, de venir visiter la France, c'est une manière de lui présenter ce que sont les Français et ce que font les Français. Je crois qu'il est très impressionné par cette vague de conversion qu'il peut y avoir en France. Ça l'interroge beaucoup. Voilà, on essaie, enfin, je crois, le plus possible d'être au service. Moi, j'avais, enfin, après, c'est pas de l'orgueil, mais c'est de dire, mais voilà, moi, ça fait 25 ans que je chante, oui. Et j'avais vraiment envie de participer à cet événement d'une manière ou d'une autre, comme j'ai pu le faire pour des JMJ, comme j'ai pu le faire, j'ai chanté deux fois pour le pape François au Vatican. Oui. C'est vrai que j'ai, voilà, j'avais envie de. Ouais, de faire partie de ce moment, voilà. Mais si ça avait été aussi dans la chorale, j'aurais
0: très bien,
1: voilà,
0: aussi.
1: Exactement. Ouais.
0: Grégory Turpin, vous êtes notre invité jusqu'à 10h30 sur RCF Notre-Dame. Je rappelle qu'à partir de 10h30, c'est Nelson Montfort qui prendra votre place dans ce studio, comme tous les mercredis, et vous pourrez venir à l'antenne discuter avec lui. Sachez que le standard est déjà ouvert. C'est Anne qui répond à vos appels au 01 56 56 44 44.
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0: C'est l'heure de l'édito du 10-12, signé ce matin Blanche Streb, chroniqueuse fidèle de RCF Notre-Dame et essayiste. Bonjour Blanche.
3: Bonjour Melchior, bonjour Grégory, bonjour à tous.
0: Alors ce matin, vous voulez nous parler d'intelligence artificielle et des jeunes.
3: Oui, en effet, c'est une information qui a retenu mon attention à l'occasion de la journée mondiale de prévention du suicide le 10 septembre. Il Santé Jeunes a dressé un constat alarmant. Son service d'écoute reçoit des centaines de milliers de sollicitations par an témoignant du mal-être des 12-25 ans.
0: Ça représente combien d'appels traités, Blanche Streb ?
3: Eh bien, 55 000 appels en 2025, mais aussi via leur chat qui est monté en puissance avec 33% de sollicitations de plus. Et les professionnels constatent aussi un allongement des échanges révélateur malheureusement de situations de détresse psychologique de plus en plus complexes. Les jeunes ont besoin, un immense besoin d'écoute, d'accompagnement et d'orientation.
0: Et donc dans ce paysage-là, il y a l'intelligence artificielle qui prend une part de plus en plus importante.
3: Oui, c'est ça. En particulier les chatbots, ces agents conversationnels avec lesquels on peut dialoguer, entre guillemets, ChatGPT par exemple. Une vaste enquête européenne montre que près d'un jeune sur deux utilise désormais l'IA comme un conseiller personnel, y compris pour des sujets intimes. Un article d'hier du Figaro rappelle que les jeunes interrogés sur leur figure de soutien ont cité pour 17% d'entre eux ChatGPT ou les IA en deuxième position derrière leur mère, ça me fait plaisir. Mais l'IA a devancé malheureusement leurs amis, 15%, et malheureusement aussi leur père, nommé par seulement 2,4% des répondants.
0: Alors quels sont les enjeux, voire les dangers, Blanche ? Parce que ça peut être aussi utile, pratique, puisque l'intelligence artificielle est disponible 24 heures sur 24, la réponse est toujours à portée de clic finalement.
3: Mais oui, c'est vrai, c'est facile, dispo, on a l'impression qu'on peut tout dire. Et avec son ton bienveillant et personnalisé, l'IA crée une impression de soutien psychologique. Mais il y a, je crois, une illusion d'empathie. L'IA n'a pas de sentiment, pas de morale. En fait, elle s'en fout de nous. Et remplacer le dialogue familial ou amical par un écran peut aggraver le sentiment de solitude ou d'isolement. Le collectif Alcos Victima, qui réunit des familles touchées par la détresse de leurs enfants, parle de prison mentale et appelle à responsabiliser les plateformes sur les effets de leurs algorithmes, pardon. Et je voudrais finir par un appel du Saint-Père, que nous attendons avec joie en France bientôt. Dans son encyclique Magnifica Humanitas sur la protection de la personne à l'ère de l'IA, il invite notre monde à accompagner les enfants et les jeunes à utiliser les technologies comme un espace de relations responsables, en les aidant à en reconnaître les risques et à choisir ce qui fait grandir la liberté intérieure. Pour lui, éduquer les nouvelles générations à croire que l'évolution des technologies peut être orientée par la responsabilité personnelle et collective constitue l'un des services les plus précieux au bien commun. C'est même une forme concrète de charité et de sauvegarde de leur dignité.
0: Merci beaucoup Blanche Streb pour cet édito à réentendre sur rcfnotredame.fr. Une réaction, Grégory Turpin, vous êtes toujours en studio avec nous.
1: Oui, moi je souscris à tout ce qu'on vient d'entendre et même j'irai même un peu plus loin. Il y a même aussi aujourd'hui des applis qui se substituent à Dieu lui-même et qui reçoivent notre prière, nos confidences les plus intimes avec des réponses bibliques. Voilà, donc ça pose des questions.
0: Blanche Streb, merci encore, chroniqueuse fidèle de RCF Notre-Dame et essayiste. Et nous sommes toujours en direct avec Grégory Turpin, artiste, chanteur catholique, fondateur de Première Partie Musique, qui signe cette chanson que vous allez certainement beaucoup entendre sur RCF Notre-Dame, et notamment lors de la veillée avec la venue du pape Léon XIV. Ce sera le vendredi 25 septembre au Stade de France.

0: Alors c'est vrai, Grégory Turpin, que ce titre s'adresse d'abord à un public chrétien, mais les mots pour que le monde ait la vie sont finalement beaucoup plus larges. À qui avez-vous envie que cette chanson parle ?
1: Je ne sais pas si c'est une chanson que j'ai faite pour qu'elle parle. J'ai plutôt fait cette chanson pour qu'on ait envie de prier. Je crois que c'est un chant de louange avant tout, et c'est une invocation à l'Esprit Saint. Voilà, c'est vraiment pour moi une prière. Bon, après le fait que on chante avec Natacha, elle passe sur des radios, elle est entendue, et ça c'est vrai que tant mieux si elle vient rejoindre certaines personnes.
0: Un titre qui, évidemment, va être chanté, on l'espère, lors de cette veillée des jeunes. Vous aurez la chance d'être au Stade de France, justement, pour chanter sur place. Vous n'avez pas encore pris réellement conscience à quel point peut-être que ça va être un moment grandiose et peut-être vertigineux aussi pour vous. Vous avez déjà chanté devant le pape François.
1: Ouais.
0: C'était vertigineux déjà à l'époque.
1: Alors, c'est bizarre parce que le pape François, c'était un peu différent. J'ai eu la chance de chanter avec lui, enfin pour lui, deux fois dans le cadre de pèlerinage avec Fratello. Donc c'est pèlerinage avec des personnes en situation de précarité. François avait cette capacité à être très simple au milieu de tous. Je sais que la deuxième fois, la première fois, j'ai chanté Vivre d'amour, c'était au Vatican, et la deuxième fois à Assise, où j'étais dans le chœur, avec juste derrière, à 2 mètres du pape, juste derrière lui. Et je pense qu'à ce moment-là, on ne se rend pas vraiment compte. C'est après qu'on se dit « Ah mais tiens, quand même, il s'est passé quelque chose ». Mais sur le moment, on est dans l'organisation et puis on est dans l'événement qui est en train de se vivre, que finalement, on essaie de vivre comme n'importe qui, qui participe à cet événement. Je crois que c'est surtout après, même si le fait d'être dans un stade, ça doit être assez impressionnant.
0: Est-ce qu'il y a eu, pendant la préparation de cette chanson, pendant la composition, un moment précis où vous vous êtes dit, peut-être avec Natacha Saint-Pierre d'ailleurs, là ça devient vraiment concret, ça y est, on y est.
1: Au moment où on a sorti le clip, et que j'ai vu que...
0: Il est très beau ce clip d'ailleurs.
1: Il est très simple en fait.
0: Oui, simple et beau.
1: C'était le jour de l'enregistrement, on a filmé, et là je me suis dit, tiens, maintenant ça ne nous appartient plus, chacun en fera ce qu'il voudra. Et puis c'est toujours le moment où on va voir si la chanson plaît ou plaît pas. Nous, on l'a pensé pendant des semaines, mais voilà, il y a des chansons qui trouvent leur public, d'autres non. Et en fait, on a vu tout de suite beaucoup de partages. Et je me dis, bah tiens, ça c'est le signe que les gens apprécient la chanson, et tant mieux.
0: Ça vous a surpris ou pas de voir autant de commentaires positifs? Parce que vous avez été aussi repris par de nombreux médias, alors des médias chrétiens, catholiques, comme RCF Notre-Dame, mais d'autres médias aussi qui vont suivre de toute façon la venue du pape en France, mais qui ont repris cette chanson.
1: Bah oui, j'étais très surpris. Je pensais que ça resterait un peu dans notre microcosme, parfois. Et en fait, c'est la preuve que ça nous échappe.
0: Ça nous échappe, ça vous échappe. Peut-être que le pape, justement, et sa venue nous dépasse largement.
1: Ah oui, ça c'est clair. Ça c'est clair, et je pense que quand on voit le programme qui est préparé, quand on voit les événements que l'on va vivre, c'est quelque chose qui nous dépasse. Moi, je suis frappé. J'ai eu la chance d'être présent pendant les JMJ, d'avoir vécu des grands rassemblements. Ces grands rassemblements, c'est pas simplement le fait d'être avec le pape. C'est aussi le fait qu'il y ait des centaines de milliers de personnes qui prient ensemble et qui méditent ensemble. Et c'est ça qui fait la force du rassemblement. Je pense que ceux qui ont vécu des JMJ, ceux qui ont vécu qui ont été place Saint-Pierre à Rome, se rendent compte qu'il y a quelque chose de particulier dans ces moments-là. On a besoin de ça à des moments. On n'a pas besoin que de ça. Il ne faut pas courir tous les rassemblements, mais on a besoin de ça parce que c'est aussi le moment où on se rend compte qu'on n'est pas tout seul, que notre église est belle. Parfois, quand on est tout seul dans sa petite paroisse, on se dit « Oh là là, c'est difficile ». Et là, il y a quelque chose de l'espérance.
0: Vous allez chanter lors de cette veillée au Stade de France. Le pape arrivera quelques heures après.
1: Oui.
0: Parce que ça va être long hein, oui, pour ces jeunes qui vont être sur place.
1: Ça commence à 17h, les portes ouvrent, le pape arrive à 21h et on finit beaucoup plus tard. Oui. Donc, mais il va y avoir plein de choses.
0: Plein de choses.
1: Voilà, ouais. Il va y avoir des artistes qui vont chanter, il va y avoir du théâtre, il va y avoir vraiment plein de choses. On ne peut pas tout révéler, mais...
0: Si, il y aura des figurants, je le sais.
1: Ah,
0: c'est dont Alexis Germont, je l'ai travaillé au corps la semaine dernière pour justement qu'il me donne des informations.
1: Oui, oui.
0: Il y aura des figurants, il y aura les frangines.
1: Il y aura
0: aussi.
1: Les frangines, oui, bien sûr.
0: Les guetteurs, je crois qu'ils doivent chanter. Bah, vous, Grégory Turpin,
1: Natacha Saint-Pierre.
0: Voilà, Anisha, qui avait gagné la Starac en 2023. Vous avez déjà discuté un peu ensemble, là, entre artistes ou,
1: Oui, alors pas tous, mais avec les guetteurs évidemment, avec et puis il y a des artistes encore qui voilà on va avoir des surprises encore.
0: Ah oui, c'est vrai. Céline Dion.
1: On aimerait bien. Moi je vais la voir ce soir. Moi,
0: la chance. Vous n'avez pas une place pour moi.
1: Désolé.
0: Bon. Céline Dion. Bon, peut-être qu'on pourrait imaginer un duo avec le pape.
1: Oui, ce serait bien. Elle a déjà chanté pour le pape. Hein.
0: Oui, au Québec. C'était Jean-Paul II. Mmh. Ouais, absolument. Vous êtes bien informé. qu'est-ce que je voulais vous dire? Parce que on arrive doucement à la fin de cette interview. On s'est déjà dit beaucoup de choses. Vous allez être dans quelle posture la semaine prochaine, à quelques heures de monter
1: Je vais travailler parce que voilà, vocalement, il faut que ça suive, parce que ça va être très court, en fait. Hein, c'est 4 minutes 30. Ouais. On n'a pas le temps d'hésiter et d'être pris par le track.
0: Ouais.
1: Souvent, quand on fait un concert, la première chanson, c'est celle qui est la plus difficile, parce que c'est celle où on est rempli de track. Là, on n'a pas le temps, en fait. Ouais. Donc, il va falloir être efficace tout de suite. Et puis, pas trop regarder autour, faire ce qu'il y a à faire. Et puis surtout, j'ai la chance de faire la première chanson. Donc après, je profiterai de la veillée, comme tout le monde, dans les gradins, et ce sera super.
0: Merci Grégory Turpin d'avoir été avec nous en direct sur RCF Notre-Dame. Pour que le monde ait la vie, c'est ce duo avec Natacha Saint-Pierre. C'est cette chanson de la veillée au Stade de France à écouter sur toutes les plateformes et bien sûr...

0: de la série de concerts de Céline Dion à Paris.
1: Bien sûr, mais je vois pas très bien le rapport.
0: Eh bien, en voyant ces foules se déplacer pour Céline comme si elle était le Messie, j'ai une idée brillante, en toute humilité. Créer une comédie musicale sur la vie de Jésus à travers les chants de Céline Dion. De quoi attirer le chaland, vous ne trouvez pas ?
1: Alors, j'ai un peu de mal à visualiser. Est-ce que vous voulez bien nous faire une petite démonstration ?
0: La scène s'ouvre directement sur le solo d'un berger qui explique aux parents de Jésus comment il est arrivé jusqu'à la crèche. Solo du berger. J'ai trouvé mon étoile, je l'ai suivie un instant. Lumière, fumée, effets spéciaux. Jésus passe d'un bébé à un trentenaire. Il appelle un à un ses disciples qui, d'un seul cœur, répondent en mode gospel. J'irai où tu iras, où, mon pays sera toi, où. Puis, les spectateurs ébahis admirent Jésus, guérissant les malades, expulsant les démons, pardonnant les péchés. Mais Pierre-Hugues, quel est son secret pour abattre tout ce travail sans faire un burn-out ?
1: Eh bien, vous allez nous donner la réponse en chanson.
0: Solo de Jésus. Je voudrais décrocher la lune et pourquoi pas sauver la terre. Mais avant tout, je voudrais parler à mon père. Et oui, il commence ses journées en priant son père à l'écart. Ambiance tamisée. Nous arrivons à une scène cruciale, celle du dernier repas de Jésus avec ses disciples. Il leur donne le commandement de s'aimer les uns les autres. S'il suffisait qu'on s'aime, s'il suffisait d'aimer... Bim ! Transition brutale. Jésus est maintenant crucifié. Se sentant abandonné de tous, il gémit. Oh, by myself, don't want to be... Puis, il expire son dernier souffle. Dans un halo de lumière, le spectateur découvre Marie-Madeleine, qui s'approche d'un tombeau, au stupeur, vide. Elle crie à Jésus. « J'irai chercher ton cœur, si tu l'emportes ailleurs !» Bonne nouvelle ! Une voix surgit. « I'm alive !» Jésus est ressuscité. Et nous sommes déjà à la scène finale, le dernier épisode des Évangiles où Jésus apparaît. Quel est-il, Pierre-Hugues ?
1: Eh ben, c'est l'ascension, la montée du Christ au ciel.
0: Bravo, Pierre-Hugues. Je pense que vous êtes prêt pour donner des cours de catéchisme.
1: Ah bah évidemment.
0: Porté par un harnais, Jésus remonte vers les cieux dans un nuage de fumée. Et devant une foule en délire, il nous délivre son dernier message.
2: Ne vous souvenez pas, non.
1: Merci beaucoup Floriane de Maletroit. La comédie musicale de la vie de Jésus avec les chansons de Céline Dion. Je pense que vous avez un pitch pour
0: un
1: producteur.
0: Hein.
1: Ah, moi je pense qu'on peut y aller. Moi je vous produis. Moi je suis prêt à mettre un peu d'argent. Voilà.
3: Voilà, il y avait une bonne ambiance ce matin dans la matinale sur RCF Notre-Dame.
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3: Il est 10h30 sur RCF Notre-Dame et c'est l'heure de La Voix est libre. Et comme tous les mercredis, avec cette voix que vous connaissez, cette voix, cette façon bien à lui aussi d'aller à la rencontre des sportifs juste après leur performance, un visage incontournable du sport à la télévision française et désormais sur RCF Notre-Dame. C'est Nelson Montfort qui est avec nous chaque mercredi. Vous pouvez venir à l'antenne pour discuter avec lui, lui poser toutes vos questions ou raconter des anecdotes le concernant au 01 56 56 44 44 01 56 56 44 44. Bonjour Nelson Montfort.
5: Bonjour Melchior, bonjour à vous tous. Je commence vraiment à prendre goût à ce rendez-vous. Je crois que c'est déjà le troisième.
3: Oui, exactement.
5: Et j'en suis très heureux.
3: Mais moi j'ai déjà pris goût.
5: Complètement. Et après, j'ai écouté avec beaucoup d'intérêt votre invité précédent,
3: Grégory Turpin,
5: oui, ouais. que j'avais déjà rencontré et qui est un homme de bien.
3: Oui, voilà. Exactement. On parlait de la venue du pape, hein, forcément.
5: Ah bon, le pape arrive en France. Pas au courant.
3: C'est vrai qu'on en parle beaucoup. Vous y serez ou pas finalement ?
5: Je pense y être. Et il faudra que je prenne le timing exact. Mais là, j'ai entendu parler de quelque chose qui se passerait le vendredi soir.
3: Oui, la veillée avec les
5: exactement,
3: jeunes.
5: Exactement.
3: Au Stade de France.
5: Ça sera un match plus les prolongations, hein, parce que j'ai entendu
3: ça,
5: dire.
3: Ça va durer longtemps.
5: De 17h jusqu'à
3: 23h normalement. Ouais, voilà, exactement.
5: C'est une visite qui s'annonce vraiment absolument passionnante. J'ai vu d'ailleurs qu'il y avait une certaine polémique sur le fait que c'est une visite pastorale et non pas une visite d'État, ouais, ce qui change un petit peu les choses par rapport au souhait de l'Élysée.
3: Oui.
5: Mais je pense que là, c'est au pape de décider,
3: oui.
5: pas qui que ce soit d'autre.
3: Oh, bah là, c'est lui le patron, pour le coup.
5: Je pense, ouais, oui, je
3: même
5: pense.
3: Même si vous n'aimez pas ce mot. Ouais. Nelson Montfort, est-ce que vous êtes allé voir Céline Dion en concert ?
5: J'ai tellement entendu parler de ce concert, cher Melchior, que c'est comme si j'y avais été. Oui.

0: reçu tellement de vidéos, enfin voilà, je sais que c'est un petit peu controversé, mais enfin ce qui est controversé, c'est le prix des places.
1: Oui, c'est le moins qu'on puisse dire.
0: C'est à l'américaine, et d'ailleurs, le prix des places ici est bien inférieur
1: à d'autres shows ailleurs.
0: En Amérique, par exemple, en Amérique, c'est que le prix des places est extravagant, quel que soit le spectacle ou le sport, etc. Le prix des places en Amérique, peut-être que nous y reviendrons, je ne sais pas, mais donc ici, les prix des places étaient chers. Très cher même pour les standards européens, mais pas cher pour les standards américains. Quant à ce spectacle, de ce que j'ai pu en voir, bah je trouve que c'est quand même un comeback je crois qu'elle va faire 16 concerts.
1: Ouais, c'est beaucoup.
0: 16 concerts, c'est beaucoup. Il suffit de voir l'image pour voir qu'elle n'est quand même pas d'une santé débordante de elle est quand même très mince, pour ne pas dire maigre, mais j'ai trouvé que c'était une performance tout à fait extraordinaire. Et puis je veux pas être trop long, mais enfin, réentendre les chansons.
1: Comment l'actualité?
0: Oui, absolument. Ben ça, c'est tout à fait
1: normal. C'est très bien. Oui, les chansons composées par Goldman.
0: Voilà. Ben, c'est-à-dire qu'elle lui doit quand même beaucoup, pour ne pas dire tout. Parce que, je veux dire, quand on amène quand même sur un plateau paroles, musique, orchestration et tout, en plus avec une humilité absolument incroyable. L'album 2, D'EUX, est l'un des plus grands succès, non seulement la chanson française, mais la chanson internationale.
1: Ouais, c'est l'album le plus vendu en France.
0: De très loin.
1: Oui,
0: très loin.
1: Et le deuxième album le plus vendu en France, c'est l'album S'il suffisait d'aimer. Vous savez, qui est sorti il y a quelques années après.
0: Qui est également signé par Jean-Jacques.
1: Pour sûr, tout à fait. Nelson Montfort, avez-vous passé une bonne semaine?
0: J'ai passé une bonne semaine. D'ailleurs, c'est amusant parce que c'est vrai que ça a été une semaine très musicale en ce qui me concerne. Je ne sais pas qui vous allez pouvoir me le dire. Je crois que c'est Nietzsche, mais à vérifier. On ne peut pas vivre sans musique. C'est-à-dire que le monde sans musique serait une erreur. Je souscris totalement à cela. Et ça a été une semaine extrêmement musicale, avec des concerts, des écoutes, des moments de recueillement extraordinaires. Et je suis un petit peu gêné, pour vous dire la vérité, de ce phénomène marketing autour du retour d'un artiste. Je pense que quand on parle des albums de Céline Dion que vous venez de citer, ça me transporte et vraiment. D'ailleurs, il y a des chansons un peu moins connues. Je pense notamment à En attendant, c'est pas.
1: C'est ma préférée.
0: Je sais pas, mais
1: vous aussi.
0: Mais on a rien préparé.
1: Je vous sers la main en direct.
0: On n'a rien préparé ensemble.
1: Ah bah absolument.
0: Mais je veux dire. Cette chanson raconte une histoire. J'aime les chansons qui racontent des histoires. Et c'est peut-être la chanson la moins connue de ces deux.
1: Elle est
0: beaucoup moins connue que celle dont on vient de parler. Et d'ailleurs, je ne crois pas que Céline la chante sur scène.
1: Non, elle, à l'aréna.
0: Donc voilà, ça me fait extrêmement plaisir. Parce qu'on n'en a pas du tout parlé avant. Moi, c'est vrai que souvent chez des artistes, c'est parfois les chansons un petit peu moins connues qui me touchent, à condition d'avoir la curiosité d'aller les écouter, et à condition d'aller écouter des chansons qui ne sont pas composées par l'IA, parce qu'aujourd'hui, comme vous le savez, d'ailleurs cette semaine, c'est ce que je pensais un petit peu vous parler, on a énormément parlé de l'IA, je pense qu'on va en parler de plus en plus.
1: Oui.
0: Vous savez, Melchior, que des artistes de grand renom aujourd'hui n'écrivent plus leurs chansons. Elles arrivent comme ça. Et je trouve que cette création, parce que j'ai toujours eu connaissance, je pense un petit peu à la musique, j'ai toujours eu beaucoup d'admiration pour les auteurs-compositeurs, qui sont souvent dans l'ombre d'ailleurs. Céline, quel que soit son talent, n'écrit pas ses chansons.
1: Elle ne compose pas,
0: elle n'écrit pas, elle ne compose pas, etc. Vous pouvez me dire la même chose de Frank Sinatra, qui est l'un des artistes que j'ai le plus aimé. Il transformait tellement les chansons qui étaient écrites pour lui. Mais c'est vrai qu'aujourd'hui, l'IA... les auteurs-compositeurs n'existent quasiment plus. Et c'est terrible quand on y pense. C'est terrible. Parce qu'en plus, c'est de qualité. Ce qui est proposé peut être de qualité.
1: Ouais. On a plein de choses à se raconter aujourd'hui.
0: Oui, c'est exact.
1: Mais on a le temps, on a une heure, c'est quand même confortable. Et comme tous les mercredis, je rappelle que vous pouvez venir à l'antenne avec toutes vos questions à poser à Nelson Montfort. Si vous avez envie de discuter avec lui, n'hésitez pas. Le standard est ouvert, on vous attend au 01 56 56 44 44. 01 56 56 44 44.
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1: C'est vrai que la venue de Léon XIV en France, ça va être un élément vraiment marquant. Vous êtes protestant, Nelson Montfort, et pour autant, c'est quand même quelque chose qui va vous marquer.
0: Mais c'est pour ça que je suis heureux de travailler sur cette radio, parce que vous avez une ouverture d'esprit qui s'adresse à, je vous écoute vraiment régulièrement, qui s'adresse à toutes les religions, à toutes les croyances, à toutes les convictions. Et c'est ce que j'aime. D'ailleurs, c'est intéressant parce que je pense que les pasteurs que vous recevez ici assez régulièrement vous diront la même chose. Pour moi, la religion protestante est aussi une philosophie de la vie. Ce que je veux dire par là, c'est qu'un protestant vous dira rarement, et vous, je pense que vous serez d'accord avec moi, un protestant vous dira rarement « cette personne est gentille », il vous dira « cette personne est intelligente ». Mais la vraie intelligence, c'est l'intelligence du cœur.
1: Ouais.
0: Et c'est vrai que même moi, je vais rarement dire « cette personne est gentille », mais je vais dire « voilà, voilà, si, je peux le dire, ouais, il est même, très sympa, ouais. Bien sûr ». Mais ce n'est pas ce qui viendra en premier. Et l'intelligence, la vraie intelligence, c'est l'intelligence du cœur, ouais, c'est ce qui me touche le plus.
1: D'où vient ce protestantisme chez vous ? De votre père ou de votre mère ?
0: De mon père.
1: De votre père, américain ?
0: Absolument, qui était situé américain et dont la lointaine famille, parce que j'ai fait des recherches... Vous savez où j'ai fait des recherches ? À Salt Lake City. Vous savez qu'à Salt Lake City, chez les Mormons, vous avez un centre qui vous donne toutes les filiations, tous les ancêtres, etc. C'est absolument passionnant.
1: La généalogie,
0: lorsque j'étais aux Jeux Olympiques d'hiver de Salt Lake City en 2002, je suis allé les Mormons, vous savez, ils voient tout en grand, donc c'est un temple, voilà. Et donc, ils vous sortent toute la généalogie de votre famille, c'est tout à fait extraordinaire. Et donc, je peux vous dire aujourd'hui que la lointaine famille de mon père, le nom s'écrivait Montfort, c'était même de Montfort à l'époque.
1: Ah, vous aviez les signes,
0: oui, mais les particules ont disparu en Amérique. Et pourquoi je vous parle d'Amérique ? Parce que la lointaine famille de mon père, recherche à l'appui, Melchior, a fui la France au moment des persécutions protestantes et de la révocation de l'édit de Nantes via les Pays-Bas pour ensuite aller en Amérique. Et ce qu'il y a de drôle, c'est que via les Pays-Bas, et ma mère était donc Van de Kerkhove, c'est-à-dire des Pays-Bas. J'ai toujours beaucoup de... On en parlait il y a 15 jours. Dans mes commentaires à la télévision, je ne pense pas... On peut pas plaire à tout le monde, bien entendu, mais on ne s'entend pas m'accuser de chauvinisme exacerbé parce que l'expression citoyen du monde me va très bien. J'ai des origines américaines, bataves, françaises par le fait que j'y suis né. Mais je veux dire, voilà, j'ai toujours encouragé les nôtres, mais pas au détriment des autres.
1: Mais il est où votre cœur ?
0: Ça, c'est une bonne question. Je pense que s'il faut vraiment choisir, je pense qu'il serait sans doute en Amérique. Nous y allons d'autant plus souvent que maintenant notre fille y habite.
1: Oui.
0: Donc on y va, mon épouse et moi-même, au moins deux fois par an. Et c'est vrai que voilà, ça serait trop long à expliquer, il y a une superbe série qui passe sur Netflix actuellement qui s'appelle The American Experience, qui vous parle en fait de la naissance des États-Unis, de la naissance de la Constitution américaine 1776, avec les pères fondateurs, donc Thomas Jefferson, Benjamin Franklin, dont les deux, il y a un point, c'est extraordinaire ça. Les deux personnes dont je viens de vous parler ont tous les deux été ambassadeurs de la jeune Amérique en France.
1: Vous savez ce qui me fait rire, Nelson Montfort ?
0: Je vous vois sourire depuis le début.
1: Déjà, c'est vous. Non, hier, j'étais à un dîner avec des amis. Ouais. Et je leur dis, demain, j'ai Nelson Montfort avec moi. Comme tous les mercredis, ils me disent, mais vous parlez de quoi pendant une heure ? Je leur réponds, je ne sais pas trop, parce qu'en général, on commence un sujet et puis ça part n'importe où. Mais c'est ça qui est
0: j'adore
1: sympa.
0: J'adore ça, Melchior. J'ai quelques documents sous les yeux.
1: Je m'aperçois qu'on en sort.
0: Ces pères fondateurs de la Constitution américaine sont des personnes ambivalentes. Je pense notamment à Thomas Jefferson qui est peut-être l'esprit le plus libéral de son temps, ce qui ne l'empêchait pas d'avoir des esclaves, parce qu'à l'époque, c'était ça. Donc il y a une vraie ambivalence. Mais derrière, c'est un homme... Vous aimez les anecdotes, Melchior ?
1: J'adore ça, oui, j'en avais tellement que...
0: J'en ai une, parce que comme je ne veux pas l'oublier...
1: Il faudra qu'on parle de Jean-Paul II après, aussi.
0: Très bien. Hein. Non, je ne veux pas oublier cette anecdote, parce qu'en 1961, le président Kennedy reçoit à la Maison-Blanche une quarantaine de prix Nobel, venus du monde entier. Pablo Casals, le violoncelliste que tout le monde connaît, joue les suites de Bach, les suites seules de Bach. Et le président Kennedy prend la parole, il dit il y a, j'ai envie de vous le dire en anglais, mais je vais quand même vous le dire en français. Moi, je vais vous le dire
1: dans
0: les deux.
1: Pas
0: dans les
1: deux, anglais, deux. Hein, oui.
0: C'est vous qui allez traduire. Mais bon, c'est très facile, oui. Melchior. There hasn't been, je parle doucement, there hasn't been as much talent in this room since Thomas Jefferson dined here alone.
1: Alors, en français.
0: Il n'y a jamais eu autant de talents réunis dans cette pièce depuis que Thomas Jefferson a dîné ici tout seul.
1: Très beau.
0: Ouais, très beau, hein.
1: Ouais, tout à fait. Merci, Étienne Montfort.
0: Aujourd'hui, à la Maison-Blanche, nous en sommes parfois un peu loin, mais enfin, c'est autre chose.
1: Vous vouliez nous parler de Jean-Paul II ce matin sur RCF Notre-Dame?
0: Oui, oui, parce que... Comment dire?
1: Un autre pape, oui, on a parlé de Louis XIV.
0: Déjà, les circonstances de son accession au trône de Saint-Pierre sont tout à fait extraordinaires. Le pape Paul VI donc décède, ensuite est nommé, le Vatican aime bien nommer des surnoms, le pape du sourire, Jean-Paul Ier, cardinal de Venise de mémoire, qui était appelé le pape du sourire parce qu'il avait un sourire absolument extraordinaire. Et là, il était encore relativement jeune, ouais. Jean-Paul Ier.
1: Et hop, il est parti très vite.
0: Un mois après, suite à une crise cardiaque, d'épuisement déjà après un mois de charge seulement. Ouais. Mais les gens ne pouvaient pas le croire. Moi, c'est pas possible. Ouais. On parle bien du pape Paul VI. Non, on parle du pape. Il n'y avait pas encore tous les réseaux sociaux. Il fallait attendre le journal de 20h pour être informé, etc. C'est pas possible. Et là, je me souviendrai toujours parce que, donc, de la fumée blanche et je ne sais plus exactement qui prend la parole, Wojtyła, donc le pape Wojtyła.
1: Carole Wojtyła, mais
0: il le prononce un peu à l'italienne ou à la polonaise, etc. On connaissait l'archevêque de Cracovie, mais pas du tout. Vous me direz, c'est la même chose du pape Léon XIV, qui n'était quand même pas très connu du grand public. C'est d'ailleurs le cas de beaucoup de papes qui sont d'ailleurs les grands favoris. Je pense notamment au cardinal Siri de Gênes, qui était grand favori, n'a pas été élu. C'est un petit peu comme les académiciens. Il ne faut pas être trop favori pour... Donc, c'est un, en termes sportifs, ça vous plaît, c'est un outsider qui a été élu pape. Et alors, le terme de sport est bien choisi concernant le pape Wojtyła, parce que c'était un grand, grand sportif, un skieur émérite, tennisman également, à tel point qu'il avait été surnommé, c'est vrai qu'on aime les surnoms au Vatican,
1: L'athlète de Dieu.
0: Drôle. Et ça lui allait très, très bien.
1: Ouais.
0: Alors, ce que je voulais dire par là, c'est concernant le pape Wojtyła, le pape Jean-Paul II, c'est qu'il a noué avec le président Reagan une relation très très forte, très très étroite, qui a symbolisé, je dirais, les relations étroites entre le Vatican et la Maison Blanche. Et ils avaient un point commun, évidemment, de lutter contre le communisme. Le pape Jean-Paul II a failli laisser sa vie.
1: On était en pleine guerre froide.
0: On était en pleine guerre froide, et le fait est que les deux hommes qui n'avaient pas des points communs tellement évidents, mais avaient ce but-là, et le fait est qu'ils y sont parvenus.
1: Nelson Montfort a plein de choses à nous raconter sur RCF Notre-Dame dans La Voie est libre, et on attend vos appels au 01 56 56 44 44. De Nelson, il se passe beaucoup de choses avec beaucoup de culture et beaucoup de théâtre également, mon cher Nelson, parce que vous aimez le théâtre.
0: J'adore.
1: Particulièrement, vous êtes d'ailleurs souvent sur scène avec Philippe Candeloro, votre plus un, votre...
0: Oui, c'est bien dit.
1: Oui, voilà, avec le j'ai oublié le titre, je suis désolé Nelson.
0: Sapatine à Tokyo, une comédie co-écrite par un tandem de jeunes auteurs, Hugo Kremaski, Julien Grange, qui ont écrit une comédie qui nous ressemble. Bien sûr, c'est une fiction, mais c'est une comédie qui nous ressemble beaucoup, et nous la jouons à travers toute la France.
1: Et ce matin, vous vouliez nous parler d'un seul en scène, Juliette, Victor Hugo, Mon fol amour.
0: Oui, c'est une pièce écrite par le remarquable auteur qui s'appelle Patrick Tudor. En fait, c'est une pièce qui est extraite d'un livre.
1: Oui.
0: C'est pas toujours facile, l'adaptation théâtrale d'un livre. Et donc Juliette Drouet a 67 ans et se souvient de cette histoire d'amour de plus de 50 ans avec celui qu'elle appelait Totor, Victor Totor. Je veux dire que Marie Lucignol dans ce rôle est tout à fait extraordinaire. Elle co-signe la mise en scène d'ailleurs. Ça se joue au théâtre des Mathurins tous les lundis soirs à 19h. Oui, à Paris 8e. Oui. Ils ont fait la première fois, enfin, la première. C'est la reprise, parce qu'elle elle a tellement bien marché la saison dernière qu'ils reprennent donc cet automne, cet hiver, et je pense sans doute, si tout va bien, jusqu'au printemps prochain. C'est vraiment un coup de cœur extraordinaire, parce que c'est émouvant, c'est drôle. Vous savez que Victor Hugo n'était pas toujours quelqu'un de facile, hein. Mais il y a une correspondance entre les deux qui est absolument extraordinaire. Je crois qu'il y a près de 20 000 lettres. Je ne sais pas si vous vous rendez compte. 20 000 lettres. C'est tout à fait extraordinaire. Et cette pièce, seule en scène, c'est un seul en scène, mais on a l'impression que, comme les dialogues sont constants, évidemment, entre Victor et Juliette, on a l'impression qu'ils sont au moins deux, voire. Et ça, c'est un très joli parti pris de mise en scène. Patrick Tudorel, l'auteur, a vraiment, vraiment beaucoup de talent.
1: C'est un spectacle qui a beaucoup tourné en région avant d'arriver à Paris, c'est comme souvent le cas, qui avait été même joué au Festival d'Avignon en 2022 et 2023. Hein, oui. Ça veut dire qu'il a beaucoup tourné aussi,
0: Il y a deux choses. La première, cette pièce est remarquablement écrite. Déjà, elle met en scène quand même deux personnages plus qu'historiques de l'histoire de France. Enfin, notamment l'un qui est quasiment le pape de la littérature en France. Et puis la deuxième
1: sans
0: chose.
1: Jeu de mots, hein.
0: Ah, j'y pensais pas. Mais surtout, aujourd'hui, vous savez, pour m'intéresser au théâtre. Alors ça serait peut-être un petit coup de griffe avant celui qui arrivera tout à l'heure dans l'émission. Aujourd'hui, pratiquement, les salles reçoivent bien volontiers des seuls en scène, parce qu'évidemment, c'est beaucoup moins cher.
1: Ça coûte moins cher.
0: Ça coûte moins cher, et c'est parfois de très très grands talents. Et là, c'est le cas. Donc, je pense d'ailleurs que dans les mois et années qui viennent, il y aura de plus en plus de seuls en scène. Je ne sais pas s'ils seront tous de cette même veine, mais c'est une évidence.
1: Mais là, on parle du coup d'une pièce qui raconte aussi les échanges épistolaires, ou en tout cas les manuscrits de Victor Hugo. La semaine dernière, Nelson, vous étiez venu avec Georges Sand et Chopin, avec les échanges épistolaires. Quel rapport vous avez à la lettre, au courrier ?
0: Alors, c'est drôle que vous me posiez cette question, Melchior, parce qu'il se trouve que l'été dernier, j'ai envoyé un certain nombre de cartes postales à des amis. Je ne vous ai pas envoyé.
1: Non, je n'en ai pas reçu.
0: Mais je vais peut-être m'en rattraper. Et quand je dis peut-être, c'est bien possible. Mais parce que je suis encore de ceux qui écrivent, voilà. Que ce soit les cartes postales, je ne sais pas dire comment les marchands de cartes postales sont encore, font encore des affaires aujourd'hui, parce que plus personne.
1: Les touristes.
0: Oui, enfin, peu. Enfin, de moins en moins. Vous savez, autrefois, le savez comme moi, je veux dire, le fait est que, voilà, j'ai envoyé un certain nombre de cartes postales, voire même de lettres cet été, à des gens que j'aime. Et le point commun de cela, et tout, c'était très, très. Enfin, je ne le dis pas avant. Tout, c'était très, très. Mais plus personne n'envoie de cartes postales. Et quand arrivent les fêtes de Noël, alors là, c'est peut-être encore le seul moment où on écrit encore, et non pas des messages. J'ai horreur de ça. Alors, des messages, vous savez, des messages, comment, sur
1: les
0: téléphone.
1: SMS, oui.
0: Oui, mais des SMS communs. Je sais pas, moi, il me semble que quand
1: groupes,
0: on souhaite.
1: Dans les groupes, dans
0: je
1: les...
0: déteste quand on souhaite, je sais pas, joyeux Noël à quelqu'un, c'est personnel, je vais dire joyeux Noël, mais oui, surtout avec votre prénom, je suis sûr de ne pas me tromper.
1: Mais moi, j'arrive après dans la crèche,
0: oui,
1: vous savez.
0: Bien sûr. Je ne pouvais pas l'éviter, là. Mais voilà, c'est quelque chose que. Enfin, je ne sais pas. Moi, de recevoir une lettre ou une carte postale, ça ne m'arrive pratiquement plus jamais. Et quand je les reçois, je les garde. J'ai quelques amis, ils se reconnaîtront, qui pratiquent encore cette passion, j'allais dire cette discipline. C'est pas une discipline, c'est une passion, mais c'est une passion d'écrire. Et c'est une passion de recevoir. Et j'essaye de soigner la calligraphie, surtout j'essaye de soigner l'orthographe, parce que là, il y a tellement... Aujourd'hui, vous savez combien le classement des écoliers français est descendu au classement.
1: On en a beaucoup parlé,
0: mais l'orthographe fait partie de ce qu'il y a de pire aujourd'hui.
1: Est-ce que sur les cartes postales, vous écrivez les mêmes messages que vous recopiez à chaque fois pour tout le monde, ou alors vous personnalisez?
0: Pas du tout. Oui, je personnalise complètement. D'ailleurs, une personne, je sais pas, Paul est différent de Gérard, ou Gérard est différent de Marianne, je ne sais pas. Bien sûr que non, la réponse est dans la question.
1: Un peu de culture, Nelson Montfort. Alors, on a parlé théâtre avec vous, et je rappelle cette pièce, Juliette, Victor Hugo, Mon fol amour. C'est en ce moment à Paris, au Théâtre des
0: Maturins. Tous les lundis soirs à 19h.
1: On pense aux non-parisiens qui nous écoutent et qui sont
0: nombreux, qui
1: ont peut-être déjà vu cette pièce. Et de toute façon,
0: Lundi, d'ailleurs, n'est pas un mauvais jour, parce que c'est le jour de relâche, la plupart du temps, pour les théâtres. Et donc, c'est finalement pas un mauvais jour, le lundi soir.
1: La semaine prochaine, vous nous présenterez autre chose que du théâtre. Je vous donne ce défi.
0: Je vais vous présenter un livre que je suis en train de terminer.
1: Très bien. De la musique, tout de suite, avec Haendel, le grand.
0: Ouais. Oui, je suis captivé par ce musicien. Tout dans son itinéraire m'intéressait un peu à l'image de Haydn, qui lui était en Autriche. Il était au service de la monarchie. Donc Haydn, c'était au service de l'empereur d'Autriche. Et Haendel, le Saxon, mais qui a passé les 30 dernières années de sa vie à Londres, comme vous le savez, dont la maison à Brook Street, mais je crois que nous en avions déjà parlé.
1: Vous avez déjà parlé, absolument.
0: Et vraiment visitable. Et croyez-moi, il n'y a pas fou. Là, c'est pas la peine de s'inscrire sur un QR code ou autre, de réserver à l'avance.
1: C'est pas le Louvre.
0: Non, exactement. Et situé à deux pas de l'ambassade américaine, qui est une sorte de Fort Knox chasse gardée, etc. Ouais. Là, c'est très calme à Brook Street. Et je trouve que ce musicien, enfin, ce serait trop long, c'est le temps qui nous est imparti de développer, mais a une telle richesse de répertoire et surtout une telle diversité de répertoire qui est tout à fait extraordinaire. C'est-à-dire que quand on pense à Haendel, on pense souvent au Messie. Bon, c'est vrai que c'est l'une de ses dernières heures, parce que vous savez qu'il a terminé sa vie très gravement malade et quasiment aveugle. Il a écrit des véritables chefs-d'œuvre. Et là, c'est une œuvre, non pas de jeunesse, mais une œuvre qui précède largement le Messie que nous allons écouter. Alors, c'est un oratorio.
1: Oui.
0: Parce qu'il ne faut pas confondre opéra et oratorio.
1: Ah non, ça n'a rien à voir.
0: Voilà, exactement. Et donc, qui s'appelle donc Xerxès, donc ce roi du Moyen-Orient. Et au début de cet oratorio, qui est relativement long, à l'époque...
1: Oui, comme d'habitude, on va écouter un extrait.
0: Voilà, mais l'extrait peut-être le plus connu, et peut-être même l'un des passages les plus connus de l'histoire de la musique, à savoir le fameux Ombra mai fu, qui est un air pastoral. Je ne sais pas quel interprète vous avez choisi.
1: Alors, je ne dis pas, vous allez écouter, d'accord?
0: Avec
1: et on commente après, Nelson Monfort.
0: J'espère que les auditeurs apprécieront autant que
1: nous. Nelson Monfort en direct avec nous sur RCF Notre-Dame jusqu'à 11h30 avec vos appels, je rappelle, au 01 56 56 44 44.

0: Avez-vous reconnu cette voix, Nelson Montfort ?
1: Là, vous me...
0: Ah, c'est une colle.
1: Vous me piégez. Je pense... Vous savez que ça a été interprété, cet air a été interprété aussi bien par des hommes que par des femmes.
0: Bon,
1: là, allez vite. Je pense que c'est une voix féminine. Encore que c'est une voix... Vous savez qu'à l'époque...
0: C'est une voix féminine.
1: À l'époque, vous savez, les castrants, on ne pouvait pas savoir. Et même aujourd'hui, les contre-ténors...
0: Oui, sont incroyables. Sont, comme Philippe exemple, Jaroussky.
1: J'allais vous parler de Philippe Jaroussky.
0: Il est incroyable.
1: Qui est un artiste que j'aime profondément. Bon, là, ça n'est pas lui. Ça aurait pu être lui. On n'a rien. Vous êtes témoin que vous n'avez pas dit. Est-ce que ce serait peut-être une cantatrice italienne? Est-ce que ce serait Cécilia Bartoli? Mais
0: c'est Cécilia Bartoli.
1: Alors, il se trouve. Bon, ben très bien. Ben, écoute, vous êtes témoin qu'on.
0: Ah, mais je suis témoin. Je, voilà. C'était pas préparé.
1: Préparé. Bravo. C'est une des. Vous savez qu'il y a une quarantaine d'interprétations de cette œuvre magistrale. Oui. Et Cécilia, évidemment, ça lui ressemble totalement.
0: Quelle grande voix, hein, on entend une profondeur dans la voix, je trouve.
1: C'est un air pastoral, vous savez, elle parle des feuillages, de la verdure, enfin Handel donc parle des feuillages, de la verdure, etc. Et ce qui est dommage, c'est que ça arrive assez vite dans cet oratorio, et que derrière, c'est un petit peu... Parce que le problème de ces oratorios, c'est que souvent, c'était un petit peu grandiloquent, et que la musique l'emportait très largement sur les paroles. Enfin, voilà, cet air-là, il est tout simplement immortel.
0: Nelson Montfort, on a encore plein de choses à se dire en direct jusqu'à 11h30 sur RCF Notre-Dame. Dans un instant, votre anecdote, je ne la connais pas. Hein,
1: mais ce qu'il y a de bien, c'est que je trouve qu'on se laisse soi-même des surprises.
0: Et voilà, c'est la surprise pour moi.
1: Oui, c'est une anecdote qui... Enfin, c'est même un peu plus qu'une anecdote. C'est quelque chose que je ressens assez... Voilà.
0: Très bien. Il y aura un coup de griffe aussi, comme d'habitude. Un petit coup de gueule de Nelson Montfort.
1: Et un coup de cœur.
0: Et un coup de cœur pour terminer sur de belles notes. Le standard est ouvert. Je rappelle que c'est Anne qui répond à vos appels. On a envie de vous entendre. Je suis sûr que Nelson, vous avez vraiment envie d'entendre nos auditrices et nos auditeurs venir avec toutes vos questions, vos réactions, vos témoignages. Venez discuter avec Nelson Montfort au 01 56 56 44 44. 01 56 56 44 44. Profitez de cette petite pause pour nous appeler et pour venir au standard. À tout de suite.

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2: Déjà.
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3: Le temps passe vite en votre compagnie, bah, ce qui est plutôt
2: positif.
3: Un bon signe. J'espère qu'il passe également
2: et
3: vite pour les auditeurs.
2: Tout se passe bien pour vous, ça va?
3: Je trouve qu'il y a ici un côté très zen qui me convient.
2: C'est zen,
3: tout à fait. Ouais. Oui, c'est zen. Enfin, on ne peut pas donner l'adresse de ces studios, mais
2: bon,
3: voilà, c'est zen. Vous n'êtes pas loin du cimetière Montparnasse, vous êtes quasiment en face.
2: On a des voisins qui sont très calmes.
3: Mais il est très prestigieux.
2: Oui,
3: vous savez que, puisque vous aimez les anecdotes, vous savez que la tombe de Jacques Chirac et de sa femme Bernadette, non mais surtout voisine avec celle de Serge Gainsbourg.
2: Mais oui, Serge qui est
3: Pas loin. On ne peut pas dire que les deux hommes aient des points communs particuliers, mais voilà. Et c'est drôle parce que peut-être serez-vous d'accord avec moi, je ne trouve pas qu'un cimetière soit triste. Je ne sais pas. Je me sens.
2: Ça dépend. Lesquels, je pense.
3: Oui, ça c'est vrai aussi. Ça c'est vrai aussi. Mais le cimetière du Montparnasse, on peut le citer, nous sommes à deux pas. Je sais pas, il se trouve que ce matin j'étais un petit peu en avance et que je m'y suis promené. Je sais pas, il fait beau ce matin à Paris et il n'y avait rien de triste.
2: Il y a de très beaux cimetières, je pense à Lyon, cimetière de Loyasse qui est très beau, cimetière du Père-Lachaise qui est quand même à Paris, c'est une ville.
3: Qui d'ailleurs vous savez que là, vous aimez les anecdotes.
2: Ouais, je vous ai lancé.
3: Quelle est la tombe la plus visitée de France? De France, hein, parce que là, c'est témoignage et statistiques à l'appui.
2: Morrison.
3: Bravo.
2: C'est Guillaume à la technique qui vient de me souffler la réponse.
3: Ah bon, Jimmy Morrison, regretté chanteur des Doors, effectivement, à sa tombe. Et d'ailleurs, en été, normalement, je crois, les grilles du Père Lachaise ferment en été peut-être vers 20h, mais il y a des personnes qui restent et qui y dorment. Ouais. Donc voilà, il s'est éteint en 1971. Oui. C'est pas d'hier, quoi. Mais il avait une voix. Enfin, je vous sais très amateur du groupe Indochine.
2: Oui.
3: Alors moi, il se trouve que je suis certaines chansons des Doors avec la voix extraordinaire, d'une douceur extraordinaire par rapport au caractère qu'il avait de Jim Morrison. Me séduit encore aujourd'hui.
2: Je suis dans ma petite période, les Cure, en ce moment.
3: Je connais moins, enfin je connais.
2: Vous connaissez
3: réputation, bien entendu, mais je connais un petit peu moins.
2: Bon, voilà. C'était la petite parenthèse. Avez-vous un...
3: J'étais avec Handel il y a quelques minutes. Oui.
2: Mais comme quoi, on peut parler vraiment de tout.
3: Bien sûr.
2: Avez-vous un surnom, Nelson Montfort? Je me suis posé cette question. Parce que dans la radio, on se donne beaucoup de surnoms entre nous.
3: Celui-là, il va vous faire sourire, celui-là.
2: Oui.
3: Nelson Montfort, Melson moins fort.
2: Oui, mais ça, vous l'aviez déjà dit.
3: Je vous l'avais déjà dit.
2: C'est
3: non,
2: trop,
3: sinon,
2: long, trop long
3: sinon,
2: comme
3: j'ai pas. Oui, enfin, ouais. Mais moi, ça me va très bien. J'ai toujours été amateur d'ironie. Et surtout d'autodérision. C'est assez facile de se moquer d'autrui. C'est moins facile de se moquer de soi-même. Et d'ailleurs, il se trouve que l'anecdote que je vais vous raconter concerne les sportifs. J'aimerais que les sportifs aient un petit peu plus d'autodérision.
2: On va parler d'un grand sportif tout de suite avec Anne qui nous appelle au 01 56 56 44 44 qui habite en région parisienne. Bonjour Anne.
5: Bonjour Melchior, bonjour Nelson.
3: Bonjour.
5: Oui, je souhaitais vraiment ardemment et avec beaucoup de, bah de, à la fois du chagrin et de l'admiration pour ce Charlie Dalin, ce navigateur extraordinaire. Il y a eu un événement fabuleux pour lui rendre hommage, je crois, à Concarneau ces jours-ci avec le passage de la patrouille de France, tous les bateaux, tous les amoureux de la mer. Et voilà, j'aurais souhaité que Nelson ait un petit signe à ce cher Charlie Dalin qui a été vraiment d'un courage absolu pour ben voilà, je pense que ça aurait été merveilleux d'avoir un petit signe de sa part.
2: Merci Anne pour votre appel au 01 56 56 44 44.
3: Donc rappelons peut-être pour ceux qui ne le sauraient pas, oui, que Charlie Dalin était un navigateur extraordinaire, vainqueur donc du Tour du Monde en solitaire, mais vous savez c'est
2: extraordinaire, du Vendée Globe.
3: Son épouse Perrine donc lui a rendu hommage tout à fait récemment en disant que Charlie ne souhaitait pas être oublié. Et grâce à ce type de témoignage, il n'est pas du tout oublié. Je suis assez ému parce que la vie est parfois bien injuste. La vie est souvent très très injuste et donc atteint d'une très grave maladie, d'une longue maladie, comme on dit pudiquement. Il ne l'avait dit à personne. Il est décédé donc il y a quelques mois en début d'année, sauf erreur. Et il y a une photo où on le voit sur son avec ce ciré jaune, où on le voit sur le bateau, je crois,
2: sur son Imoca.
3: Voilà, exactement, sur son Imoca. Là, c'est l'un des plus grands, non seulement navigateurs, mais l'un des plus grands sportifs français. Et ce qu'il y a de terrible, c'est que la voile, je m'intéresse beaucoup à la voile, souvent emporte ses héros. Et tôt, voire même très tôt. Il se trouve que. Je vous remercie Anne pour cet hommage à Charlie Dalin qui peut être rejoint par un hommage à l'entraîneur de l'équipe de Brest, Éric Roy, qui lui aussi nous a quittés très tôt suite à une longue maladie à 53 ans. Et là aussi, il y a eu un hommage formidable à Brest dimanche dernier, mais formidable, vraiment formidable, avec sa veuve, faut-il dire, hélas, ouais, sa fille unique, qui lui ont porté un hommage extraordinaire. Mais ce que je voulais dire sur la voile, c'est que Charlie, malheureusement, n'est pas le premier à nous quitter tôt. Bon, là, c'était de maladie, mais il y a eu également beaucoup d'accidents de voile, et notamment Éric Tabarly. Qui se trouvait être... Éric Tabarly, j'ai un souvenir particulier avec lui, parce que c'était ma première interview comme jeune journaliste. On m'a dit, mais là, tu vas au feu, il est sombre, il parle pas, il est taiseux, etc. Et ça s'était remarquablement bien passé. J'ai eu deux navigateurs, et pas des moindres, qui est... Bon, le deuxième, vous allez le deviner, Melchior, parce que vous pouvez poser pas mal de devinettes, donc moi, je vous en posais une. Qui est aujourd'hui le navigateur français, maintenant, il est en semi-retraite, parce qu'il a plus de 80 ans, le plus connu et le plus taiseux, qui a participé à une émission chez nos confrères de RTL, Les Grosses Têtes, pendant des années. Ah, là, je vous mets sur la voie.
2: Guillaume a donné la réponse, mais je l'avais avant, parce que j'ai beaucoup regardé à l'époque... Vous l'avez dit.
3: Guillaume est très fort.
2: Hein. Guillaume est très très fort. Non, mais je me souviens, il était même avant dans l'émission de Laurent Ruquier sur la chaîne bleue. Voilà. La station bleue, c'est Olivier de Kersauzon.
3: Bien sûr. Ouais, qui s'exprimait. Alors ça sera. Ça, j'espère que vous n'allez pas me proposer ce défi pour la semaine prochaine parce qu'il s'exprimait en alexandrin. Ouais. Il faut quand même le faire. Il faut quand même le faire sans préparation particulière de s'exprimer en alexandrin, l'amiral comme il était. Et lui aussi. Ah bon, on m'envoie au feu, là. Interviewer Olivier de Kersauzon. Impossible. Et ben franchement, il avait été tout. Alors lui, c'est si bien simple. Il vous aime, il vous aime pas. Bon, moi, apparemment, ça avait l'air d'aller. Et voilà. Enfin, ça sont des souvenirs merveilleux que vous partagerez d'ailleurs avec votre invité du lundi, Yann.
2: Yann Kefferet,
3: que j'aime énormément et qui, évidemment, en tant que Breton, connaît toutes ces personnes encore mieux que moi.
2: On pense à Géry Rouff aussi, qui est disparu totalement. Dans le même Vendée Globe qu'Isabelle Autissier à l'époque.
3: Oui, mais c'est un sport.
2: C'est la
3: entre
2: mer,
3: la mer et la montagne.
2: La mer, pour le coup, c'est la patronne. C'est vraiment. C'est comme ça, c'est la nature.
3: Comme la montagne.
2: Comme la montagne, exactement.
3: Comme la montagne.
2: Merci Anne encore pour ce témoignage et cet hommage à Charlie Dalin. Il est 11h08 sur RCF Notre-Dame.
3: Il est bon, Guillaume. Hein,
2: il est très bon, non, tout à fait. Il est bon en technique et il est bon avec ses également en culture. 01 56 56 44 44 pour venir à l'antenne. On attend tous vos appels.
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2: C'est l'heure de votre anecdote. Nelson Montfort raconte.
3: Alors, l'anecdote...
2: Bah, je ne peux pas vous lancer.
3: Non. L'anecdote, en fait, elle est à la fois... elle est assez récente, ouais. Mais maintenant, je pense qu'elle s'inscrit dans une certaine continuité. Je constate que les sportifs font de plus en plus... appel à leur foi, et surtout qu'ils n'hésitent plus à le dire. Ouais. Autrefois, c'était un peu caché, on hésitait un petit peu à le dire, etc. Aujourd'hui, les sports, voilà, c'est le mot que je cherchais, les sportifs revendiquent leur foi, et quel que soit le sport, et plus ça va, plus c'est comme ça. Moi, il se trouve que j'en ai rencontré, et surtout, quand t'approches la fin de carrière, ouais. Quand t'approches l'épisode extrêmement difficile de la reconversion, les sportifs s'attachent à cette foi qui les anime. Alors je vous dispenserai de, parce que là je pense que vos auditeurs le savent par cœur, du footballeur Olivier Giroud, oui. qui est un exemple, c'est vrai, qui a été parmi les premiers à le dire à ma connaissance, mais croyez-moi, il a fait des petits, et aujourd'hui les sportifs revendiquent leur foi. Et j'aimerais faire allusion, je ne sais pas si on en a déjà parlé, peut-être que oui, mais brièvement, à cette chapelle, oui. Faut-il dire, qui se trouve donc Porte de Saint-Cloud. Porte de Saint-Cloud, quand vous entrez sur la droite de l'église Sainte-Jeanne de Chantal, hein, c'est bien de cela dont il s'agit, bien vous avez cette chapelle des sportifs qui est tout à fait extraordinaire. Vous avez un autre exemple que je tiens absolument à dire, parce que là je savais que nous allions parler de ça. C'est là peut-être, Melchior, vous qui savez beaucoup de choses, et Guillaume qui sait tout, peut-être ne connaît-il pas l'existence de la chapelle Notre-Dame des cyclistes, qui se trouve donc dans les Landes. Il se trouve que non loin de Mont-de-Marsan, Notre-Dame des cyclistes, donc, qui porte donc bien son nom, est une toute petite chapelle où il y a un tas de maillots, des maillots jaunes, des maillots... Et on en avait beaucoup parlé à l'époque où le très regretté Luis Ocaña nous a quittés en mettant fin à ses jours. Luis Ocaña, qui était le rival principal, pratiquement le seul rival d'Eddy Merckx, le coureur cycliste que j'ai le plus admiré. Eh bien, voilà, cette chapelle Notre-Dame des cyclistes, si vous êtes dans cette région, n'hésitez pas à y aller, parce que vous en sortirez, comment dire, heureux. Et c'est intéressant, parce que de plus en plus de sportifs, quel que soit le sport,
2: parlent
3: de leur foi. L'un des premiers, ça remonte à longtemps, c'était le cycliste italien Fausto Coppi, qui aimait, même moi je n'étais pas né, donc c'est bien que ça remonte quand même. Pierre de Coubertin ou je ne sais quoi. a été parmi les premiers. Et il y a certains sports, et le cyclisme en fait partie, ouais. où on le dit encore plus. Moi, je trouve ça très beau, très noble. Vous savez, quand un sportif a fonctionné dans des Jeux, parce qu'il se trouve que cette chapelle dont je parle a été inaugurée à peu près au moment des Jeux Olympiques de Paris 2024, et qu'un ami de cette radio, François Morinière, n'y a pas été étranger. Donc c'est une forme de consolation extraordinaire. C'est une consolation divine, bien sûr, mais c'est une vraie, vraie consolation. D'aller prier le Seigneur, donc, puisque c'est de ça qu'il s'agit, pour... C'est quand on gagne, tout est facile. On partage, etc. Quand on perd, c'est moins facile. Et quand on perd, souvent, vous savez, la fameuse expression « trébucher, il n'y a plus personne ». Moi, j'ai vu ça dans le sport, vous savez, oui. Les entourages, les managers, les sponsors, etc., trébucher, il n'y a plus personne, il y a du vrai dans cette phrase, mais il y a quand même une personne qui reste, et vous devinez laquelle.
2: C'est là-haut.
3: Exactement.
2: Il y a un pilote de... Alors, bientôt en Formule 1, je pense, Théo Pourchaire aussi, qui n'hésite pas à mettre en avant sa foi sur Instagram.
3: J'ai entendu parler de c'est un jeune pilote, je crois.
2: Très talentueux.
3: Oui, voilà. Ben, sa trajectoire sera surtout dans ce sport-là.
2: La trajectoire.
3: Mais je ne le fais pas exprès. Je ne fais pas exprès.
2: Vous faites des jeux de mots.
3: Non, mais pas du tout exprès. Ah bon. Non, mais sa trajectoire future sera intéressante à suivre.
2: Exactement.
3: C'est vous qui me faites. Vous êtes fort, hein, Melchior.
2: On suivra ça. On suivra
3: son itinéraire. Voilà.
2: Exactement. Nelson Montfort avec nous jusqu'à 11h30 sur RCF Notre-Dame. Ne me faites pas rire, parce que moi, je pars en fou rire. Avec vos appels au 01 56 56 44 44. J'ai reçu un message d'une auditrice, Madeleine, qui nous dit « J'adore votre duo avec Nelson Montfort. Je viens juste d'allumer ma radio et je me marre en vous écoutant. » C'est sympa. Merci, Madeleine.
3: Je pense qu'il est important de rire tous les jours. C'est assez banal de le dire, mais on parlait tout à l'heure, la vie sans musique serait impossible. Eh bien, la vie sans rire, pour moi, serait également impossible. D'ailleurs, il y a beaucoup de personnages, on parlait de Saint-François d'Assise, dont c'était un peu le leitmotiv. Voilà, il y a beaucoup de personnages religieux qui rient de bon cœur, et je trouve ça très, très bien.
2: Vous pensez que Jésus était drôle ?
3: Les témoignages sont rares, oui. Mais là vous me posez une question. Je ne pense pas que c'était quelqu'un de triste. Je pense que pour soulever les foules, les foules à l'époque, mais pour la façon dont il l'a fait, il fallait en tout cas une certaine. Je pense pas que c'était quelqu'un de triste. Hein, je pense Saint Paul, j'en suis moins sûr. Mais
2: Judas
3: encore moins. Merci. J'aurais pas osé le dire.
2: Nelson,
3: vous êtes très en forme, Melchior.
2: Oui, je suis avec vous. Vous ne commentez plus le sport, vous commentez la Bible maintenant. C'est assez drôle. Bon, on va moins rire parce que là, c'est votre coup de griffe, c'est votre coup de gueule avec une séquence qui a provoqué une vague de colère aux États-Unis et chez vous également, Nelson Montfort. Racontez-nous.
3: C'est-à-dire que la symbolique est terrible parce que donc le maire de New York, Monsieur Hamdani, c'est donc de lui qu'il s'agit. Oui. Il se trouve que le 11 septembre, ce qui me fait plaisir, c'est que le coup de cœur qui va suivre concerne également le 11 septembre, mais de manière totalement différente. Donc, on a cité les noms des 2800 et quelques victimes directes, parce qu'il y a eu beaucoup de victimes indirectes, des victimes indirectes qui ont
2: respiré
3: et qui sont décédées plusieurs mois, voire quelques années après. Peut-être qu'effectivement l'énumération des noms lui a paru un peu trop longue, mais d'éclater de rire avec une représentante.
2: C'était l'élu démocrate Alexandria Ocasio-Cortez.
3: Que l'on appelle AOC. Je trouve que c'est vraiment. C'est scandaleux, tout simplement. On ne rit pas.
2: Resituer.
3: Oui, nous n'avons pas l'image.
2: Le 11 septembre, il y a eu donc cette
3: commémoration.
2: La commémoration, comme chaque année.
3: Voilà. Oui, sauf que là, c'était en plus un 25e. C'était une année forte. Oui.
2: Exactement. Et en fait, on voyait en effet le maire de New York, Zohra Namdani, et AOC Alexandria Ocasio-Cortez, qui est une élue démocrate.
3: Oui.
2: Rire aux éclats
3: pendant
2: cet hommage.
3: Pendant l'énumération des noms. Je veux dire, je ne sais pas. Peut-être suis-je d'une ancienne génération, je ne sais pas. Mais moi, je trouve que cette image est profondément choquante et scandaleuse. Mmh. Et en plus, il y a eu un nombre incalculable d'appels à la démission. Alors évidemment, il n'y aura pas de démission.
2: Oui.
3: Mais je pense que ça, c'est une image. L'image, elle reste, elle est forte. Oui. Hein. C'est une image qui pourrait rester et je pense qu'il aurait pu s'en passer.
2: C'est la télévision, finalement, tout reste.
3: Oui, l'image est filmée de haut. Enfin, vous avez vu, vous avez peut-être vu l'image. Enfin, beaucoup de gens l'ont vu. Ouais.
2: Il y a une image de vous qui reste encore un peu sur Internet, qui vous déçoit de vous.
3: En tout cas, c'est certainement pas de rire lors des commémorations d'obsèques ou autres. Ouais. Je vais vous dire, je vais vous faire une confidence. Je ne regarde jamais, je dis bien jamais, ce qui me concerne. Jamais. Vous savez, la télévision, les images passent. C'est peut-être pour ça que je suis assez attaché, très attaché à l'écriture. Parce que la fameuse phrase, les paroles s'en vont, les écrits restent. On peut dire, les paroles et les images s'en vont et les écrits restent. Ouais. Et ça, j'y suis extrêmement, extrêmement attaché. Donc, je ne peux pas. Il y en a certainement. Je peux vous en citer une.
2: Mais moi aussi, je peux.
3: Bien
2: sûr. Il y en a une qui me fait beaucoup rire, et je ne me moque pas de vous, Nelson.
3: Non,
2: Montfort,
3: bien sûr.
2: Où vous étiez en train de traduire en direct la réaction d'un tennisman qui venait de gagner ou de perdre le Roland-Garros, je crois.
3: Ce qui n'est pas la même chose. Gagner, tout le monde se réjouit. Perdre, il faut avoir les mots.
2: Vous étiez en train de traduire et vous dites, oui, je pense je ne sais plus, vous avez donné un prénom, Jason ou je ne sais pas quoi. Et en fait, c'était Jésus.
3: C'est avec Michael Chang, le tennisman américain. Voilà. Je ne l'ai toujours pas raconté. Je pensais la garder peut-être pour une autre.
2: Je vous la pique.
3: Mais gardons-la comme teaser pour la semaine prochaine.
2: Alors, je jure,
3: parce qu'elle est très amusante, mais surtout, il faudra que je vous raconte le contexte de...
2: Mais vous en souvenez de...
3: Je m'en souviens d'autant plus qu'elle ressort dans les zappings, régulièrement. mais je la garde pour la semaine... Je la note et je la garde pour la semaine prochaine.
2: Votre coup de cœur est toujours lié à cette commémoration du 11 septembre.
3: Oui. Parce que, bon, il se trouve que mon épouse et moi-même et notre famille, de façon générale, sommes très attachés aux chiens. Et il y a 300 chiens qui ont participé lorsqu'il y a eu ce dramatique attentat à véritablement sauver des personnes, quoi. Sauver des personnes qui étaient prises sous les décombres. Et évidemment, certains de ces chiens ont laissé leur vie, et notamment un, les pompiers. Il y a eu une sorte de cérémonie où les pompiers rendent hommage à ce chien. Et je trouve que c'est très très très émouvant parce que voilà, on a évidemment parlé beaucoup des pompiers et cela va de soi. On a moins parlé des chiens sauveteurs de vie. Imaginez qu'il y a un chien, Melchior, qui est un chien d'aveugle, qui est descendu toutes les marches du World Trade Center, je sais pas, des centaines et centaines de marches, avec son maître aveugle, et qui lui a vraiment totalement, totalement sauvé la vie. Vous imaginez, je sais pas, un aveugle, alors déjà, pour quelqu'un qui voit, c'est déjà pas... Mais alors là, il était totalement perdu. Rochelle, c'était une chienne, en l'occurrence. Ceux qui nous écoutent, essayez de retrouver cette image de cette aide d'honneur des pompiers par rapport à un chien sauveteur. Je trouve cette image extrêmement réconfortante. Et réconfortante sur la nature humaine. Vous savez, on dit souvent qu'on juge une société et je souscris à cela, par l'attitude qu'ils ont vis-à-vis des animaux. Ah ouais. Je souscris à cela.
2: Vous êtes très attaché à la cause animale. Oui, avez un animal de compagnie.
3: Oui, je le salue, il nous écoute. Il s'appelle Teddy.
2: Teddy, oui, c'est un chien.
3: C'est un petit spitz, absolument. Absolument. Je suis sûr qu'il nous écoute.
2: Ah bah, j'espère, avec votre épouse.
3: Absolument, absolument.
2: Et il a quel âge, Teddy?
3: Il va avoir 7 ans. Ans. Il est déjà à mi-vie.
2: Oh, ça va.
3: Vous savez, je veux bien croire que nous en avons déjà perdu un. Et c'est une vraie, vraie blessure. Oui, j'y pense tous les jours. Vous souscrivez, oui. Bon, ceux qui n'en ont pas ne peuvent pas réaliser, mais on s'attache vraiment comme un enfant. Il fait vraiment partie de la famille. D'ailleurs, c'est lui notre maître. C'est Teddy qui est notre maître.
2: Ah oui. C'est plutôt les chats en général. Parce que moi, j'ai perdu mon chat après 16 ans de vie commune.
3: C'est dur, ça. Ouais.
2: Et on habitait chez lui.
3: Mais c'est exactement ça.
2: Nicoletta, qui était à votre place hier, que vous aimez beaucoup, la chanteuse, a perdu son chien il n'y a pas très longtemps. Alors, si vous avez envie de lui envoyer un petit message pour la soutenir, c'est avec grand plaisir. En fait, ça lui permettait aussi de faire son sport quotidien, de se promener, d'aller faire ses 10 000 pas, parce qu'elle tient à ses 10 000 pas par jour. Elle le raconte chaque mardi à ce micro. Et c'est vrai qu'elle a perdu son chien, et depuis, c'est pas évident pour
3: lui. Nicole, si vous nous écoutez, parce qu'on l'appelle Nicole.
2: Entre artistes.
3: Nicole, originaire d'Évian, comme vous le savez, exactement de Ripaille, et du château de Ripaille, qu'elle a également chanté dans une chanson. Si vous nous entendez, chère Nicole, sachez que je sympathise profondément avec vous, parce que c'est vrai que c'est un deuil.
2: On arrive doucement à la fin de cet entretien.
3: Déjà ?
2: C'est un peu triste. Non, mais ça passe très très vite. On a encore quelques minutes, heureusement, à passer ensemble. La semaine prochaine, vous allez nous parler donc de cette anecdote. On a commencé à évoquer ça lié au tennisman. On n'en dit pas plus pour le moment. Non. D'un livre que vous êtes en train de lire. Oui. Et un livre aussi qui va bientôt sortir de votre côté, Nelson Montfort. Il est prêt ?
3: Il est en gestation. Voilà, exactement. On l'a dit ensemble. Là, nous sommes en septembre, si tout va bien, printemps prochain. Aujourd'hui, vous savez combien il y a de livres qui sortent là entre septembre et beaucoup.
2: C'est la rentrée littéraire.
3: Il y en a près de 1000. On se croirait à Avignon pour le théâtre où il y a 1500 spectacles, etc. Donc moi, je veux pas être noyé. Je ne m'appelle pas Sarah Knafo qui fait des best-sellers que 130 000 exemplaires en 8 jours. Ça, c'est tout à fait extraordinaire. Et alors, j'ai vu que François Hollande, c'était 1300 exemplaires.
2: C'est moins, oui.
3: Donc je bâcherai peut-être entre les deux. Je ne sais pas. Je crois que j'ai beaucoup d'humilité par rapport à ça. Et donc voilà, mais je ne souhaite pas être noyé dans un océan de livres qui sortent à peu près tous en même temps. Je suis d'ailleurs, pardon.
2: Je vous en prie.
3: Non, je suis un petit peu étonné du fait qu'il y ait autant. Je sais bien que c'est la rentrée littéraire, mais pas pour tout le monde, pas pour tous, parce que vous savez que dans les librairies, ça sera, c'est drôle parce que
2: ce sera anticipé. Un entretien.
3: Non, mais c'est mon coup de griffe pour la semaine prochaine. Mmh. Donc, bon. Mais bon, je ne veux pas trop anticiper, mais. Je ne veux pas anticiper parce que nous en parlons la semaine prochaine. Ce que je veux dire, c'est qu'aujourd'hui, pour résumer, il y a peut-être de plus en plus de livres qui sortent, mais de moins en moins de lecteurs.
2: Oui.
3: Et ça, c'est quand même quelque chose dont il va falloir se pencher là-dessus.
2: Et je crois que votre livre qui s'est le mieux vendu, Nelson Montfort, parce que vous avez publié plusieurs livres, alors vous n'êtes pas non plus, vous n'êtes pas Marc Lévy à sortir un livre par année.
3: Ou Amélie Nothomb.
2: C'est un livre sur les ovnis, je crois, qui a très bien marché. Je rêve ou pas ?
3: Non, vous avez tout à fait raison. C'est le livre. J'ai pas non plus publié 50 livres, sur la petite dizaine, douzaine de livres. C'est de loin celui qui a le mieux marché. Et c'est intéressant parce que c'est un livre qui s'appelait OVNI sommes-nous seuls, paru aux éditions Michel Lafon. Et évidemment, la réponse à cette question, si OVNI sommes-nous seuls, si la réponse était oui, il n'y aurait pas de livre. Donc je nuance évidemment, la réponse n'est pas non complètement, mais je nuance avec l'appui de multiples témoignages de scientifiques, de multiples témoignages de pilotes de la NASA. Il ne s'agit pas de personne du facteur du coin qui aurait bu un coup de trop, ça serait un peu facile, parce que je sais ce qu'on dit. Mais là, je vous parle de pilotes de chasse de l'US Air Force et des astronautes de la NASA, et notamment d'Apollo 10, qui a donc précédé Apollo 11 de 2 mois sur la face cachée de la Lune, qui ont vu des choses. Ce sont des personnes qui sont totalement, totalement dignes de foi. Alors moi, je ne vous parle pas des petits hommes verts qui sortent de je ne sais quelle capsule. Je vous parle de témoignages fiables d'astronautes de la NASA qui n'ont aucun intérêt, qui au contraire ont intérêt à ne pas le dire. Voilà. Et je parle également du Mount Rainier, donc dans l'État de Washington. Mais l'État de Washington, comme vous le savez, c'est l'opposé
2: c'est
3: de
2: l'État,
3: la voie.
2: C'est pas Washington DC.
3: C'est en haut à gauche, alors que Washington DC, c'est en bas à droite. Le Mount Rainier, qui est un volcan, où il y a eu, dès la fin de la Deuxième Guerre mondiale, des visions, encore une fois, de pilotes de chasse, il n'y avait pas encore la NASA à l'époque, de pilotes de chasse de l'US Air Force. Donc voilà, effectivement, c'est ce livre qui a d'ailleurs été mis en poche, donc c'est bien la preuve qu'il continue à bien marcher. Et là, d'ailleurs, dans le livre qui vient, je reviens aussi un petit peu là-dessus.
2: Voilà. Très bien. C'est un livre.
3: C'est un livre à la fois de. Je ne vais pas trop en
2: non,
3: dire.
2: Non,
3: parce que
2: non,
3: je...
2: non,
3: mais
2: non,
3: voilà. Mais j'espère que c'est un livre qui intéressera le public et qui surtout ne sera pas noyé dans une rentrée littéraire.
2: Il faut le sortir
3: avant septembre. Ou au printemps.
2: Voilà, exactement.
3: Ce qui devrait être le cas.
2: Et que toute votre famille pourra lire, ce livre, évidemment. Vous parliez de votre fille tout à l'heure, qui vit aux États-Unis désormais. On l'a vu à l'écran, Victoria.
3: Nous avons deux filles. Isor, notre fille aînée, et Victoria. Notre fille cadette. Voilà. Isor travaille dans la petite enfance, qui est sa passion depuis toujours. Je suis extrêmement fier d'elle.
2: Oui.
3: Et Victoria, comme vous venez de dire, tente sa chance en Amérique, ce qui n'est pas facile. Mais là, elle a décroché un rôle dans une série, là on peut le dire parce que c'est officiel, dans une série mondiale.
2: Ah oui ?
3: Et alors, ça va lui porter bonheur parce que la première sera diffusée le 24 décembre. Donc,
2: c'est une production.
3: C'est une production.
2: Là, je pense savoir ce que c'est. Émilie in Paris ?
3: Exactement.
2: Ah oui.
3: Exactement. C'est une série mondiale.
2: Et j'adore.
3: Avec Lily Collins, je crois que c'est la 5e ou 6e saison. Ouais. Et c'est vrai que je suis très fier de Lily Collins, qui
2: est la fille de Phil Collins.
3: Absolument. L'ancien batteur et chanteur de Genesis.
2: Ouais. Merci beaucoup, Nelson Montfort.
3: C'est fou que le temps passe vite avec vous, Melchior. Vraiment,
2: c'est sympa. On se retrouve mercredi prochain.
3: Il y a plusieurs teasers. Là. Il ne va pas falloir que je les oublie.
2: Non, mais notez. Vous avez
3: noté. J'ai noté, absolument.
2: Et on se retrouve la semaine prochaine. Ça va être une grosse semaine pour RCF Notre-Dame, puisque en fin de semaine, l'arrivée du pape Léon XIV en France. Évidemment, je pense qu'on aura l'occasion d'en reparler. Merci Nelson, je vous souhaite une belle semaine.
3: Belle semaine à vous et à tous vos auditeurs.
2: Et dans un instant, en direct sur RCF Notre-Dame, et Dieu dans tout ça, avec Élodie d'Ambricourt et son invité. À tout de suite.
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2: Il est 11h30 sur RCF Notre-Dame. C'était très drôle ce qu'on a vécu, Élodie d'Ambricourt.
3: Mais oui, mais du coup, on va pouvoir faire une petite précision. Oui. Je reçois aujourd'hui Monsieur le rabbin de France.
2: Oui.
3: Qui a une précision à apporter aux propos de Nelson Montfort. Oh,
4: bah, une précision, ne sachant rien. C'est tellement
2: vous avez tout écouté.
4: Oui, j'ai écouté l'affaire. Il était très ému, je crois que vous aussi. Et quand il a parlé de Dalin, il a parlé d'autres navigateurs. On ne peut jamais oublier Alain Colas avec Penduit 4, qu'il avait rebaptisé Manureva, qui est une sorte de blessure sur les amoureux de la mer.
2: Et bah, voilà. Merci pour cette précision. Merci d'avoir écouté. Élodie, je vous laisse. Je quitte le studio.
3: Merci beaucoup, Melchior. Dans quelques jours, donc, les Juifs de France et du monde entier se souhaiteront Shana Tova, une bonne et douce année. La fête de Rosh Hashanah ouvre une série de jours de prière, de pénitence, de jeûne. Quel est le sens de cette tradition pour les Juifs aujourd'hui? C'est ce que nous allons voir avec vous, Monsieur le Rabbin, Haïm Korsia. Bonjour.
4: Bonjour.
3: J'ai fait une grosse erreur.
4: Non, c'est pas une erreur.
3: Vous me faites peur.
4: Non, vous avez anticipé sur un commentaire formidable.
3: Oui.
4: Qui est qu'effectivement, Rosh Hashanah, la fête du Nouvel An, a débuté samedi et dimanche dernier.
3: Mais on aboutit.
4: Lundi, d'accord. C'est un process qui s'ouvre avec les 10 jours de pénitence, qui aboutit lundi qui vient, avec la journée de Kippour. Donc en fait, vous avez intuitivement, presque inconsciemment, retrouvé le sens profond de cette période. Ça ne peut pas être dans le judaïsme, mais dans la foi en général, des one-shot. Je ne peux pas être un super fidèle, pieux, un jour, et puis il n'y a plus rien. On dit à Dieu, mon Dieu, tu regardes. Regarde, on n'a peut-être pas été terrible toute l'année, mais là, on va essayer de faire bien, et on va le faire au moins 10 jours. De Rosh Hashanah, donc 2 jours de fête, avec beaucoup de symbolique. Et puis, tu verras, on se retrouvera tous, mais vraiment tous, rassemblés, le jour de Kippour, et c'est ces 10 jours qu'on présente devant toi, mon Dieu, pour dire, regarde, on peut changer.
3: Alors, Kippour, on est bien d'accord, le sens de Kippour, c'est le grand pardon.
4: Oui.
3: Comment vous le vivez aujourd'hui, vous? Cette préparation, vous la vivez, cette préparation au grand pardon?
4: Le grand pardon, c'est d'abord être capable de se pardonner. Pour se pardonner, il faut savoir ce qu'on a fait. Pour savoir ce qu'on a fait, il faut être capable de faire un bilan.
3: Oui.
4: Donc il y a le bilan. La comparaison avec ce qu'on aurait pu faire. Et réfléchir et travailler sur ce delta. Voilà.
3: Et ça, c'est une fois par an plutôt qu'une fois tous les jours?
4: Au fond, vous avez raison, on devrait être capable de le faire tous les jours. Mais s'il n'y a pas une organisation qui nous dit aujourd'hui, on va essayer de faire un bilan complet et qui correspond à quelque chose spirituellement. On peut pas, si j'ai envie de faire des jeûnes de Kippour tous les jours, ça ne marchera pas. C'est mignon, ça me fera peut-être maigrir, mais ça ne marchera pas spirituellement. Il y a une notion aussi de rencontre collective. Et on parlait de sport avec Nelson Montfort, c'est difficile de faire autrement. Mais il suffit d'aller une fois dans sa vie à un match de foot pour comprendre ce que ça veut dire vibrer à l'unisson. Vous voyez, et je crois que dans les offices, quel que soit le culte d'ailleurs, il y a quelque chose de l'ordre d'un groupe humain qui ensemble converge vers quelque chose. Et c'est cette passion commune, vous voyez, qu'on présente à Dieu en disant, mon Dieu, tu as du mal à résister quand on est tous ensemble. Alors on n'est peut-être pas extraordinaire, mais regarde qu'on arrive dans nos différences à nous rassembler. C'est quand même pas mal. Et ça, c'est un argument massu. Important en tout cas.
3: Vous êtes grand rabbin.

0: de France, quelle est votre mission pour ces 10 jours ?
1: C'est d'abord...
0: votre emploi du temps, en quelque
1: sorte. Non, mais d'abord avec le président du consistoire central, Maître Élie Corchette, capable de voir avec toutes les autorités de l'État que ces fêtes, ces moments de retrouvailles se passent sereinement. C'est pas simple, parce qu'il y a beaucoup de personnes, d'ailleurs, c'est la même chose, hein, malheureusement, pour les fêtes chrétiennes, les fêtes musulmanes, et donc les fêtes juives, il y a des mobilisations importantes de police pour protéger les lieux de culte. On a vu que tous les cultes étaient attaqués à des moments sensibles de leur vie spirituelle. Et donc il y a un enjeu premier de sécurité. Et puis un enjeu aussi de mise à disposition des rabbins dans des endroits où il n'y a pas toujours de communauté. Il faut trouver des rabbins pour envoyer dans des endroits où il y a des gens qui se retrouvent dans une salle, ponctuellement, des villes où il n'y a pas de synagogue, mais il y a des juifs qui ne veulent pas aller loin et qui veulent faire les offices de Kippour chez eux. Et c'est bien qu'on soit à la disposition de ces communautés qui, si ça prend, si ça marche, ben peuvent créer des communautés. On l'a vu dans différents endroits en France, ou récemment encore, on a créé des communautés parce qu'il y avait des gens qui s'étaient rassemblés et qui disaient, il n'y a pas de raison qu'on aille ailleurs pour prier alors qu'on a sur place assez de monde. Donc c'est aussi un contrôle, l'organisation.
0: Combien y a-t-il de juifs aujourd'hui en France ?
1: Juste ce qu'il faut. J'ai adoré la réponse des ingénieurs de Rolls-Royce. Quand on leur demande la puissance de leur moteur, ils répondent enough. Suffisamment. Il y a ce qu'il faut.
0: Oui. Quel est le rituel ? Quels sont les points des rites de Kippour qui, pour nos auditeurs, peuvent être intéressants dans leur vie aussi ? Est-ce que vous voulez nous expliquer ?
1: Parfois,
0: on vit un peu à côté les uns des autres sans bien savoir.
1: Oui, t'as raison.
0: On dit c'est Kippour, d'accord ?
1: Kippour, oui, on a à l'esprit le fait de jeûner. Ne pas manger, ne pas boire. Mais ce n'est pas que ça. Il ne faut pas oublier qu'on mange avant la fête, qui est aussi un moment important de partage. Et puis on mange après la fête, dans un temps de partage familial en général, mais avec des gens qui sont seuls et qu'on reçoit chez soi, et qui est un temps important, en fait, pour mettre en œuvre immédiatement ce qu'on a dit à Dieu, mon Dieu, on va s'occuper des faibles. Voilà, ceux qui ont besoin, on va s'en occuper. À la preuve, regarde. Et donc, c'est important. Il y a toute la préparation. Je crois qu'on ne peut pas arriver à un moment comme Kippour sans aucune préparation. Avec
0: quel support ?
1: Eh bien, je vais vous dire, il y a une histoire chassidique qui raconte quelque chose assez fort et qui me paraît être valable pour tous les cultes. Il y avait un rabbin qui, le jour de Kippour, il sent confusément que les prières de toute sa communauté sont bloquées, les portes du ciel sont fermées. Puis brusquement, il perçoit une prière qui arrive du fond de sa synagogue, qui percute les portes du ciel, qui les ouvre, et toutes les prières des autres s'engouffrent dans cette brèche. Il sort de sa transe, il va au fond de la synagogue, il voit le gars dont il veut la prière, et il lui dit, écoute, tu m'as impressionné, quelle prière tu as pu faire pour que ça marche comme ça ? Il lui dit, Rabbi, vous devez faire erreur parce que moi, je ne sais pas prier. Il dit, écoute, dis-moi ta prière parce que je veux comprendre. Bon, Rabbi, je vous dis la vérité, moi, je ne sais pas prier du tout. La seule chose que j'ai appris quand j'étais petit, c'est l'alphabet. Aleph, Bet, Gimel, Dalet, He, Vav, A, B, C, D, E, F, G, H. Donc moi, Kippour, je ne comprends rien à vos prières, je ne sais pas lire l'hébreu, mais je récite l'alphabet toute la journée. Et je dis à Dieu, mon Dieu, voilà les lettres. Mets-les dans le sens que tu veux, pour que ça te fasse la prière que tu veux.
0: Oui.
1: Je me dis, vous voyez, vous allez dans une église, une synagogue, une mosquée, un temple, une pagode. Vous n'avez pas forcément les rites. Mais la sincérité de votre cœur, elle est toujours authentique. Et vous arrivez à formuler des prières que les plus beaux textes ne peuvent pas retrouver. Donc... c'est assez rassurant. On n'a pas une sorte de seuil d'incompétence qui fait que je ne peux pas partager ce qui vit ici. On peut toujours partager ce qu'on vit lorsqu'on est sincère. C'est valable en tout. Je ne sais pas si vous vous souvenez de ce film assez bouleversant, que j'aime beaucoup d'ailleurs, qui s'appelle Le sens de la fête.
0: Oui.
1: La crie est mort, malheureusement. Oui. Et c'est avec Toledano Nakash qu'on fait ce film. Le sens de la fête, c'est un gars qui organise un super mariage avec des ballons, machin. Bref, tout fout le camp, tout s'éclate, doucement, rien ne marche. Mais le mariage est sauvé quand, 4 heures du matin, avec les serveurs pakistanais qui sont là, tous les invités chantent et tapent sur les casseroles comme si c'était des batteries. Au fond, ils ont mis de côté tous les artifices de la vie pour se concentrer sur l'essentiel, c'est-à-dire...
0: l'authenticité.
1: L'essentiel, c'est un partage et quelque chose de vrai. Ouais. Bon, ben voilà, c'est comme ça que ça se passe pendant la prière à Kippour. Pareil.
0: Alors, ça peut être un peu surprenant comme réponse de la part d'un grand rabbin, le grand rabbin de France. Moi, je m'attendais à ce que vous me citiez un extrait de la Torah.
1: La Torah, mais je préfère le sens de la fête.
0: Oui. Vous avez un petit extrait quand même de la Torah pour nous aujourd'hui,
1: oui.
0: Que vous allez prononcer ces jours-ci.
1: Ah non, ce qu'on dit, évidemment, on est des choses formidables, on explique à quel point Dieu, j'allais presque dire, ne sait pas résister à son peuple qui vient rassembler devant lui. Il y a une sorte de force du nombre, parce qu'on dit à Dieu, mon Dieu, tu vois...
0: Comme une mère.
1: On ne pense pas tout de suite comme lui, là, à côté de moi. Je ne sais même pas qu'il est à côté de moi. Je ne sais pas ce qu'il est, je ne sais pas ce qu'il fait, je ne sais même pas ce qu'il pense. Mais tu vois, je ne m'occupe pas de ça. Je m'occupe du fait de venir avec toi, devant toi, et de lui dire, écoute, tout ce qui peut nous séparer, on le met de côté. Et ce qu'on veut, c'est être ensemble. Ben voilà. Et je crois que la notion d'unité... Aujourd'hui, dans notre société, je parle dans la France, c'est quelque chose qui devrait nous éclairer, en tout cas, qui devrait éclairer les choix de nos concitoyens.
0: C'est pas gagné.
1: Mais c'est pas perdu non plus.
0: Ah oui, vous y croyez ?
1: Bah, je crois que...
0: Qu'est-ce qui sauvera l'unité, à votre avis ? Parce que là, franchement, on peut pas dire que la France soit dans un climat d'unité.
1: Il y a deux façons de faire l'unité. Un ennemi extérieur, ça s'est vu. Il y a 80 et quelques années, ça s'est vu. Et puis, il y a la volonté d'être plus intelligent. C'est-à-dire que, à force de se fragmenter, de se fracturer, de s'opposer les uns aux autres, on défait quelque chose d'essentiel de ce qu'est notre société. Or, à la fin, ça finit par se voir qu'on provoque nous-mêmes l'effondrement du rêve qu'est la République. Donc, moi, je crois profondément à cette notion de rassemblement.
0: Rassemblement dans une identité commune qui, aujourd'hui, se perd.
1: À force commune, de dire la République,
0: oui, parce que la République, c'est quand même une valeur qui est assez abstraite. Ça touche pas les entrailles de quelqu'un, la République.
1: Pardon. Bah,
0: vous n'êtes pas d'accord ?
1: Non, parce que d'abord, j'ai eu le grand honneur de servir les militaires en tant qu'aumônier militaire par le passé. Et je peux vous dire que quand la Marseillaise débute, ça vous prend aux tripes. Quand vous accompagnez des camarades morts au combat, ça vous prend aux tripes. Quand vous annoncez à des femmes qu'elles sont veuves parce qu'elles ont perdu leur mari, ça vous prend au trip. Et que l'instant de la République, c'est pas juste une station de métro.
0: Je vous parle pas de la République. Je pense que l'élan qu'il y a derrière les personnes, c'est la France avant la République, non ? La patrie ?
1: Non.
0: Non ? Vous mettez la République au-dessus de la France ?
1: La France, c'est toute une histoire.
0: Oui,
1: bien sûr. La France, c'est toute une histoire.
0: C'est terre, c'est paysan.
1: Mais la France, oui, c'est bien, terre, machin, c'est Berle, et c'est Pétain, Berle qui a mis dans la bouche de Pétain, la terre ne ment pas. Moi, je connais l'histoire de France, j'aime l'histoire de France, parce que c'est mon pays. Enfin, ne me demandez pas d'être fanatiquement amoureux de Louis IX, Saint-Louis. Il a peut-être fait des grandes choses, mais enfin, il n'avait pas une amitié particulièrement marquée pour le judaïsme, et c'est loin, on s'en fout. C'est pas le roi le plus philosémite. Philippe le Bel non plus, qui a expulsé les Juifs en 1306. Philippe Auguste n'avait d'Auguste que le nom, parce qu'il a fait peu de choses près la même chose. Quant à Louis XIV, dont on ne peut pas dire qu'il soit pas une part essentielle de notre histoire, ne serait-ce que parce que l'héritage qu'il nous a laissé, c'était quand même lui qui a révoqué l'édit de Nantes, ce qui n'était pas la chose la plus intelligente, notamment par rapport à tous les protestants qui ont fui la France et qui sont allés faire des choses formidables chez nos copains belges, hollandais et allemands. Donc, et puis, est-ce que la devise de Louis XIV, qui était un roi, une foi, une loi, c'est l'idéal républicain ? Non, donc c'est bien le modèle républicain. Et je ne m'y connais pas, et j'ai même une admiration forcenée pour l'Empire. Vous voyez, donc je suis assez clair là-dessus. Mais l'Empire, ce n'est pas la République. La République, il y a une notion d'engagement des citoyens, des citoyennes. Ce n'est pas un pays, c'est mon pays, que je ne construis pas mon pays au sens de « c'est le mien, pas le tien », mais c'est mon pays au sens que j'en suis responsable. Que je ne peux pas m'appuyer sur une caste, un groupe humain, une dynastie, pour en faire le boulot. Moi, je suis derrière. Non, non. C'est à nous, chacun, chacune, de faire ou de défaire, par absence d'action, la République. Donc oui, je suis allé tout à l'heure je fais une visite régulière entre Rochelle et Kippour, sur les tombes de mes prédécesseurs. Je suis allé tout à l'heure au cimetière au cimetière Montparnasse. Et je suis allé sur la tombe...
0: Qui est juste en face de nos studios.
1: Et je suis allé sur la tombe d'Adolphe Crémieux. Donc c'était le garde des Sceaux du ministère, enfin de la Défense nationale, juste après 70. Donc c'est une catastrophe. L'Empire s'écroule. Et la France, en fait, la République renaît et se relève. C'est la République qui devient l'espérance de la France. Donc oui, je fais une différence entre la République et la France. D'ailleurs, nous récitons une prière dans les synagogues,
0: oui,
1: tous les Shabbats, et donc on le fera aussi pour Kippour. C'est une prière pour la République. Alors, on parle de la France, parce que oui, c'est ridicule de ne pas parler de la France, mais c'est pas la même chose.
0: Peu importe le pays, oui, c'est la République.
1: C'est la République, hein. Non, peu importe le pays. Je me contrefous un peu d'autres républiques dans le monde. Mm. Enfin, je me contrefous, n'exagérons rien. Mais bon, c'est la France, mais dans sa forme républicaine. Et c'est pas la même chose.
0: Aïm Corsia, demain, jeudi 17 septembre, nous fêterons le 100e anniversaire de la naissance du cardinal Lustiger, Jean-Marie Lustiger, né Aaron Lustiger. Il a créé ce qu'était Radio Notre-Dame, devenu aujourd'hui RCF Notre-Dame. Le cardinal disait avoir accompli son judaïsme dans le christianisme. Sa vie, sa vision, vous a-t-elle interrogé?
1: Je pense que chacun est libre de faire ce qu'il entend. Il a été un très grand Français. Il a été un grand prince de l'Église. Il a été assez formidable dans des moments difficiles, avec d'autres d'ailleurs. Je pense au cardinal de Courtrai, qui a été extraordinaire dans sa capacité.
0: Fondateur de RCF.
1: Comment ?
0: Fondateur de RCF.
1: Bon, bah voilà, voilà, tourne autour de RCF en fait. Mais le cardinal de Courtrai.
0: Je suis un peu obligé, hein.
1: Vous avez raison. Le cardinal de Courtrai a été essentiel dans la résolution du conflit sur les. Pour Auschwitz, pour le Carmel d'Auschwitz. Et le cardinal Lustiger avait beaucoup aidé, tout comme il avait construit un vrai lien avec le judaïsme. Et d'ailleurs, il a montré jusqu'à la cérémonie pour ses obsèques où il y avait une part affirmée pour le judaïsme. Mais c'est son chemin. Et, oui, et moi, j'aimais bien le considérer comme ce qu'il était, c'est-à-dire un prince de l'Église catholique, et pas une sorte de personne qui va. Dont on ne sait pas, il a fait un chemin et c'est toujours respectable le chemin de quelqu'un.
0: Est-ce qu'on peut considérer qu'il était une forme de pont entre les Juifs et les chrétiens?
1: Il n'y a pas besoin de pont entre le judaïsme et le christianisme, c'est ce qu'a dit Vatican II.
0: Oui.
1: Tout le principe du Vatican II, enfin du quatrième paragraphe de Vatican II.
0: Quatrième article de Nostra Aetate.
1: En scrutant le mystère de l'Église, en fait, on scrute le mystère de l'Église et on arrive au patriarche, au matriarche.
0: Oui.
1: Donc il n'y a pas besoin de pont. Consubstantiellement, le christianisme est lui-même un pont issu ou quelque chose issu du judaïsme. Mais ce qui était formidable chez lui, c'était cette connaissance intime du fait juif et du fait que on pouvait avoir une hypersensibilité à telle chose ou à telle chose, tel propos, tel geste. Et il a toujours eu des gestes assez formidables. Je me souviens d'un jour où il avait souhaité bonne santé au grand main de France de l'époque qui était fatigué. Il lui avait fait un yiddish. Je pense que lui parlait yiddish et le grand-main, je ne sais pas s'il parlait vraiment yiddish.
0: Ah oui.
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0: C'est l'heure de la confession. Avec nous, le grand rabbin de France, Aïm Corsia. Croyez-vous à la vie après la mort?
1: Évidemment.
0: Au paradis?
1: Non, ça ne s'excuse pas.
0: À l'enfer?
1: Il y a une sanction.
0: Comment commencez-vous votre journée au quotidien? Par quelle prière ouvrez-vous votre journée?
1: C'est simple. C'est une phrase toute étudiée. Modé ani lefanera. Je reconnais devant toi, Éternel, mon éternel, avec un roi vivant, qui m'a rendu mon âme avec ton immense bonté. Voilà, c'est la première phrase qu'on dit en se levant. J'aime bien cette idée que le premier geste soit un geste de reconnaissance.
0: Oui.
1: Au fond, d'accord, c'est un geste religieux, mais c'est surtout un geste de reconnaissance. Et il ne peut pas y avoir de vie sans reconnaissance envers ce que les uns et les autres autour de nous peuvent nous apporter. Et c'est pas anodin.
0: Et le soir?
1: Le problème, c'est que la prière du soir, elle est tôt maintenant. Donc après, il y a encore une vie après la prière du soir.
0: Vous bottez un peu en touche, alors. La première prière du petit soir,
1: touche, c'est
0: du,
1: rugby.
0: Du grand soir.
1: Bottez en touche, c'est le rugby, et j'ai jamais eu d'affinité particulière.
0: C'est vrai,
1: avec le
0: pourquoi
1: rugby. Parce que je préfère le foot, je suis définitivement foot.
0: Définitivement footeux. Oui, vous avez touché le ballon à quel âge? 2 ans.
1: Quand il fallait.
0: Quand il fallait, à la bonne heure.
1: Ouais.
0: Pourquoi avez-vous eu envie de devenir rabbin, et grand rabbin?
1: Non, grand rabbin, on n'a pas envie de devenir, c'est événements qui
0: vous
1: font
0: portez
1: que...
0: candidat quand même, il y a quand même quelque chose.
1: À Grand Main de France, oui, pas
0: oui,
1: grand-main.
0: Grand Rabbin de France.
1: Au Grand Main de France, oui, je me porte candidat parce que il n'y a pas de personne en place et qu'il y a un projet à défendre. Moi, je défends le projet du franco-judaïsme. c'est ce que j'ai toujours porté au sein des armées, par exemple. Je continue à le porter là où je suis maintenant. Mais rabbin, je pense qu'on est toujours rabbin dans une vocation qui cherche à imiter quelqu'un. Et moi, j'ai eu la chance incroyable de rencontrer celui qui allait devenir mon maître, le directeur de l'école rabbinique, le grand rabbin Shushna. Et donc voilà, j'ai voulu être Shushna.
0: Pourquoi vous a-t-il marqué ?
1: Parce qu'il s'intéressait à tout. Il avait les mots pour expliquer les choses au monde, à chacun, à chacune, selon son âge, son implication, son degré de proximité avec la religion. Et il avait cet amour de chacun, à chacune, sans distinction.
0: La dimension humaine, donc.
1: Oui.
0: D'abord.
1: Je crois, surtout.
0: Oui.
1: Vous pouvez être un puits de science, si vous ne savez pas transmettre, c'est comme si vous n'avez rien.
0: Oui.
1: C'est une vraie réflexion. Hein. Vous pouvez avoir vraiment, j'en connais, des gens qui sont incroyablement en proximité avec les textes, mais ils sont incapables de les transmettre. Et c'est Wiesel qui disait cette chose tellement belle. Vivre une expérience, et les textes sont une expérience, vivre une expérience et ne pas la transmettre, c'est la trahir. Je pense qu'il faut aussi envisager ce qu'on apprend comme porteur aussi d'obligation de transmettre.
0: Quelle expérience avez-vous vécue que vous voulez absolument transmettre aux enfants d'aujourd'hui ?
1: Les rencontres, que tout est possible, l'engagement de chacun, chacune. Moi, je vous dis, j'ai travaillé dans les armées, j'ai rencontré des hommes et des femmes tellement dévoués, c'est-à-dire tellement engagés dans la volonté d'agir, de ne pas se laisser imposer un monde. Qu'au fond, j'ai compris que le monde est séparé en deux. Vous voyez, dans Le Bon, la Beauté de Truand, Clint Eastwood explique que le monde est partagé en deux, ceux qui ont les pistolets et ceux qui ont les pioches. Moi, j'ai le pistolet, toi, tu creuses. Bon, voilà, moi, je pense que le monde est partagé en deux, ceux qui produisent les choses et ceux qui les consomment. Ben, moi, je pense qu'il vaut mieux être du côté des producteurs. Producteurs de bonheur, de joie, d'unité, de fraternité, voilà.
0: Oui. Est-ce que vous avez rencontré Dieu dans vos entrailles ?
1: Je ne sais pas ce que ça veut dire, ça, il faut demander, je pense, à une femme. Seules les femmes ont ce miracle de la naissance, qui, oui, dans leurs entrailles, font naître la vie, c'est-à-dire Dieu. On peut juste le théoriser, nous les hommes. On peut pas le vivre et l'expérimenter. On peut au mieux l'admirer, le constater, l'envier peut-être. On peut pas l'expérimenter. En revanche, n'importe qui vous dira qu'il y a des moments, des choses qui sont passées où il n'y a pas d'autre explication possible que la volonté de Dieu. Et il faut juste accepter de se laisser porter par cette évidence, c'est-à-dire de ne pas chercher à s'opposer. Opposer une rationalité qui devient ridicule parfois. Je n'ai jamais rejeté la raison. Je pense que la raison est en parfaite harmonie avec la foi. Mais parfois, il faut savoir faire confiance.
0: Parfois, c'est-à-dire quand ? Vous avez un exemple ?
1: Tout le temps. J'ai mis l'exemple. Ça veut dire que je n'en ai pas mis l'exemple, mais j'ai mis l'exemple, évidemment, où des situations étaient impossibles et puis elles sont devenues possibles. Il y a un régiment. Du coup, des opérations spéciales qui s'appelle le 13e RDP, Régiment de Dragons Parachutistes, qui était dans l'Est avant et qui est maintenant vers Bordeaux. Leur devise, c'est au-delà du possible. Alors, au-delà du possible, c'est pas compliqué. Il y a le possible, c'est possible, c'est possible. Et tac, là, ça devient impossible. C'est au-delà du possible.
0: Et là, il y a Dieu.
1: Mais moi, je les ai vus, ces gars-là. Et ils disent, c'est possible, c'est possible. Et au-delà du possible, ben, on invente un nouveau possible. Et ce nouveau possible, c'est... Au fond, ce que Dieu promet à Abraham, je te donnerai une sorte de compréhension supplémentaire du monde qui te fera voir des solutions que la logique ne permet pas de voir. Et ce que la foi nous permet, vraiment, la foi, que je pourrais appeler d'un mot tellement merveilleux qui s'appelle l'espérance, elle nous permet de voir les choses différemment. Prenez les Hébreux devant la mer Rouge. Ils sont sortis d'Égypte, ils sont devant la mer Rouge. Derrière, il y a 600 chars égyptiens qui arrivent. C'est cuit.
0: Oui.
1: La logique dit que c'est cuit.
0: Et pourtant.
1: Et d'ailleurs, certains vont dire on arrête, on se suicide, on rentre en Égypte. Mais l'espérance, elle vous fait dire Dieu nous a dit que ça marchera, que la mer va s'ouvrir, on avance.
0: Oui.
1: Et il y en a un qui s'appelle Nachshon, fils d'Aminadab, il a dit Dieu a dit que la mer va s'ouvrir, allons-y. Il avance dans la mer, et Dieu, d'une certaine manière, est obligé d'ouvrir la mer, puisqu'il a promis à ses enfants, donc la mer s'ouvre. Mais elle s'ouvre, est-ce que c'est parce que Dieu l'ouvre, ou est-ce que cet homme-là a eu tellement confiance en Dieu qu'il a forcé Dieu à tenir sa promesse.
0: Est-ce que c'est la puissance de Dieu ou est-ce que c'est la foi de l'homme, en voilà. fait c'est
1: bah, la, je sais pas,
0: c'est la question.
1: Deux. C'est la rencontre des deux.
0: L'alliance des, dieux,
1: ouais,
0: des deux.
1: C'est le point de rencontre ouais. entre les deux.
0: Aïm Corsia, bientôt le 7 octobre, où serez-vous le 7 octobre ?
1: Je serai avec toutes les victimes dans cette journée qui a été cataclysmique. Et j'espère pas que pour les Juifs. J'espère qu'elle a été cataclysmique pour l'humanité tout entière. Parce que
0: a priori, le monde entier a été touché.
1: Pas le monde entier, pardon. Il y a eu des scènes de liesse, oui. Il y a eu des gens qui ont appelé les terroristes du Hamas des héros. Faut
0: oui,
1: pondérer
0: bien
1: un peu.
0: Non, ce que je veux dire, c'est qu'il y a des conséquences.
1: J'aimerais bien que vous ayez raison, mais malheureusement, vous avez un peu tort. Mais c'est pas grave, vous avez le droit. En tout cas, vous avez raison de me forcer à dire que non, ça n'a pas été le cas partout. Et encore aujourd'hui, d'ailleurs. Donc, moi, j'ai la certitude que ce jour-là, quelque chose s'est défait de la confiance et qu'il faut du temps pour reconstruire la confiance, pour construire l'espérance. Et je vous assure que c'est un traumatisme énormissime. En Israël, évidemment, dans la communauté juive mondiale, et auprès de toutes celles et ceux dans le monde qui considèrent encore l'humanité comme un partage absolu. Et de nier l'humanité de l'un ou de l'autre, on pensait que ça n'existait plus. Et au fond, on a eu beaucoup d'occasions de voir des choses insupportables. Mais là, c'était rassembler la négation des femmes, la négation des enfants, la négation des vieillards, de tout. Tout ce qui fait notre humanité était défait, volontairement. Et peut-être pire que ce qu'ont pu faire les nazis, ce qui n'est pas peu dire quand même. Les nazis ont monté pendant la guerre une opération qui s'appelait l'opération 1005. C'est le numéro d'ordre du truc, qui consistait à aller sur les lieux des massacres pour enlever les traces, camoufler les traces. Parce qu'ils savaient quand même que ce qu'ils avaient fait n'était pas bien, donc il fallait enlever les traces. Ben là, les assassins du Hamas ont filmé et ont montré que la volonté de bouleverser un ordre établi, de dire ce que vous pensez être le mal, nous on dit que c'est le bien. Et tous les complices ont une part de responsabilité. Tous les complices ont une part de responsabilité, même rétroactive.
0: Est-ce que vous voulez dire un mot sur la sortie de ce film primé, NASA ?
1: Je ne l'ai pas vu. Mais écoutez, qui ait des options et des impressions et des expressions diverses, c'est plutôt l'honneur de la société israélienne, qu'on pose des questions, c'est plutôt sain dans une société. J'aimerais que d'ailleurs dans la société palestinienne, il y ait les mêmes questions qui soient posées sur, vous voyez, en front inversé. Moi, je vous dis, je ne l'ai pas vu, donc je ne peux pas dire ce qu'il en est, mais je dois le voir. Je dois le voir assez prochainement pour me faire une opinion, mais j'ai jamais été bouleversé par des opinions qui sont divergentes. C'est de la diversité que naît une forme de vérité.
0: Aïm Corsia, un grand merci d'avoir participé à cette émission. On vous souhaite de belles journées de
1: Shana
0: prière.
1: Shana Tova, bonne et heureuse année.
0: Merci beaucoup. Voilà. C'est ce qu'on envoie à tous les auditeurs.
1: C'est la tradition de
0: RCF Notre-Dame.
1: Shana, qui est passée, mais qui est merveilleuse.
0: Les lumières,
1: non,
0: la corne.
1: On trempe une pomme dans le miel pour que l'année soit aussi douce que le miel. Voilà, je vous rends l'antenne.
0: Merci beaucoup.
1: Que votre antenne soit trempée dans le miel. Ça va, on a le droit.
3: Sicile.
0: Du bon miel doux,
3: bon
0: avec
3: miel,
0: de la vraie saveur.
3: Merci beaucoup à tous les deux pour cet échange dans Et Dieu dans tout ça, une émission à réentendre sur rcfnotredame.fr. Merci Lodi Dambricourt, c'est déjà la fin. Et bah demain,
0: on aura la joie de retrouver Marion de Montesquieu, qui va mieux, bien.
3: Elle va mieux, elle sera de retour dans cette émission.
0: Et puis moi, je vous retrouverai bientôt.
3: Bah, avec grand plaisir.
0: Avec joie.
3: Oui. Oh oui, avec grand plaisir.
0: Avec
3: merci beaucoup. Nous, demain, plein de choses. On va décrypter plutôt le discours d'Ursula von der Leyen sur la construction de l'Union Européenne. Et puis le père Benoît de Cinéti, que vous connaissez certainement, Aïm Corsia, sera avec nous comme tous les jeudis pour poser son regard sur l'actu et sur l'Église. Merci pour votre écoute sur RCF Notre-Dame. Passez une belle journée.

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6: Et vous êtes à l'écoute de RCF en Belgique. Frédéric Petit avec vous pour un point sur l'information. Bart De Wever s'est exprimé ce matin devant les députés dans le cadre des travaux budgétaires. Pour rappel, le gouvernement fédéral cherche 10 milliards d'économies d'ici à 2030. Le Premier ministre a appelé la Chambre à soutenir un budget fédéral satisfaisant tout en réaffirmant qu'il veut éviter cette année de recourir au 12e provisoire. Le chef du gouvernement est attendu le 13 octobre à la Chambre pour le traditionnel discours sur l'état de l'Union. Il doit également remettre dans les jours qui suivent son épure budgétaire à la Commission européenne. L'année dernière, ces dates n'avaient pas été respectées. L'accord entre les 5 composantes de la coalition Arizona n'avait été conclu que fin novembre et l'équipe de Wever avait commencé 2026 sous le régime des 12e provisoires. L'exercice budgétaire s'annonce cependant compliqué dans un contexte géopolitique instable. Alors qu'ils ont repris les cours ce lundi, les étudiants du supérieur se mobilisent contre la hausse du Minerval. Ils manifestent en ce moment à Bruxelles et vont se rendre en cortège devant le siège de la Fédération Wallonie-Bruxelles. Le gouvernement francophone a décidé d'une nouvelle politique tarifaire en matière de Minerval avec 4 paliers, le tarif plein étant désormais porté à 1200 euros pour une année académique, un montant dont devront s'acquitter un peu plus d'un étudiant sur 2. Coup d'envoi aujourd'hui de la 25e semaine européenne de la mobilité. Chez nous, 6 travailleurs sur 10 utilisent la voiture comme moyen de transport pour se rendre au travail, par choix ou par contrainte. Certains cherchent à présent des alternatives, mais ce n'est pas toujours possible au moment où le prix du litre de diesel atteint pratiquement les 2,50 euros, ce qui frôle le record d'avril dernier. Rentrée pour le Parlement européen aujourd'hui à Strasbourg, face à un monde ouvertement hostile, Ursula von der Leyen a plaidé pour une Europe plus souveraine, plus unie et davantage capable de se défendre. Dans son discours annuel sur l'état de l'Union, la présidente de la Commission européenne a annoncé ou confirmé plusieurs initiatives sur le climat, l'énergie, la sécurité, la Chine, l'intelligence artificielle ou encore les migrations. Au Moyen-Orient, un drone a été abattu près de la ville sainte de la Mecque et les autorités saoudiennes accusent les rebelles yéménites houthis qui, eux, rejettent ces accusations. On se rend à présent aux États-Unis. Les autorités de Pennsylvanie, dans l'est du pays, ont confirmé hier un 4e décès lié à la rougeole, le dernier en date d'une épidémie qui a atteint un niveau jamais vu dans le pays en 35 ans. Un mot de sport en football. Premier match de poule en Europa League pour Anderlecht ce soir qui affrontera l'Olympique Lyon à 21h. Et puis le Grand Prix de Wallonie en cyclisme s'élancera aujourd'hui dans 40 minutes depuis le Val Saint-Lambert à Liège.

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1: Bonjour à tous et à toutes et bienvenue dans Bruxelles Mania. Tous les mercredis sur RCF Bruxelles, aujourd'hui au menu, on aura de la musique, mais surtout les pubs, l'église unie, protestante unie de Belgique. On retrouvera Jean-Guillaume de Mailly et ensuite nous retrouverons Cynthia pour les choses extraordinaires du hors UE et encore de la musique. Et tout de suite, on s'écoute One and Done de For Real.
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0: La paroisse protestante de Bruxelles, Botanique, accueille les curieux de la foi et de la Bible tous les jeudis midi hors vacances scolaires pour un temps convivial et une réflexion commune nourrie par une présentation. Le programme est riche et les intervenants variés et on écoute Jean-Guillaume Demailly qui nous en parle.
1: Bonjour à toutes et à tous et bienvenue dans cette émission Au fil de la vie. Cette émission est aujourd'hui consacrée à l'Église protestante unie de Belgique et nous avons le grand plaisir d'être en studio avec le pasteur Florian Gonzalez. Bonjour Florian.
2: Bonjour Jean-Guillaume.
1: Florian, tu es donc pasteur de l'Église de Bruxelles Botanique.
2: Tout à fait.
1: Et chaque année, le BOTA lance les Jeudis de la Bible. Ça se passe au Botanique, c'est tous les jeudis midi. Le Botanique, c'est 40 boulevard Bischofsheim à Bruxelles, en face du jardin botanique, comme c'est pratique. Comment ça se passe un midi du Botanique? À quelle heure est-ce que ça commence? Quelle est la structure? On vient avec son sandwich ou on trouve un sandwich sur place?
2: Alors, on est accueilli par un sandwich et puis également par un passage biblique. Alors, c'est-à-dire que c'est tous les jeudis midi 30, soit en présentiel, donc au Botanique, soit en visio. On tient à ce format d'ailleurs mixte, étant donné que ça nous permet d'accueillir, et c'est la vocation première des Midis de la Bible, d'accueillir un maximum de personnes dans la diversité qui représente notre paroisse. Et donc, après s'être réunis à 12h30, on a la joie d'accueillir un invité. Alors, soit je m'occupe d'animer la séance, soit nous avons quand même à la fois des habitués, et on essaie chaque année de se renouveler en termes également d'animateurs, de présentateurs, présentatrices. Et chaque invité a droit à 30 minutes d'exposé sur un thème de son choix, de préférence en lien avec notre thème de l'année. Je pense qu'on pourra peut-être en parler tout à l'heure. Et après ces 30 minutes, nous avons une pause sandwich avec des sandwichs offerts par le BOTA, suivi d'une séance qui fait vraiment le sel de notre réunion, qui est une séance d'échanges vraiment avec les participants. Et vu la variété de participants qu'on a la joie de recevoir, c'est toujours très instructif, très intéressant.
1: Donc, un temps sandwich, un temps réflexion autour d'un passage biblique, et puis un temps d'échange entre les participants.
2: Voilà, tout à fait. Et je précise quand même que ce n'est pas nécessairement sur un passage biblique. On essaie surtout ces dernières années d'élargir ça le plus possible à des thèmes qui nous touchent dans le quotidien. Alors, ça peut être des thèmes les plus pratiques qui soient. On a eu, par exemple, la nourriture dans la Bible, le repas dans la Bible. C'est notre thème de l'année, à table, que nous avons prolongé. C'était déjà le thème de l'année paroissiale 2025-2026. Nous avons choisi de le prolonger tellement il est riche. Et donc,
1: Parce qu'ils sont gourmands.
2: Absolument, mais voilà, on a une réputation à défendre, il faut dire. Et donc, on joint le geste à la parole avec la pause sandwich et on essaie de donner à la fois une nourriture matérielle, mais aussi une nourriture spirituelle, en se basant, quel que soit le thème, en se basant sur le texte biblique. Voilà, donc on peut avoir une réflexion sur un thème très concret de la vie quotidienne, on peut avoir une réflexion sur un thème socio-économique, on peut avoir une réflexion sur on a eu l'année dernière toute une série de Midis de la Bible sur des œuvres d'art qui reprennent des textes bibliques liés à la table. Voilà, et on va continuer, on aura la joie de continuer également cette série cette année.
1: Alors vous le disiez, il y a des membres de votre paroisse. Mais ça va au-delà et ce n'est pas réservé aux protestants. Vous avez des catholiques qui viennent aussi.
2: Tout à fait. Alors, on a à la fois dans le public et parmi les présentateurs, parmi les animateurs, animatrices, un spectre assez large quand même, une grande diversité qui est vraiment à l'image de notre communauté. Donc, une grande diversité de personnes qui viennent. Parmi les animateurs, on met un point d'honneur à ne pas avoir que des protestants, à varier également les backgrounds, à varier également selon des personnes qui ont plus un background académique et puis d'autres qui, au contraire, ont plus une expérience de vie à partager. Que ce soit évidemment souvent des protestants, nous sommes une église protestante, mais on a des catholiques qui viennent chaque année, des orthodoxes également pour représenter. Il y a 2 ans, on a eu une communauté musulmane dont les représentants nous ont rejoints pour parler de leur foi. Donc voilà, une grande diversité parmi les personnes qui présentent et une grande diversité parmi les personnes qui viennent. On a des catholiques, on a des protestants, on a parfois des orthodoxes, on a des athées qui viennent aussi, simplement intéressés par entendre ce que les chrétiens ont à dire sur la manière dont ils ressentent le message biblique dans leur vie quotidienne. C'est toujours très intéressant d'échanger avec toute cette diversité.
1: Donc c'est un lieu de rencontre, un lieu d'échange, mais c'est aussi une manière de faire rayonner votre paroisse finalement.
2: Oui, tout à fait. C'est-à-dire que c'est vraiment dans les valeurs de notre communauté d'accueillir le plus grand nombre, d'accueillir autour d'un sandwich. Ce thème de l'année d'ailleurs, à table, il nous tient particulièrement à cœur. C'est à la fois un rayonnement, mais pas centré sur, pas sur notre ego, on va dire. C'est pas pour faire rayonner l'église du botanique. C'est plus pour être porteur d'un témoignage. C'est vraiment pour passer un message d'accueil et de quelque chose qui est fondamental dans notre foi, qui est la grâce, l'amour inconditionnel de Dieu. Et pour nous, ça passe par l'accueil de tout un chacun. Et donc, c'est là où je disais tout à l'heure, c'est vraiment un lieu qui me tient à cœur parce que dans les midis de la Bible, on joint le geste à la parole. On ouvre la table à tout un chacun et on partage un repas ensemble.
1: Alors, vous le disiez tout à l'heure, il y a une thématique annuelle, une thématique bisannuelle, là, dans le cas présent. Mais ça ne veut pas dire que il faut venir à tous les jeudis de la Bible. Chaque jeudi est pensé différemment. On peut avoir une fidélité et venir tous les jeudis. On peut aussi choisir un jeudi parce qu'on est curieux, parce que ce jour-là, on est un petit peu plus libre ou parce que... parce qu'on est plus intéressé par cette thématique-là.
2: Absolument. Et d'ailleurs, c'est quelque chose qu'on essaie également, voilà, qu'on essaie également de rendre le plus vivant possible. On est bien conscient que dans la société actuelle, dans le monde actuel, et je ne le dis pas de manière chagrine, hein, mais vraiment que chacun a ses obligations, court par-ci par-là. Moi-même qui ai 4 enfants et un job très prenant, je m'en rends bien compte. Et donc, on essaie justement de rendre ça le plus ouvert et de rendre ça le plus compréhensif à le plus compréhensible à toute personne qui souhaite nous rejoindre. Donc, même quand on a des séries de midi de la Bible, c'est-à-dire que, par exemple, en octobre, j'aurai une série de 2 midis de la Bible de suite sur les repas, le repas dans le Nouveau Testament, eh bien, à chaque fois, on fait en sorte que les personnes qui n'étaient pas là la dernière fois puissent raccrocher le train en marche. On fait un petit résumé, on s'assure que tout le monde a bien compris. Et puis, c'est l'avantage d'avoir vraiment la moitié du temps dédié aux échanges. C'est qu'on peut être tout à fait ouvert aux questions qu'ont les uns et les autres. Donc, on a effectivement des thèmes qui sont en lien avec notre thème de l'année. C'est le cas de ce dont je viens de parler. On a parfois des one-off, comme on peut dire. Donc, on a des séances qui sont tout à fait particulières sur un sujet voilà, qui n'est pas forcément en lien avec notre thème de l'année. Les études des œuvres d'art, par exemple. On va en avoir une sur Tamara Rahab, qui ne sont pas nécessairement en lien avec le thème de l'année, mais très intéressantes et liées à des œuvres d'art qui concernent ces personnages bibliques. Et puis on a enfin une lecture suivie de l'Apocalypse, du livre de l'Apocalypse, on est au chapitre 19, mais il n'est pas trop tard pour raccrocher cette lecture suivie, c'est toujours très intéressant, par un de nos paroissiens, Alain Fauconnier, que je salue d'ailleurs s'il nous écoute, et qui nous a mené depuis déjà plusieurs années dans cette lecture suivie de l'Apocalypse, à raison d'une séance par mois. Chapitre après chapitre, passage après passage. Voilà, donc c'est vraiment très divers. Tout le programme est disponible sur notre site internet et on essaie de le distribuer aussi régulièrement dans notre bulletin paroissial et aux participants. Donc, venez, quelle que soit votre connaissance biblique et puis également que vous veniez une fois pour voir ou même tous les jeudis. Ce sera de toute façon avec joie et ouvert à toutes et tous.
1: Alors ça se renouvelle longtemps parce qu'il y a des thématiques différentes. Vous sortez un petit peu de la thématique annuelle. Il y a des intervenants qui sont différents les uns des autres. Donc c'est pas la même chose au fil du temps. Ça évolue, vous vous laissez surprendre.
2: Voilà, tout à fait. Et alors on fait également attention à contacter des personnes extérieures, à également voilà, se rendre disponible, adapter notre programme à leur disponibilité pour avoir justement des intervenants extérieurs qui nous permettent de ne pas vivre en chambre d'écho. Hein. On va tenir quand même à inviter des personnes qui sont à l'extérieur de notre paroisse, de notre église, etc. On a des intervenants extérieurs qui rentrent en dialogue avec la foi, parfois On a eu une psychologue, par exemple, il y a 2 ans. On a eu, donc, comme je le disais, des représentants d'une communauté musulmane. Chaque semaine pour l'unité des chrétiens, on tient vraiment à avoir une personne d'une autre confession chrétienne qui nous rejoint pour parler d'un thème vraiment qui lui est cher, sans lui imposer une vision, un angle, mais vraiment en donnant carte blanche. Donc effectivement, ouvrir nos horizons, ouvrir les horizons des personnes de notre paroisse qui assistent et des personnes qui viennent nous rejoindre, c'est quelque chose qui nous tient à cœur et qui n'est pas une compromission, mais au contraire, qui est au cœur de notre message chrétien.
1: Donc pour cette année, on peut vous souhaiter une belle ouverture.
2: Oui, c'est justement le principe de la table, absolument. C'est comme ça que, en tout cas, nous le vivons. On a la joie d'inviter tout le monde à nous rejoindre à cette table.
1: On va aussi vous souhaiter un bon appétit, alors. Quand est-ce que ça commence cette année, le premier jeudi de la Bible?
2: Le 17 septembre. Le 17 septembre, premier midi de la Bible de l'année, et ce sera une réunion de rentrée où nous pourrons justement discuter du programme que nous souhaitons.
1: Ça tombe bien, parce que le 17 septembre, c'est demain. Alors, si quelqu'un est intéressé, il peut trouver le site web, le programme sur le site web de la paroisse du Botanique.
2: protestant-botanique.be, absolument. Tout le programme pour septembre-octobre est déjà disponible sur notre site web et on publie le programme tous les 2 mois. C'est tous les jeudis 12h30, sauf les jeudis de vacances des congés francophones.
1: Ouais, donc c'est tous les jeudis hors vacances scolaires. On trouve le programme sur protestant-botanique.be.
2: Absolument.
1: On le mettra de toute façon dans le texte qui accompagnera le podcast que vous pouvez retrouver sur le site web de RCF Bruxelles dans l'émission Au fil de la vie. Chers auditeurs, chères auditrices, vous écoutiez Au fil de la vie. Merci d'avoir été avec nous. Eh bien, n'hésitez pas à aller voir ces midis de la Bible. Vous pouvez les voir sur place, au 40 boulevard Bischofsheim, à l'église de Bruxelles Botanique, où vous pouvez y participer via Internet, hein, puisqu'il y a des visioconférences à chaque fois. C'est à 12h30 tous les jeudis.
2: Voilà. Absolument.
1: Et ça démarre avec un sandwich, ça termine avec un échange. Merci beaucoup, Florian, d'avoir été avec nous.
2: Merci, Jean-Guillaume.
1: Chers auditeurs, chères auditrices, portez-vous bien et à bientôt.
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0: Petit changement dans le menu de Bruxelles Mania, nous allons rejoindre Olivier Frey dans la cuisine d'Olivier.
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0: Bonjour Olivier.
5: Bonjour Satchel, bonjour les gourmands.
0: Alors, qui es-tu aujourd'hui au bout du fil?
5: Alors, au bout du fil, j'ai un entrepreneur, il s'appelle Tanguy, mais il est également associé à Léopold et Charles, il nous en parlera. Et on va parler d'un lieu que j'ai découvert, qui est Place du Châtelain à Bruxelles, donc on est à Excel, c'est un lieu relativement branché comme place, hein. Il y a un marché tous les mercredis, mais il n'y a pas que ça, il n'y a pas que le marché, il y a également toute une série d'offres et de commerces qui sont présents, et j'ai découvert le guépard. Alors le guépard, d'abord, c'est quelque chose d'incroyable, parce qu'il faut savoir que les guépards, à la base, et je pense que Tanguy ne va pas me contredire, c'est un livre en fait, c'est un livre, et d'ailleurs l'unique livre de Giuseppe Tomasi di Lampedusa, qui était un aristocrate, livre paru en 1958. Alors pour parler de ce lieu, justement, un des fondateurs, Tanguy, bonjour.
6: Oui, bonjour, comment allez-vous?
5: Très bien, très bien. Alors expliquez-nous un petit peu l'histoire. Bon, d'abord, vous n'avez pas que cet endroit, hein, vous en avez d'autres également à Bruxelles.
6: Donc, vous parlez de mes associés Charles et Léopold qui ont créé le Café des Minimes il y a à peu près 8 ans. J'y ai travaillé quand j'avais besoin d'un peu de sous et par la suite, on a ouvert ensemble le Café Circus. Ensuite, le Cheval Marin, et puis l'année dernière, on a ouvert chez Jackie, qui se situe également pas très loin du Guépard, rue du Page, et maintenant le petit dernier, enfin petit. C'est notre plus gros projet à ce jour, mais ouais, le Guépard.
5: Alors expliquez-nous un petit peu le Guépard. Donc c'est une brasserie, on y mange notamment des plats traditionnels belges, réalisés notamment par un chef, Alexandre Corduzzo, qui était un très grand chef, qui est toujours d'ailleurs un très grand chef, qui a officié dans son restaurant. Les caves d'Alex. Alors expliquez-nous un petit peu l'offre que vous proposez et ce que vous désirez cibler.
6: Vous disiez brasserie traditionnelle belge, mais après belge, mais pas que. On a également des plats issus de la gastronomie française qu'on ne trouve plus sur toutes les tables, comme de la langue de bœuf ou alors un peu d'abat et autres. On a donné carte verte à Alexandre pour qu'il développe toute sa cuisine telle qu'il l'aimait. On a reçu beaucoup de propositions et en fonction de ça, on a choisi avec mes associés et Alex une carte qui nous correspondait et qui n'était pas, enfin, à la fois un peu mainstream, mais pas uniquement. On ne voulait pas seulement proposer de l'américain et des vols au vent comme beaucoup d'autres brasseries le font, mais proposer une cuisine un peu plus authentique qui disparaît peu à peu, ouais.
5: Tout à fait. Alors au niveau du décor aussi, il y a quand même un effort assez colossal qui a été fait, hein. Donc tout n'est pas, c'est pas laissé au hasard.
6: On essaye, en tout cas on est toujours bien entouré. C'est le cinquième de nos restaurants où Nelson Van Kampenhout, notre architecte, s'occupe de la décoration. Et alors qu'est-ce que j'allais dire? C'est le frère d'un de nos associés en fait, mais notre associé là il est sorti de la boucle parce qu'il est parti vivre en Bretagne faire de la permaculture. Un peu dans notre idée de proposer toujours des produits locaux, bio et autres, ben voilà, lui il va pousser la chose encore plus loin.
5: Et tant mieux s'il a l'occasion de le faire. Alors justement, vous êtes ouvert 7 jours sur 7, de midi à minuit, c'est ça ?
6: Lundi au dimanche, de midi à minuit, ou parfois un peu plus les week-ends, mais généralement c'est dans ces eaux-là.
5: Alors, il y a aussi un effort particulier qui a été fait sur l'offre vineuse au niveau des vins.
6: Oui, donc on a eu aussi la chance, après Alexandre, de pouvoir travailler avec Hugues, qui était son sommelier à l'époque. Je pense qu'au Cave d'Alex, ils avaient... pas moins de 1000 références, si je dis pas de bêtises, et donc on a fait appel à son expertise et réuni le duo, si on peut dire ça comme ça, enfin carrément on peut dire ça comme ça, mais donc on a beaucoup de chance de travailler avec Alex en cuisine et avec Hugues à la cave.
5: Alors justement, s'il y a quelques plats qu'on pourrait dire comme des plats signatures, des incontournables.
6: Je dois dire, sans vouloir être chauvin, mais la croquette aux crevettes est absolument divine, elle est faite maison comme tout le reste de la carte d'ailleurs. L'américain est vraiment spécialement bon. J'ai découvert la langue de bœuf ici, c'est quelque chose qui m'avait toujours un peu rebuté. Inévitablement, en l'ayant à la carte, j'ai voulu goûter et c'était extrêmement délicieux. La blanquette est très très bonne aussi. Et puis alors sinon, tous les midis, on propose une entrée et un plat du jour, ce qui permet également de découvrir d'autres choses que ce qui est à la carte de manière générale.
5: C'est parfait. Mais écoutez, Tanguy, bon vent, j'ai envie de vous dire. Et puis, pour les auditeurs qui désirent en savoir un petit peu plus, il y a www.leguepard.be et vous êtes situé rue de l'Aqueduc 76 à Ixelles. Merci beaucoup, Tanguy.
6: Un grand merci, bonne continuation et à la prochaine.
5: À la prochaine, merci, au revoir.
6: Au revoir.
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0: Bruxelles Mania, c'est déjà fini. Et tout de suite, nous allons rejoindre Stéphane Fumière pour Décibel. J'ai ensuite Bruxelles Ma Belge avec Delphine Fraissinet. Et on se quitte avec Marcia Bella des Rita Mitsuko.

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0: Bonjour, bienvenue dans Décibelge sur RCF. C'est la rentrée, première interview avec dans un instant Mélodie Pierson qui vient nous interpréter ici son titre sous son nom de Mélie Mélo. Tout balancé, bonjour Mélodie, bienvenue.
1: Bonjour à vous, merci.
0: Dans cette émission Décibel, alors Tout balancé, c'est les prémices d'un futur album qui sortira en 2027. On s'est mis en pleine préparation de cet album. Alors que représente pour vous, je pense, ce premier single Tout balancé?
1: Alors ce premier single, c'est une longue histoire parce que c'est vraiment le commencement de tout ce que j'ai ressenti au niveau de la séparation de mes parents. Le jour où j'ai appris qu'ils se sont séparés, bah, j'ai commencé à écrire dans mon journal qui est très important pour moi maintenant parce que j'ai toutes mes idées, j'ai toutes mes chansons. Et cette musique, elle a été faite avec de la rage

0: beaucoup d'émotions. J'ai commencé à écrire à Balafré dans le livre. Enfin, et puis ça a créé la musique et c'était incroyable.
1: Comment est-ce que la musique est rentrée dans votre vie? Je suppose qu'il y avait déjà des premières émotions musicales avant de commencer à écrire, des sons que vous aimiez écouter quand vous étiez jeune?
0: Alors j'ai écouté beaucoup de musique étant plus jeune, ce qui m'a aidé dans certaines phases à l'école aussi quand j'étais pas bien. Et par après, bah, ça a été la musique. Je ne savais pas que j'allais en faire mon avenir. Parce que j'ai rencontré une personne du coup, qui m'a aidé. Je lui ai fait lire mes textes dans mon journal et je lui ai fait confiance. Et après, on a créé ensemble, on a mis des équipes et on a créé tout.
1: À ce propos, dans le texte, dans Tout balancer, le regard des autres semble très important pour vous. Comment est-ce qu'on arrive alors à se confier à quelqu'un qu'on ne connaît pas, qui n'a pas de regard sur vous, justement?
0: Bah, je ne sais pas comment expliquer, mais quand cette personne, quand je lui ai parlé, il a été très avenant avec moi, donc il était très gentil et tout. Et même c'est dur pour moi de me confier à quelqu'un, même de regarder quelqu'un. J'ai peur du regard des gens. C'est une phobie pour moi. Mais quand je vois qu'il y a les personnes qui sont comme ça, franchement, on a envie de leur parler et de leur faire confiance.
1: Donc l'écriture pour vous est un refuge quelque part. Au départ, vous écrivez pour votre intimité, dans votre coin. Comment est-ce que justement cette écriture est arrivée chez vous pour éviter le pire, justement une séparation des parents, c'est pas facile à vivre soi-même, mais comment cette écriture justement a été là pour transformer justement en énergie positive toute la peine que vous aviez en vous?
0: Eh bien, cette écriture, pour moi, au début, j'écrivais pas beaucoup. Enfin, j'écrivais surtout mes journées que je passais. Et puis par après, avec la séparation, j'ai commencé à écrire. Et puis, je savais même pas que je créais une musique. Et c'est par après, quand j'ai tout mis dans l'ordre, ça a créé une musique. Et je me suis dit, ça y est, il faut que je balance tout.
1: Qu'est-ce qui vous sensibilise, vous, dans la musique? La première chose qui vous sensibilise en musique?
0: L'émotion. Et la façon que ça va être fait sur l'intonation, le rythme, l'ambiance, c'est ça qui va faire la différence. Si c'est une musique qui va... Même si le texte est triste, si la musique derrière est ambiançante, ça donne envie de l'écouter.
1: Et c'est plutôt un son, une mélodie qui vient appuyer justement l'émotion.
0: Voilà. Exactement.
1: c'est ce qui vous sensibilise forcément, c'est l'émotion. Quelle est la première émotion que vous avez eue, vous, en tant qu'enfant, en écoutant la musique? La première émotion, comment est-ce qu'elle est rentrée dans votre vie, cette musique?
0: Je pense que ça a été un soulagement de pouvoir m'extérioriser, avoir une bulle pour me sortir du monde où ce que j'étais. Et depuis, bah, je fais encore.
1: Alors aujourd'hui, on dit que vous préparez donc ce futur album. Ça passe forcément par le studio. Comment est-ce qu'on sent en tant que jeune artiste en studio? Est-ce que c'est facile justement de rentrer dans le studio quand on ne connaît pas le milieu musical?
0: Alors quand on ne connaît pas, j'avoue que c'est très dur parce qu'on voit plein de choses. On se dit waouh, c'est incroyable toutes les choses qu'il y a. On a envie de toucher à tout. On est un peu comme des gosses en train de redécouvrir quelque chose. Et je me dis que c'est un peu ce que j'ai vécu. Et puis par après, on nous explique, on fait les choses et puis bah, ça part quoi.
1: Et vous connaissiez déjà la musique avant? Vous jouez un instrument ou pas avant? Ou un petit peu travaillé sur différents...
0: Alors, je ne joue pas d'un instrument du tout.
1: Alors, on rencontre forcément des personnes qui sont des producteurs, qui vont produire votre musique. Comment est-ce que vous les faites rentrer dans votre univers? Comment est-ce que ça se travaille? Comment est-ce que, justement, vous dites, ben, j'aimerais un son plutôt un tel ou comme ça, pour justement refaire sortir l'émotion de ma musique?
0: Je sais que quand j'écris mes musiques, j'ai déjà la musique en tête, je sais déjà ce que je veux. Et en fait, ça dépend aussi des jours dans l'émotion que je vais être, parce que j'avoue que je peux être un peu tintillante sur certains trucs. Et ça, je m'en excuse. Mais sur certains trucs, ça va dépendre des journées, en fait. Si je veux quelque chose de plus fort, de moins fort, de plus doux, de plus explosif, ça dépend des jours.
1: Et qu'est-ce qu'on laisse de soi dans sa musique à soi, sans justement être trop influencé par les personnes qui sont autour?
0: Son histoire. On va laisser son histoire derrière chaque musique. Chaque musique a une histoire derrière son écriture, de ce qu'on a vécu.
1: Vous voyez la musique comme une sorte de thérapie ou alors justement un chemin qui permet d'ouvrir autre chose et puis c'est une page qui se tourne et puis on avance vers autre chose?
0: C'est un peu comme une thérapie parce qu'on écrit vraiment tout ce qu'on n'oserait pas dire à quelqu'un comme ça et je l'écris en chanson et c'est plus simple pour moi de le partager aux personnes.
1: Dans ce processus aujourd'hui donc de studio, est-ce qu'il y a une personne justement qui est près de vous, qui est un petit peu votre mentor, qui vous aide justement à mieux vous connaître, à mieux vous poser aussi dans vos choix?
0: Oui, mon manager... Qui est très gentil avec moi, franchement. Mais après, quand il faut travailler. Hein. Il y a un moment pour rire et un moment pour travailler. Mais on se connaît depuis 4 ans maintenant. Et je ne savais pas du tout qu'il faisait de la musique. Parce qu'on était dans le foot ensemble et je me suis dit...
1: J'ai fait du foot, c'est bien ça.
0: Oui, ben, j'en fais toujours.
1: C'est bien. Ouais.
0: Et,
1: comment est-ce qu'ils ont réagi justement, les personnes autour de vous, les amis? Comment est-ce qu'ils vous ont découvert chanteuse? Est-ce que c'était une surprise pour eux?
0: Oui, parce que de base, je suis quelqu'un de très timide et très réservé. Donc, quand ils m'ont vu chanter, ils ont fait « C'est toi, ça ?» J'ai fait « Bah oui, voilà, surprise !»
1: Et comment on se ressent, justement, alors, à ce moment-là? On se dit on est arrivé à quelque chose qu'on avait envie de présenter par rapport aux autres ou par rapport à soi? Est-ce qu'on reprend une certaine confiance?
0: Bah, la confiance, ça se gagne, donc il faut la travailler. Et quand j'ai commencé à écrire, à partager, même à aller faire des interviews dans différentes radios, la confiance, ça a commencé à revenir et franchement, c'était bien. Mmh. Parce que si on n'a pas de confiance en soi, on ne fait rien.
1: Mélie Mello, notre invitée dans Décibels, je propose qu'on écoute un morceau musical encore. C'est Romain Lissus, d'ailleurs, c'est quelqu'un qui est dans votre même maison de production, oui. Avec Univers.
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0: Romain Lucius sur RCF avec Univers. Romain Lucius qui sera le 9 octobre au Centre culturel de Braine-l'Alleud en concert. Toutes les informations forcément sur sa page Instagram, Facebook et tout ce qui s'ensuit sur les réseaux sociaux de Romain Lucius. Et on le découvrira bientôt sur RCF avec un nouveau single. Pour l'instant, c'est toujours Milly Mello qui est avec nous, Mélodie. Hein. Pour vous, justement, quelles sont vos influences au niveau musical? Est-ce qu'il y a des personnes que vous écoutez et qui vous influencent musicalement?
1: Alors, j'écoute beaucoup de genres musicaux, mais je reste encore sur des bases, genre Aurel San, Teddy Bear, Michael Jackson. Dans les années 80, j'écoute aussi beaucoup du Mylène Farmer, du Axel Red. Enfin, j'ai pas vraiment de genres musicaux, mais j'écoute plein de trucs.
0: C'est vrai que c'est un horizon très grand. Quand on voit Teddy Bear, c'est en plein dans l'actualité.
1: Ah, il est incroyable.
0: Hein, tout à fait, c'est incroyable. Justement, comment est-ce que vous mettez... vous avez 18 ans, donc nouvelle génération. Comment est-ce que vous mettez votre musique dans l'actualité, dans le goût du jour? Comment est-ce que justement ça fait pas trop rétro? Parce qu'aussi, il y a les influences parfois aujourd'hui. Hein, on va chercher beaucoup dans les 70s, début années 80 aujourd'hui. Mais comment est-ce que vous arrivez avec un nouveau son qui justement se met bien dans le goût du jour et aux oreilles des ados, des jeunes générations?
1: Bah, je pense que c'est pas vraiment genre le genre musical qui va... C'est plus le texte, la façon dont l'émotion, dont les paroles vont être mises, parce que parler de la séparation de ses parents, c'est pas un sujet que tout le monde pourrait mettre en musique. Je pense qu'il n'y a personne encore qui l'a fait. Enfin, j'en suis pas sûre. Mais
0: comment est-ce que vous choisissez les mots alors, justement, pour impacter justement le message? Et vers qui ce message est destiné alors?
1: Le message est destiné à tout le monde. En fait, toutes les personnes, que ce soit les enfants qui sont avec une séparation de parents, ou alors même les parents qui écoutent les musiques et qui se disent « Ouais, mon enfant, il vit ça et je le sais pas, quoi. Donc c'est vraiment un message universel pour tout le monde.
0: Alors dans la préparation d'un album, forcément aussi, il y a le côté scène qui va se mettre en place, on va parler un peu du studio. Est-ce que cet album aussi est dirigé vers la scène, ou est-ce que pour l'instant c'est un album très studio?
1: En fait ça dépend, parce qu'il y a plusieurs musiques différentes, donc on va rester, je pense, je sais pas comment expliquer en fait.
0: comment est-ce que vous voyez vous justement votre évolution scénique? Comment est-ce que vous voyez la scène? Par rapport à votre album, est-ce que vous voyez une scène plutôt intimiste, plutôt une grande scène justement, où le public pourrait être là et participer en interactivité avec vous?
1: Je sais que moi, si je pourrais faire des grandes scènes, j'aimerais bien faire participer les personnes, leur faire chanter, aller voir, les faire chanter dans le micro, ce serait incroyable. Ce serait un rêve.
0: Vous voyez beaucoup de couleurs sur scène, beaucoup de lumière?
1: Beaucoup de lumière, beaucoup d'animation, beaucoup de danse, plein de trucs.
0: Parce que quand on entend tout balancer, il y a quand même ce côté très rythmique derrière ça. L'image aujourd'hui pour les artistes, c'est quelque chose d'important. Comment est-ce que vous gérez votre image aujourd'hui? Est-ce qu'il y a un look particulier que vous avez envie de mettre en avant? Comment est-ce que l'image de Milly Mello se met en place?
1: Alors mon image, moi, généralement quand je me maquille, je mets des paillettes sur mes joues. Donc c'est ce qui rend mon image... vraiment à moi, mon maquillage et ma façon de m'habiller, donc des trucs vraiment pétants et des trucs qui claquent, quoi.
0: L'image, ça passe aussi par les réseaux sociaux aujourd'hui.
1: Les réseaux sociaux aussi que j'ai sur TikTok, melimelo.off, Instagram, Facebook, YouTube.
0: Comment est-ce qu'on gère les réseaux sociaux aujourd'hui, entre justement l'authenticité que vous mettez face à son public et la communication qu'on doit faire aussi sur le projet artistique?
1: Alors les réseaux sociaux, ça c'est très dur à gérer, parce qu'il faut savoir s'organiser, donc faire les vidéos en avance, il faut faire les programmer, aussi faire beaucoup des lives, des stories, et toujours interagir avec le public, parce que si on poste rien pendant quelques jours, il n'y aura plus personne, il y a même des gens qui vont s'enlever, donc il faut tout le temps être actif.
0: Comment est-ce qu'on réagit aux commentaires? Aujourd'hui, parfois, les commentaires peuvent être très rudes, et quand on vit des choses pas faciles, comme vous avez vécu, parfois, ça peut aussi peut-être encore blesser plus, ou alors justement, ça peut renforcer justement le dialogue.
1: Alors, il y a certains commentaires que je réponds parce qu'ils sont advenants, donc très bien et tout, mais il y a certains commentaires, je sais qu'il y en a qui ne vont pas aimer forcément ce que je fais, donc ça, je réponds pas, je les laisse dire, et puis...
0: De toute façon, ça, c'est libre à chacun d'aimer ou pas quelque chose. C'est comme dans la vie, tous les jours, on aime, on n'aime pas, on aime un steak, on n'aime pas un steak. C'est la même chose pour une chanson. Milly Mello, notre invitée, quelles sont les choses que vous avez encore envie de découvrir? C'est le début, hein, mais quelles sont les choses que vous avez encore envie d'explorer dans la musique?
1: Je pense que ce que j'ai vraiment envie, c'est d'aller sur scène et vivre le moment comme il est. Ce serait incroyable de pouvoir interagir avec les personnes, faire des photos, des autographes. Pour moi, ce serait un grand rêve, quoi.
0: Le rêve d'être artiste, ça met quoi? Quand on est artiste, on a aussi le fait que sa voix est entendue. Comment est-ce que ça parle chez vous? Est-ce que ça donne une certaine responsabilité aussi d'être artiste?
1: Être artiste, c'est une grande responsabilité, entre autres, parce qu'il faut savoir tenir plusieurs choses en même temps, savoir tenir sa vie privée, sa vie d'artiste, savoir tenir les réseaux, savoir tenir, enfin, plein de choses. On doit tout le temps être actif, même au niveau des répètes, les studios, les interviews. En fait, on est tout le temps actif, donc c'est une grande responsabilité qu'on prend quand on devient artiste.
0: Vous avez 18 ans, est-ce que vous allez encore à l'école ?
1: Non.
0: Pourquoi avoir arrêté l'école ?
1: Alors, parce que je devais choisir. Enfin, c'est pas que je devais choisir, mais je me dis que je dois me laisser une chance dans la musique, donc je me suis pris une petite année sabbatique.
0: C'est bien, ça, je trouve ça raisonnable, effectivement. Il y avait des études particulières que vous faisiez ?
1: J'étais en sécurité pour devenir agent de sécurité.
0: Ben voilà. Mélie Mello dans notre émission La vie d'artiste. Non, Décibels, La vie d'artiste, une autre émission. On vous y retrouvera d'ailleurs dans La vie d'artiste la semaine prochaine. Dans La vie d'artiste, ce sera dans quelques instants, ce sera cet après-midi. Ce sera Aurèle qui sera également avec nous dans La vie d'artiste. Et je vous propose d'écouter Aurèle avec Briller dans le soleil et sa release partie de ce soir à Jazz Sold Out. Et oui. Donc, il faudra attendre d'autres scènes d'Aurèle pour pouvoir le retrouver ici sur scène à Bruxelles, en tout cas. Mais bon, les festivals vont commencer à se préparer. Je suppose que vous aurez le temps d'aller le voir quelque part. En tout cas, on écoute Aurèle avec Briller dans le soleil.
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0: Aurel avec Briller dans le soleil, Aurel qui sera ce soir au Botanique, au Whitlow, au Chicon. Une très belle salle d'ailleurs, centrale. Notre invité, c'est toujours Mélie Mello dans cette émission Décibel. Je Mélie Mello, c'est la fin de cette émission. Encore une petite question pour vous. Quels seraient justement les artistes avec qui vous auriez envie de collaborer? Est-ce qu'il y a des envies déjà de jeunes artistes de...
1: J'aimerais
0: que ce soit
1: bien
0: belge ou international.
1: Peut-être collaborer avec peut-être Teddy Bear, mm-hmm, ou Relsan. Ça pourrait être pas mal aussi. Je vais voir un petit peu dans les grands, mais genre Maître Gims ou des trucs comme ça, ce serait incroyable. Même des artistes qui sont nouveaux, je pourrais collaborer avec tout le monde. Mm-hmm. En fait, ça me ferait plaisir de faire des rencontres avec tout le monde et c'est toujours une opportunité de voir plein de personnes.
0: On rappelle donc qu'un album sortira du courant 2027. Il y a déjà un nom de cet album ou pas?
1: Entre deux. Entre qui sortira deux. Début 2027 avec 12 sons dedans.
0: Comment est-ce qu'on ressort après avoir enregistré un album? Est-ce qu'on a évolué avec? Est-ce qu'on se ressort plus fort aussi? Est-ce que justement cet album apporte un moment précis?
1: Je pense que cet album, en fait, il m'a aidé à libérer un poids que j'avais avec la séparation de mes parents. Donc c'est un avancement vers le futur.
0: Mmh. Merci beaucoup d'être venu, Mélie Mello, dans
1: l'émission
0: d'Ici Belge. Et puis, de mon temps, puisqu'il y a quand même une bonne génération qui nous sépare, on écoutait l'Erita Mitsuko qu'on a écouté en début d'émission, en fin d'émission de Salchel. Et de mon temps, c'est aussi Boga, Christophe Boga, ça vous dit quelque chose, ça?
1: Oui.
0: Ah, ouais. On écoute ça. Merci beaucoup et à très bientôt et bonne continuation.
1: Merci.

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1: Toute discrimination entre les hommes, toute persécution perpétrée pour des motifs de race, de couleur, de conditions sociales ou de religion sont contraires à la volonté de Dieu. L'Église les condamne dans un document publié ce midi par trois dicastères au Vatican. Nouvelle mise en garde du pape ce matin contre la tentation de déléguer aux algorithmes des décisions qui relèvent de la seule responsabilité humaine. L'auteur de Magnifica Humanitas s'exprimait lors de l'audience générale. Dans ce journal, nous irons à Strasbourg où Ursula von der Leyen a prononcé son discours sur l'état de l'Union. Direction enfin Kherson. Dans ce quartier de Manille aux Philippines, la guerre contre la drogue a fait de nombreuses victimes. Leurs familles demandent justice.
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1: Bonjour à tous. L'Église dit non à tous ceux qui aujourd'hui attisent les divisions et préparent les conflits au Vatican, profitant des encore 60 ans de la déclaration de Nostra Aetate sur les relations entre les catholiques et les religions non chrétiennes. Trois dicastères s'unissent donc ce matin pour rejeter les logiques de défense, l'extrémisme dans un même document, la doctrine de la foi, la promotion de l'unité des chrétiens et le dialogue interreligieux l'ont intitulé « Chemin d'espérance » Blandine Hugonnet.
3: Oui, cette note veut relancer un message intemporel et essentiel. L'Église condamne comme contraire à la volonté du Christ, toute discrimination entre les hommes et toute persécution perpétrée pour des motifs de race ou de couleur, de conditions sociales ou de religion. Il faut rappeler que Nostra Aetate avait été adoptée par le Concile Vatican II et marqué un tournant dans les relations entre catholiques et les autres confessions, déclaration qui aujourd'hui reste un point de référence pour refonder cette espérance dans notre monde dévasté par la guerre et dans notre environnement naturel dégradé. C'est ce qu'écrivent les préfets et secrétaires des trois dicastères. Leur document revient notamment sur le droit et le respect de la liberté religieuse. Un appel est ainsi lancé en particulier pour les chrétiens et leur liberté face aux persécutions dans certaines parties du monde encore aujourd'hui. Dans la lignée de Nostra Aetate, le document accorde aussi une large place à la solidarité avec le peuple juif dans la lutte commune contre l'antisémitisme. Dans le contexte moyen-oriental, les conflits ont mis le dialogue à l'épreuve, mais il porte ses fruits, notamment avec l'islam, assure les trois dicastères, qui dénonce l'islamophobie et qui dénonce également les manipulations politiques des appartenances religieuses, les préjugés, la montée des fondamentalismes pour surmonter, conclut cette note, l'exclusion, le mépris ou l'indifférence. La route reste exigeante face à ceux qui, à notre époque, attisent les divisions et préparent les conflits. Les croyants des différentes traditions sont donc appelés dans ce texte à rechercher avec lucidité et espérance les conditions d'une coexistence pacifique et à abandonner les logiques de défense, d'hostilité ou de conquête.
1: Merci Blandine Hugonnet, un document dont vous retrouvez la synthèse sur notre site internet Vatican News.va. Et le chemin de l'acceptation, de la coexistence est encore long au regard en tout cas des déclarations du ministre israélien de la Défense lors d'un débat en pleine campagne électorale. Israël Katz jure que l'armée est prête à finir le travail à Gaza, ce sont ses mots, et promet de vider l'enclave de ses 2 millions d'habitants. Gaza, où un immeuble résidentiel ciblé à diverses reprises par des frappes israéliennes et ainsi fragilisé, s'est effondré ce matin dans l'ouest de la ville de Gaza. Le bilan est lourd, 20 morts, 5 enfants et plus d'une centaine de disparus. L'actualité de ce mercredi, c'est également bien sûr l'audience générale. Le pape a prononcé ce matin, place Saint-Pierre, sa troisième catéchèse sur la constitution pastorale Gaudium et Spes, s'arrêtant sur un thème, celui de la communauté humaine à l'heure des réseaux sociaux, des médias numériques, de l'intelligence artificielle. Léon XIV a invité les fidèles à veiller à ce que les relations sociales aient une réelle épaisseur, une profondeur personnelle. Il a appelé à bâtir une société fondée sur la dignité de chaque personne, la justice sociale, la réciprocité et la recherche du bien commun. Le compte-rendu d'Augustine Astin.
4: La diversité des personnes et des peuples dans le monde ne doit pas être considérée comme un danger ou une menace, mais comme un potentiel d'enrichissement et de croissance. L'opposition, qui dégénère parfois en violence, est le fruit du pouvoir du péché et entraîne la destruction et la mort, explique le souverain pontife. Il faut donc faire preuve de respect et d'amour, même envers les adversaires ou ceux dont les façons de penser et d'agir diffèrent des nôtres. Pour Léon XIV, le respect de la personne implique de respecter et de défendre la vie de chacun à toutes les étapes et dans toutes les situations.
5: La fondamentale uguaglianza di tutti gli uomini
4: L'égalité fondamentale de tous les hommes exige la justice sociale et que toute forme de discrimination soit surmontée et éliminée, souligne encore l'évêque de Rome. Le pape propose de dépasser la mentalité individualiste en adoptant une attitude de responsabilité et de participation en vue du bien commun, car l'avenir de l'humanité dépend de l'engagement de chacun à collaborer avec Dieu et avec ses frères pour construire un monde plus humain.
5: Un monde plus humain.
1: Un compte rendu signé Augustine Asta. Après le roi Charles, Ursula von der Leyen promet de réunir bientôt des grands acteurs de l'IA pour aider à ralentir le développement des modèles les plus risqués. Devant les députés européens assemblés dans l'hémicycle du Parlement à Strasbourg, la présidente de la Commission européenne a tenu son discours automnal sur l'état de l'Union européenne, une tradition annuelle entamée il y a 15 ans maintenant. Tout à l'heure, elle a brossé les projets d'avenir de l'UE avec dans l'immédiat, par exemple, un plan d'urgence contre les vagues de chaleur ou, à plus long terme, un futur Conseil européen de sécurité et l'idée d'une clause de défense mutuelle. La correspondance de Pierre Benazé.
6: Le sujet d'avenir le plus préoccupant, c'est celui de la jeunesse européenne, selon la présidente de la Commission. Elle va proposer ce jeudi une interdiction des réseaux sociaux aux moins de 13 ans. Dans le même secteur, elle propose de ralentir la course de l'intelligence artificielle. Cette promesse de régulation risque de provoquer des tensions avec les États-Unis, mais Ursula von der Leyen veut affirmer une Europe qui se défend, par exemple aussi face à l'agressivité commerciale chinoise, une Europe qui veut continuer à s'élargir, mais en restant ferme sur un élargissement au mérite et basé sur les valeurs de l'UE.
7: Le respect de nos valeurs est non négociable. J'ai été horrifiée par les images de funérailles de Ratko Mladic à Belgrade la semaine dernière. Il a commis des crimes contre l'humanité les plus atroces. La glorification des criminels de guerre n'a tout simplement pas sa place dans l'Union européenne. Voilà ce que nous défendons en tant qu'Union. La vérité, la justice et le respect pour nos valeurs. Des millions de personnes voient toujours dans l'Europe une promesse, parfois aussi loin que le Canada.
6: Et c'est l'annonce majeure d'Ursula von der Leyen ce mercredi devant le Premier ministre canadien Mark Carney, premier chef de gouvernement étranger à assister à un discours sur l'état de l'Union. La présidente de la Commission offre au Canada de devenir le premier membre associé de l'UE. Pierre Benazet, Bruxelles. RFI pour Radio Vatican.
1: Le verdict était très attendu 3 ans après l'ouverture de son procès en première instance à La Haye. L'ancien président du Kosovo qui avait démissionné pour se remettre à la justice a été condamné à 25 ans de prison par le tribunal spécial pour le Kosovo, Hashim Thaksi, et donc déclaré coupable de crimes de guerre commis par la guérilla kosovare des années 90 contre les forces serbes. Autre comparution à La Haye, sa première, celle de l'ancien président des Philippines, Rodrigo Duterte, pour crimes contre l'humanité lors de la guerre lancée il y a 10 ans maintenant contre la drogue dans son pays. Le procès s'ouvrira le 30 novembre prochain à la Cour pénale internationale. Et d'ici là, la société civile s'organise pour réunir des preuves, des documents, objectifs, réussir à incriminer l'ancien gouvernement, responsable donc de cette guerre contre la drogue, donner la parole aux familles de ces victimes. En 2026, une commission vérité a été formée pour organiser ce travail. C'est le reportage de Célio Fioretti.
8: Une commission issue de la société civile en toute indépendance du gouvernement. Chris Magno, son directeur, nous présente ce qui la constitue, un panel large composé d'experts et de volontaires.
9: Le président de la commission est Raoul Pangalangan, un ancien juge de la CPI. Il y a Kaloy Kondé, un journaliste spécialisé depuis longtemps dans les droits de l'homme, et le docteur Raquel Fortoun, médecin légiste. Dani Tilario, président de l'université Adamson, et Adel Del Cuerta, c'est un accompagnateur spécialisé dans les traumatismes.
8: Une commission dont le but premier est de donner la parole aux victimes qui ont longtemps été mises à l'écart, stigmatisées par le gouvernement.
9: Nous ne sommes pas un tribunal, vous savez, nous ne sommes pas la CPI et nous ne pouvons pas engager de poursuite. Mais si les survivants, les témoins ou ceux qui révèlent la vérité souhaitent que leur affaire aille devant la justice, nous pouvons transmettre les conclusions aux organismes gouvernementaux.
8: L'issue du procès à la Cour pénale internationale pourrait marquer un précédent et ouvrir la voie à des poursuites judiciaires aux Philippines pour les autres responsables de la guerre contre la drogue. C'est le Fioretti, Mani, Radio Vatican.
1: En Inde, 2 femmes ont été tuées dans l'état du Manipur, résurgence des violences interethniques qui durent depuis 2023 entre la communauté hindoue des Métayi majoritaires et la minorité des Kukis de religion chrétienne. Le conflit porte notamment sur des mesures de discrimination positives pour les emplois dans le secteur public. Les purges en Turquie, enfin, après l'armée le monde universitaire, les Kurdes, les opposants de l'AKP, la communauté LGBT a été prise pour cible. Au moins 62 personnes ont été placées en détention provisoire depuis lundi. 29 autres doivent comparaître ce mercredi à Istanbul. Voilà, c'est la fin de ce journal. Merci de l'avoir suivi. Merci de votre fidélité aux ondes de Radio Vatican. L'actualité revient ce soir.
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10: 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Bonjour à toutes, bonjour à tous et bienvenue dans Bruxelles ma Belge. Bruxelles ma Belge, l'émission qui compte bien mettre en valeur l'actualité culturelle et sociétale jusqu'au bout, c'est-à-dire jusqu'à la mort programmée de RCF Bruxelles. Mais comptez sur nous pour résister. Je vous emmenais hier au Théâtre de Poche pour le spectacle Manicomio. Eh bien aujourd'hui, c'est au Martyr que je vous convie pour découvrir Tendre Feu, un spectacle né d'une écriture collective et inspiré du cabaret qui entend explorer la masculinité et les mécanismes de la violence patriarcale. Un spectacle qui se joue jusqu'à samedi soir. Romain David, porteur du projet et metteur en scène, est l'invité de Bruxelles Me Belge aujourd'hui. Alors pas de première séance aujourd'hui, on laisse Olivier Clincard se remettre de la Mostra de Venise et puis surtout voir les films qui sortent sur nos écrans pour pouvoir vous en parler. Première séance fera sa rentrée mercredi prochain. Mais, on va quand même parler cinéma avec en fin d'émission une toute nouvelle chronique micro-ciné proposée par notre autre monsieur cinéma, Charles Declercq. Oui, la joie de retrouver Charles qui vous partagera hors box-office ses coups de cœur cinématographiques. Et ce tout premier micro-ciné est consacré à Capharnaüm de Nadine Labaki, sorti en 2018. Voilà pour le sommaire. Ouvrons Bruxelles ma Belge avec Frédéric Petit pour les infos régionales. La minute bruxelloise avec vous, Frédéric. Bonjour.
12: Bonjour Delphine, bonjour tout le monde.
10: On commence avec ce coup d'envoi de la 25e semaine européenne de la mobilité.
12: Oui, une semaine pour repenser nos manières de nous déplacer. En Belgique, 6 travailleurs sur 10 utilisent la voiture comme moyen de transport pour se rendre au travail par choix, notamment parce qu'ils ont une voiture de société et une carte essence, ou par contrainte, parce qu'ils n'ont pas beaucoup d'autres alternatives. Alors que les prix des carburants montent en flèche, ils sont désormais de plus en plus nombreux à chercher justement d'autres moyens de transport. Cette année, la semaine de la mobilité met l'accent sur la marche tous à pied, Walk Brussels et Voetgangers Beweging lance la deuxième édition du baromètre piéton jusqu'au 31 octobre. Vous pouvez partager votre expérience en tant que piéton à travers un questionnaire en ligne. Au cours de la première édition en 2023, plus de 13 500 personnes avaient répondu. Les résultats avaient mis en évidence des attentes fortes concernant la sécurité et le confort des déplacements, ainsi que l'accessibilité et l'attractivité des espaces publics. Rappelons aussi que dimanche, Bruxelles sera fermée au trafic automobile de 9h30 à 19h pour la traditionnelle journée sans voiture, le point d'orgue de cette semaine de la mobilité. L'occasion aussi donc de choses vos baskets et d'arpenter la ville à pied.
10: Et Frédéric, en pleine semaine de la mobilité, notons cet anniversaire de taille pour la STIB.
12: Oui, le 20 septembre 1976, le roi Baudouin inaugurait la première ligne de métro à Bruxelles, la ligne 1A, qui comptait alors à l'époque 16 stations. Vous aurez fait le calcul, le métro à Bruxelles s'apprête donc à fêter dimanche ses 50 ans. C'est encore, on peut le dire, un petit jeune par rapport au métro londonien ou parisien. Dimanche, la STIB organise une journée porte ouvertes au dépôt Jacques Brel, Anderlecht, pour découvrir l'envers du décor et les métiers de la STIB. Pour fêter ses 50 ans, la société lance aussi une collection de 30 cartes inspirées des Pokémon ou des cartes Panini, si vous voulez, si c'est plus de votre génération. La collection est répartie en 5 catégories, les véhicules, les stations, les dépôts, les œuvres d'art et l'histoire du réseau. Les collectionneurs pourront également tomber sur des versions silver de certaines cartes. Les plus rares sont les cartes holographiques et qui ne sont présentes qu'en 3 exemplaires différents dans la collection. Une carte baptisée « Agent de sécurité » sera remise par les contrôleurs aux voyageurs contrôlés avec un titre de transport valide. Les autres recevront, eux, par contre, bien sûr, une amende. La carte la plus rare est la carte Gold, reconnaissable à son grand M du métro. Elle n'existe qu'en 30 exemplaires. Chaque carte Gold possède un code à 14 chiffres permettant de participer à un tirage au sort pour remporter différents cadeaux aux couleurs de la STIB, dont un véritable panneau indicateur du métro. Enfin, les collectionneurs pourront échanger leur double lors d'une bourse d'échange organisée dimanche au dépôt Jacques Brel. Vous avez jusqu'à mardi prochain pour récupérer un maximum de cartes. Elles seront distribuées dans 9 stations du réseau.
10: Mobilité toujours, Frédéric, puisque Scarbec adapte son plan de circulation.
12: Oui, plusieurs grands axes et secteurs sont concernés. C'est le cas notamment du rond-point Chazal, des rues de la Poste, Van der Linden ou encore de Mulder. Trafic important, nuisance, sécurité et les conséquences du plan Good Move sont les principales causes de ces changements. Certains aménagements devraient être mis en place dans les prochaines semaines. Le chantier le plus important concerne le rond-point Chazal qui va être remis à une seule et unique bande de circulation. La commune compte aussi revoir les phases de feu ainsi que l'emplacement des arrêts des bus 64 et 65. La rue de la Poste, actuellement à sens unique, devrait se voir ajouter un contresens pour la circulation locale.
10: Bruxelles va modifier la fréquence de ramassage des poubelles.
12: Oui, on en sait un peu plus sur la réforme de la collecte des déchets qui sera mise en place l'année prochaine. Le projet est porté par la secrétaire d'État bruxelloise à la propreté, Audrey Henry. Il prévoit notamment donc de modifier la fréquence du ramassage des sacs blancs et de développer des containers enterrés. La région prévoit donc l'installation de 120 espaces tri durant la législature pour un budget de 4 millions d'euros par an. Deux quartiers, représentant chacun environ 2000 logements, vont être sélectionnés pour tester le remplacement du ramassage en porte-à-porte, par des containers. Ça veut dire que vous devrez aller déposer vos sacs dans ces containers. Le calendrier de collecte doit également être revu. La région souhaite abandonner le découpage actuel basé sur les communes au profit d'un système qui tient compte de la densité de population. Dans les zones les plus denses, 2 passages hebdomadaires pourraient être maintenus, mais la majeure partie du territoire passerait à un seul ramassage des sacs blancs par semaine. Les sacs orangés et verts seraient collectés une fois par semaine lors du même passage grâce à des camions compartimentés. Le ramassage des branchages passerait quant à lui à une fois par mois. Le projet suscite déjà des réactions dans certaines communes. À Scarbec, par exemple, le conseil communal a voté une motion contre la réduction du passage des sacs blancs à une fois par semaine, sauf si un second passage est prévu pour les déchets organiques. La réforme inquiète également les syndicats de Bruxelles Propreté. La région assure qu'aucune suppression d'emplois n'est prévue. Et le recours aux containers pourrait modifier les besoins en personnel. Une partie des agents pourrait notamment être réaffectée au balayage des rues.
10: Et Frédéric, c'est un week-end particulièrement animé qui nous attend à Bruxelles.
12: Oui, c'est le week-end de la rentrée, celui où on aimerait se dédoubler, voire se détripler, si ça pouvait exister, pour pouvoir profiter de toutes les animations organisées. On parlait en ouverture de ce journal du dimanche sans voiture, on parlera demain des Heritage Days, les journées du patrimoine, les 2 grands classiques de septembre. Et puis, il y a un rendez-vous de septembre qui se réinvente, le BD Comic Strip Festival, abandonné pour des raisons budgétaires. L'événement revient, porté notamment par Visit Bruxelles et la ville de Bruxelles, ainsi que la Fédération Wallonie-Bruxelles. Il reprend son nom originel, la fête de la BD. Exit la gare maritime, rendez-vous désormais à la Bourse et sur le piétonnier. Ce sera l'occasion de vous rencontrer. Delphine vous animera une table ronde samedi à 15h avec un auteur et une autrice de cartographique, Dimitri Piot et Noelia Diaz Iglesias, et 2 autrices de Côte Côte Édition, Elisa Sartori et Aurélie Wilmet. Vous parlerez de l'évolution des pratiques d'écriture en bande dessinée et de l'émancipation de ce médium. La BD se transforme dans sa forme technique, dans ses thématiques et dans la manière de raconter les histoires. L'édition indépendante propose des espaces qui permettent la fabrique de récits par des voix libres, singulières et multiples, qui ont bien des choses à dire. À noter encore que des dédicaces de Elisa Sartori et Aurélie Wilmet seront organisées à la suite de la table ronde à partir de 16h sur le stand de la Fédération Wallonie-Bruxelles. Vous pourrez aussi retrouver le catalogue des éditions Côte Côte Côte et de la maison Autrique sur leur stand aux côtés de la boutique de Taïwan. Rendez-vous donc, Delphine, samedi à 15h dans la salle classique. C'est au rez-de-chaussée de la Bourse.
10: Mais oui, je vous y attends. Je vous dis à samedi. Alors, exceptionnellement, pas d'édito aujourd'hui. Donc, avant de retrouver notre invité dans 10 petites minutes, eh bien, je vous propose de la musique. Et puisque Frédéric vous parlait du métro bruxellois qui fête ses 50 ans, écoutons une chanson qui, elle, fête ses 51 ans et qui n'a pas pris une ride.

Je vous le disais qu'elle n'avait pas pris une ride, hein. C'est Born to Run, c'était The Boss, Bruce Springsteen. Retrouvons à présent une jeune artiste belge, plus contemporaine. Saskia, les choses simples.

0: Amoureuse de Véronique Sanson, une chanson qu'on peut entendre dans le spectacle dont on va parler à présent.
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0: Un monde qui cherche à rendre compte du vivant, à inventer le futur, un monde qui déconstruit pour mieux aimer, qui clame avec insistance la vérité. Ce sont les mots de Sarah Siré, la directrice générale et artistique du Théâtre des Martyrs, pour lancer cette nouvelle saison, le Théâtre des Martyrs, qui fait partie des fidèles partenaires de cette émission, et j'en suis profondément fière et reconnaissante. Alors un monde qui déconstruit pour mieux aimer, eh bien c'est en quelque sorte le fil rouge de ce spectacle qui inaugure la saison. Tendre feu, j'ajoute le sous-titre car il est important, Boys Don't Cry. Tendre feu est un spectacle né d'une écriture collective et inspiré du cabaret qui entend explorer la masculinité et les mécanismes de la violence patriarcale. Un spectacle qui se joue jusqu'à samedi soir et on en parle avec celui qui en est à l'initiative et qui le met en scène et également avec un de ses comédiens. J'ai nommé Romain David et Théo Bissine, et là je vous oublie pas, bonjour à tous les deux, bienvenue.
3: Bonjour,
4: merci beaucoup pour votre invitation.
0: Alors, dites-moi tous les deux, sur un sujet aussi tentaculaire que le patriarcat, il fallait un spectacle qui sorte des codes d'une écriture cadrée ?
3: Romain. Eh bien, c'est une belle manière de le résumer, en effet. En tout cas, ce qui était important pour moi à l'initiative de ce projet, c'était de proposer à un groupe de jeunes actrices de se mettre en rapport avec ces matières, avec ces thématiques, avec cet aspect politique-là, et de faire résonner leur vie et leurs affects politiques en rapport avec ces matières. Et à partir de là, on a construit différents parcours, différents trajets, et puis petit à petit, un spectacle ensemble.
0: Voilà. Théo, vous avez participé, donc, puisque vous jouez sur scène, je précise, donc il y a 7 comédiens, comédiennes, vous en faites partie. Oui. Tout de suite, c'est un projet qui vous a inspiré ou qui peut-être vous a fait peur par l'ampleur du sujet ?
5: Ouais. je dirais que, oui, on a brassé énormément de matière, et c'est vrai que moi j'ai été à la rencontre de matière dont j'avais pas du tout connaissance, alors forcément il y a quelque chose d'un peu intimidant à découvrir des sujets aussi complexes que ceci, mais c'est assez fulgurant de se rendre compte des choses dont on ignore. Donc oui, je dirais que c'est très inspirant, vraiment.
0: Parce que c'est vrai que Tendre Feu, c'est une succession de scénettes, hein, c'est ça, qui explore tour à tour les injonctions à être un homme, un vrai, avec tous les guillemets, c'est-à-dire l'hétérosexualité normée, les rapports hommes-femmes, hein, l'homophobie. Finalement, c'est tout ce qui vous a construit et déconstruit pour être les jeunes hommes que vous êtes aujourd'hui, Romain et Théo.
3: Oui, alors après, nous ne sommes pas tout à fait de la même génération, Théo et moi. Moi, je crois que j'ai eu la chance de participer à ce que on peut appeler parfois, je crois que Foucault appelait ça le miracle social, c'est qui est lié à mon orientation sexuelle et qui a fait que j'ai regardé différemment ce à quoi j'étais amené à être, ce que je devais représenter en tant qu'homme. Et donc j'ai eu un regard qui petit à petit m'a permis de déconstruire certains rapports à la masculinité, à l'interroger. Et donc c'est cette particularité-là qui a fait porter un regard à cet endroit-là. Mais je crois que, en revanche, la génération dont fait partie Théo est beaucoup plus sensible, anime beaucoup plus ce feu-là, ce feu lié aux questions de masculinité, de domination masculine, patriarcale et féministe.
0: Ouais, tendre au feu, parce que le feu

0: prouve, hein, je ne vais pas dire la révolution, mais on assiste quand même effectivement à une révolution sociétale, culturel, en tout cas des esprits par rapport à ce que doit être une femme, par conséquent ce que doit être un homme. Parce que si on parle de l'un, on parle forcément aussi des codes de l'autre.
1: Tout à fait, oui. Oui. Tu veux intervenir,
0: oui, Théo?
2: Ouais,
1: parce qu'à la radio, on ne voit pas, mais Théo fait hoche de la tête en disant oui, c'est sûr.
2: Non, c'est sûr que de parler notamment de la domination masculine qui existe à travers la société aujourd'hui, on est obligé de pouvoir parler de la condition des femmes notamment, à travers plein d'aspects.
0: Bah oui, plein d'aspects effectivement au niveau des violences qui leur sont faites, mais aussi effectivement des inégalités, hein, qui restent
1: du rapport à l'économie aussi, la fondation. Il y a aussi des penseuses marxistes qui ont interrogé la question de du féminisme dans le capitalisme et qui en fait ont abouti à l'idée que le capitalisme s'appuie sur le corps, vraiment sur le corps des femmes pour répandre sa
0: Bah de même que le capitalisme et le colonialisme sont liés, on en parlait avec Ayoko Mensa lundi dernier pour l'expo post-coloniale à la Maison de l'Histoire européenne. Finalement, c'est toute une affaire de pouvoir, et donc une affaire de pouvoir sur tous les minorités, aussi sur la plus importante minorité quand même, les femmes.
1: Exactement, oui, tout à fait, d'abord les femmes. Et c'est vrai que le propos, même si on va sur différents codes, il y a différentes théâtralités qui sont explorées dans le spectacle, l'idée est de pouvoir en effet, à un moment donné, faire apparaître cette intersectionnalité, le fait que, en effet, tant qu'une femme est insultée ou agressée, ça veut dire que un homosexuel et une homosexuelle ne sera pas en paix, et qu'une personne raciste ne le sera pas non plus, ou qu'un travailleur ou une travailleuse exploitée ne le sera pas non plus. Mmh. C'est-à-dire qu'en fait, au centre de ce nœud, comment on appelle ça,
0: le nœud gordien.
1: Voilà, le nœud gordien, au centre de ce nœud gordien, il y a toujours une figure quand même qui est souvent, enfin toujours la même, à vrai dire, souvent une figure masculine et blanche. Et donc, interroger la masculinité, évidemment, aujourd'hui, ça fait peur parce qu'on en arrive à questionner une catégorie de population qui se sent aussi un peu bousculée dans certains privilèges et parfois même dans la critique même qu'on peut faire de leurs privilèges.
0: Et c'est là où, effectivement, le fameux not all men revient, même si, effectivement, tous les hommes ne sont pas dans le même panier, mais ça serait effectivement sympa qu'ils soutiennent les femmes quand elles sont agressées.
1: Exactement.
0: Par exemple. Et c'est pas les remettre en question, c'est simplement, on leur demande d'abord de nous soutenir avant de dire, ok, on sait que vous n'êtes pas comme les autres.
1: Tout à fait. Et là, un des points de départ, en tout cas pour moi, en tout cas quand je me suis dit tiens, ce serait quand même intéressant d'aller interroger différentes personnes dans ce rapport à la domination masculine, c'est parce que moi j'ai été fort marqué par Bell Hooks, qui est une autrice américaine de classe populaire et racisée, qui donc a aussi questionné ce rapport à la domination masculine, comment est-ce qu'elle était aussi intrinsèquement liée aux souffrances des hommes, et à quel endroit en fait ça les coupait, et ils en étaient, à quel point les hommes pouvaient être eux-mêmes en fait les personnes malades de la masculinité.
0: Les propres victimes de la masculinité.
1: Les propres victimes aussi. Quand on regarde le sujet de cet endroit-là, ça peut être intéressant alors du coup d'aller vers des formes théâtrales qui apportent des récits qui viennent aussi toucher les hommes et et permettre d'éclairer un peu tout le monde sur ces différents écarts.
0: Bah, c'est bien pour ça que le sous-titre est important, Boys Don't Cry, les petits garçons ne pleurent pas. Alors effectivement, vous n'êtes pas de la même génération, mais Théo, c'est quelque chose que vous avez entendu, vous, quand vous étiez petit?
2: Ah oui, bien sûr.
0: Ouais.
2: Ah bien sûr, mais dans la cour d'école, dès le plus jeune âge, il y a un moment quand t'es un petit garçon, t'apprends qu'il faut cacher tes émotions. Et il n'y a pas le choix, c'est comme ça. Et alors, derrière, on peut tenter de le déconstruire, mais quoi qu'il arrive, ça reviendra toujours. Et moi, il y a un truc que je trouve marrant, c'est en tant qu'homme acteur, je trouve que c'est un truc qui revient souvent. L'incapacité des hommes à pleurer sur un plateau de théâtre, par exemple. Parce que c'est un truc qui peut être demandé parfois. Mais je trouve que ça montre bien en fait que...
0: Qu'il y a encore des blocages.
2: Mais tout le temps, complètement.
0: C'est pour ça que finalement, une telle pièce, en même temps à laquelle vous avez participé à l'écriture, est libératrice. Vous le voyez comme ça, Théo ?
2: Moi, je crois qu'elle l'est pour moi en un sens. Enfin, déjà par le fait que j'ai pu intimement traverser plein de matières et découvrir des propos que j'avais jamais entendus. Et en un sens, je crois que l'acte théâtral l'est aussi parce que il y a un truc que j'aime. Romain, tu parles souvent de la question de boxer avec une matière. En fait, il y a vraiment cette sensation d'arriver, de prendre quelque chose qui me tient à cœur et de boxer avec. Et de tous les soirs revenir avec le fait de boxer avec cette matière. Et donc, oui, il y a quelque chose de libérateur là-dedans, par la colère, par la joie.
0: Alors, vous ne boxez pas sur scène, mais vous jouez l'accordéon.
2: C'est vrai.
0: On peut quand même le signaler. J'ai l'occasion de préciser justement à Romain David que ce spectacle, hein, je le redis, est inspiré donc du cabaret sous sa forme. Donc c'est quelque chose de musical, hein, c'est festif, c'est politique, c'est engagé. Finalement, c'est à l'image de la jeunesse actuelle telle que vous la voyez déjà.
1: C'est un...
0: Il n'y a pas que vous qui la voyez comme
1: tout...
0: ça. Hein,
1: oui,
0: qu'elle
1: oui,
0: est,
1: oui,
0: mais,
1: oui, tout à fait. Non, je crois que c'est en effet. Je crois que c'est en effet, comment dire, un dialogue, un mi-chemin entre une jeunesse engagée et mon regard sur le monde, le mien, et puis celui des personnes avec qui j'ai collaboré. Ségolène Nérou, puisqu'on parle de la musique, a fait la direction musicale, elle est au plateau aussi, c'est une musicienne live qui se retrouve à faire du théâtre, c'est aussi quelque chose en soi. Et puis Leïla Charani qui nous a aidé à l'écriture et la dramaturgie, Marco Labelarte qui s'occupe de, on nomme ça la corporéité, il s'agit moins de danse, mais il s'agit plutôt de corporéité, de travailler le rapport physique au plateau.
0: Bah exactement, parce qu'on rappelle qu'ils sont sept quand même sur scène à se côtoyer, donc il ne faut pas se marcher dessus, surtout que vous jouez, vous faites corps à un moment, chacun les uns avec les autres. Donc ça a été compliqué, justement, en tant que metteur en scène, Romain, et ensuite Théo, vous nous direz.
1: Oui, ce n'est pas une chose simple. Mmh. Alors après, je crois qu'on est assez connectés sur des enjeux politiques et on s'entend bien. Donc c'est... Mais je me suis rendu compte avec cette expérience que j'ai mieux compris pourquoi est-ce que les grosses productions de l'opéra, par exemple, etc., étaient si cadrées, parce qu'en effet, c'est compliqué de, disons, animer de multiples talents. Mmh. Moi, je vois ça comme ça, direction artistique, c'est l'animation de multiples talents. Et de faire en sorte que tous ces talents puissent s'exprimer, avoir leur priorité et en même temps garder une forme de... je ne sais pas, j'ai pas envie de dire de, c'est pas, parce que c'est pas une question de pouvoir, c'est garder une forme de, d'opinion, de garder un fil, de garder
0: un fil directeur,
1: on va dire ça comme ça. Mm-hmm. Et donc, oui, c'est, je crois que c'est comme faire du tricot ensemble, avec plein d'épingles en même temps.
0: Plein d'aiguilles en même temps, c'est vrai. Ouais, Théo, c'est joli cette image de tricot collectif avec plein d'aiguilles. C'est comme ça que vous le voyez, Théo. Ça a été compliqué, justement, pour vous, la mise en espace, plus que la mise en scène.
2: Je pense pas que ça a été compliqué. Oui, bon, c'est sûr que ça implique d'autres choses que si on travaillait un peu, mais il y a quelque chose de vraiment très intéressant dans la pluralité des actrices qui sont en plateau, c'est qu'on vient pas du tout des mêmes milieux sociaux, on n'a pas du tout les mêmes expériences de vie, et donc je crois que ça nourrit aussi le propos, parce qu'on vient tous d'un endroit intime pour pouvoir amener des propos et les ramener à quelque chose de beaucoup plus structurel, et ça on arrive à le faire en collectif.
0: Ouais, par exemple, est-ce que dans le texte, pour avoir un exemple concret, vous avez apporté une anecdote, un souvenir en particulier que vous n'interprétez peut-être pas vous-même, mais qui est joué par, pas par un autre de vos, de vos comparses, hein, de vos complices sur scène. Est-ce que comme ça, vous avez un exemple? Mais je vous prends à brûle pour point. Ouais. Voilà.
1: Je ne suis pas certain.
0: C'est peut-être Romain qui va répondre.
1: Je ne pense pas que pour Théo, ce soit arrivé, mais pour d'autres personnes dans le groupe, c'est arrivé, oui. À un moment donné, de se rendre compte qu'en fait, ça exprimait des choses qu'on ne souhaitait pas si la parole était, ou ce type de parole était prise par... une personne, que ce soit un garçon ou une fille, déjà ça change beaucoup. C'est une personne qui a plutôt qui renvoie des codes, comment dire, queer ou pas, ça change aussi la donne. Enfin, donc bien sûr, il y a eu un équilibrage à cet endroit-là qui était important, bien sûr. Et à un moment donné, dans les écritures collectives, c'est difficile de savoir exactement qui a écrit quoi.
0: Bien sûr, et c'est pas grave, c'est même le propre et tout l'intérêt, tout le côté intéressant de l'écriture collective, c'est que chacun s'approprie ce qui est là pour l'interpréter, pour le faire soi. Est-ce que justement, quand on écrit aussi de façon collective, on se met entre guillemets des garde-fous pour ne pas tomber dans les stéréotypes et les clichés, puisque là on parle quand même de genre, et voilà, de masculinité, de féminité, on en a tous des stéréotypes et des clichés à ce sujet.
1: Bah en fait, je crois que ça a été un travail qui a été fait notamment avec Marco Labelarte dès le début, c'est-à-dire qu'on a plongé d'abord justement complètement dans les clichés, pour voir aussi un peu comment est-ce que la féminité se performe, comment la masculinité se performe, et d'une certaine manière... plonger complètement dans ces clichés, ça permet justement de mettre en évidence à quel endroit est-ce que mon intimité est en fait respectée ou pas à l'intérieur de la performance de la masculinité ou celle de la féminité aussi.
0: Le mot performance est effectivement bien choisi, puisque ce sont des performances qu'ils livrent, en tout cas, voilà, c'était la première hier, ils se donnent.
1: Tout à fait.
0: On le voit, c'est très physique. Enfin, je veux dire, vous êtes tous intenses à chaque fois, Théo.
2: Oui. Ça va avec ce fameux truc de boxer, de vivre quelque chose. Et c'est vrai qu'il y a une expérience libératrice aussi dans le mouvement, dans la musique.
0: La musique aussi, j'imagine, qui aide à donner le rythme et peut-être à donner le ton aussi à chaque fois de changement de scénette. Romain, c'est aussi comme ça.
1: La musique, elle, c'est aussi un code. Je suis souvent plus enthousiasmé par des concerts que par du théâtre. Quand je vais au théâtre, généralement. Bon, j'ai un rapport particulier, mais par contre, quand je vais au concert, je suis toujours marqué par le live, par le fait que, justement, tout est beaucoup plus libre et que les passions peuvent se déchaîner un peu plus aussi. Et donc, la musique, ça sert aussi à ça. C'est que c'est aussi un chemin qui permet de se mettre dans un autre rapport au spectacle. Et d'ailleurs, hier, à la première, j'ai senti à tellement de moments que les gens avaient envie d'applaudir ou de soutenir des propos, mais qu'on n'osait pas tout à fait parce que ce n'est pas tout à fait le code du théâtre. Et donc, c'est aussi un peu l'objet de ce spectacle, de se dire, mais en fait, on peut un peu troubler les codes, également les genres et les codes. Ouais. Les choses peuvent se troubler un peu plus.
0: Voilà, ça veut dire après que les comédiens et les comédiennes sur scène vont devoir aussi jouer avec ça et réagir aux applaudissements et repartir.
2: Tout à fait.
0: Ouais, voilà. C'est aussi une sacrée école.
2: Hein. C'est la gymnastique.
0: Théo, voilà. C'est ça. Il y a quelque chose. Donc, on comprend bien que Tendre Feu, sous titre Boys Don't Cry, en ce moment au Théâtre des Martyrs et jusqu'à samedi. Donc ce projet que vous portez, Romain, David, donc entend explorer et détricoter les codes de la masculinité. Donc ce sont des thèmes effectivement, on va dire, plus actuels. Ce sont des thèmes qui peuvent crisper des générations. Est-ce que c'est pour ça que lors de cette pièce, il y a une scénette qui s'appelle Shadok? C'est pour parler aux boomers, ça, ou pas?
1: J'ai plutôt l'impression que c'est un hommage, en fait, à ces modes de raconter des histoires. Parce qu'en fait... Quand on s'est partagé les Shadok, c'était quand même aussi surtout un plaisir de voir comment est-ce qu'on peut raconter de cette manière-là les histoires, et ça permet vraiment pour le coup on a vraiment piqué l'idée des Shadok. Vraiment l'idée c'est la même, c'est-à-dire qu'on utilise le fait que c'est un monde de Shadok et on peut se permettre de le regarder un peu différemment parce que ce sont des Shadok, mais bien sûr il s'agit bien d'autres mondes. Et après c'est aussi un procédé théâtral qui est assez amusant, qui rentre aussi dans les codes du cabaret et d'un jeu théâtral.
0: C'est vrai. Bon, effectivement, on va divulgâcher tout de suite, mais les pieds en haut, non, vous le faites pas. Voilà, on précise.
1: Trop dur. On leur demande déjà beaucoup trop à ces
0: actrices. Mais en même temps, c'est une façon, effectivement, de parler à toutes les générations. Et c'est aussi, à un moment, j'ai trouvé émouvant le fait que vous vous interrogiez sur la manière dont on voyait, par exemple, l'homophobie dans les années 80 et aujourd'hui. Alors, est-ce qu'elle est beaucoup moins présente aujourd'hui que dans les années 80. Là aussi, vous essayez de tordre le cou au cliché.
1: Ouais, on essaie de tordre le cou au cliché et de continuer à penser en fait l'engagement politique et le changement politique depuis les nécessités des individus. Et c'est à cet endroit-là qu'il y a un propos politique peut-être assez radical dans le spectacle, dans le sens où oui, nous on affirme que c'est normal qu'on ait, on est bien sûr content qu'il y ait des droits, que l'égalité des droits soit un peu plus affirmée, mais pour autant en fait il reste énormément de luttes qui ne sont encore pas entendues et qui ne sont pas encore légiférées, et sous prétexte parfois qu'il y a eu beaucoup d'avancées sociales, on ne regarde pas les autres luttes, et quand on ne regarde pas ces autres luttes, ça donne le signe qu'on ne regardera pas encore d'autres luttes qui ne concernent pas a priori seulement les personnes homosexuelles.
0: De toute façon, Simone de Beauvoir le disait, hein, il suffira d'une crise économique politique pour que, hop, les droits des femmes, on les oublie, soient
1: exactement
0: bloqués. Et ça vaut effectivement aussi pour le reste. Le public visé de Tendre Feu, Boys Don't Cry, on est d'accord, c'est pas les masculinistes, hein. Ça va plutôt les agacer, remarquez. Moi, je suis totalement d'accord pour agacer les masculinistes. Donc, il n'y a pas de problème.
1: Non, je pense que les masculinistes, ce sera un peu trop tard pour les amener au théâtre. Mmh. Mais par contre, des gens qui se questionnent, des gens qui ne savent pas justement quel discours adopter, ou qui sont troublés dans leur rapport à leur sexualité, qui sont troublés dans leur rapport aux femmes, même leur rapport aux hommes, dans leur rapport à la construction sociale, leur rapport à l'économie. En fait, ça peut venir apporter des réponses là où il n'y a pas beaucoup de réponses par ailleurs. C'est quand même un sujet qui, malgré tout, bien sûr, on en parle de plus en plus, mais malgré tout, il y a encore assez peu de récits qui existent. Il y a encore assez peu très peu finalement, même de films, de récits, de spectacles qui existent à cet endroit-là et adressés à un tout public. C'était aussi l'objectif du spectacle.
0: C'était sortir un petit peu des niches, hein, parce que là, même, oui. parce qu'il y a quand même des films qui parlent de l'homosexualité, oui. de l'homophobie, qu'elle soit oui. Femme ou homme, il y en a plusieurs.
1: Et plus.
0: Je remonte même pas à Retour à Brokeback Mountain. Hein, je parle de films plus actuels, notamment avec Kristen Stewart. Mais vous avez l'impression que ça reste encore quelque chose un peu de niche adressé à un public ciblé particulier.
1: Mais je pense que il y a un public ciblé qui en a besoin. On a besoin d'être conforté dans nos nos luttes, hein, et d'être en communauté. C'est très important.
0: Pour avoir une visibilité déjà.
1: Pour avoir une visibilité pour s'affirmer politiquement dans l'espace public, etc. Mais c'est vrai que le spectacle ici, et c'est aussi à cet endroit-là où je trouve qu'il y a un très beau partenariat avec le Théâtre des Martyrs, c'est qu'en fait l'idée c'est de voir comment est-ce que on apporte ces récits et ces fictions et ces manières de raconter des histoires ailleurs, face à des publics qui justement n'ont pas forcément l'habitude d'être face à ce type de théâtre, enfin à ce type de discours, pas forcément de théâtralité. Les théâtralités, elles sont voulues pour être justement accessibles et que des personnes qui vont pas souvent en théâtre puissent se dire ah, ça reste quand même un théâtre que je reconnais là, il y a des tréteaux, il y a du bois, il y a des loges,
0: voilà.
1: Je reconnais le théâtre.
0: Et puis il y a de la musique et puis il y a aussi de l'humour. Il faut quand même le dire aussi, on va préciser aussi, Théo.
2: Oui,
0: moi, j'ai une question aussi, Théo, puisqu'on rappelle, vous sortez de Les Actes, hein, c'est bien ça. Donc, c'est, voilà, vous vous lancez dans ce métier. Est-ce que cette expérience-là d'écriture collective et ce jeu-là, donc Tendre Feu, Boys Don't Cry, c'est quelque chose que vous avez envie d'explorer et de creuser pour la suite, ou ça passera juste une place, un marqueur important, mais vous allez explorer d'autres écritures, d'autres formes de théâtre ou pas, dans vos rêves, hein.
2: Ouais,
0: parlons de génération et de rêves, hein, c'est important.
2: Moi, je trouve qu'il y a quelque chose de très intelligent dans la forme que prend ici ce cabaret, c'est la question de pouvoir faire passer du propos en creux, et de pouvoir, parce que quand même, il y a une sacrée quantité de propos et de matière qui est dans ce spectacle, et on peut beaucoup les faire passer en creux, et je trouve ça très intelligent, et je trouve que c'est un outil très précieux théâtral, que je continue à explorer, bien sûr.
0: Et ben voilà, Tendre Feu, donc sous-titre Boys Don't Cry, c'est cette pièce qui se joue en ce moment au Théâtre des Martyrs et jusqu'au 19 septembre, une pièce dont vous êtes à l'initiative, hein, Romain David, et que vous mettez en scène, et Théo Bissinella que vous interprétez. On précise aussi que vous serez les 29 et 30 septembre au Centre culturel Ducle, le 1er octobre à la Maison culturelle vous connaissez la ville, et les 7, 8 et 9 octobre, eh bien vous irez en France du côté du sud, du côté de Marseille. Merci à tous les deux.
1: Merci à vous.
2: Merci beaucoup.
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0: Un petit peu de musique avant de retrouver Charles Leclerc et Microciné.

0: Gratitude, hein, c'était Aléane avec Camille. Camille, après la gratitude, la joie de retrouver Charles de Clercq.
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2: Bonjour Delphine, bonjour à toutes et tous. Bienvenue dans ce tout premier épisode de Micro-ciné, votre nouveau rendez-vous hebdomadaire sur RCF Bruxelles. Chaque semaine, je m'autoriserai la liberté du critique, celle d'être totalement subjectif. Pas de box-office ici, mais un choix arbitraire, un coup de cœur pour un film, récent ou classique, qui m'a habité et qui pourra parfois élever notre regard. Pour ouvrir le bal, j'ai choisi de revenir sur un choc de l'année 2018, Capharnaüm, de la réalisatrice libanaise Ladine Labaki. Un film puissant qui s'ouvre sur une situation surréaliste au tribunal. Zaïn, un garçon de 12 ans, attaque ses propres parents en justice pour l'avoir mis au monde. Zaïn survit tant bien que mal dans le chaos absolu des bas-fonds de Beyrouth. Ce capharnaüm urbain que le titre résume magnifiquement. En fuyant sa famille démissionnaire et maltraitante, ce gamin de rue, au regard farouche, va croiser la route de Raïl, une réfugiée éthiopienne sans papier. Dans sa propre détresse, dans sa clandestinité totale, cette femme va pourtant l'ouvrir sa porte et lui offrir un toit de fortune. Mais l'engrenage se corse. Raïl est subitement arrêté par la police lors d'un contrôle. C'est alors cet enfant de 12 ans, Zaïn, qui va prendre seul en charge son bébé d'un an, le petit Jonas. Pendant des semaines, à l'insu de tous, le garçon va déployer une ingéniosité folle pour nourrir le bébé, l'emmener avec lui dans une poussette de fortune à travers la jungle de la ville et le protéger des prédateurs de la rue. Ce que Nadine Labaki filme avec une caméra nerveuse et toujours posée à hauteur d'enfant, ce n'est pas du misérabilisme, c'est une immense, une lumineuse histoire de solidarité et de survie. C'est l'alliance inattendue et profondément bouleversante de deux exclus qui n'ont strictement rien, mais qui partagent le peu d'humanité qui leur reste. Il s'agit ici avec Capharnaüm de tribulations sur plusieurs semaines qui ont précédé l'emprisonnement du jeune Zaïn. Capharnaüm, au titre bien trouvé, car il s'agit, selon des écrits bibliques, du carrefour des nations, et c'est probablement le lieu où Jésus habitait, Capharnaüm est ici, dans le film, le carrefour d'interaction entre des destins croisés, pour le meilleur et pour le pire. C'est un film profondément et désespérément humain, et voire même inhumain. Le procès n'est pas vraiment à charge de parents irresponsables, mais plutôt occasion d'un réquisitoire contre les frontières. Capharnaüm a été présenté au Festival de Cannes en 2018. Il y a reçu, à juste titre, trois prix, celui du jury œcuménique et enfin le prix de la citoyenneté. J'ai choisi de proposer cette œuvre aujourd'hui parce qu'elle percute de plein fouet la question de l'immigration, un sujet brûlant qui divise profondément nos sociétés. Le cinéma a ce pouvoir immense de snober les statistiques pour nous mettre face à des visages. Ce film pose une question universelle, que l'on soit croyant ou simplement en quête de sens. Quelle place accordons-nous à l'étranger qui frappe à notre porte? Pour le chrétien, la vulnérabilité de ce nourrisson rappelle évidemment la crèche. Pour tous, c'est un rappel qu'accueillir le plus fragile, c'est sauver notre propre humanité de l'indifférence. Porté par des acteurs non professionnels qui jouaient là leur propre destin d'exilés, sauf le juge, qui est interprété par un vrai juge dans la vie réelle, Capharnaüm est un cri de colère salvateur, disponible en DVD et en VOD. Un film à voir absolument. Et je vous donne rendez-vous la semaine prochaine pour un autre regard, un autre film dans Micro-ciné.

0: Et ben voilà, c'était Micro-Ciné pour clore ce Bruxelles ma belge. On se retrouve demain.
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1: Bonjour à toutes et à tous. Bart De Wever s'est exprimé ce matin devant les députés dans le cadre des travaux budgétaires. Pour rappel, le gouvernement fédéral cherche 10 milliards d'économies d'ici à 2030. Le Premier ministre a appelé la Chambre à soutenir un budget fédéral satisfaisant tout en réaffirmant qu'il veut éviter de recourir au 12e provisoire comme ça a été le cas au début de cette année. Le chef de gouvernement est attendu le 13 octobre à la Chambre pour le traditionnel discours sur l'état de l'Union. L'exercice budgétaire s'annonce compliqué dans un contexte géopolitique instable. Alors qu'ils ont repris les cours lundi, les étudiants du supérieur se mobilisent contre la hausse du Minerval. Ils ont manifesté ce midi à Bruxelles. Ils étaient 750 selon la police, 2000 pour la FEF qui organisait la manifestation. Les étudiants protestent contre la nouvelle politique tarifaire en matière de Minerval avec 4 paliers. Le tarif plein étant désormais porté à 1200 euros pour une année académique, un montant dont devront s'acquitter un peu plus d'un étudiant sur deux. La FEF estime qu'avec la hausse du Minerval, une année d'études peut actuellement coûter entre 8 000 et 13 600 euros pour financer les études. Les jeunes sont de plus en plus nombreux à travailler, 42% actuellement contre 22% il y a quelques années. Le mécontentement reste vif aussi dans l'enseignement obligatoire. Ce matin, la ministre présidente de la Fédération Wallonie-Bruxelles, Elisabeth De Grise, et sa ministre de l'Éducation, Valérie Glatini, ont inauguré à la Louvière le premier prototype de l'école du futur développé avec Wallonie-Bruxelles Enseignement. Il s'agit de bâtiments préfabriqués en bois amenés à remplacer un parc immobilier vieillissant. Les deux ministres ont été accueillis sous les huées d'une centaine d'enseignants. Elles ont ensuite rencontré des délégués syndicaux. Retour à la Chambre avec cette autre déclaration de Bart De Wever ce matin, annonçant que la Belgique aura recours au hub de retour, mais sans y envoyer des mineurs. Ces hubs, dont le principe a été entériné en juin dernier au niveau de l'Union européenne, pourraient servir de destination finale ou de centre de transfert, facilitant le retour vers le pays d'origine ou un pays tiers. 5 pays européens souhaitent conclure un accord à ce sujet avec un pays tiers d'ici le début de l'année prochaine. La grève des contrôleurs aériens de l'aéroport de Charleroi débute ce soir à 22h pour une durée annoncée de 24 nuits entre 22h donc et 8h du matin. Pour ce premier jour d'action, 14 liaisons ne seront pas assurées par Ryanair. Demain matin également, les 8 premiers vols prévus entre 6h25 et 7h20 sont supprimés. On termine avec le Grand Prix de Wallonie. C'est du cyclisme qui s'est élancé il y a un peu plus d'une heure et demie du Val Saint-Lambert à Liège avec une arrivée au sommet de la citadelle de Namur, au terme d'un parcours de 197 km. 14h03, excellent début d'après-midi avec RCF.

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1: Et bonjour à toutes et à tous, c'est toujours un plaisir de vous retrouver. Marc Marguem et moi, nous avons décidé de prolonger notre séjour estival à Paris. Paris qui accueillera dans quelques jours le pape Léon XIV pour une visite très attendue. Le dernier séjour d'un pape dans la Ville Lumière remonte à 18 ans. C'était en septembre 2008 avec Benoît XVI. Plantons donc le décor musical de Paris, ville-musée, ville de tous les possibles. Depuis un siècle, elle n'a jamais cessé d'inspirer les musiciens, qu'ils soient venus d'ailleurs pour s'y installer ou nés dans ces quartiers aux noms évocateurs. Paris ne se raconte pas seulement en cartes postales, elle se chante en jazz, mais aussi en variété. Alors, aujourd'hui, on vous emmène en balade à travers cette ville aux mille visages, portée par toutes les voix qui l'ont célébrée, hier comme aujourd'hui. Paris, chanté sur tous les tons, c'est parti pour ce voyage en chanson.

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1: Et voilà, c'est Malcolm McLaren, Jazz is Paris and Paris is Jazz. Malcolm McLaren que l'on connaît, qu'on a déjà traité dans d'autres émissions avec le passage, je dirais, pop classique avec Madame Butterfly. La France, et Paris en particulier, joue un rôle majeur dans l'histoire du jazz. La popularité du jazz en France remonte à la Première Guerre mondiale lorsque de soldats afro-américains sont arrivés à Paris en jouant du jazz précoce et du ragtime. La musique est rapidement devenue populaire au milieu des années 20. Josephine Baker, rappelez-vous, était l'une des plus grandes stars en France dansant sur des jazz aux Folies Bergères. Non, non, Frédéric, vous ne devez pas retourner jusque dans les années 1930.
2: Non,
1: mais on en avait parlé l'année passée dans une série donc d'émissions. C'est pour ça qu'on ne la programmera pas aujourd'hui.
2: Oui.
1: Elle a eu son tour. Puis, il y a eu de grands musiciens de jazz français comme Stéphane Grappelli et Django Reinhardt. Tiens, français, il n'est pas un peu belge, qui ont émergé peu après et les choses n'ont cessé de croître. Et ce n'était pas seulement eux, il y avait aussi toute une scène avec des clubs populaires et des groupes à partir des années 20.
2: Et savez-vous, Marc, en fait, la raison principale de tout cela, c'est qu'il y avait un racisme minimal contre les Noirs en France, surtout en comparaison avec l'Amérique de l'époque. Pendant des décennies, de nombreux grands musiciens afro-américains appréciaient de visiter, même de vivre à Paris, où ils étaient traités comme de grands artistes au lieu d'être considérés comme des sous-hommes. Au lieu d'être ségrégés, ils étaient célébrés, ils étaient respectés. Des musiciens, par exemple, comme Sidney Bechet, Dexter Gordon, Bud Powell, Kenny Clarke et bien d'autres sont venus encore et encore à Paris et en France pour faire des tournées.

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2: On peut dire que la France était aussi le premier endroit où la vraie critique de jazz est devenue une réalité, avec des livres sérieux écrits sur la musique à partir des années 40. Cela n'a vraiment commencé à se produire aux États-Unis qu'à partir des années 60, dans le contexte de l'essor de la fierté culturelle noire dans le cadre du mouvement des droits civiques.
3: Alors bon, je sais qu'on parle de Paris aujourd'hui et de la France, mais bon, il faut dire aussi que d'autres musiciens de jazz ont également déménagé en Suède, aux Pays-Bas, en Italie et ailleurs, d'ailleurs en Belgique aussi, hein, on peut le dire. Au final, cependant, Paris était le pont-clé vers tout le jazz européen qui a évolué depuis ses premières années.

0: Ella Fitzgerald, I Love Paris. Aujourd'hui dans Éclectique, eh bien, on est de nouveau à Paris. C'est la troisième fois qu'on s'y arrête pour écouter sa bande son musicale. Alors pendant la pause, Marc, vous me disiez, bah, cette information que peut-être on ne connaît pas, en tout cas moi je l'ai découverte, hein, c'est que Ella Fitzgerald a donné le tout premier concert de l'histoire de Forêt Nationale et ça s'était passé le 3 décembre 1970.
1: Donc c'est vrai qu'à l'ouverture de Forêt Nationale, il y a eu donc une soirée Maurice Béjart, mais bon, c'était, je dirais, un ballet,
0: oui,
1: d'accord,
0: c'était une
1: soirée, il ne chantait pas, donc ce n'était pas un concert. Voilà, pour ceux qui voudraient nous corriger. Outre l'impact de ces songbooks qui ont largement contribué à la diffusion internationale du répertoire classique américain, le parcours de l'artiste se lie à l'aune de la lutte pour les droits civiques. Devenue l'une des personnalités les plus en vue au milieu du XXe siècle, la chanteuse américaine a bénéficié de l'indéfectible soutien de Norman Granz, opposant notoire au parti ségrégationniste. Comme c'est difficile, nous qui ne le sommes pas,
0: voilà.
1: Nous qui ne sommes pas ségrégationnistes,
0: c'est dur,
1: quand
0: hein,
1: il faut prononcer ce mot, c'est assez difficile. Cette résonance historique participe toujours à la personnalité de son œuvre.

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1: La grue de la Seine, en 1910, sert de cadre à l'histoire du film « Un monstre à Paris ». La crue génère le plus important débordement de ce fleuve depuis 1658.
2: Oui, il s'agit d'un événement majeur tant pour son intensité que par les dégâts qui ont été engendrés, avec un pic maximal qui est atteint le 28 janvier 1910 à 8,62 mètres au pont d'Austerlitz. Alors, la cause de cette crue, c'est un hiver particulièrement pluvieux, combiné donc à de la neige, du froid, ça a saturé les sols du bassin de la Seine avant de provoquer donc une montée rapide des eaux. Près de 20 000 immeubles ont été inondés à Paris, transformant la capitale en une Venise improvisée où l'on circulait plutôt en barque et sur des passerelles en bois plutôt que dans le métro, parce que le métro, les gares comme Orsay et les Invalides et les réseaux de gaz et d'électricité ont été mis hors d'usage. La chanson « La Seine » de Vanessa Paradis et M. Mathieu Chédid raconte l'histoire et l'ambiance de Paris pendant cette célèbre crue du fleuve.
1: Elle est le premier extrait de la bande originale du film d'animation « Un monstre à Paris » réalisé par Bibo Bergeron et sorti en 2011. Vanessa Paradis prête sa voix au personnage principal féminin Lucie et M double le monstre. L'intrigue du film et l'esprit du morceau se déroulent à Paris lors de la grande inondation de 1910. Les paroles décrivent le fleuve qui sort de son lit avec assurance, devenu le théâtre magique et poétique d'une rencontre entre deux âmes artistes et décalées.

0: Paris est au cœur de notre émission éclectique aujourd'hui sur RCF avec Marc Marghem. Paris, bien qui a une bande-son musicale très étendue, de nombreux artistes l'ont chanté. Et puis, c'est aussi le décor de nombreux films de cinéma, et justement encore du cinéma. Mais cette fois-ci, on passe au noir et blanc avec un grand classique. C'est La Belle Équipe de Julien Duvivier avec, vous vous en souvenez certainement, Marc Jean Gabin et Charles Vanel. Un film qui symbolise l'esprit de 1936. La chanson « Quand on se promène au bord de l'eau », écrite par Duvivier et chanté par Gabin, est un des personnages du film à part entière. Cinq chômeurs, dont un réfugié espagnol, gagnent à la loterie et décident de rénover ensemble, au bord de la Marne, une guinguette, un lieu emblématique de fraternité, d'espoir et de liberté, où l'on mange et où on danse avec une charmante insouciance. Une chanson écrite par le réalisateur, donc, et mise en musique par Maurice Yvan et Jean Sautreuil, rythme l'action. Présente dans le générique, on la retrouve de façon récurrente tout au long du film. Le décor est planté et fait directement écho à la vie du spectateur de l'époque qui jouit de ses toutes premières libertés.
1: Une atmosphère de gaieté et de joie se dégage. Tout se met à danser, le gendarme compris, et profite ensemble des plaisirs des dimanches à la campagne et d'un temps précieux loin du travail.

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2: Le son typique des guinguettes du bord de Marne. Et puis, c'était l'occasion aussi de réécouter Jean Gabin, qui avait fait aussi une carrière avant de faire sa grande carrière au cinéma, une carrière aussi dans le music hall. C'est Paris qui est au cœur de notre éclectique aujourd'hui sur RCF avec Marc Marguem. Alors maintenant, on change carrément, ben c'est éclectique. Hein. Donc, on fait un grand écart et on change carrément de domaine musical avec une autre artiste. Avant de briller à l'Eurovision avec Voilà, Barbara Pravi a sorti le titre Pigalle, c'était en janvier 2020, sur son Extended Play, Reviens pour l'hiver. La chanson est une déclaration d'amour nostalgique et poétique à ce quartier mythique de Paris, donc Pigalle. Elle y chante son fantasme des années folles, imaginant une époque bohème faite de cabarets et d'artistes. Elle y exprime son rêve de jeunesse d'user ses cordes vocales dans les bars de Pigalle en attendant de devenir une idole. C'est notamment grâce au succès d'estime de ce titre et de son clip que le talent de Barbara Pravi en tant qu'auteur, compositrice, interprète a continué de s'affirmer auprès du public et de l'industrie.
3: Pigalle et la butte de Montmartre ne sont pas de simples décors de fiction pour l'artiste. Parisienne de naissance, Barbara Pravi a vécu pendant près de 10 ans à Montmartre, juste au-dessus de Pigalle, vers les Abbesses. C'est son quartier de cœur, celui où elle a grandi et développé son univers musical très ancré dans la grande tradition de la chanson française. Le quartier de Pigalle abrite également des salles mythiques comme la Cigale, située sur le boulevard de Rochechouart, au métro Pigalle, une scène qu'elle connaît particulièrement bien,

0: Enfin, il aura fallu attendre la moitié de la troisième émission consacrée à la bande-son de Paris pour que Marc Margem se décide à nous faire écouter Paris s'éveille de Jacques Dutronc. C'est évidemment un des grands classiques quand on pense à Paris en chanson. Sur ce titre de Jacques Dutronc, le solo de flûte traversière qui évoque le lever du jour sur la capitale a été capturé en fait sur le fil au beau milieu de la nuit. Roger Bourdin, qui est flûtiste de très grand renom, sortait en fait d'un concert solennel, habillé de son smoking de scène.
1: Invité par l'équipe à rejoindre le studio enfumé, il a écouté la piste une toute première fois en silence, a sorti sa flûte en argent scintillante et a plié cette improvisation historique et lumineuse en une seule et unique prise, avant de disparaître à nouveau en toute discrétion dans la nuit parisienne.

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1: J'aime parier au mois de mai, enfin, c'est pas moi qui le dis, hein, Marc. Moi, j'aime parier à toutes les saisons. Mais...
2: Oui, c'est vrai.
1: Oui, mais là, c'est la reprise de cette chanson de Charles Aznavour.
2: À ses préférences.
1: Oui,
2: hein.
1: Mais oui, il a le droit, il a le droit.
2: Des fois, c'est le mois de mai, des fois, c'est le mois d'août.
1: Oui, voilà, oui. Voilà. Puis d'autres, c'est le mois d'avril, mais enfin, bref. C'était Charles Aznavour, vous l'avez reconnu, en duo avec la chanteuse de jazz Diane Reeves.
2: Embarquement immédiat dans un métro nommé Désir qui traverse Notre-Dame de Paris et passe sous l'Arc de Triomphe, accompagné par un orchestre de jazz manouche et des voyageurs qui dansent enfin déridés. La reprise du classique de Maurice Chevalier, Paris sera toujours Paris, est l'une des 13 haltes que fait Zaz dans son 3e album.
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0: Cet album de reprise est une surprise. Un an et demi après le précédent Recto Verso, et alors que sa tournée n'est même pas bouclée, je pensais prendre une année sabbatique. À vous, Zaz. Mais quand tant d'étoiles sont alignées, c'est une évidence, il faut foncer.
1: Les étoiles qu'évoque la chanteuse, alors aux 3 millions d'albums vendus dans 50 pays, ce sont Charles Aznavour et Thomas Dutronc qui l'accompagnent chacun en duo sur son nouveau disque. Quincy Jones, autre étoile, musicien et producteur américain légendaire, Thriller c'est lui, qui est venu à Paris superviser 3 titres de son album. Un Quincy Jones sous le charme, jazz à cette racine blues dans la voix que l'on jurait tout droit sortie d'un ghetto.

0: Paris de Mimi Pinson évoque à la fois le Paris populaire et poétique du 19e siècle, immortalisé par Alfred de Musset et la chanson interprétée par Sacha Distel. Mimi Pinson est l'héroïne d'un conte d'Alfred de Musset paru en 1845, Mademoiselle Mimi Pinson, profil de grisette. C'est une jeune ouvrière couturière, une grisette, logeant sous les toits de Paris. Malgré sa grande pauvreté, elle n'a qu'une seule robe et un bonnet. Elle incarne la gaieté, la dignité, la coquetterie et l'insouciance de la jeunesse parisienne de l'époque.
1: La chanson de Sacha Distel est sortie en 1969 sur des paroles de Maurice Thézée. Paris de Mimi Pinson rend donc hommage à un Paris nostalgique qui semble disparaître. Le texte déplore, vous l'entendrez, la disparition du Paris d'autrefois, l'accordéon, les poètes, les valses, les oiseaux de Montmartre, et implore le Paris de Mimi Pinson et de Molière et de ramener la joie, la légèreté et la simplicité dans les rues de la capitale.

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0: Et c'est avec cet air très nostalgique sur Paris de Sacha Distel, Paris de Mimi Pinson, que nous refermons ce troisième épisode d'Éclectique consacré à la bande sonore de Paris. On y reviendra très vite, Marc.
1: Oui, la semaine prochaine avec un quatrième volet. L'inspiration y est déjà. Et donc, le morceau porteur va être « An American in Paris ». Vous vous demandez pourquoi.
0: Oui.
1: Hein, mais donc, « An American Paris » avec la visite donc, de notre pape. Je pense que c'était probablement bien ça.
0: C'est bien
1: qui
0: vu.
1: Qui pouvait porter ce dernier volet.
0: Tout à fait. Bien, à la semaine prochaine, Marc. Et bonne semaine à tout le monde.
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1: Bonjour, bienvenue dans La vie d'artiste sur RCF. C'est le retour de la saison. Et pour commencer cette saison, j'ai le plaisir de recevoir Aurel. Bonjour Aurel.
2: Salut.
1: Bienvenue dans cette vie d'artiste. Alors ceci n'est pas une interview ordinaire. À vos côtés, face à vous, il y a le miroir qui va vous accompagner dans un voyage à travers votre vie d'artiste. Nous ne parlerons pas seulement de promotion ou de musique, mais de ce qui vous habite vraiment, vos émotions, vos doutes, vos élans, et peut-être même vos silences. Alors je propose qu'on fasse directement connaissance avec le miroir.
3: Je suis le miroir. Je ne parle pas pour remplir. Je parle pour révéler. Je ne te regarde pas de l'extérieur. Je me place en face de toi. Je renvoie ce que tu montres et ce que tu gardes. Sans insister, sans détour. Je ne juge pas. Je ne corrige pas. Je reste. Je te tiens dans un regard. Un regard qui n'enferme pas. Un regard qui laisse venir. Devant moi, il y a aussi du réconfort, comme un bonbon, comme du chocolat. Un joker, à utiliser quand tu ne veux pas aller trop loin, quand tu préfères ne pas te dévoiler entièrement. Tu peux t'y arrêter, ou continuer plus tard, sans pression, sans obligation. Je suis cet espace où tu peux apparaître sans rôle. Peut-être un peu autrement, peut-être un peu plus proche. Je suis le miroir, et doucement je te rends à toi-même.
1: Alors cette première rencontre avec le miroir, quelle est votre impression?
2: C'est apaisant, hein. C'est, j'ai l'impression d'être en séance psy.
1: On écoute cette première question, cette première réflexion. Bien sûr, tout commence quelque part, bien sûr, par l'enfance.
3: Tout commence quelque part. Avant les mots, avant les choix, il y a une note, un frisson, une émotion sans nom. Quand je te regarde, je ne vois pas encore l'artiste. Je vois l'enfant, celui qui ressent avant de comprendre. Avant les scènes, avant les studios, il y a eu une vibration intime qui a trouvé refuge dans la musique. Cet enfant-là n'a jamais vraiment disparu. Il est encore là, quelque part en toi. Il attend qu'on lui parle.
1: Aurel, est-ce que vous aviez, quand vous étiez petite, déjà une idée de l'artiste que vous deviendrez?
2: Alors cette question est très amusante parce que pas plus tard qu'hier, j'ai retrouvé une farde, une grosse farde remplie d'histoires que j'ai écrites entre mes 6 ans et 13 ans, que mes parents ont conservé précieusement et m'ont repassé il y a quelques années. Et donc je suis retombé sur cette farde et c'est marrant, il y a vraiment, j'ai écrit des dizaines et des dizaines d'histoires et j'ai pris vraiment beaucoup de plaisir hier à les relire. Donc je pense que cette part de créativité était déjà très présente dès le très jeune âge.
1: Est-ce que vous avez un souvenir quand la musique est rentrée dans votre vie, pas simplement comme un son mais aussi comme une émotion?
2: Alors, depuis tout petit, mes parents nous ont inscrit à des cours de musique, donc j'ai fait du piano, de l'accordéon, de la batterie, plein d'instruments. Mais je pense que c'était pas spécialement, j'y trouvais pas spécialement de l'émotion. Par contre, quand j'ai réalisé pour la première fois que je pouvais moi choisir ce que je voulais faire et ce que je voulais en faire de cet instrument, j'ai réalisé à quel point ça allait être important dans ma vie. Et c'était plus ou moins vers 15-16 ans quand j'ai en fait commencé à faire de la musique en groupe avec un ami. Et là, je me suis dit, mais c'est génial, en fait, de partager une passion avec un ami. Et donc, on se retrouvait 3 fois par semaine dans le garage de son père à répéter. Et je me suis dit, c'est ça que je vais faire toute ma vie.
1: Quand on commence la musique au départ, en tant qu'enfant, est-ce que c'est un jeu ou l'apprentissage d'un langage ou peut-être même un refuge où on va un petit peu se mettre dans son coin et écouter ses propres émotions?
2: Vraiment, j'ai le sentiment d'avoir un peu été forcé, entre guillemets, au début. J'y retrouve pas beaucoup d'épanouissement. Après, c'est pas des moments qui me déplaisent, ces cours. Je me souviens vraiment précisément de ces cours d'accordéon, de piano, etc., de solfège. C'était pas spécialement un moment que j'aimais, mais par contre, je suis extrêmement reconnaissant que mes parents m'aient poussé là-dedans et surtout qu'ils m'aient un peu, que je me suis pas arrêté et qu'ils ont pas écouté mes envies d'époque d'arrêter et qu'ils ont un peu insisté, quoi.
1: Quelles sont les premières personnes qui vous ont entendu chanter?
2: Alors, je me souviens, ma mère avait un vinyle, mes parents avaient un vinyle de Cat Stevens, mon avis doit encore l'avoir, et j'avais attaché le poster dans ma chambre. Je me demande si on n'avait pas déjà parlé avec toi.
1: Possible.
2: Et je chantais à tue-tête dans mon grenier les paroles de Cat Stevens, et que mon frère était venu et il m'avait dit en tout cas, si tu fais un groupe, parce que c'était plus ou moins à ce moment-là, il faut pas que tu chantes.
1: La musique était présente chez vous à la maison, vous avez une sœur qui chante aussi, Emel,
2: ouais.
1: Forcément.
2: Ma sœur, ouais, Emel.
1: Comment ça se passait à la maison, entre les parents, les enfants, la musique?
2: Effectivement, on était tous on suivait tous des cours de musique à l'académie, et effectivement, même mon père joue de la guitare, ma mère chantait beaucoup, elle chante encore, et donc il y avait, à chaque fois qu'on avait des invités, le moment concert qui était très gênant, où chacun à son tour on était obligé de faire un petit morceau pour les invités, qui avaient l'air très mal à l'aise de nous voir essayer de nous dépatouiller avec nos instruments.
1: Et une anecdote moi, que j'aime bien, donc on lit un petit peu votre bio, c'est avec la Girls in a Wild quand j'étais petit. Vous allez voir le chanteur toquer à sa porte pour dire bonjour, je suis Aurel, je chante.
2: Exact, voilà, j'avais 15 ans à l'époque où je commençais mon premier groupe, j'avais enregistré une démo sur un CD, et ses parents, les parents des Girls in a Wild, d'Antoine et Denis, vivaient à 3 pas de chez moi, et connaissaient vite fait mes parents, et du coup j'ai été toqué, je sais pas, au moins 10 fois, et c'était Denis à l'époque qui arrêtait pas de venir ouvrir, et qui était en plein blocus, et qui prenait mon CD gentiment et qui disait oui, je vais faire écouter au reste du groupe.
1: On continue avec le miroir et on va parler un petit peu de l'évolution en tant qu'artiste.
3: On ne devient pas artiste du jour au lendemain. C'est une mue, un passage. Grandir, ce n'est pas seulement avancer. C'est perdre des certitudes, abandonner des protections, accepter de ne plus être celui qu'on était. Il y a eu un jour, un premier jour où quelque chose a basculé en toi. Tu as arrêté d'écouter. Tu as commencé à créer. Et ce passage, personne ne te l'a expliqué. Tu l'as traversé seul, souvent sans filet.
1: À quel moment, justement, dans votre vie d'artiste, ça a été transformé, la relation de la musique, au point de créer et de devenir vraiment une entité personnelle, une activité créative?
2: Donc, toute mon enfance, j'ai aimé imaginer des personnages, des histoires, raconter des choses. Et puis après, il y a eu les premières compositions. Je me souviens, j'avais cette guitare, je venais d'apprendre 4 accords et je commençais à composer et je montrais ça à mes amis. Et je me souviens, c'était une chanson d'amour. J'étais fou amoureux d'une fille et je lui avais écrit une petite chansonnette et qui devait sûrement être terrible de chez terrible. Et donc, effectivement, pour la première fois, réaliser que on peut créer comme le dit le miroir, c'est un moment de bascule assez chouette.
1: Quelle part de vous nourrit directement le processus créatif? Est-ce que justement le fait d'être soi-même exposé devant, tout seul, est-ce que ça porte parfois un petit conflit avec sa propre personnalité?
2: J'ai cherché longtemps cette personnalité musicale que je voulais montrer, et je me suis un peu perdu, j'ai l'impression, à travers différents projets, différents EP. De temps en temps, il y a eu cette envie de montrer quelqu'un que je n'étais pas, ou de faire quelque chose qui ne me correspond pas. Là, pour cet album, j'ai vraiment voulu être le plus authentique possible et être me dévoiler tout à fait, avec mes failles, avec mes aspérités, et même dans les voix, il y a des faiblesses et tout ça. J'ai voulu garder tout ça parce que je trouve qu'aujourd'hui on est dans une ère où l'intelligence artificielle peut produire tellement de choses que la seule chose qu'elle n'arrive pas encore à produire, c'est nos failles et notre humanité. Donc je pense que ce disque est plein de cette humanité, justement.
1: Vous avez fait longtemps partie d'un groupe, enfin de plusieurs groupes, il y a eu Sunfur, il y a eu Pan. C'est vrai que vous étiez un petit peu caché derrière ce groupe. Aujourd'hui, comment s'est passée la transition entre le groupe et le risque qu'on prend, justement, seul, un projet solo? Il y a plein de choses différentes qui se passent, je suppose, en soi, après ça.
2: Oui, et c'est vrai que ça s'est fait au tout début de mon projet solo, donc il y a 4-5 ans, c'était un vrai changement. Composer ensemble, regarder être dans le regard de l'autre, évoluer dans le regard de l'autre, c'est quelque chose d'assez fort et qui est vraiment très épanouissant. Mais j'avais besoin également de pouvoir écrire sans compromis, et difficile. Et c'est difficile quand on a un groupe, on représente le groupe, et donc c'est difficile d'être une identité propre quand on est en groupe. Et là, pour mon projet, j'avais besoin de vraiment de m'exprimer et d'exprimer chacune de mes émotions de manière la plus authentique possible.
1: On continue, on passe à l'écriture. Forcément, quand on écrit un album, c'est quelque chose qui est important aussi.
3: Écrire, c'est parfois se parler sans filtre. C'est mettre des mots sur ce qu'on ne sait pas encore. Donner une forme à l'indicible. mais c'est aussi prendre le risque que quelqu'un lise ce que tu croyais avoir caché. Chaque texte est une confidence, et certaines confidences font peur une fois écrites. Toi, pourquoi écris-tu vraiment ?
1: Qu'est-ce que vous cherchez quand vous écrivez ? Vous cherchez à guérir quelque chose, à comprendre ce que l'on vit, ou offrir aux autres justement un miroir de leurs propres émotions ?
2: Eh bien, il y a deux réponses parmi ce que vous me proposez qui sont les bonnes pour moi. C'est guérir déjà. Dès que j'ai un deuil ou une séparation dans mon entourage ou une émotion forte, la première chose que je vais faire, c'est me mettre derrière mon piano, ma guitare, et commencer à écrire et composer, et je sens au fur et à mesure de la journée et de chaque note déposée que vraiment le poids sur mes épaules s'allège et que je me sens voilà de mieux en mieux. Et puis aussi pour un peu donner un reflet, un élan en fait aux autres. Donc de temps en temps, il m'est arrivé d'entendre autour de moi des moments difficiles auprès de mes amis, etc. Et je trouve rarement les mots dans la vraie vie. Alors je sais faire un petit câlin, des choses comme ça, mais je sais rarement réconforter. Alors que écrire une chanson, je commence à m'y connaître un peu. Et du coup, ça m'est arrivé souvent dans ce disque, il y a au moins 2-3 chansons qui sont écrites pour des amis, où j'essaie de leur donner un peu l'élan nécessaire et l'amour nécessaire pour traverser une épreuve.
1: Est-ce qu'il y a un texte auquel vous avez été frontalement confronté à vous-même ? Et justement, est-ce que vous avez placé la frontière entre justement la pudeur de pouvoir dire les choses, écrire les choses, chanter les choses, la sincérité ?
2: Oui, il y en a plusieurs. Cosmos, c'est une chanson très très personnelle pour moi, qui résonne beaucoup. À chaque fois que je la joue, j'ai un peu d'émotion. Mais après, il y a aussi Almasti. Mm-hmm. En fait, Brille dans le soleil, Strass, que j'ai écrite pour mes filles. Elles sont quand même toutes dans cette zone où je me dévoile à 300% et elles racontent quelque chose vraiment très très personnel. Donc j'aime aussi que les gens puissent interpréter les textes à leur manière et prendre les messages comme ils le veulent.
1: Je propose qu'on écoute un premier live ici. Vous l'avez interprété ici en live à RCF. On écoute donc Cosmos, Aurel dans la vie d'artiste.
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0: Imaginez un album. C'est une confession que tu offres au monde. Des mois, parfois des années de ta vie compressées en quelques chansons. Un fil émotionnel que tu tisses sans toujours savoir où il mène. Et une fois sorti, tu ne lui appartiens plus. Il appartient à ceux qui l'écoutent. Il devient leur histoire autant que la tienne. C'est courageux de créer. C'est encore plus courageux de lâcher.
1: Tant qu'on aura pied. À quel moment on sait qu'un album doit naître ?
2: J'ai composé, je pense, 13 ou 14 titres ces trois dernières années. Et j'ai eu un moment l'intime conviction que j'y étais, que c'était bon et qu'il y avait même déjà trop. Et donc, j'ai contacté Nicolas Michaud à ce moment-là et qui a tout de suite accepté de produire le disque. Et assez rapidement, on a pu même supprimer deux chansons et se dire ah ben en fait le disque il est là, il a cette cohérence avec ces 11 titres là et on l'a à ce moment là.
1: Nous parle généralement d'une composition chez vous, d'un son, d'un rythme, d'une émotion, d'une mélodie
2: ou d'une phrase ou d'un mot même. Mm-hmm. J'ai comme je disais une petite application note sur mon téléphone et dès qu'il y a des mots qui me titillent l'oreille, j'ai les notes. Par exemple Almasty, j'avais entendu un podcast qui parlait de l'Almasty qui est donc un yéti, un homme des neiges, et je m'étais dit mais ce mot est magnifique, il est trop beau, il y a moyen d'en faire une chanson. Donc j'avais juste écrit Almasty sur mon téléphone et c'est plus tard que j'ai développé. Et donc oui, c'est des petites idées comme ça où je sais exactement qu'elles pourront déclencher de la créativité.
1: Le titre de l'album, c'est « Tant qu'on aura pied », hein, donc c'est ce que résume cet album. C'est rester debout malgré les remous. D'où vient cette métaphore ?
2: C'est ça, c'est exactement ça. On est encore debout. En ce moment, il y a quand même énormément d'informations angoissantes. Il faut. On a un moment de bascule. On a bien vu cet été, c'était terrible. On a encore pied. Et donc il faut maintenant mettre des choses en place pour que l'avenir de nos enfants, que la planète de nos enfants soit encore vivable quand ils seront grands. Et donc voilà, c'est maintenant, on a encore pied et il y a encore de la lumière, donc il faut s'y accrocher.
1: Planter des roses ou des gravats, c'est une des phrases de cet album. C'est une réponse aussi poétique justement à ce monde anxiogène qu'on a aujourd'hui. C'est qu'on n'a pas envie de retransmettre aux enfants.
2: Exactement. Et en fait, j'ai composé ces chansons plus ou moins autour des élections américaines il y a trois ans. Et Trump était extrêmement bruyant et j'avais l'impression d'être submergé par du vacarme, du bruit incessant. Il a fallu que je m'isole et que je fasse ces compositions. Et cette phrase est venue à un moment, tant qu'on aura pied, je serai là à planter des roses sur les gravats. Et je me suis dit, le monde, il y a énormément d'endroits en guerre qui brûlent, etc. Il y a beaucoup de gravats. Soit on met des œillères et on oublie tout ça, soit à notre échelle, on essaye de faire quelque chose. Et moi, la première étape, je pense, selon moi, pour moi, ce serait de commencer à planter des roses sur les gravats, donc essayer d'amener un peu de beauté, de couleur dans la grisaille.
1: Donc il y a le Mastic qui est le premier titre de cet album, ensuite c'est Nuage Noir, donc c'est vraiment dans le début. Comment est-ce qu'il s'est éclairci cet album ? Parce qu'on parle quand même pas mal de l'ode à l'oisivité, à la contemplation. Comment est-ce que vous avez mis la lumière après justement sur ce côté très noir, très sombre ?
2: Je trouve que le disque n'est pas sombre. Il est chacune de mes chansons a des thèmes qui peuvent être durs, mais par contre je prends toujours l'angle de la lumière, je vais toujours chercher la lumière dans tous les thèmes. Donc l'Almasty avec le deuil, c'est paraît que le printemps revient, donc c'est essayer de convaincre, de s'auto-convaincre, de convaincre les proches que le soleil reviendra. Nuage noir, ça parle de ce nuage qui peut être au-dessus de notre tête et qui peut nous submerger, mais en fait je dis prendre la hauteur, souffle sur le nuage noir et tu verras que c'est que de la vapeur. Donc en réalité il y a toujours cette base de thèmes durs, mais en cherchant la lumière et le positif.
1: Chercher la lumière aussi, il y a Strass. Est-ce que là justement ça donne justement ce côté lumière saine, avoir être dans la lumière quelque part.
2: Alors Strass, ça c'est une chanson que j'ai écrite pour mes filles et écrite et composée le même soir à la maison. Je me souviens, j'ai fait ça en je sais pas une demi-heure, trois quarts d'heure, et on a gardé exactement la guitare et la voix de ce moment-là. Et ça c'est.
1: Est-ce qu'il rejoint un petit peu aussi le titre Briller le soleil ? Je sais pas, parce que dans la thématique, on est là aussi justement d'être le père justement présent pour ses enfants et la lumière pour eux quelque part, le chemin.
2: Oui. c'est ça, c'est exactement ça. Le chemin à prendre, essayer de créer le chemin le plus doux pour mes filles. Et c'est en fait loin des strass, justement. C'est loin de cette lumière superficielle. La lumière que elles m'offrent est loin des strass.
0: Le studio, c'est ce lieu suspendu où l'on s'entend enfin. Chaque session d'enregistrement est un face-à-face avec toi-même. Ici, il n'y a plus de public, seulement ton son et tes émotions. Pas de regard extérieur, juste ta voix et ce que tu ne peux plus fuir. Le studio ne ment pas. Et parfois, il dit des choses que tu n'étais pas tout à fait prêt à entendre.
1: Est-ce que vous avez été surpris justement par votre enregistrement, par quelque chose que vous n'aviez pas vu, entendu, qui montrait quelque chose de différent de vous ?
2: Oui, je suis arrivé en studio avec des couches et des couches et des couches d'arrangements sur mes compositions. Il y avait des synthés, il y avait énormément de guitares, il y avait des doubles voix, des triples voix, des quadruples voix, il y avait des délais, des réverbes, il y avait énormément d'artifices pour me cacher. Et Nicolas Michaud, qui a produit le disque, a élagué tout ça. Il a coupé, il a enlevé, supprimé énormément de pistes pour arriver vraiment à l'essentiel. Une guitare, une voix, un piano, une batterie, une basse. Et ça m'a révélé, effectivement, j'avais très peur de l'exercice. Il me disait, on va pas mettre d'effet sur ta voix, on va la laisser la plus sèche possible. Et j'ai toujours eu besoin de cacher ma voix. Et donc là, c'était vraiment contre ma nature. Et en fait, j'ai vraiment adoré parce que grâce à ça, j'ai l'impression que Nico a réussi à révéler ma vraie nature et ma vraie personnalité.
0: La scène face au public, tout s'amplifie. Sur scène, chaque émotion se décuple. Ce que tu caches dans l'intimité devient visible et palpable. C'est l'endroit le plus exposé du monde. Et pourtant, certains artistes disent que c'est là qu'ils se sentent enfin chez eux. Sur scène, tu disparais pour mieux exister. Chaque soir est une naissance. Chaque rappel, une grâce. Alors dis-moi, vulnérable ou vivant ?
2: C'est un mélange des deux, je dirais, vulnérable et vivant. Mais moi, c'est pas. Enfin, j'adore évidemment. J'adore cet endroit-là. J'adore. Mais c'est pas l'endroit où je me sens le mieux sur Terre. Je préfère mon quotidien à la scène. Mais en même temps, j'adore ce moment.
1: Quelle émotion vous arrive quand vous arrivez sur scène ?
2: Alors, en fait, c'est un peu indescriptible parce que c'est vrai qu'on sent toutes ces oreilles attentives. On sent que j'ai une part de moi qui est assez stressée d'oublier des paroles, de me tromper. Et donc le côté un peu vulnérable. Et en même temps, je sens que les émotions... Je me laisse envahir par mes émotions. J'essaie pas de créer une carapace sur scène parce que je me dis, au contraire, ces émotions-là vont être faciles à partager si je leur ouvre la porte. Et donc, par exemple, la date au Botanique, j'ai hâte.
1: On le rappelle, c'est ce soir d'ailleurs. Et c'est sans doute, il faut le dire quand même.
2: C'est ce soir. Et j'ai vraiment hâte d'y être parce que c'est un moment où il y a une vraie connexion avec le public, un vrai partage. Tous ces textes, toute cette émotion qui se retrouve sur le disque, toute cette tendresse que j'y ai mise, je vais enfin pouvoir la partager avec un public.
1: Aurel, tant qu'on aura pillé, c'est ça, les deux pieds dans l'eau.
2: Exactement.
1: Comme ça, on est encore plus trop long. Tant qu'on aura pillé, Aurel, je propose qu'on écoute encore un morceau ici en live, lequel vous nous proposez.
2: On va jouer là-bas.
1: Ah oui, très très beau.
2: Merci beaucoup.
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0: cet album d'Aurel tant qu'on aura pied. Donc,
1: Le futur n'est pas qu'un horizon, c'est une mémoire en devenir. Penser au futur, ce n'est pas seulement projeter des projets, c'est regarder autrement. Ce que tu laisses, ce que tu transmets. Il y a des choses que tu n'as pas encore dites, des musiques que tu n'as pas encore osé faire, des versions de toi qui attendent. Le chemin n'est pas fini, il s'ouvre encore, peut-être ici. Alors qu'est-ce que tu veux encore accomplir ?
0: Alors si votre art devait continuer à parler en votre absence, qu'est-ce que vous aimeriez qu'il dise de vous ?
2: C'est une bonne question, ça c'est compliqué. J'aimerais que, je sais pas ce que je veux encore raconter, mais j'aimerais que mon art continue à rassembler, faire communauté, se retrouver j'ai pas d'autres mots pour dire communauté. Je pense vraiment que c'est ça dont on a besoin en ce moment, c'est de se retrouver, pas à travers nos écrans, mais vraiment se retrouver dans la vraie vie. Et les gens peuvent être tellement agressif, violent, méchant quand on est à travers un écran, à travers une voiture. Mais quand on se retrouve avec son voisin à vraiment discuter, on peut être de bords politiques complètement différents. On arrivera toujours à... Enfin, il y a beaucoup de chemins qui mènent à une entente positive. Mmh. Et donc, j'espère à travers ma musique pouvoir rassembler.
0: Les enfants sont très centrales aussi dans cette création. Alors, qu'est-ce que vous souhaitez justement à vos enfants? Qu'est-ce qu'ils ressentiraient dans 20 ans de cet album?
2: J'espère que ça sera une belle trace. J'espère l'écouter avec elle dans 20 ans, effectivement. Mmh. Et je pousse à gentiment, à ce qu'elle développe un monde créatif également. Et je vois que ça prend à fond. Elles adorent toutes les deux inventer des histoires, écrire, dessiner. Et je pense que c'est un bel outil qu'on peut leur donner en tant que parents.
0: Les choses que vous avez encore envie d'expérimenter en tant qu'artiste, en tant que musicien, en tant que chanteur?
2: Pour le live de cet album, on est à trois voix, beaucoup. On fait beaucoup d'harmonie. Et j'ai envie dans cet esprit, justement, de faire communauté, d'aller encore plus loin là-dedans. Pour le prochain disque, peut-être, impliquer d'autres voix que la mienne.
0: Un retour à Sonfjord avec Emel?
2: Ça serait génial. On a la porte n'est pas fermée en tout cas.
0: Mmh. Aurel, notre invité dans la vie d'artiste avec cet album magnifique. Hein.
2: Merci.
0: Aurel, tant qu'on aura pillé.
2: Bravo.
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0: Aurel, tant qu'on aura pillé. Donc dans la vie d'artiste, on va encore partir avec une musique ici en live dans cette vie d'artiste. Un live qu'on peut retrouver sur la chaîne YouTube également de la vie d'artiste en complet. Mais avant ça, je crois que le miroir a encore quelque chose à vous dire.
1: Tu peux y aller maintenant. Prends ton temps. Quelque chose s'est posé ici, sans bruit. Tu as laissé apparaître des choses rares, sans te détourner, et ça mérite d'être reconnu. Il n'y a rien à prouver après ça, rien à ajouter, juste garder ce fil, ce moment où tu es resté avec toi, tel que tu es. Merci d'être venu, merci d'avoir accepté ce regard. Quand tu repartiras, il restera quelque chose de simple, un souvenir peut-être, une sensation. Chaque fois que le doute reviendra, chaque fois que le bruit prendra trop de place, tu pourras y revenir, pour te retrouver.
2: Merci Miroir, j'espère à bientôt.
0: Et on se quitte encore avec un morceau, c'est lequel que nous proposer?
2: Donc on a joué Cosmos, on a joué Là-bas et je vais jouer Strass.
0: C'est parti, merci beaucoup Aurel.
2: Merci à vous.

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2: Bonjour chers auditeurs et bienvenue dans une miette de théologie où j'ai la joie de recevoir Benoît Bourgine, professeur de théologie à l'UC Louvain. Bonjour Benoît Bourgine.
3: Bonjour Véronique Bontemps.
2: Vous lisez pour nous les psaumes et vous faites une théologie du psautier. Aujourd'hui, nous allons lire ensemble le psaume 102. Vous avez donné un titre « Bénir le Dieu de toute grâce ». C'est déjà tout un programme.
3: Il y a le thème de la bénédiction qui s'impose, puisque le psaume s'ouvre par « Bénis le Seigneur mon âme » et se termine par « Bénis le Seigneur mon âme ».
2: Aucun doute.
3: C'est la bénédiction exactement qui s'impose avec évidence, et alors qui est liée très vite dans l'ouverture du psaume par la célébration du nom de Dieu. « Bénis le Seigneur mon âme, du fond de mon être son saint nom ». Alors il faudra examiner qu'est-ce qui tient le psalmiste pour faire ce lien étroit entre le nom et la bénédiction, et aussi entendre les résonances que ce lien a dans le Nouveau Testament. Mais les exégètes nous indiquent que c'est à la fois un hymne et une action de grâce. Le psaume est centré sur l'amour paternel du Dieu de l'Alliance.
2: Qu'est-ce que la différence entre un hymne et une action de grâce ?
3: Alors, un hymne est sur le ton de l'exultation, de la célébration. Une action de grâce va déployer les motifs pour lesquels on loue Dieu. Hein, on peut être juste dans l'exultation, dans la célébration, on peut aussi dans une action de grâce. Et comme c'est le cas dans le psaume, qui mêle les deux tonalités, dès le verset 2, « Bénis le Seigneur mon âme, n'oublie aucun de ses bienfaits ». Autrement dit, il y a un lien entre la mémoire et la louange. Cette louange est réactivée par le fait de sortir de l'ingratitude. Ce qu'on a est indu. Non, ce qu'on a n'est pas indu.
2: Et on ne peut pas s'habituer à ce qu'on a.
3: Voilà, et il est évidemment sain, d'ailleurs humainement, de manière générale, de reconnaître ce qu'on doit aux autres, hein, ce qu'on doit à la génération d'avant, à notre civilisation, mais aussi, a fortiori, ce qu'on doit à Dieu, simplement l'être. Et justement, dans ce psaume, il y a d'abord une louange au Créateur de qui notre être tient, évidemment, de qui on tient notre être, mais aussi de celui qui se manifeste tel qu'il est et qui souhaite faire connaître l'amour qu'il a pour nous, faire connaître ce qu'il fait pour nous. Et on va voir les versets centraux qui parlent de révélation. Et non pas seulement ce qu'il fait pour nous, mais ce qu'il est en lui-même.
2: C'est son nom.
3: Voilà, exactement. Donc, il déploie le mystère de son nom. Alors, révélation du nom et révélation de ce qui signifie son nom, qui est miséricorde, en fond. Là, nous sommes pleinement, de plein pied, dans le livre de l'Exode. Et de fait, le vocabulaire de ce psaume, nous plonge dans la dynamique de la révélation du nom de Dieu dans le livre de l'Exode, et donc, évidemment, la bienveillance de Dieu qui se manifeste dans le fait qu'il entend la détresse de son peuple esclave du Pharaon, et sa décision de le sauver, mais de lui révéler non pas seulement sa bienveillance, mais de lui révéler sa gloire. Ce qu'il est, de manière à le rendre participant de sa gloire, lui faire jouir, le faire jouir de sa gloire. Et nous avons au cœur de ce livre de l'Exode, au chapitre 33-34, les chapitres sans doute les plus lumineux de l'Écriture tout entière quand Dieu manifeste ce qu'il est à Moïse, manifeste qu'il est miséricorde, et que son désir le plus cher, c'est de communiquer à ses enfants cette gloire pour qu'ils y participent. Voilà. Nous pouvons peut-être maintenant lire le psaume.
2: Bénis le Seigneur, mon âme, du fond de mon être son saint nom. Bénis le Seigneur, mon âme, n'oublie aucun de ses bienfaits. Lui qui pardonne toutes tes fautes, qui te guérit de toute maladie, qui rachète à la fosse ta vie, qui te couronne d'amour et de tendresse, qui rassasie de bien tes années, et comme l'aigle se renouvelle ta jeunesse. Le Seigneur qui fait œuvre de justice et fait droit à tous les opprimés, fit connaître ses voies à Moïse, aux enfants d'Israël, ses hauts faits. Le Seigneur est tendresse et pitié, lent à la colère et plein d'amour. Elle n'est pas jusqu'à la fin sa querelle, elle n'est pas pour toujours sa rancune. Il ne nous traite pas selon nos péchés, ne nous rend pas selon nos fautes. Comme est la hauteur des cieux sur la terre, puissant est son amour pour qui le craint. Comme est loin l'Orient de l'Occident, il éloigne de nous nos péchés. Comme est la tendresse d'un père pour ses fils, tendre est le Seigneur pour qui le craint. Il sait de quoi nous sommes pétris, il se souvient que poussière nous sommes. L'homme, ses jours sont comme l'herbe, comme la fleur des champs, il fleurit. Sur lui, qu'un souffle passe, il n'est plus, jamais plus ne le connaîtra sa place. Mais l'amour du Seigneur pour qui le craint est de toujours à toujours, et sa justice pour les fils de leurs fils, pour ceux qui gardent son alliance, qui se souviennent d'accomplir ses volontés. Le Seigneur a fixé son trône dans les cieux, par-dessus tout sa royauté domine. Bénissez le Seigneur, vous, ses anges, héros puissants qui accomplissez sa parole, attentifs au son de sa parole. Bénissez le Seigneur, toutes ses armées, serviteurs, ouvriers de son désir. Bénissez le Seigneur, toutes ses œuvres, en tout lieu de son empire. Bénis le Seigneur, mon âme.

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1: Nous venons de lire le psaume 102 en hébreu 103 avant la pause musicale. Et Benoît Bourgine, vous avez fait écho au fait qu'il y a une référence avec l'Exode au chapitre 33-34 et le nom qui est ici donné. Est-ce que vous pouvez creuser cette idée pour nous, pour qu'on comprenne mieux ?
2: Oui, on a entendu que le psalmiste exhorte son âme à bénir Dieu, en fonction de, précisément, du saint nom de Dieu. Et l'ensemble du psaume baigne dans la célébration de la miséricorde de Dieu, dans la révélation de ce qu'il fait pour Israël. Il fait droit à tous les opprimés, il fit connaître ses voies à Moïse, aux enfants d'Israël, c'est au fait, au verset 6 et 7. Mais essentiellement, au-delà même de la bonté de Dieu pour son peuple, il y a une révélation de ce qu'il est. Et la volonté de communiquer cette gloire aux enfants d'Israël. Donc autrement dit, par rapport au Dieu des patriarches d'Abraham, d'Isaac et de Jacob, il y a quelque chose de nouveau dans l'ouverture du livre de l'Exode. Et de fait, ça correspond très exactement à l'épiphanie, la manière dont Dieu se manifeste à Moïse dès le chapitre 3, où il l'appelle pour libérer son peuple. Rappelons-nous ces quelques versets vraiment bouleversants, où précisément Dieu s'annonce à la première personne, en je. J'ai vu la misère de mon peuple, 3, 7, hein, du livre de l'Exode. J'ai entendu son cri devant ses oppresseurs. Je connais ses angoisses. On voit là les entrailles de Dieu qui sont remuées par le mal de son peuple,
1: et l'esclavage. Et la proximité avec son peuple.
2: Exactement. Il y a là quelque chose de maternel, de paternel, comme on le verra dans le psaume. Hein, comme est la hauteur des cieux sur la terre, puissant son amour pour qui le craint, comme est loin l'Orient de l'Occident, il éloigne nos péchés. Donc on voit la largeur, la hauteur, la profondeur. Donc il y a du vertical, la hauteur des cieux sur la terre, d'épais, loin l'Orient de l'Occident. Hein, il est comme un père, la tendresse d'un père pour ses fils. C'est bien cette tendresse-là qui s'exprime au début de l'Exode et qui déclenche cette volonté de se faire connaître tel qu'il est. Alors, évidemment, cette initiative que prend Dieu pour tirer son peuple de l'esclavage, et qui n'est pas une réponse à une prière, qui est une initiative de Dieu, c'est ça qui est important. Et une fois cette volonté de libération de son peuple effectuée, il y a, on se rappelle, le péché, parce que ce péché est présent hein, dans le psaume également, déjà dès ce lien au verset 3, entre la faute et la maladie. On sait que ce lien problématique rebondit dans le Nouveau Testament. Par exemple, le paralytique qui est porté devant Jésus, Jésus dit « mais tes péchés sont remis ». Il était venu, et on lui exposait, le paralytique pour qu'il le guérisse, et lui, il lui remet les péchés. Comme si cette libération du péché était ultime, en fait. Et il va au plus urgent, à la libération de l'âme avant le corps. Mais la libération du corps sera le signe de la libération de l'âme. Hein. Et on revoit ça encore en Jean 9 avec la guérison de l'aveugle-né. Mais ce qui est remarquable, c'est que précisément après le péché du peuple, avec le veau d'or, au chapitre 32, au lieu d'abandonner son peuple dans le désert, en disant « mais ce peuple ingrat que j'ai tiré d'Égypte, de l'esclavage, à qui j'ai donné la loi, à qui je me suis révélé dans l'épiphanie, à qui j'ai assuré de ma fidélité, voilà qu'il n'a pas la patience d'attendre quelques jours et qui se fait un dieu, le veau d'or. » Et Moïse prie cette fois et sollicite de Dieu la miséricorde, que évidemment Dieu n'attendait que de ça, pour manifester sa miséricorde. Et c'est là que le nom qu'il avait révélé à Moïse au chapitre 3, hein, je suis le Seigneur, et c'est le tétragramme, hein, le fameux nom hein, par lequel il se manifeste, qui là est expliqué, déployé en plénitude, parce que Dieu s'appuie sur ce péché colossal pour manifester l'ampleur de sa bénédiction, de sa miséricorde. Et voilà ce qu'il dit. Ce n'est plus « je suis qui je suis », un nom en « idem per idem hein, »,« je suis qui je suis », dans une curieuse répétition qui mime presque ce buisson qui est enflammé sans être consumé dans son épiphanie du chapitre 3. Mais cette fois, Dieu dit « j'ai pitié de qui j'ai pitié hein, ?» En réponse à la prière de Moïse, « fais grâce à ce peuple qui a péché, certes, mais remets-lui sa faute. » Et il dit « évidemment, je vais faire ça, je vais remettre sa faute. Et puis évidemment, je vais suivre mon peuple de plus près encore. » Et Moïse, évidemment, toi qui me demandes de me montrer à toi dans toute ma gloire, je vais aussi accéder à tes désirs. Parce que je n'attends que ça, hein, si je peux commenter. Et voilà ce qu'il dit, je fais grâce, à qui je fais grâce, j'ai pitié de qui j'ai pitié. Autrement dit, ce « je suis qui je suis » ou « je serai qui je serai », parce que c'est l'inaccompli, hein, l'histoire que je veux avoir avec toi, tu vas ouvrir les yeux sur qui je suis. Cette histoire sera l'occasion de me connaître. Hein. Voilà ce qui est engagé dans le chapitre 3. Et au chapitre 34, il y a cette manifestation et l'exégèse du nom de Dieu mystérieux, je suis qui je suis. Je fais grâce à qui je fais grâce. J'ai pitié de qui j'ai pitié. Et il y a cette déclaration, surtout, qui arrive au verset 8 dans notre psaume, qui est repris du chapitre 34 de l'Exode. Le Seigneur est tendresse et pitié, lente à la colère et plein d'amour. Elle n'est pas jusqu'à la fin sa querelle, elle n'est pas pour toujours sa rancune. Et au cas où vous n'auriez pas compris, il ne nous traite pas selon nos péchés, ne nous rend pas selon nos offenses. Et on voit là cette miséricorde qui s'exprime qui inverse même l'ordre dans lequel il se présentait lors du don de la Torah, je cite, c'est le verset 6 du chapitre 34, « Seigneur, Seigneur, Dieu de tendresse et de pitié, c'est ainsi qu'il se manifeste à Moïse dans toute sa gloire, lent à la colère et plein d'amour, riche en grâce et fidélité, qui garde sa grâce à des milliers et tolère faute et transgression et péché, mais ne laisse rien impuni. » Alors c'est intéressant parce que par rapport à la formule qu'il avait lors du don de la Torah, au lieu de d'abord mettre qui punit, il inverse et il dit d'abord qui garde sa grâce à des milliers, et puis après qui punit les fautes. Donc il y a une inversion pour mettre en avant la miséricorde. Donc l'amour est, voilà la révélation faite à Moïse, l'amour en Dieu est premier. Il est le Dieu d'amour. Non.

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1: Benoît Bourgine, on est frappé comme le thème de la bénédiction revient dans ce psaume 102. Elle est fondamentale dans la vie du chrétien ?
2: Oui, et quand on consulte le commentaire d'Augustin sur ce psaume, on est frappé qu'il prend l'occasion de ce psaume pour faire un enseignement sur la prière. Je vous cite en particulier ce passage de son commentaire. « Ô mon âme, bénis le Seigneur, que tous ensemble, commente Augustin, que tous les frères en Jésus-Christ, répandus partout et ne formant qu'un seul homme, dont la tête est déjà dans le ciel, que cet homme unique exhorte aussi son âme et lui dise « Ô mon âme, bénis le Seigneur ». Alors, cet enseignement de la prière que nous donne Augustin, c'est de dire, comme dans la célébration de l'Eucharistie, nous adressons au Père, au nom de Jésus, en présence de Jésus, et non seulement on le fait au nom de Jésus, mais nous constituons les membres de son corps dont la tête est au ciel. Donc, le Christ est mort pour nous alors que nous étions pécheurs, Et c'est la démonstration de son amour. Mais c'est pas seulement par sa mort qu'il nous a montré son amour, mais aussi par sa vie. Et il reste auprès du Père à intercéder pour nous. Et donc ça doit nous encourager à ne pas être pusillanimes dans la prière.
1: C'est une immense espérance.
2: Mais oui, ce qu'on demande au Père, nous l'avons, nous sommes exaucés d'une manière ou d'une autre, parce que nous faisons partie de ce corps, et dans la foi, nous savons que notre tête est à sa droite, hein, le Christ ressuscité. Alors, ce qu'il importe aussi de voir dans cette bénédiction, puisque votre question portait sur la bénédiction, c'est combien ce psaume a été repris dans le Nouveau Testament, et notamment, on peut penser à l'hymne aux Éphésiens, qui est une longue bénédiction, qui célèbre cet amour extraordinaire de Dieu. Reprenons les premiers versets de cet hymne aux Éphésiens. Béni, la bénédiction, béni soit le Dieu et Père de notre Seigneur Jésus-Christ qui nous a bénis par toutes sortes de bénédictions spirituelles aux cieux dans le Christ. Donc, la bénédiction à laquelle nous sommes tenus, que nous adressons au Père, elle est simplement une reconnaissance de la manière dont Dieu nous a bénis. Et la bénédiction, c'est donner la vie. Il nous a donné la vie, l'être, mais il nous a donné la vie qui est Jésus-Christ, la vie éternelle, tournée vers nous, que les apôtres ont touché, hein, ce verbe de vie qui est maintenant notre vie. Et alors c'est intéressant parce que dès le deuxième verset de cet hymne aux Éphésiens, nous avons l'aboutissement du don de Dieu, hein, de sa bénédiction, de laquelle nous sommes tenus de lui rendre grâce et de lui rendre toute bénédiction. C'est ainsi qu'il nous a élus en lui, dès avant la fondation du monde, pour être saints et immaculés en sa présence, dans l'amour, déterminant d'avance que nous serions pour lui des fils adoptifs par Jésus-Christ. Alors là, nous avons encore, comme dans l'Exode, comme dans le psaume 102, à la fois cette démonstration de la part de Dieu qui vient à nous sans que nous ayons rien demandé, mais qui nous élit. Ça veut dire qu'il prend l'initiative et il a pour nous ce projet fou d'être le fait d'être avec nous pour toujours dans l'amour. Voilà où tout ça doit aboutir pour être saint et immaculé en sa présence dans l'amour. Et il y a à la fois cette la manifestation de ce projet, hein, comme on l'avait vu dans le psaume 102, il a révélé ses desseins à Moïse, mais aussi de nous donner un nouveau statut. Nous ne sommes pas seulement les créatures auxquelles il est fait bien bonté, etc. Non, nous sommes ses enfants, comme enfants. Donc un nouveau statut, de même que en Exode, Israël devient l'enfant de Dieu, le fils de Dieu. Hein. Donc corrélatif à cette démonstration de bonté inimaginable, il y a ce nouveau statut, c'est comme enfant que nous participons à la gloire de Dieu auquel il nous fait accéder. Alors, nous avons, notez-le aussi, le même lien avec le nom, hein, de Dieu. L'hymne continue, hein. Tel fut le bon plaisir de sa volonté, la louange de gloire de sa grâce dont il nous a gratifié dans le bien-aimé. En lui nous trouvons la rédemption par son sang, la rémission des fautes, même accent hein, sur cette démonstration d'amour qui est, rappelons aussi, on ne doit pas oublier que nous sommes profondément pécheurs et en besoin de guérison hein, de sa grâce. Il nous a fait connaître le mystère de sa volonté. Là encore, démonstration de ce qu'il veut de nous, de son dessein bienveillant, avec, et donc là, il y a le moment de l'élection d'Israël, puis l'élection des païens, et enfin à la louange de gloire de sa grâce dans le Christ. Et là, c'est évidemment le nom de Dieu, le nom dont parle l'Épître aux Philippiens, le nom par lequel nous devons être sauvés et qu'il a exalté au ciel.
1: Merci beaucoup Benoît Bourgine de nous avoir monté la grandeur insondable, la vocation chrétienne à travers ce psaume et l'hymne aux Éphésiens.
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1: Bonjour à toutes et à tous et bienvenue sur RCF pour votre émission En aparté. Aujourd'hui, on s'intéresse à un sujet parfois débattu, mais rarement discuté en profondeur, le financement public des cultes en Belgique. L'État belge, on le sait, rémunère les ministres d'un certain nombre de cultes reconnus, ainsi que les représentants de la laïcité organisée, et il soutient les communautés reconnues de ces différents groupes, que ce soit les religions ou la laïcité. Un système hérité de l'histoire, mais régulièrement remis en question, notamment au regard de la neutralité et du pluralisme convictionnel. Pour en parler, nous recevons Caroline Segesser. Bonjour Caroline Segesser.
2: Bonjour.
1: Vous êtes politologue au CRISP, au Centre de recherche et d'information sociopolitique, ainsi que spécialiste des relations entre l'État et les organisations convictionnelles. Et vous venez de publier, il y a quelques jours,

0: et passionnant. Caroline Segesser, avant d'entrer dans le détail, est-ce que vous pourriez nous rappeler comment et pourquoi l'État belge finance des cultes et la laïcité organisée ?
1: Alors tout d'abord, merci beaucoup pour cette invitation. Je suis vraiment ravi aujourd'hui d'aborder ce sujet qui me passionne déjà depuis de longues années. Alors, l'État belge finance les cultes depuis très longtemps. On va bientôt célébrer le 200e anniversaire de la Belgique, et la Belgique a énormément changé depuis 1830. Au niveau religieux aussi, le paysage de 1830 où 99% des Belges étaient catholiques a beaucoup changé lui aussi. Mais le système de financement public des cultes, dans ses principes, est resté tout à fait identique. Et en fait, c'est un système que, pour l'essentiel, on a hérité de l'époque napoléonienne, une autre époque où on souhaitait, par le biais de ce financement public, s'attacher aussi quelque part un peu la fidélité de l'Église aux institutions politiques.
0: Mais vous mentionnez également dans cet ouvrage, Caroline Segesser, qu'il y a aussi une volonté de la part de l'État belge d'émanciper le religieux par rapport à une tutelle extérieure.
1: Oui, alors les motivations ont un peu changé au fil du temps, même si les mécanismes sont restés identiques. Hein, donc on peut très brièvement tout de même cadrer le propos en disant que les salaires des ministres des cultes reconnus sont payés par l'État fédéral et que les communes, les provinces et les régions interviennent financièrement pour soutenir les communautés locales, donc de 3 cultes reconnus et de la laïcité organisée depuis une vingtaine d'années. Alors oui, les motivations ont changé. À l'origine, finalement, les racines du système, eh bien, c'est un peu une dette, entre guillemets, contractée par l'État au moment de la nationalisation des biens du clergé à la Révolution française et de la suppression de la dîme. Et puis, c'est au début, effectivement, la volonté de s'assurer de la collaboration des autorités religieuses au nouvel État belge qui se crée, qui est un peu fragile. Et puis, progressivement, est apparue et est devenue dominante cette idée de l'utilité sociale du culte. C'est parce que les organisations religieuses sont utiles à la société, à sa cohésion sociale, qu'elles sont financées. Et puis, depuis 20-30 ans, on a cette autre motivation à laquelle vous venez de faire allusion, qui est de véritablement soutenir à l'intérieur des mouvements religieux les tendances démocratiques, et c'est évidemment particulièrement dans le cas de l'islam, hein, qui a été reconnu en 1974 déjà, mais qui n'est véritablement financé que depuis le début du siècle, le tournant du siècle, et qui est encore très peu financé, puisque la majorité des mosquées ne sont pas reconnues. Mais donc vis-à-vis de l'islam, on a cette volonté de soutenir le développement d'un islam européen et d'un islam qui serait émancipé d'une tutelle, qu'elle soit théologique ou politique, de la part des autorités, des états d'origine de nos concitoyens de religion musulmane.
0: Vous mentionnez, Caroline Segesser, cette idée de l'utilité sociale des cultes ou des organisations philosophiques. On y reviendra probablement tout à l'heure parce que c'est l'un des axes par lesquels vous proposez d'ailleurs une réforme au système actuel. Ce système, donc, comme vous le dites, fondé dès la fondation de la Belgique en 1831, est un système qui finalement a bien marché jusqu'à présent, puisqu'il a presque 200 ans et il est quasiment demeuré inchangé.
1: Oui, alors au début, je crois que c'est un système remarquable, tout comme le régime constitutionnel de la Belgique en 1831 est extrêmement moderne, très libéral. On a une constitution qui, à l'époque, n'est pas du tout placée sous la protection divine. La plupart des constitutions de l'époque invoquent encore Dieu Tout-Puissant. La Belgique, elle a établi par sa constitution la liberté de conscience, la liberté de culte, la liberté d'opinion. Et puis, très rapidement, elle a financé non pas seulement les ministres du culte dominant, les ministres catholiques, mais également les pasteurs protestants, alors que le protestantisme, mais c'était un peu la religion de l'ennemi d'hier, des Hollandais. Elle a aussi financé les chapelains anglicans, et puis de façon tout à fait remarquable pour l'époque, elle a également subsidié le culte israélite, le judaïsme. Et puis au XXe siècle, une nouvelle fois, ce système a pu s'élargir au christianisme orthodoxe, à l'islam, et puis ce qui est véritablement remarquable et assez unique en Europe et au monde, c'est que l'État belge a étendu le système aux organisations philosophiques, et que ce qu'on appelle en Belgique la laïcité organisée, eh bien, elle est désormais aussi financée selon des mécanismes assez parallèles. Donc ce système a bien fonctionné, il a été suffisamment souple que pour s'adapter partiellement au pluralisme de la société belge, mais il a néanmoins montré ses limites et doit maintenant, je crois, urgemment être réformé.
0: Alors, avant d'arriver à ces limites actuelles et à voir ce qui pose problème et qui mériterait justement donc un amendement, comment fonctionnent les choses ? Parce que vous mentionnez tout à l'heure que c'est l'autorité fédérale qui verse un traitement au ministre du culte, mais ce sont les régions qui subventionnent les communautés. C'est difficile à comprendre. On sent qu'il y a un système assez complexe là derrière.
1: Mais en Belgique, tout est complexe. Et tout s'est complexe.

0: complexifié avec la réforme de l'État, la transformation de la Belgique unitaire en État fédéral. Donc, il y a un rôle qui est dévolu à l'autorité fédérale, et ce rôle, il est double. C'est d'abord la reconnaissance de l'organisation convictionnelle qui va être admise au financement public, donc ça n'arrive pas tous les jours, puisqu'on a ces six cultes et la laïcité, et puis également la reconnaissance de ce qu'on appelle l'organe représentatif, c'est-à-dire finalement l'interlocuteur de l'État. Parce que dans notre système, l'État ne peut pas directement s'immiscer dans l'organisation interne des religions. Néanmoins, il doit les financer, donc il a besoin d'un intermédiaire qui lui désigne finalement les acteurs qui concrètement doivent bénéficier de ce financement.
1: Par principe de subsidiarité, d'une certaine manière. Donc qu'il y ait une autorité à l'intérieur de groupes religieux ou convictionnels qui fasse ce que l'État n'est pas capable de faire de par sa neutralité.
0: Constitutionnellement, tout à fait. Et donc c'est sans doute aussi l'élément le plus compliqué de notre système actuel, c'est cette contrainte qui pèse sur les différentes religions de s'organiser de façon à déterminer une seule organisation fêtière et représentative de tout le monde. On a vraiment un système qui est calqué sur le modèle de l'Église catholique, où il n'y a pas de difficulté à identifier les autorités responsables, ce sont les évêques, mais pour tous les autres cultes qui sont traversés par des tendances différentes, que ce soit sur le plan théologique ou sur le plan de l'origine nationale, etc., c'est très très compliqué de s'organiser de façon à déterminer un seul organe représentatif.
1: Cette notion même d'organe représentatif, finalement, en dehors du cas strictement catholique, pose toujours problème.
0: Elle pose toujours problème. Je crois qu'elle ne pose pas beaucoup de problèmes du côté du christianisme orthodoxe en raison de la priorité qui est donnée au patriarcat de Constantinople. Mais il y a quand même des dissensions entre les églises orthodoxes russes, grecques, bulgares, etc. Mais pour les autres tendants, les autres religions, c'est effectivement très très compliqué. Pour l'islam qui n'a pas du tout cette habitude de hiérarchie, qui n'a pas véritablement de clergé, pour le protestantisme qui est traversé par des courants extrêmement différents, d'un protestantisme très luthérien, traditionnel, mais très ouvert sur le plan de l'éthique, sur le plan du rôle des femmes, etc. Un protestantisme évangélique beaucoup plus conservateur, beaucoup plus littéraliste sur le plan religieux, beaucoup plus conservateur sur le plan moral, avec un refus de l'homosexualité, de l'égalité des rôles entre les femmes et les hommes. Donc c'est très compliqué à demander à toutes ces communautés religieuses de s'entendre sur un interlocuteur unique, et c'est le rôle de l'État fédéral de déterminer cet interlocuteur unique et de payer les salaires des ministres des cultes que l'interlocuteur va lui désigner. Et puis après, l'autre niveau du financement, comme vous le disiez, c'est organisé par les régions, et c'est un financement qui est à charge des communes ou des provinces, sans entrer dans le détail, et qui vise effectivement à soutenir les implantations locales du culte et en particulier à entretenir les bâtiments.
1: Caroline Segesser, donc je rappelle à nos auditeurs que vous êtes l'autrice, entre autres, hein, mais en tout cas dernièrement, de cet ouvrage qui vient de paraître et intitulé « Financer les cultes et les philosophies », qui est édité par les éditions de l'Université de Bruxelles. On sent qu'il y a effectivement une grande complexité derrière tout cela. Alors maintenant, vous nous dites que l'État reconnaît les cultes et puis après qu'il doit se trouver un interlocuteur pour les différents cultes qu'il a identifiés et qu'il a reconnus. Est-ce qu'on a déjà eu un exemple de culte qui a été déreconnu, si je puis dire? Un culte qui aurait été reconnu et qui finalement n'est plus reconnu?
0: Non, nous n'avons pas d'exemple de culte déreconnu. En revanche, nous avons des exemples de processus de reconnaissance inabouti. Et là, le processus le plus évident à cet égard, c'est celui qu'a entamé l'Union bouddhique de Belgique il y a déjà bientôt 20 ans et qui n'a toujours pas abouti, qui était sur le point d'aboutir à la fin de la législature précédente. Il y avait un projet de loi qui était débattu à la Chambre et puis qui finalement n'a pas réussi à aboutir parce que tout le monde n'était pas d'accord avec la classification du bouddhisme comme philosophie. Le bouddhisme demandait à être reconnu, non pas comme culte, mais comme philosophie, et ça a posé problème à un certain nombre d'acteurs. Mais on peut citer d'autres groupes. Le Forum hindou de Belgique demande aussi à être reconnu. L'église arménienne, l'église syriaque, toute une série de groupes, les alévis, voudraient bien bénéficier d'une reconnaissance, sans véritablement se sentir confortable à l'idée de s'insérer au sein d'un pilier religieux déjà reconnu.
1: On va faire une petite pause musicale, et Caroline Segesser, on se retrouve juste après.

0: Rebonjour à toutes et à tous, vous êtes toujours sur RCF pour votre émission En Aparté et nous sommes en compagnie de Caroline Segesser à l'occasion de la parution de son dernier ouvrage intitulé « Financer les cultes et les philosophies ». L'argent public au service du spirituel, point d'interrogation, dans la collection Débat des éditions de l'Université de Bruxelles. Caroline Segesser, juste avant cette pause musicale, vous avez ébauché une explication concernant les aléas de la reconnaissance du bouddhisme. Alors le bouddhisme est-il une religion, un culte, une philosophie de vie, et puis finalement, que doit-il faire pour être reconnu dans notre société de la même manière que les autres cultes et que la laïcité ?
1: Oui, alors effectivement, les députés se sont beaucoup interrogés sur cette qualification du bouddhisme, et de façon assez vaine, parce qu'il ne leur appartient pas de décider s'il s'agit d'une religion ou d'une philosophie.
0: Je vous arrête tout de suite. Est-ce que, Caroline Segesser, qu'est-ce que c'est qu'une... la question est faussement naïve, mais qu'est-ce que c'est qu'une religion, un culte, une philosophie ? Est-ce qu'il existe des pays qui financent les cultes ou les religions, etc., et qui ont défini de manière positive ce que c'est qu'un culte ?
1: Non, et d'ailleurs, en fait, la Belgique est le seul pays, à ma connaissance, à avoir véritablement ce problème du choix possible entre la définition en tant que religion, en tant que culte ou en tant que philosophie. Les autres systèmes de relations, mais ce sont des relations, je dirais un peu à l'ancienne mode, entre l'Église et l'État. Donc cette question de la nature religieuse du mouvement ne se pose guère.
0: Mais dans votre ouvrage, justement, vous mentionnez plusieurs autres systèmes.
1: Oui, effectivement. Mais avant ça, je dirais que véritablement, le problème en Belgique, c'est que nous n'avons pas de critères de reconnaissance. Indépendamment du fait de dire qu'est-ce qui est une religion ou une philosophie, il n'y a aucune loi qui dise quels critères, même des critères purement quantitatifs en termes de nombre de fidèles ou d'implantations, des critères qu'une communauté devrait rencontrer pour espérer pouvoir être reconnue. Il n'y a pas non plus de procédure de reconnaissance à suivre. Tout se fait, je dirais, de façon informelle en écrivant au ministre de la Justice qui a les cultes parmi ses prérogatives ou en sollicitant une ou plusieurs rencontres et en espérant qu'à un moment donné, eh bien, un gouvernement mette à son programme effectivement cette reconnaissance. Donc quelque part, il y a un très très grand vide juridique qui a d'ailleurs été épinglé par la Cour européenne des droits de l'homme dans un arrêt en avril 2022 dans lequel la Cour a condamné la Belgique vu cette absence de critères objectifs, de procédures de reconnaissance ou de retrait de reconnaissance, de procédures de recours en cas de non-reconnaissance, parce que voilà, le bouddhisme attend, mais il est impuissant, il ne peut rien faire pour contraindre l'État à véritablement examiner sa demande.
0: Mais ce n'est pas le bouddhisme, Caroline Segesser, qui a introduit cette requête auprès de la Cour européenne des droits de l'homme et qui a mené à cet arrêt.
1: Non, effectivement, une affaire un peu amusante finalement, puisque ce sont les témoins de Jéhovah qui ont été à Strasbourg, et pour une question, je dirais, fiscale au départ, parce que la région de Bruxelles-Capitale avait décidé de réserver l'exonération du précompte immobilier aux implantations des cultes reconnus. Alors c'était un grand manque, une perte sèche, je dirais, pour les témoins de Jéhovah implantés à Bruxelles, et qui donc se sont portés en justice pour protester contre cette ordonnance, et in fine, après avoir épuisé les recours belges, ils se sont retrouvés à la Cour européenne des droits de l'homme. Alors la Cour n'a pas dit que la région de Bruxelles ne pouvait pas réserver un privilège fiscal au culte reconnu, mais la Cour a tout de même demandé à la Belgique de lui montrer quels étaient précisément ses critères, cette procédure de reconnaissance, et en constatant leur absence, eh bien, la Cour n'a pu que condamner la Belgique pour discrimination.
0: Et donc en fait, théoriquement, l'État belge devrait se pourvoir d'un dispositif qui permette à la fois de quantifier, de critères à la fois quantitatifs et qualitatif pour désigner un culte reconnu.
1: Alors il faudrait clairement encadrer la procédure de reconnaissance. D'abord dire qu'est-ce qu'il faut faire si on a envie d'être reconnu, puis effectivement avoir des critères. Alors on sait bien que c'est délicat, qu'il y ait des critères. Bon, les critères quantitatifs que j'évoquais, on peut les trouver. Qualitatifs, c'est plus compliqué. Peut-être qu'on peut effectivement confier à une commission d'experts le soin d'examiner la demande qui est formulée. Et puis il y a aussi un autre problème dans notre système, c'est qu'une fois que les cultes sont reconnus, ou les philosophies, nous n'avons non plus aucun instrument pour répartir le financement. Donc là aussi, on fonctionne un petit peu à la tête du client. Et cela également, c'est évidemment discriminatoire et ça manque totalement de transparence.
0: Vous mettez en avant d'ailleurs dans votre ouvrage, Caroline Segesser, Financer les cultes et les philosophies, qu'il y a des discriminations effectivement dans la répartition, dans la ventilation des subventions, à la fois en termes de subventions en communauté, puisque certaines sont davantage financées que d'autres, peut-être pour des raisons historiques aussi, parce que les bâtiments sont différents dans un culte par rapport à l'autre, mais aussi des discriminations par rapport à la couleur religieuse ou laïque à l'égard des ministres du culte. Donc si on est ministre d'un culte, à même niveau de responsabilité, on n'a pas exactement le même salaire.
1: Oui, effectivement. Donc, si on est ministre du culte en bas de l'échelle, hein, on a en fait le même salaire, quel que soit le culte auquel on appartient. Hein, ça tourne autour de 28 000 euros bruts par an.
0: Donc, ce n'est pas vraiment une somme mirobolante.
1: Non, on ne fait pas fortune en étant ministre du culte, sauf si, effectivement, on grimpe les échelons et qu'on devient évêque ou archevêque, parce que là, effectivement, les traitements deviennent beaucoup plus élevés, peuvent dépasser les 100 000 euros annuels. Et c'est là qu'on constate, effectivement, cette différence entre le culte catholique et les autres, puisque eh bien, un évêque sera bien mieux rémunéré qu'un des pasteurs présidents du synode ou que le grand rabbin. Donc là, il y a des différences qui, elles aussi, ne sont pas explicitées, ne sont pas justifiées dans la loi, et donc elles posent question. Mais effectivement, ce qui est le plus souvent épinglé, c'est plutôt la répartition des fonds globalement entre les différentes religions. On dit souvent que l'Église catholique reçoit trop. Alors si on s'en tient à ce qui est le plus facilement quantifiable, c'est-à-dire les salaires des ministres des cultes, eh bien l'Église catholique reçoit environ 75% des montants qui leur sont alloués. C'est beaucoup moins qu'il y a quelques années. Quand j'ai commencé à m'intéresser à cette question, on était au-delà des 90%, simplement par le biais des départs naturels. Il y a de moins en moins de ministres du culte catholique qui sont rémunérés. La deuxième conviction en termes de volume de budget, eh bien c'est la laïcité organisée, avec plus de 10% des montants. Et puis c'est vrai que les autres cultes, les cultes minoritaires, sont moins bien lotis, et en particulier l'islam, qui est la deuxième religion du pays, est clairement sous-financé. Mais là aussi, nous n'avons pas d'étalon de mesure, nous n'avons pas de critères. Alors, je voudrais quand même faire justice de quelque chose qu'on entend souvent. On dit que c'est scandaleux que l'Église catholique reçoive, mettons, 75% des montants des subventions, parce qu'il n'y a pas 75% de catholiques. Mais c'est évidemment un mauvais calcul, parce que on ne doit pas répartir le financement en fonction des convictions des personnes, mais en fonction de l'utilité de ce financement, c'est-à-dire finalement en fonction de la pratique religieuse. Alors, on n'a pas non plus de bons chiffres en termes de pratique religieuse dans notre pays, mais il n'est peut-être pas absurde d'imaginer que par rapport au nombre de personnes qui ont recours régulièrement à une assistance spirituelle, eh bien peut-être que 7 sur 10 d'entre elles sont effectivement catholiques.
0: Ne fût-ce que pour des moments très épisodiques de leur existence, quoi, les funérailles.
1: Oui, c'est toute l'autre question, effectivement. Est-ce qu'on considère une pratique régulière, une pratique occasionnelle, les baptêmes, les mariages, les funérailles, etc. C'est une question délicate, assurément.
0: Caroline Segesser, on peut en venir peut-être à une question que vous posez, qui est régulièrement posée dans le débat public au sujet de l'opportunité de financer les cultes et les philosophies au sein de notre société. Vous faites état, évidemment, d'une séparation qu'on juge parfois incomplète de l'Église et de l'État, entre guillemets. Et est-ce que concevoir l'existence d'un financement comme une séparation insuffisante entre l'Église et l'État est vraiment pertinent à vos yeux? C'est pour certains acteurs dans la société belge, le simple fait de financer les cultes ou la laïcité constitue une rupture de ce principe de la séparation entre les cultes et l'État.
1: Vous savez, en Europe, on a des États extrêmement larges qui financent, qui soutiennent toute une série d'activités. C'est par exemple très différent de la situation aux États-Unis, où on a un État qui fait peu de choses, notamment en matière sociale ou culturelle. L'État américain ne fait rien, et donc il s'interdit aussi de soutenir matériellement les cultes. En Europe, on a un modèle tout à fait différent, où effectivement l'État soutient toute une série d'activités sportives, culturelles et convictionnelles, et c'est le cas partout. On pense souvent que la France n'a aucun financement public en faveur des cultes, ce n'est pas du tout le cas. Bon, on connaît souvent le cas de l'Alsace-Moselle, où il y a un financement direct, un peu comme en Belgique, mais même ailleurs, je dirais qu'il y a un financement indirect via le mécanisme de déductibilité des dons. Donc quelque part, les pouvoirs publics interviennent partout pour soutenir les cultes. Et donc, c'est plutôt au niveau des modalités qu'on se pose la question de cette rupture ou non du principe de séparation. Et donc, par exemple, à mon sens, le fait que l'État belge finance directement les salaires des ministres des cultes, ça, c'est une proximité trop forte entre les pouvoirs publics et le religieux. D'autant plus que, par ailleurs, les pouvoirs publics n'ont pas de contrôle sur le choix des personnes qui vont recevoir ce salaire. Donc, par exemple, le fait que la plupart des postes financés soient inaccessibles aux femmes, eh bien, c'est quand même quelque chose qui pose question, Et donc des mécanismes de financement moins directs seraient, à mon avis, beaucoup plus compatibles, non seulement avec la neutralité de l'État, mais également avec le respect d'autres principes de notre société démocratique.
0: Voilà, pour l'utilisation du moins des moyens de l'État qui doivent répondre à certains standards de notre civilisation contemporaine.
1: Tout à fait.
0: Et c'est cela d'ailleurs que vous proposez comme linéament de réformes futures dans votre ouvrage, dans la conclusion de ce livre « Financer les cultes et les philosophies » aux éditions de l'Université de Bruxelles, qui vient de paraître en 2026, vous proposez justement non pas une réforme déjà toute prête que peut adopter la ministre de la Justice et des Cultes et l'amener devant le Parlement, mais vous proposez quand même de faire évoluer les consciences en termes de conception de ce subventionnement des cultes et de la laïcité. Est-ce que vous pouvez nous donner quelles sont les grandes directions justement de cette...
1: Oui, alors constatant qu'effectivement notre modèle est singulièrement essoufflé, qu'un des principaux problèmes qu'il rencontre, c'est ce à quoi on faisait allusion tout à l'heure, cette obligation de structure en grands piliers avec des responsables pour l'ensemble des implantations, des responsables qui sont incidemment quasi toujours des hommes d'un certain âge, ça ne rend pas très bien compte de la diversité du paysage convictionnel. Donc je propose finalement de changer d'échelle et de concevoir le financement purement au niveau local et également quelque part de le conditionner, parce que si on finance les cultes, c'est effectivement parce qu'on est convaincu de leur utilité sociale, et le même raisonnement évidemment est valable pour les philosophies, et actuellement pour la laïcité organisée, on pense que ce sont des groupements qui apportent quelque chose de plus, de positif à la société, qui créent du lien, qui aident effectivement les personnes, et donc je proposerais que quelque part on mesure par certains instruments la capacité de ces groupes effectivement à avoir une utilité sociale. Alors à l'échelon local, c'est plus facile de vérifier qu'un lieu de culte est accessible à tous, que la communauté développe des activités dans son quartier, qu'elle développe des activités à caractère philanthropique. Enfin, je m'inspirerais peut-être un peu de ce qui existe en communauté française en matière d'éducation permanente, c'est-à-dire finalement un financement sur dossier avec démonstration de l'utilisation utile des fonds qui sont alloués.
0: Mais alors, question aussi un peu faussement naïve, mais pourquoi ne pas tout simplement passer par ce biais-là, par ce canal de l'éducation permanente ou bien de la culture ou...
1: Parce que fondamentalement, je crois tout de même que l'assistance spirituelle et morale, c'est autre chose. Et on ne va pas pouvoir quantifier ça comme on peut le faire en éducation permanente, par exemple en termes de... On compte les analyses d'éducation permanente réalisées par une ASBL, je n'imagine pas qu'on puisse compter le nombre de services ou le nombre de confessions, voilà. Ça reste quand même quelque chose d'un domaine différent, donc je pourrais imaginer un statut particulier d'association culturelle et philosophique, quelque chose comme ça, avec effectivement un jugement qui serait tout de même un peu plus qualitatif que quantitatif.
0: Et cette... garantie constitutionnelle de la hiérarchie interne des différentes organisations, comment la voyez-vous dans ce genre de dispositif?
1: Alors je laisserai un constitutionnaliste le soin de nous dire si véritablement il faut modifier la constitution sur ce point. Vous savez, en Belgique, on change la constitution tellement fréquemment qu'en soi
0: désormais,
1: la constitution constitutionnelle ne doit pas être un obstacle, mais personnellement je conçois, en tout cas au niveau des principes, le fait qu'on laisse intacte la liberté constitutionnelle des cultes, la liberté de s'organiser en tant que culte, qu'on ne touche pas évidemment à l'autonomie, par exemple, de l'Église catholique, à sa hiérarchie, à son fonctionnement interne conforme au droit canon, mais qu'on accepte l'idée qu'à partir du moment où une structure demande et obtient des fonds publics, à ce moment-là, elle se soumette tout de même à une forme de contrôle. C'est d'ailleurs tout l'enjeu, c'est toute la raison actuelle du maintien de ce financement, particulièrement pour des nouvelles communautés, pour le culte islamique, c'est soutenir à l'intérieur de ces religions, de ces traditions, des personnes qui ont une vision progressiste et en tout cas qui adhèrent, je dirais, scrupuleusement à notre ordre constitutionnel et notre arsenal de législation en antidiscrimination notamment.
0: En termes de délai, cependant, il y a quand même une question qui se pose pour des organisations... qui travaillent les convictions intimes des personnes, comme le sont les religions ou bien la laïcité, ce sont quand même des organisations qui s'inscrivent dans la longueur. Justement, comme l'éducation probablement, comme la culture, comme ces choses qui sont plus difficilement quantifiables. À quel délai peut-on envisager reconnaître une organisation? Est-ce que si dans le courant d'une année ou bien de deux années, un groupe... qui s'appellerait paroisse ou mosquée ou synagogue ou bien maison de la laïcité, n'a pas rencontré les attendus de son financement, se trouverait complètement coupée de toute ressource?
1: C'est un aspect technique auquel on peut réfléchir, mais je pense effectivement que l'évaluation devrait se faire sur plusieurs années. Il faut comprendre que, oui, une certaine stabilité est nécessaire. Remarquons qu'actuellement, la reconnaissance d'une communauté locale peut prendre extrêmement longtemps également, et quelque part peut souvent lasser les responsables qui ont introduit cette demande.
0: Mais il y a une sorte d'état de vie qui s'inscrit dans la manière dont une personne s'engage au service d'un culte. Donc généralement, dans la plupart des religions, les personnes qui deviennent ministres du culte le deviennent de manière très intime elles-mêmes. Et pour l'ensemble de leur existence, elles s'engagent à être prêtres, imams, rabbins. Et donc ce sont des choses qui sont plus difficilement modifiables.
1: Oui, précisément, ce que vous dites est très vrai, et c'est une des raisons pour lesquelles je pense que ce n'est pas compatible avec le paiement d'un traitement par l'État. Actuellement, les ministres du culte, eh bien, ils ont un statut tout à fait particulier, ils ne sont pas fonctionnaires tout en étant payés par l'État, la plupart ne sont pas au bénéfice d'un contrat de travail, donc tout ça est très flou, et je ne pense pas que l'État doive prêter son concours à cette situation. Je veux comprendre que pour des individus, l'engagement comme ministre du culte relève davantage de la vocation que du travail, mais alors c'est quelque chose à régler à l'intérieur du culte. Raison pour laquelle je pense qu'un subside global octroyé à la communauté, un peu à charge pour elle de régler elle-même sa cuisine interne, ce serait plus compatible avec la neutralité de l'État, plus respectueux de l'autonomie des communautés. Ça permettrait aussi de tenir compte des situations particulières, parce que actuellement, vous avez le même salaire qui est prévu pour un ministre du culte catholique qui, en principe, n'a pas charge de famille, et pour un ministre du culte islamique ou du culte israélite, ou même certains ministres du culte orthodoxe, qui peuvent effectivement avoir charge de famille, et ça rend quand même la situation très différente dans un cas ou dans l'autre.
0: Caroline Segesser, on en arrive déjà à la fin de cette émission, donc malheureusement nous ne pouvons pas poursuivre cette conversation passionnante et qui n'épuise pas du tout le contenu de ce très riche ouvrage que vous venez de faire paraître aux éditions de l'Université de Bruxelles, intitulé « Financer les cultes et les philosophies ». Sous-titre « L'argent public au service du spirituel ?» dans la collection Débat. Cet ouvrage est disponible à un prix très modique et il est extrêmement agréable à lire, que l'on soit passionné a priori de ces questions de financement des cultes et des philosophies, ou qu'on soit tout à fait ignorant de ce genre de matière. On y trouvera énormément d'informations et de stimulants pour réfléchir à notre société et à la manière dont elle organise les convictions intimes de ses citoyens. Merci Caroline Segesser.
1: Merci beaucoup pour cet échange.
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1: Bonjour à tous et à toutes et bienvenue dans Bruxelles Mania. Tous les mercredis sur RCF Bruxelles, aujourd'hui au menu, on aura de la musique, mais surtout les pubs, l'église protestante unie de Belgique. On retrouvera Jean-Guillaume de Mailly. Et ensuite, nous retrouverons Cynthia pour les choses extraordinaires du hors UE et encore de la musique. Et tout de suite, on s'écoute One and Done de For Real.
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0: La paroisse protestante de Bruxelles, Botanique, accueille les curieux de la foi et de la Bible tous les jeudis midi hors vacances scolaires pour un temps convivial et une réflexion commune nourrie par une présentation. 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
1: Bonjour à toutes et à tous et bienvenue dans cette émission Au fil de la vie. Cette émission est aujourd'hui consacrée à l'Église protestante unie de Belgique et nous avons le grand plaisir d'être en studio avec le pasteur Florian Gonzalez. Bonjour Florian.
2: Bonjour Jean-Guillaume.
1: Florian, tu es donc pasteur de l'Église de Bruxelles Botanique.
2: Tout à fait.
1: Et chaque année, le BOTA lance les Jeudis de la Bible. Ça se passe au Botanique, c'est tous les jeudis midi. Le Botanique, c'est 40 boulevard Bischofsheim à Bruxelles, en face du jardin botanique, comme c'est pratique. Comment ça se passe un midi du Botanique? À quelle heure est-ce que ça commence? Quelle est la structure? On vient avec son sandwich ou on trouve un sandwich sur place?
2: Alors, on est accueilli par un sandwich et puis également par un passage biblique. Alors, c'est-à-dire que c'est tous les jeudis midi 30, soit en présentiel, donc au Botanique, soit en visio. On tient à ce format d'ailleurs mixte, étant donné que ça nous permet d'accueillir, et c'est la vocation première des Midis de la Bible, d'accueillir un maximum de personnes dans la diversité qui représente notre paroisse. Et donc, après s'être réunis à midi 30, on a la joie d'accueillir un invité. Alors, soit je m'occupe d'animer la séance, soit nous avons quand même à la fois des habitués, et on essaie chaque année de se renouveler en termes également d'animateur, de présentateur, présentatrice. Et chaque invité a droit à 30 minutes d'exposé sur un thème de son choix, de préférence en lien avec notre thème de l'année. Je pense qu'on pourra peut-être en parler tout à l'heure. Et après ces 30 minutes, nous avons une pause sandwich avec des sandwichs offerts par le BOTA, suivi d'une séance qui fait vraiment le sel de notre réunion, qui est une séance de questions-réponses, d'échanges vraiment avec les participants. Et vu la variété de participants qu'on a la joie de recevoir, c'est toujours très instructif, très intéressant.
1: Donc, un temps sandwich, un temps réflexion autour d'un passage biblique, et puis un temps d'échange entre les participants.
2: Voilà, tout à fait. Et je précise quand même que ce n'est pas nécessairement sur un passage biblique. On essaie surtout ces dernières années d'élargir ça le plus possible à des thèmes qui nous touchent dans le quotidien. Alors, ça peut être des thèmes les plus pratiques qui soient. On a eu par exemple la nourriture dans la Bible, le repas dans la Bible. C'est notre thème de l'année à table que nous avons prolongé. C'était déjà le thème de l'année paroissiale 2025-2026. Nous avons choisi de le prolonger tellement il est riche. Et donc,
1: parce qu'ils sont gourmands.
2: Absolument, mais voilà, on a une réputation à défendre, il faut dire. Et donc, on joint le geste à la parole avec la pause sandwich et on essaie de donner à la fois une nourriture matérielle, mais aussi une nourriture spirituelle, en se basant, quel que soit le thème, en se basant sur le texte biblique. Voilà, donc on peut avoir une réflexion sur un thème très concret de la vie quotidienne, on peut avoir une réflexion sur un thème socio-économique, on peut avoir une réflexion sur on a eu l'année dernière toute une série de Midis de la Bible sur des œuvres d'art qui reprennent des textes bibliques liés à la table. Voilà, et on va continuer, on aura la joie de continuer également cette série cette année.
1: Alors vous le disiez, il y a des membres de votre paroisse. Mais ça va au-delà et ce n'est pas réservé aux protestants. Vous avez des catholiques qui viennent aussi.
2: Tout à fait. Alors, on a à la fois dans le public et parmi les présentateurs, parmi les animateurs, animatrices, un spectre assez large quand même, une grande diversité qui est vraiment à l'image de notre communauté. Donc, une grande diversité de personnes qui viennent. Parmi les animateurs, on met un point d'honneur à ne pas avoir que des protestants, à varier également les backgrounds, à varier également selon des personnes qui ont plus un background académique et puis d'autres qui, au contraire, ont plus une expérience de vie à partager. Que ce soit évidemment souvent des protestants, nous sommes une église protestante, mais on a des catholiques qui viennent chaque année, des orthodoxes également pour représenter. Il y a 2 ans, on a eu une communauté musulmane dont les représentants nous ont rejoints pour parler de leur foi. Donc voilà, une grande diversité parmi les personnes qui présentent et une grande diversité parmi les personnes qui viennent. On a des catholiques, on a des protestants, on a parfois des orthodoxes, on a des athées qui viennent aussi, simplement intéressés par entendre ce que les chrétiens ont à dire sur la manière dont ils ressentent le message biblique dans leur vie quotidienne. C'est toujours très intéressant d'échanger avec toute cette diversité.
1: Donc c'est un lieu de rencontre, un lieu d'échange, mais c'est aussi une manière de faire rayonner votre paroisse finalement.
2: Oui, tout à fait. C'est-à-dire que c'est vraiment dans les valeurs de notre communauté d'accueillir le plus grand nombre, d'accueillir autour d'un sandwich. Ce thème de l'année d'ailleurs, à table, il nous tient particulièrement à cœur. C'est à la fois un rayonnement, mais pas centré sur, pas sur notre ego, on va dire. C'est pas pour faire rayonner l'église du botanique. C'est plus pour être porteur d'un témoignage. C'est vraiment pour passer un message d'accueil et de quelque chose qui est fondamental dans notre foi, qui est la grâce, l'amour inconditionnel de Dieu. Et pour nous, ça passe par l'accueil de tout un chacun. Et donc, c'est là où je disais tout à l'heure, c'est vraiment un lieu qui me tient à cœur parce que dans les midis de la Bible, on joint le geste à la parole, on ouvre la table à tout un chacun et on partage un repas ensemble.
1: Vous le disiez tout à l'heure, il y a une thématique annuelle, une thématique bisannuelle là dans le cas présent, mais ça ne veut pas dire que il faut venir à tous les jeudis de la Bible, chaque jeudi et penser différemment. On peut avoir une fidélité et venir tous les jeudis. On peut aussi choisir un jeudi parce qu'on est curieux, parce que ce jour-là, on est un petit peu plus libre ou parce qu'on est plus intéressé par cette thématique-là.
2: Absolument. Et d'ailleurs, c'est quelque chose qu'on essaie également, de rendre le plus vivant possible. On est bien conscient que dans la société actuelle, dans le monde actuel, et je ne le dis pas de manière chagrine, hein, mais vraiment que chacun a ses obligations, court par-ci, par-là. Moi-même qui ai 4 enfants et un job très prenant, je m'en rends bien compte. Et donc, on essaie justement de rendre ça le plus ouvert et de rendre ça le plus compréhensif le plus compréhensible à toute personne qui souhaite nous rejoindre. Donc, même quand on a des séries de midis de la Bible, c'est-à-dire que, par exemple, en octobre, j'aurai une série de 2 midis de la Bible de suite sur les repas, le repas dans le Nouveau Testament, eh bien, à chaque fois, on fait en sorte que les personnes qui n'étaient pas là la dernière fois puissent raccrocher le train en marche. On fait un petit résumé, on s'assure que tout le monde a bien compris. Et puis, c'est l'avantage d'avoir vraiment la moitié du temps dédié aux échanges. C'est qu'on peut être tout à fait ouvert aux questions qu'ont les uns et les autres. Donc, on a effectivement des thèmes qui sont en lien avec notre thème de l'année. C'est le cas de ce dont je viens de parler. On a parfois des one-off, comme on peut dire. Donc, on a des séances qui sont tout à fait particulières sur un sujet qui n'est pas forcément en lien avec notre thème de l'année. Les études des œuvres d'art, par exemple. On va en avoir une sur Tamara et Rahab, qui ne sont pas nécessairement en lien avec le thème de l'année, mais très intéressantes et liées à des œuvres d'art qui concernent ces personnages bibliques. Et puis on a enfin une lecture suivie de l'Apocalypse, du livre de l'Apocalypse, on est au chapitre 19, mais il n'est pas trop tard pour raccrocher cette lecture suivie, c'est toujours très intéressant, par un de nos paroissiens, Alain Fauconnier, que je salue d'ailleurs s'il nous écoute, et qui nous a mené depuis déjà plusieurs années dans cette lecture suivie de l'Apocalypse, à raison d'une séance par mois, chapitre après chapitre, passage après passage. Voilà, donc c'est vraiment très divers. Tout le programme est disponible sur notre site internet et on essaie de le distribuer aussi régulièrement dans notre bulletin paroissial et aux participants. Donc, venez, quelle que soit votre connaissance biblique et puis également que vous veniez une fois pour voir ou même tous les jeudis, ce sera de toute façon avec joie et ouvert à toutes et tous.
1: Alors ça se renouvelle longtemps parce qu'il y a des thématiques différentes. Vous sortez un petit peu de la thématique annuelle. Il y a des intervenants qui sont différents les uns des autres. Donc c'est pas la même chose au fil du temps. Ça évolue, vous vous laissez surprendre.
2: Voilà, tout à fait. Et alors on fait également attention à contacter des personnes extérieures, à également se rendre disponible, adapter notre programme à leur disponibilité pour avoir justement des intervenants extérieurs qui nous permettent de ne pas vivre en chambre d'écho. Hein. On va tenir quand même à inviter des personnes qui sont à l'extérieur de notre paroisse, de notre église, etc. On a des intervenants extérieurs qui rentrent en dialogue avec la foi parfois. On a eu une psychologue, par exemple, il y a 2 ans. On a eu, donc, comme je le disais, des représentants d'une communauté musulmane. On a, chaque semaine pour l'unité des chrétiens, on tient vraiment à avoir une personne d'une autre confession chrétienne qui nous rejoint pour parler d'un thème vraiment qui lui est cher, sans lui imposer une vision, un angle, mais vraiment en donnant carte blanche. Donc effectivement, ouvrir nos horizons, ouvrir les horizons des personnes de notre paroisse qui assistent et des personnes qui viennent nous rejoindre, c'est quelque chose qui nous tient à cœur et qui n'est pas une compromission, mais au contraire, qui est au cœur de notre message chrétien.
1: Donc pour cette année, on peut vous souhaiter une belle ouverture.
2: Oui, c'est justement le principe de la table, absolument. C'est comme ça que, en tout cas, nous le vivons. On a la joie d'inviter tout le monde à nous rejoindre à cette table.
1: On va aussi vous souhaiter un bon appétit, alors. Quand est-ce que ça commence cette année, le premier jeudi de la Bible ?
2: Le 17 septembre. Le 17 septembre, premier midi de la Bible de l'année, et ce sera une réunion de rentrée où nous pourrons justement discuter du programme.
1: Ça tombe bien, parce que le 17 septembre, c'est demain. Alors, si quelqu'un est intéressé, il peut trouver le site web, le programme sur le site web de la paroisse du Botanique.
2: protestant-botanique.be, absolument. Tout le programme pour septembre-octobre est déjà disponible sur notre site web et on publie le programme tous les 2 mois. C'est tous les jeudis 12h30, sauf les jeudis de vacances des congés francophones.
1: Ouais, donc c'est tous les jeudis hors vacances scolaires. On trouve le programme sur protestant-botanique.be.
2: Absolument.
1: On le mettra de toute façon dans le texte qui accompagnera le podcast que vous pouvez retrouver sur le site web de RCF Bruxelles dans l'émission Au fil de la vie. Chers auditeurs, chères auditrices, vous écoutiez Au fil de la vie. Merci d'avoir été avec nous. Eh bien, n'hésitez pas à aller voir ces midis de la Bible. Vous pouvez les voir sur place au 40 boulevard Bischofsheim à l'église de Bruxelles Botanique, où vous pouvez y participer via internet, hein, puisqu'il y a des visioconférences à chaque fois. C'est à 12h30 tous les jeudis.
2: Voilà. Absolument.
1: Et ça démarre avec un sandwich, ça termine avec un échange. Merci beaucoup Florian d'avoir été avec nous.
2: Merci Jean-Guillaume.
1: Chers auditeurs, chères auditrices, portez-vous bien et à bientôt.
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0: petit changement dans le menu de Bruxellesmania, nous allons rejoindre Olivier Frey dans la cuisine d'Olivier.
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0: Bonjour Olivier.
5: Bonjour Satchel, bonjour les gourmands.
0: Alors, qui as-tu aujourd'hui au bout du fil ?
5: Alors, au bout du fil, j'ai un entrepreneur, il s'appelle Tanguy, mais il est également associé à Léopold et Charles, il en parlera. Et on va parler d'un lieu que j'ai découvert, qui est Place du Châtelain à Bruxelles, donc on est à Excel, c'est un lieu relativement branché comme place, hein. Il y a un marché tous les mercredis, mais il n'y a pas que ça, il n'y a pas que le marché, il y a également toute une série d'offres et de commerces qui sont présents, et j'ai découvert le guépard. Alors le guépard, d'abord, c'est quelque chose d'incroyable, parce qu'il faut savoir que les guépards, à la base, et je pense que Tanguy ne va pas me contredire, c'est un livre en fait, c'est un livre, et d'ailleurs l'unique livre de Giuseppe Tomasi di Lampedusa, qui était un aristocrate, livre paru en 1958. Alors, pour parler de ce lieu, justement, un des fondateurs, Tanguy, bonjour.
6: Oui, bonjour, comment allez-vous ?
5: Très bien, très bien. Alors, expliquez-nous un petit peu l'histoire. Bon, d'abord, vous n'avez pas que cet endroit, hein. Vous en avez d'autres également à Bruxelles.
6: Donc, vous parlez de mes associés Charles et Léopold, qui oui. ont créé le Café des Minimes il y a à peu près 8 ans. J'y ai travaillé quand j'avais besoin d'un peu de sous, et par la suite, on a ouvert ensemble le Café Circus. Ensuite, le Cheval Marin, et puis l'année dernière, on a ouvert chez Jackie, qui se situe également pas très loin du Guépard, rue du Page, et maintenant le petit dernier, enfin un petit. C'est notre plus gros projet à ce jour, mais ouais, le Guépard.
5: Alors expliquez-nous un petit peu le Guépard. Donc c'est une brasserie, on y mange notamment des plats traditionnels belges, réalisés notamment par un chef, Alexandre Corduzo, qui était un très grand chef, qui est toujours d'ailleurs un très grand chef, qui a officié dans son restaurant. Les caves d'Alex. Alors expliquez-nous un petit peu l'offre que vous proposez et ce que vous désirez cibler.
6: Ben vous disiez brasserie traditionnelle belge, mais après belge, mais pas que. On a également des plats issus de la gastronomie française qu'on ne trouve plus sur toutes les tables, comme de la langue de bœuf ou alors un peu d'abat et autres. L'idée, enfin, on a donné carte verte à Alexandre pour qu'il développe toute sa cuisine telle qu'il l'aimait. On a reçu beaucoup, beaucoup, beaucoup de propositions et en fonction de ça, on a choisi avec mes associés et Alex une carte qui nous correspondait et qui n'était mixte, à la fois un peu mainstream, mais pas uniquement. On ne voulait pas seulement proposer de l'américain et des vols au vent comme beaucoup d'autres brasseries le font, mais proposer une cuisine un peu plus authentique qui disparaît peu à peu, oui.
5: Tout à fait. Alors, au niveau du décor aussi, il y a quand même un effort assez colossal qui a été fait, hein. Donc, tout n'est pas, c'est pas laissé au hasard.
6: On essaye, en tout cas, on est toujours bien entouré. C'est le cinquième de nos restaurants où Nelson Van Kampenhout, notre architecte, s'occupe de la décoration. Et alors, qu'est-ce que j'allais dire ? C'est le frère d'un de nos associés, en fait. Mais notre associé, là, il est sorti de la boucle parce qu'il est parti vivre en Bretagne faire de la permaculture. Mmh. Un peu dans notre idée de proposer toujours des produits locaux, bio et autres. Ben voilà, lui, il va pousser la chose encore plus loin.
5: Et tant mieux s'il a l'occasion de le faire. Alors justement, vous êtes ouvert 7 jours sur 7, de midi à minuit, c'est ça ?
6: Lundi au dimanche, de midi à minuit, ou parfois un peu plus les week-ends, mais généralement c'est dans ces eaux-là.
5: Alors, il y a aussi un effort particulier qui a été fait sur l'offre vineuse au niveau des vins.
6: Oui, donc on a eu aussi la chance, après Alexandre, de pouvoir travailler avec Hugues, qui était son sommelier à l'époque. Je pense qu'au Cave d'Alex, ils avaient... pas moins de 1000 références, si je dis pas de bêtises. Et donc, on a fait appel à son expertise et réuni le duo, si on peut dire ça comme ça. Enfin, carrément, on peut dire ça comme ça. Mais donc, on a beaucoup de chance de travailler avec Alex en cuisine et avec Hugues à la cave.
5: Alors, justement, s'il y a quelques plats qu'on pourrait dire comme des plats signatures, des incontournables.
6: Je dois dire, sans vouloir être chauvin, mais la croquette aux crevettes est absolument divine. Elle est faite maison, comme tout le reste de la carte, d'ailleurs. L'américain est vraiment spécialement bon. J'ai découvert la langue de bœuf ici, c'est quelque chose qui m'avait toujours un peu rebuté. Et inévitablement, en l'ayant à la carte, j'ai voulu goûter et c'était extrêmement délicieux. La blanquette est très très bonne aussi. Et puis alors sinon, tous les midis, on propose une entrée et un plat du jour, ce qui permet également de découvrir d'autres choses que ce qui est à la carte de manière générale.
5: C'est parfait. Mais écoutez, Tanguy, bon vent, j'ai envie de vous dire. Et puis, pour les auditeurs qui désirent en savoir un petit peu plus, il y a www.leguépard.be et vous êtes situé rue de l'Aqueduc 76 à Ixelles. Merci beaucoup, Tanguy.
6: Un grand merci, bonne continuation et à la prochaine.
5: À la prochaine, merci, au revoir.
6: Au revoir.
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0: Bruxelles Mania, c'est déjà fini. Et tout de suite, nous allons rejoindre Stéphane Fumière pour Décibel. J'ai ensuite Bruxelles Ma Belge avec Delphine Fraissinet. Et on se quitte avec Marcia Bella des Rita Mitsuko.

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0: Bonjour, bienvenue dans Décibelge sur RCF. C'est la rentrée, première interview avec, dans un instant, Mélodie Pierson qui vient nous interpréter ici son titre sous son nom de Mélie Mélo. Tout balancé. Bonjour Mélodie, bienvenue.
1: Bonjour à vous, merci.
0: Dans cette émission Décibelge, alors Tout balancé, c'est les prémices d'un futur album qui sortira en 2027. On est en pleine préparation de cet album. Alors que représente pour vous, je pense, ce premier single, Tout balancé?
1: Alors ce premier single, c'est une longue histoire parce que c'est vraiment le commencement de tout ce que j'ai ressenti au niveau de la séparation de mes parents. Le jour où j'ai appris qu'ils se sont séparés, bah, j'ai commencé à écrire dans mon journal qui est très important pour moi maintenant parce que j'ai toutes mes idées, j'ai toutes mes chansons. Et cette musique, elle a été faite avec de la rage, beaucoup d'émotions. J'ai commencé à écrire à balafré dans le livre. Et puis ça a créé la musique et c'était incroyable.
0: Comment est-ce que la musique est rentrée dans votre vie? Je suppose qu'il y avait déjà des premières émotions musicales avant de commencer à écrire, des sons que vous aimiez écouter quand vous étiez jeune?
1: Alors j'ai écouté beaucoup de musique étant plus jeune, ce qui m'a aidé dans certaines phases à l'école aussi quand j'étais pas bien. Et par après, bah, ça a été la musique. Je ne savais pas que j'allais en faire mon avenir. Parce que j'ai rencontré une personne du coup, qui m'a aidée. Je lui ai fait lire mes textes dans mon journal et je lui ai fait confiance. Et après, on a créé ensemble, on a mis des équipes et on a créé tout.
0: À ce propos, dans le texte, dans Tout balancé, le regard des autres semble très important pour vous. Comment est-ce qu'on arrive alors à se confier à quelqu'un qu'on ne connaît pas, qui n'a pas de regard sur vous, justement?
1: Bah, je ne sais pas comment expliquer, mais quand cette personne, quand je lui ai parlé, il a été très avenant avec moi, donc il était très gentil et tout. Et même c'est dur pour moi de me confier à quelqu'un, même de regarder quelqu'un. J'ai peur du regard des gens. C'est une phobie pour moi. Mais quand je vois qu'il y a les personnes qui sont comme ça, franchement, on a envie de leur parler et de leur faire confiance.
0: Donc l'écriture pour vous est un refuge quelque part. Au départ, vous écrivez pour votre intimité, dans votre coin. Comment est-ce que justement cette écriture est arrivée chez vous pour éviter le pire, justement une séparation des parents, c'est pas facile à vivre soi-même. Mais comment cette écriture justement a été là pour transformer justement en énergie positive toute la peine que vous aviez en vous?
1: Eh bien, cette écriture, pour moi, au début, j'écrivais pas beaucoup. Enfin, j'écrivais surtout mes journées que je passais. Et puis par après, avec la séparation, j'ai commencé à écrire. Et puis, je savais même pas que je créais une musique. Et c'est par après, quand j'ai tout mis dans l'ordre, ça a créé une musique. Et je me suis dit, ça y est, il faut que je balance tout.
0: Qu'est-ce qui vous sensibilise, vous, dans la musique? La première chose qui vous sensibilise en musique?
1: L'émotion. Et la façon que ça va être fait sur l'intonation, le rythme, l'ambiance, c'est ça qui va faire la différence. C'est une musique qui va... Même si le texte est triste, si la musique derrière est ambiançante, ça donne envie de l'écouter.
0: Et c'est plutôt un son, une mélodie qui vient appuyer justement l'émotion.
1: Voilà. Exactement.
0: ce qui vous sensibilise forcément, c'est l'émotion. Quelle est la première émotion que vous avez eue, vous, en tant qu'enfant, en écoutant la musique? La première émotion, comment est-ce qu'elle est rentrée dans votre vie, cette musique?
1: Je pense que ça a été un soulagement de pouvoir m'extérioriser, avoir une bulle pour me sortir du monde où ce que j'étais. Et depuis, bah, je le fais encore.
0: Alors aujourd'hui, on dit que vous préparez donc ce futur album. Ça passe forcément par le studio. Comment est-ce qu'on se sent en tant que jeune artiste en studio? Est-ce que c'est facile justement de rentrer dans le studio quand on ne connaît pas le milieu musical?
1: Alors quand on ne connaît pas, j'avoue que c'est très dur parce qu'on voit plein de choses. On se dit waouh, c'est incroyable toutes les choses qu'il y a. On a envie de toucher à tout. On est un peu comme des gosses en train de redécouvrir quelque chose. Et je me dis que c'est un peu ce que j'ai vécu. Et puis par après, on nous explique, on fait les choses et puis bah, ça part quoi.
0: Et vous connaissiez déjà la musique avant? Vous jouez un instrument ou pas avant? Ou vous avez un petit peu travaillé sur différents...
1: Alors, je ne joue pas d'un instrument du tout.
0: Alors, on rencontre forcément des personnes qui sont des producteurs, qui vont produire votre...

0: votre musique. Comment est-ce que vous les faites rentrer dans votre univers? Comment est-ce que ça se travaille? Comment est-ce que, justement, vous dites, ben, j'aimerais un son plutôt un tel ou comme ça, pour justement refaire sortir l'émotion de ma musique?
1: Eh bien, je sais que quand j'écris mes musiques, j'ai déjà la musique en tête, je sais déjà ce que je veux. Et en fait, ça dépend aussi des jours dans l'émotion que je vais être, parce que j'avoue que je peux être un peu tintillante sur certains trucs. Et ça, je m'en excuse. Mais sur certains trucs, ça va dépendre des journées, en fait. Si je veux quelque chose de plus fort, de moins fort, de plus doux, de plus explosif, ça dépend des jours.
0: Et qu'est-ce qu'on laisse de soi dans sa musique à soi, sans justement être trop influencé par les personnes qui sont autour?
1: Son histoire. On va laisser son histoire derrière chaque musique. Chaque musique a une histoire derrière son écriture, de ce qu'on a vécu.
0: Vous voyez la musique comme une sorte de thérapie, ou alors justement un chemin qui permet d'ouvrir autre chose, et puis c'est une page qui se tourne, et puis on avance vers autre chose.
1: C'est un peu comme une thérapie, parce qu'on écrit vraiment tout ce qu'on n'oserait pas dire à quelqu'un comme ça, et je l'écris en chanson, et c'est plus simple pour moi de le partager aux personnes.
0: Dans ce processus aujourd'hui donc de studio, est-ce qu'il y a une personne justement qui est près de vous, qui est un petit peu votre mentor, qui vous aide justement à mieux vous connaître, à mieux vous poser aussi dans vos choix?
1: Oui, mon manager qui est très gentil avec moi, franchement. Mais après, quand il faut travailler. Hein. Il y a un moment pour rire et un moment pour travailler. Mais on se connaît depuis 4 ans maintenant, et je ne savais pas du tout qu'il faisait de la musique. Parce qu'on était dans le foot ensemble, et je me suis dit...
0: Vous avez fait du foot, c'est bien ça.
1: Oui, ben, j'en fais toujours.
0: Ah, c'est bien. Ouais.
1: Et,
0: comment est-ce qu'ils ont réagi, justement, les personnes autour de vous, les amis? Comment est-ce qu'ils vous ont découvert, chanteuse? Est-ce que c'était une surprise pour eux?
1: Oui, parce que de base, je suis quelqu'un de très timide et très réservé. Donc quand ils m'ont vu chanter, ils ont fait « C'est toi ça ?» J'ai fait « Bah oui, voilà, surprise !»
0: Et comment on se ressent justement alors à ce moment-là? On se dit on est arrivé à quelque chose qu'on avait envie de présenter par rapport aux autres ou par rapport à soi? Est-ce qu'on reprend une certaine confiance?
1: Bah, la confiance, ça se gagne, donc il faut la travailler. Et quand j'ai commencé à écrire, à partager, même à aller faire des interviews dans différentes radios, la confiance, ça a commencé à revenir, et franchement, c'était bien. Parce que si on n'a pas de confiance en soi, on ne fait rien.
0: Mélie Mello, notre invitée dans Décibels, je propose qu'on écoute un morceau musical encore. C'est Romain Lessius, d'ailleurs, c'est quelqu'un qui est dans votre même maison de production, avec Univers.
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0: Romain Lucius sur RCF avec Univers. Romain Lucius qui sera le 9 octobre au Centre culturel de Braine-l'Alleud en concert. Toutes les informations forcément sur sa page Instagram, Facebook et tout ce qui s'ensuit sur les réseaux sociaux de Romain Lucius. Et on le découvrira bientôt sur RCF avec un nouveau single. Pour l'instant, c'est toujours Milly Mello qui est avec nous, Mélodie. Hein. Pour vous, justement, quelles sont vos influences au niveau musical? Est-ce qu'il y a des personnes que vous écoutez et qui vous influencent musicalement?
1: Alors, j'écoute beaucoup de genres musicaux, mais je reste encore sur des bases, genre Aurel San, Teddy Bear, Michael Jackson. Dans les années 80, j'écoute aussi beaucoup du Mylène Farmer, du Axel Red. Enfin, j'ai pas vraiment de genre musicaux, mais j'écoute plein de trucs.
0: C'est vrai que c'est un horizon très grand. Quand on voit Teddy Bear, c'est en plein dans l'actualité.
1: Ah, il est incroyable.
0: Hein, tout à fait, c'est incroyable. Justement, comment est-ce que vous mettez, vous avez 18 ans, donc nouvelle génération, comment est-ce que vous mettez votre musique dans l'actualité, dans le goût du jour? Comment est-ce que justement ça fait pas trop rétro? Parce qu'aussi, il y a les influences parfois aujourd'hui, hein, on va chercher beaucoup dans les 70s, début années 80 aujourd'hui, mais comment est-ce que vous arrivez avec un nouveau son qui justement se met bien dans le goût du jour et aux oreilles des ados, des jeunes générations?
1: Bah, je pense que c'est pas vraiment genre le genre musical qui va... C'est plus le texte, la façon dont l'émotion, dont les paroles vont être mises, parce que parler de la séparation de ses parents, c'est pas un sujet que tout le monde pourrait mettre en musique. Je pense qu'il y a personne encore qui l'a fait. Enfin, j'en suis pas sûre. Mais
0: comment est-ce que vous choisissez les mots alors justement pour impacter justement le message? Et vers qui ce message est destiné alors?
1: Ah, le message est destiné à tout le monde. En fait, toutes les personnes, que ce soit les enfants qui sont avec une séparation de parents, ou alors même les parents qui écoutent les musiques et qui se disent ouais, mon enfant il vit ça et je le sais pas quoi. Donc c'est vraiment un message universel pour tout le monde.
0: Alors dans la préparation d'un album, forcément aussi, il y a le côté scène qui va se mettre en place, on va parler un peu du studio. Est-ce que cet album aussi est dirigé vers la scène, ou est-ce que pour l'instant c'est un album très studio?
1: En fait ça dépend, parce qu'il y a plusieurs musiques différentes, donc on va rester, je pense, je sais pas comment expliquer en fait.
0: Comment est-ce que vous voyez, vous, justement, votre évolution scénique? Comment est-ce que vous voyez la scène par rapport à votre album? Est-ce que vous voyez une scène plutôt intimiste, plutôt une grande scène, justement, où le public pourrait être là et participer en interactivité avec vous?
1: Bah, je sais que moi, si je pourrais faire des grandes scènes, j'aimerais bien faire participer les personnes, leur faire chanter, aller voir, les faire chanter dans le micro, ce serait incroyable. Ce serait un rêve.
0: Vous voyez beaucoup de couleurs sur scène, beaucoup de lumière?
1: Beaucoup de lumière, beaucoup d'animation, beaucoup de danse, plein de trucs.
0: Parce que quand on entend tout balancer, il y a quand même ce côté très rythmique derrière ça. L'image aujourd'hui pour les artistes est quelque chose d'important. Comment est-ce que vous gérez votre image aujourd'hui? Est-ce qu'il y a un look particulier que vous avez envie de mettre en avant? Comment est-ce que l'image de Milly Mello se met en place?
1: Alors mon image, moi, généralement quand je me maquille, je mets des paillettes sur mes joues. Donc c'est ce qui rend mon image... vraiment à moi, mon maquillage et ma façon de m'habiller, donc des trucs vraiment pétants et des trucs qui claquent, quoi.
0: L'image, elle passe aussi par les réseaux sociaux aujourd'hui.
1: Les réseaux sociaux aussi que j'ai sur TikTok, melimelo.off, Instagram, Facebook, YouTube.
0: Comment est-ce qu'on gère les réseaux sociaux aujourd'hui, entre justement l'authenticité qu'on veut mettre face à son public et la communication qu'on doit faire aussi sur le projet artistique?
1: Alors les réseaux sociaux, ça c'est très dur à gérer, parce qu'il faut savoir s'organiser, donc faire les vidéos en avance, il faut faire les programmer, aussi faire beaucoup des lives, des stories, et toujours interagir avec le public, parce que si on poste rien pendant quelques jours, il n'y aura plus personne, il y a même des gens qui vont s'enlever, donc il faut tout le temps être actif.
0: Comment est-ce qu'on réagit aux commentaires? Aujourd'hui, parfois, les commentaires peuvent être très rudes, et quand on vit des choses pas faciles, comme vous avez vécu. Parfois, ça peut aussi peut-être encore blesser plus, ou alors justement, ça peut renforcer justement le dialogue.
1: Alors, il y a certains commentaires que je réponds parce qu'ils sont advenants, donc très bien et tout. Mais il y a certains commentaires, je sais qu'il y en a qui vont pas aimer forcément ce que je fais, donc ça, je réponds pas, je les laisse dire. Et puis,
0: de toute façon, ça, c'est libre à chacun d'aimer ou pas quelque chose. C'est comme dans la vie, tous les jours, on aime, on n'aime pas, on aime un steak, on n'aime pas un steak. C'est la même chose pour une chanson. Milly Mello, notre invitée, quelles sont les choses que vous avez encore envie de découvrir? C'est le début, mais quelles sont les choses que vous avez encore envie d'explorer dans la musique?
1: Je pense que ce que j'ai vraiment envie, c'est d'aller sur scène et vivre le moment comme il est. Ce serait incroyable de pouvoir interagir avec les personnes, faire des photos, des autographes. Pour moi, ce serait un grand rêve, quoi.
0: Le rêve d'être artiste, ça met quoi? Quand on est artiste, on a aussi le fait que sa voix est entendue. Comment est-ce que ça parle chez vous? Est-ce que ça donne une certaine responsabilité aussi d'être artiste?
1: Bah, être artiste, c'est une grande responsabilité, entre autres, parce qu'il faut savoir tenir... plusieurs choses en même temps, savoir tenir sa vie privée, sa vie d'artiste, savoir tenir les réseaux, savoir tenir, enfin plein de choses. On doit tout le temps être actif, même au niveau des répètes, les studios, les interviews. En fait, on est tout le temps actif, donc c'est une grande responsabilité qu'on prend quand on devient artiste.
0: Vous avez 18 ans, est-ce que vous allez encore à l'école ?
1: Non.
0: Pourquoi avoir arrêté l'école ?
1: Alors, parce que je devais choisir. Enfin, c'est pas que je devais choisir, mais je me dis que je dois me laisser une chance dans la musique, donc je me suis pris une petite année sabbatique.
0: C'est bien, ça, je trouve ça raisonnable, effectivement. Il y avait des études particulières que vous faisiez ?
1: J'étais en sécurité pour devenir agent de sécurité.
0: Ben voilà. Mélie Mello dans notre émission La vie d'artiste. Non, Décibels, La vie d'artiste, une autre émission. On vous y retrouvera d'ailleurs dans La vie d'artiste la semaine prochaine. Dans La vie d'artiste, ce sera dans quelques instants, ce sera cet après-midi. Ce sera Aurel qui sera également avec nous dans La vie d'artiste. Et je vous propose d'écouter Aurel avec Briller dans le soleil. Et sa release partie de ce soir est déjà sold out. Et oui. Donc, il faudra attendre d'autres scènes d'Aurel pour pouvoir le retrouver ici sur scène à Bruxelles, en tout cas. Mais bon, les festivals vont commencer à se préparer, je suppose que vous aurez le temps d'aller le voir quelque part. En tout cas, on écoute Aurel avec Briller dans le soleil.
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0: Aurel avec Briller dans le soleil, Aurel qui sera ce soir au Botanique, au Whitlow, au Chicon. Une très belle salle d'ailleurs, centrale. Notre invité, c'est toujours Mélie Mello dans cette émission Décibel. Mélie Mello, c'est la fin de cette émission. Encore une petite question pour vous. Quels seraient justement les artistes avec qui vous auriez envie de collaborer? Est-ce qu'il y a des envies déjà de jeunes artistes de...
1: Que ce
0: soit
1: bien...
0: belge ou international.
1: Peut-être collaborer avec peut-être Teddy Bear, mm-hmm. Relsan, ça pourrait être pas mal aussi. Je vais voir un petit peu dans les grands, mais genre Maître Gims ou des trucs comme ça, ce serait incroyable. Même des artistes qui sont nouveaux, je pourrais collaborer avec tout le monde. Mm-hmm. En fait, ça me ferait plaisir de faire des rencontres avec tout le monde et c'est toujours une opportunité de voir plein de personnes.
0: On rappelle donc qu'un album sortira du courant 2027. Il y a déjà un nom de cet album ou pas?
1: Entre deux. Entre qui sortira deux. Début 2027 avec 12 sons dedans.
0: Comment est-ce qu'on ressort après avoir enregistré un album? Est-ce qu'on a évolué avec? Est-ce qu'on se ressort plus fort aussi? Est-ce que justement cet album apporte un moment précis?
1: Je pense que cet album, en fait, il m'a aidé à libérer un poids que j'avais avec la séparation de mes parents. Donc c'est un avancement vers le futur.
0: Mm-hmm. Merci beaucoup d'être venu, Mélie Mello, dans
1: l'émission
0: d'Ici Belge. Et puis, de mon temps, puisqu'il y a quand même une bonne génération qui nous sépare, on écoutait l'Erita Mitsuko qu'on a écouté en début d'émission, en fin d'émission de Salchel. Et de mon temps, c'est aussi Boga, Christophe mm-hmm. Boga, ça vous dit quelque chose, ça?
1: Oui.
0: Moi, on écoute ça. Merci beaucoup et à très bientôt et bonne continuation.
1: Merci.

C'est pas parfait, mais au moins, c'était vrai.

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1: Soixante ans après Nostra Aetate, l'Église relance le dialogue contre la haine et dicastère pour la doctrine de la foi, pour la promotion de l'unité des chrétiens et pour le dialogue interreligieux ont publié ce matin une note, un chemin d'espérance. Les détails juste après les titres. L'intelligence artificielle sur toutes les lèvres ces jours-ci, sur celle de Léon XIV ce matin lors de l'audience générale, mais aussi sur celle de la présidente de la Commission européenne qui prononçait son discours sur l'état de l'Union à Strasbourg. Hashim Tachi, condamné à 25 ans de prison pour crime de guerre. L'ancien président du Kosovo a été reconnu coupable par le Tribunal spécial international pour le Kosovo. Colère dans le jeune pays, comme nous le verrons. Un immeuble s'est écroulé dans la bande de Gaza, une vingtaine de morts. Il avait été fragilisé par les bombardements israéliens. 2000 autres édifices sont à risque dans le territoire palestinien.
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1: Bonsoir. Non à ceux qui attisent les divisions, à vrai part les conflits. Ce non, c'est l'Église qui le répète alors qu'elle célèbre encore les 60 ans de la déclaration Nostra Aetate sur les relations entre les catholiques et les religions non chrétiennes. Un non exprimé par trois dicastères qui se sont unis dans un même document publié aujourd'hui pour rejeter les logiques de défense et l'extrémisme. La doctrine de la foi, la promotion de l'unité des chrétiens, le dialogue interreligieux l'ont intitulé « Chemin d'espérance ». Les précisions de Blandine Hugonnet.
2: Cette note veut relancer un message intemporel et essentiel. L'Église condamne, comme contraire à la volonté du Christ, toute discrimination entre les hommes et toute persécution perpétrée pour des motifs de race ou de couleur, de condition sociale ou de religion. Il faut rappeler que Nostra Aetate avait été adoptée par le Concile Vatican II et marquait un tournant dans les relations entre catholiques et les autres confessions. Déclaration qui, aujourd'hui, reste un point de référence pour refonder cette espérance dans notre monde dévasté par la guerre et dans notre environnement naturel dégradé. C'est ce qu'écrivent les préfets et secrétaires des trois dicastères. Leur document revient notamment sur le droit et le respect de la liberté religieuse. Un appel est ainsi lancé en particulier pour les chrétiens et leur liberté face aux persécutions dont ils souffrent encore dans certaines parties du monde. Dans la lignée de Nostra Aetate, le document accorde aussi une large place à la solidarité avec le peuple juif dans la lutte commune contre l'antisémitisme. Dans le contexte moyen-oriental, les conflits ont mis le dialogue à l'épreuve, mais il porte bien ses fruits, notamment avec l'islam, assure les trois dicastères, qui condamnent l'islamophobie, mais aussi la manipulation politique des appartenances religieuses, les préjugés et la montée des fondamentalismes. La route reste donc exigeante, conclut la note. Face à ceux qui, à notre époque, attisent les divisions et préparent les conflits, les croyants des différentes traditions sont donc appelés, dans ce texte, à rechercher les conditions d'une coexistence pacifique et à abandonner les logiques de défense, d'hostilité ou de conquête.
1: Blandine Hugonnet, dans le même temps, place Saint-Pierre, lors de l'audience générale consacrée à un autre grand texte du Concile Vatican II, Gaudium et Spes. Léon XIV est revenu sur les risques liés à l'intelligence artificielle. Le développement technologique, la diffusion des masses médias et des réseaux sociaux, le recours toujours croissant à l'intelligence artificielle ouvre de nouvelles possibilités en abattant les barrières et les distances, a-t-il remarqué, regrettant que les relations tendent à devenir de moins en moins personnelles, de plus en plus virtuelles, avec le risque de s'habituer à déléguer aux algorithmes des décisions qui ne relèvent que de la conscience humaine. Plus de précisions sur cette audience générale sur notre site internet www.vaticannews.va. L'intelligence artificielle, il en a été question aussi à Strasbourg, au Parlement européen, lors du discours de la présidente de la Commission sur l'état de l'Union. Ursula von der Leyen a présenté divers projets, dont un plan d'urgence contre les vagues de chaleur ou, à plus long terme, un futur Conseil européen de sécurité et l'idée d'une clause de défense mutuelle. À Bruxelles, les détails avec Pierre Benazé.
3: Le sujet d'avenir le plus préoccupant, c'est celui de la jeunesse européenne, selon la présidente de la Commission. Elle va proposer ce jeudi une interdiction des réseaux sociaux aux moins de 13 ans. Dans le même secteur, elle propose de ralentir la course de l'intelligence artificielle. Cette promesse de régulation risque de provoquer des tensions avec les États-Unis, mais Ursula von der Leyen veut affirmer une Europe qui se défend, par exemple aussi face à l'agressivité commerciale chinoise, une Europe qui veut continuer à s'élargir, mais en restant ferme sur un élargissement au mérite et basé sur les valeurs de l'UE.
4: Le respect de nos valeurs est non négociable. J'ai été horrifié par les images de funérailles de Ratko Mladic à Belgrade la semaine dernière. Il a commis des crimes contre l'humanité les plus atroces. La glorification des criminels de guerre n'a tout simplement pas sa place dans l'Union européenne. Voilà ce que nous défendons en tant qu'Union. La vérité, la justice et le respect pour nos valeurs. Des millions de personnes voient toujours dans l'Europe une promesse, parfois aussi loin que le Canada.
3: Et c'est l'annonce majeure d'Ursula von der Leyen ce mercredi devant le Premier ministre canadien Mark Carney, premier chef de gouvernement étranger à assister à un discours sur l'état de l'Union. La présidente de la Commission offre au Canada de devenir le premier membre associé de l'UE. Pierre Benazet, Bruxelles. RFI pour Radio Vatican.
1: Et concernant l'Ukraine, Ursula von der Leyen a promis de soutenir Kiev plus que jamais dans cet hiver de guerre qui sera le pire d'entre tous, selon ses termes. Nous apporterons une aide humanitaire et consoliderons l'approvisionnement de l'Ukraine en énergie et en chauffage, a-t-elle assuré, promettant de renforcer la défense aérienne de l'Ukraine sans donner plus de précision. Une défense aérienne plus que nécessaire pour l'Ukraine, comme le prouve l'attaque par un drone russe contre un bus près de la ligne de front dans le sud du pays, dans le district de Nikopol. 5 personnes ont été tuées, 7 autres blessées ce matin. C'est un des alliés, sinon l'allié le plus fidèle de la Russie, le Bélarus. Le gouvernement va libérer 25 prisonniers politiques et ce, en échange de la levée des sanctions américaines visant 2 entreprises. 25 ans de prison, c'est la peine de prison, c'est la peine à laquelle a été condamné ce matin l'ancien président du Kosovo, Hashim Thaçi. Il a été reconnu coupable de crimes de guerre commis entre 1998 et 2000 après un très long procès à La Haye devant un tribunal spécial pour le Kosovo. Sur place, le verdict suscite une immense vague de colère. Les précisions de Simon Rico.
5: Peu après l'annonce de sa lourde condamnation, des centaines de partisans d'Hashim Thaçi se sont rassemblés devant le siège de la mission européenne EULEX pour crier leur colère. Depuis ce midi, d'innombrables soutiens affluent en faveur de l'ancien président et de ses 3 co-accusés, tous reconnus coupables de crimes de guerre quand ils étaient à la tête de l'UÇK, l'armée de libération du Kosovo. Même leurs rivaux politiques s'y sont joints, comme le Premier ministre Albin Kurti.
1: La lourde peine prononcée à l'encontre des 4 anciens dirigeants de l'armée de libération du Kosovo constitue une injustice inacceptable. Ce jugement a peut-être été formellement prononcé au nom du peuple du Kosovo, mais il ne doit pas être confondu avec sa volonté.
5: Pour de nombreux Albanais, ces anciens guerriers sont des héros n'ayant fait que se battre pour libérer leur peuple de l'oppression serbe. Ils mériteraient donc les honneurs et pas la prison. Le fait que les juges internationaux des chambres spécialisées les aient acquittés des charges de crimes contre l'humanité et expliquer que leur condamnation n'entachait pas la légitimité de l'UÇK n'a rien apaisé. Beaucoup redoutent que des incidents n'éclatent, notamment dans les zones du Kosovo où vivent encore des Serbes. Simon Rico, Belgrade, pour Radio Vatican.
1: Les habitants de Gaza paient encore un lourd tribut malgré la fin des combats. Ce matin, un immeuble endommagé par les bombardements israéliens pendant la guerre s'est écroulé dans le territoire palestinien. 21 personnes, dont 16 enfants qui avaient trouvé refuge, ont été tuées. Selon la défense civile palestinienne, quelques 2000 bâtiments endommagés risquent de s'effondrer à tout instant. À Jérusalem, les détails avec Valérie Ferron.
6: Dans la bande de Gaza, le danger d'être tué ou blessé reste permanent, que ce soit par les bombardements israéliens ou le blocus qui oblige depuis 3 ans les familles à survivre au milieu des montagnes de gravats de ce qui fut leur maison, école, commerce et lieu de travail. Les bâtiments qui tiennent encore debout constituent des refuges pour les plus chanceux, mais sans offrir la moindre sécurité, témoin cet immeuble de 6 étages d'un quartier de la ville de Gaza qui s'est effondré sur la tête des enfants et des adultes qui en avaient fait leur chez-soi. Parmi les victimes, une 15aine d'enfants, des 10aines de personnes ont pu, elles, être évacuées, mais sont blessées. Les équipes de la défense civile font l'impossible avec leurs faibles moyens pour tenter de sauver d'autres vies. Israël empêchant toujours les machines de déblaiement d'entrer dans la bande de Gaza. Malgré les risques, les familles qui en ont les moyens préfèrent se mettre à l'abri dans ces immeubles plutôt que de s'entasser dans les tentes délabrées. Israël refusant également de faire entrer depuis 3 ans des tentes et des caravanes comme abri provisoire. Jérusalem, Valérie Ferron, Radio Vatican.
1: Heure après heure, le bilan ne cesse d'augmenter. Celui des victimes de l'effondrement de la mine d'or d'Al-Zaraa au Soudan, dans une zone contrôlée par les rebelles des FSR, les forces de soutien rapide. Le dernier en date fait état de 82 morts. Voilà. Voilà, c'est la fin de cette édition. Prochain retour de l'actualité en langue française, ce sera demain matin 8h30, heure de Rome. D'ici là, vous pouvez retrouver toutes nos informations, et notamment celles concernant Nostra Aetate, sur notre site internet www.vaticannews.va, ainsi que sur notre page Facebook ou notre compte X. Excellente soirée.

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1: 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Bonjour à toutes, bonjour à tous et bienvenue dans Bruxelles ma Belge. Bruxelles ma Belge, l'émission qui compte bien mettre en valeur l'actualité culturelle et sociétale jusqu'au bout, c'est-à-dire jusqu'à la mort programmée de RCF Bruxelles. Mais comptez sur nous pour résister. Je vous emmenais hier au Théâtre de Poche pour le spectacle Manicomio. Et bien aujourd'hui, c'est au Martyr que je vous convie pour découvrir Tendre Feu, un spectacle né d'une écriture collective et inspiré du cabaret qui entend explorer la masculinité et les mécanismes de la violence patriarcale. Un spectacle qui se joue jusqu'à samedi soir. Romain David, porteur du projet et metteur en scène, est l'invité de Bruxelles Me Belge aujourd'hui. Alors pas de première séance aujourd'hui. On laisse Olivier Clincard se remettre de la Mostra de Venise et puis surtout voir les films qui sortent sur nos écrans pour pouvoir vous en parler. Première séance fera sa rentrée mercredi prochain. Mais, on va quand même parler cinéma avec en fin d'émission une toute nouvelle chronique micro-ciné proposée par notre autre monsieur cinéma, Charles de Clercq. Oui, la joie de retrouver Charles qui vous partagera hors box-office ses coups de cœur cinématographiques. Et ce tout premier micro-ciné est consacré à Capharnaüm de Nadine Labaki, sorti en 2018. Voilà pour le sommaire. Ouvrons Bruxelles ma Belge avec Frédéric Petit pour les infos régionales. La minute bruxelloise avec vous, Frédéric. Bonjour.
2: Bonjour Delphine, bonjour tout le monde.
1: On commence avec ce coup d'envoi de la 25e semaine européenne de la mobilité.
2: Oui, une semaine pour repenser nos manières de nous déplacer. En Belgique, 6 travailleurs sur 10 utilisent la voiture comme moyen de transport pour se rendre au travail par choix, notamment parce qu'ils ont une voiture de société et une carte essence, ou par contrainte, parce qu'ils n'ont pas beaucoup d'autres alternatives. Alors que les prix des carburants montent en flèche, ils sont désormais de plus en plus nombreux à chercher justement d'autres moyens de transport. Cette année, la semaine de la mobilité met l'accent sur la marche Tous à pied, Walk Brussels et Voetgangersbeweging lance la 2e édition du baromètre piéton jusqu'au 31 octobre. Vous pouvez partager votre expérience en tant que piéton à travers un questionnaire en ligne. Au cours de la première édition en 2023, plus de 13 500 personnes avaient répondu. Les résultats avaient mis en évidence des attentes fortes concernant la sécurité et le confort des déplacements, ainsi que l'accessibilité et l'attractivité des espaces publics. Rappelons aussi que dimanche, Bruxelles sera fermée au trafic automobile de 9h30 à 19h pour la traditionnelle journée sans voiture, le point d'orgue de cette semaine de la mobilité. L'occasion aussi donc de chausser vos baskets et d'arpenter la ville à pied.
1: Et Frédéric, en pleine semaine de la mobilité, notons cet anniversaire de taille pour la STIB.
2: Oui, le 20 septembre 1976, le roi Baudouin inaugurait la première ligne de métro à Bruxelles, la ligne 1A, qui comptait alors à l'époque 16 stations. Vous aurez fait le calcul, le métro à Bruxelles s'apprête donc à fêter dimanche ses 50 ans. C'est encore, on peut le dire, un petit jeune par rapport au métro londonien ou parisien. Dimanche, la STIB organise une journée portes ouvertes au dépôt Jacques Brel, Anderlecht, pour découvrir l'envers du décor et les métiers de la STIB. Pour fêter ses 50 ans, la société lance aussi une collection de 30 cartes inspirées des Pokémon ou des cartes Panini, si vous voulez, si c'est plus de votre génération. La collection est répartie en 5 catégories, les véhicules, les stations, les dépôts, les œuvres d'art et l'histoire du réseau. Les collectionneurs pourront également tomber sur des versions silver de certaines cartes. Les plus rares sont les cartes holographiques et qui ne sont présentes qu'en 3 exemplaires différents dans la collection. Une carte baptisée agent de sécurité sera remise par les contrôleurs aux voyageurs contrôlés avec un titre de transport valide. Les autres recevront, eux, par contre, bien sûr, une amende. La carte la plus rare est la carte Gold, reconnaissable à son grand M du métro. Elle n'existe qu'en 30 exemplaires. Chaque carte Gold possède un code à 14 chiffres permettant de participer à un tirage au sort pour remporter différents cadeaux aux couleurs de la STIB, dont un véritable panneau indicateur du métro. Enfin, les collectionneurs pourront échanger leur double lors d'une bourse d'échange organisée dimanche au dépôt Jacques Brel. Vous avez jusqu'à mardi prochain pour récupérer un maximum de cartes. Elles seront distribuées dans 9 stations du réseau.
1: Mobilité toujours, Frédéric, puisque Schaerbeek adapte son plan de circulation.
2: Oui, plusieurs grands axes et secteurs sont concernés. C'est le cas notamment du rond-point Chazal, des rues de la Poste, Van der Linden ou encore de Mulder. Trafic important, nuisance, sécurité et les conséquences du plan Good Move sont les principales causes de ces changements. Certains aménagements devraient être mis en place dans les prochaines semaines. Le chantier le plus important concerne le rond-point Chazal qui va être remis à une seule et unique bande de circulation. La commune compte aussi revoir les phases de feu ainsi que l'emplacement des arrêts des bus 64 et 65. La rue de la Poste, actuellement à sens unique, devrait se voir ajouter un contresens pour la circulation locale.
1: Bruxelles va modifier la fréquence de ramassage des poubelles.
2: Oui, on en sait un peu plus sur la réforme de la collecte des déchets qui sera mise en place l'année prochaine. Le projet est porté par la secrétaire d'État bruxelloise à la propreté, Audrey Henry. Il prévoit notamment donc de modifier la fréquence du ramassage des sacs blancs et de développer des containers enterrés. La région prévoit donc l'installation de 120 espaces tri durant la législature pour un budget de 4 millions d'euros par an. Deux quartiers, représentant chacun environ 2000 logements, vont être sélectionnés pour tester le remplacement du ramassage en porte-à-porte, par des containers. Ça veut dire que vous devrez aller déposer vos sacs dans ces containers. Le calendrier de collecte doit également être revu. La région souhaite abandonner le découpage actuel basé sur les communes au profit d'un système qui tient compte de la densité de population. Dans les zones les plus denses, deux passages hebdomadaires pourraient être maintenus, mais la majeure partie du territoire passerait à un seul ramassage des sacs blancs par semaine. Les sacs orangés et verts seraient collectés une fois par semaine lors du même passage grâce à des camions compartimentés. Le ramassage des branchages passerait quant à lui à une fois par mois. Le projet suscite déjà des réactions dans certaines communes. À Schaerbeek, par exemple, le conseil communal a voté une motion contre la réduction du passage des sacs blancs à une fois par semaine, sauf si un second passage est prévu pour les déchets organiques. La réforme inquiète également les syndicats de Bruxelles Propreté. La région assure qu'aucune suppression d'emploi n'est prévue. Mais le recours aux containers pourrait modifier les besoins en personnel. Une partie des agents pourrait notamment être réaffectée au balayage des rues.
1: Et Frédéric, c'est un week-end particulièrement animé qui nous attend à Bruxelles.
2: Oui, c'est le week-end de la rentrée, celui où on aimerait se dédoubler, voire se détripler, si ça pouvait exister, pour pouvoir profiter de toutes les animations organisées. On parlait en ouverture de ce journal du dimanche sans voiture, on parlera demain des Heritage Days, les journées du patrimoine, les deux grands classiques de septembre. Et puis, il y a un rendez-vous de septembre qui se réinvente, le BD Comic Strip Festival, abandonné pour des raisons budgétaires. L'événement revient, porté notamment par Visit Bruxelles et la ville de Bruxelles, ainsi que la Fédération Wallonie-Bruxelles. Il reprend son nom originel, la fête de la BD. Exit la gare maritime, rendez-vous désormais à la Bourse et sur le piétonnier. Ce sera l'occasion de vous rencontrer. Delphine vous animerez une table ronde samedi à 15h avec un auteur et une autrice de cartographique, Dimitri Piotte et Noelia Diaz Iglesias, et deux autrices de Côte Côte Édition, Elisa Sartori et Aurélie Wilmet. Vous parlerez de l'évolution des pratiques d'écriture en bande dessinée et de l'émancipation de ce médium. La BD se transforme dans sa forme technique, dans ses thématiques et dans la manière de raconter les histoires. L'édition indépendante propose des espaces qui permettent la fabrique de récits par des voix libres, singulières et multiples qui ont bien des choses à dire. À noter encore que des dédicaces de Elisa Sartori et Aurélie Wilmet seront organisées à la suite de la table ronde à partir de 16h sur le stand de la Fédération Wallonie-Bruxelles. Vous pourrez aussi retrouver le catalogue des éditions Côte Côte Côte et de la maison Autrique sur leur stand aux côtés de la boutique de Taïwan. Rendez-vous donc, Delphine, samedi à 15h dans la salle classique. C'est au rez-de-chaussée de la Bourse.
1: Mais oui, je vous y attends. Je vous dis à samedi. Alors, exceptionnellement, pas d'édito aujourd'hui. Donc, avant de retrouver notre invité dans 10 petites minutes, eh bien, je vous propose de la musique. Et puisque Frédéric vous parlait du métro bruxellois qui fête ses 50 ans, écoutons une chanson qui, elle, fête ses 51 ans et qui n'a pas pris une ride.

Je vous le disais qu'elle n'avait pas pris une ride, hein. C'est Born to Run, c'était The Boss, Bruce Springsteen. Retrouvons à présent une jeune artiste belge, plus contemporaine. Saskia, les choses simples.

0: Amoureuse de Véronique Sanson, une chanson qu'on peut entendre dans le spectacle dont on va parler à présent.
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0: Un monde qui cherche à rendre compte du vivant, à inventer le futur, un monde qui déconstruit pour mieux aimer, qui clame avec insistance la vérité. Ce sont les mots de Sarah Siré, la directrice générale et artistique du Théâtre des Martyrs, pour lancer cette nouvelle saison, le Théâtre des Martyrs, qui fait partie des fidèles partenaires de cette émission, et j'en suis profondément fière et reconnaissante. Alors un monde qui déconstruit pour mieux aimer, eh bien c'est en quelque sorte le fil rouge de ce spectacle qui inaugure la saison. Tendre feu, j'ajoute le sous-titre car il est important, Boys Don't Cry. Tendre feu est un spectacle né d'une écriture collective et inspiré du cabaret qui entend explorer la masculinité et les mécanismes de la violence patriarcale. Un spectacle qui se joue jusqu'à samedi soir et on en parle avec celui qui en est à l'initiative et qui le met en scène et également avec un de ses comédiens. J'ai nommé Romain David et Théo Bissine est là, je ne vous oublie pas. Bonjour à tous les deux, bienvenue.
2: Bonjour,
3: merci beaucoup pour votre invitation.
0: Alors, dites-moi tous les deux, sur un sujet aussi tentaculaire que le patriarcat, il fallait un spectacle qui sorte des codes d'une écriture cadrée.
2: Romain. Eh bien, c'est une belle manière de le résumer, en effet. En tout cas, ce qui était important pour

0: qui peut-être vous a fait peur par l'ampleur du sujet?
1: Ouais. je dirais que oui, on a brassé énormément de matière, et c'est vrai que moi j'ai été à la rencontre de matière dont j'avais pas du tout connaissance. Alors forcément, il y a quelque chose d'un peu intimidant à découvrir des sujets aussi complexes que ceci, mais c'est assez fulgurant de se rendre compte des choses dont on ignore. Donc oui, je dirais c'est très inspirant, vraiment.
0: Parce que c'est vrai que Tendre Feu, c'est une succession de scénettes, hein, c'est ça, qui explore tour à tour les injonctions à être un homme, un vrai, avec tous les guillemets, c'est-à-dire l'hétérosexualité normée, les rapports hommes-femmes, hein, l'homophobie. Finalement, c'est tout ce qui vous a construit et déconstruit pour être les jeunes hommes que vous êtes aujourd'hui, Romain et Théo.
2: Oui, alors après, nous ne sommes pas tout à fait de la même génération, Théo et moi. Moi, je crois que j'ai eu la chance de participer à ce que on peut appeler parfois, je crois que Foucault appelait ça le miracle social, c'est qui est lié à mon orientation sexuelle et qui a fait que j'ai regardé différemment ce à quoi j'étais amené à être, ce que je devais représenter en tant qu'homme. Et donc, j'ai eu un regard qui, petit à petit, m'a permis de déconstruire certains rapports à la masculinité, à l'interroger. Et donc, c'est cette particularité-là qui a fait porter un regard à cet endroit-là. Mais je crois que, en revanche, la génération dont fait partie Théo est beaucoup plus sensible, anime beaucoup plus ce feu-là, ce feu lié aux questions de masculinité, de domination masculine, patriarcale et féministe.
0: Ouais, tendre au feu, parce que le feu couvre, je vais pas dire la révolution, mais on assiste quand même effectivement à une révolution sociétale, culturel, en tout cas des esprits par rapport à ce que doit être une femme, par conséquent ce que doit être un homme. Parce que si on parle de l'un, on parle forcément aussi des codes de l'autre.
2: Tout à fait, oui. Oui. Tu veux intervenir,
0: oui, Théo?
2: Parce qu'à la radio, on ne voit pas, mais Théo fait hoche de la tête en disant oui.
1: Non, c'est sûr que de parler notamment de la domination masculine qui existe à travers la société aujourd'hui, on est obligé de pouvoir parler de la condition des femmes, notamment, à travers plein d'aspects.
0: Bah oui, plein d'aspects, effectivement, au niveau des violences qui leur sont faites, mais aussi, effectivement, des inégalités, hein,
2: Restent. Du rapport à l'économie aussi, la fondation. Il y a aussi des penseuses marxistes qui ont interrogé la question de du féminisme dans le capitalisme et qui en fait ont abouti à l'idée que le capitalisme s'appuie sur le corps, vraiment sur le corps de des femmes pour répandre sa
0: doctrine. Même que le capitalisme et le colonialisme sont liés, on en parlait avec Ayoko Mensa lundi dernier pour l'expo postcoloniale à la Maison de l'Histoire européenne. Finalement, c'est toute une affaire de pouvoir, et donc une affaire de pouvoir sur tout ce les minorités, aussi sur la plus importante minorité, quand même, les femmes.
2: Exactement, oui, tout à fait, d'abord les femmes. Et c'est vrai que le propos, même si on va sur différents codes, il y a différentes théâtralités qui sont explorées dans le spectacle, l'idée est de pouvoir, en effet, à un moment donné, faire apparaître cette intersectionnalité, le fait que, en effet, tant qu'une femme est insultée ou agressée, ça veut dire que un homosexuel et une homosexuelle ne sera pas en paix, et qu'une personne raciste ne le sera pas non plus, ou une travailleuse exploitée ne le sera pas non plus. Mmh. C'est-à-dire qu'en fait, au centre de ce nœud, comment on appelle ça,
0: le nœud gordien.
2: Voilà, le nœud gordien, au centre de ce nœud gordien, il y a toujours une figure, quand même, qui est souvent, enfin, toujours la même, à vrai dire, souvent une figure masculine et blanche. Et donc, interroger la masculinité, évidemment, aujourd'hui, ça fait peur parce qu'on en arrive à questionner une catégorie de population qui se sent aussi un peu bousculée dans certains privilèges et parfois même dans la critique même qu'on peut faire de leurs privilèges.
0: Et c'est là où, effectivement, le fameux Not All Men revient, même si, effectivement, tous les hommes ne sont pas dans le même panier, mais ça serait effectivement sympa qu'ils soutiennent les femmes quand elles sont agressées.
2: Exactement.
0: Par exemple. Et c'est après, pas les remettre en question, c'est simplement, on leur demande d'abord de nous soutenir avant de dire, ok, on sait que vous n'êtes pas comme les autres.
2: Tout à fait. Et là, un des points de départ, en tout cas pour moi, en tout cas quand je me suis dit, tiens, ce serait quand même intéressant d'aller interroger différentes personnes dans ce rapport à la domination masculine, c'est parce que moi j'ai été fort marqué par Bell Hooks, qui est une autrice américaine de classe populaire et racisée, qui donc a aussi questionné ce rapport à la domination masculine, comment est-ce qu'elle était aussi intrinsèquement liée aux souffrances des hommes, et à quel endroit en fait ça les coupait, et ils en étaient, à quel point les hommes pouvaient être eux-mêmes en fait les personnes malades de la masculinité.
0: Les propres victimes de la masculinité.
2: Les propres victimes aussi.
0: Bien sûr.
2: Quand on regarde le

0: le sujet de cet endroit-là, ça peut être intéressant alors du coup d'aller vers des formes théâtrales qui apportent des récits qui viennent aussi toucher les hommes et leur et permettre d'éclairer un peu tout le monde.
1: Ouais.
0: Sur ces différents écarts.
1: Bah, c'est bien pour ça que le sous-titre est important. Boys don't cry, hein, les petits garçons ne pleurent pas. Alors, effectivement, vous n'êtes pas de la même génération, mais Théo, c'est quelque chose que vous avez entendu, vous, quand vous étiez petit ?
2: Ah oui, bien sûr.
1: Ouais.
2: Ah bien sûr, mais dans la cour d'école, dès plus jeune âge, il y a un moment, quand t'es un petit garçon, t'apprends qu'il faut cacher tes émotions. Et il n'y a pas le choix, c'est comme ça. Et alors, derrière, on peut tenter de le déconstruire, mais quoi qu'il arrive, ça reviendra toujours. Et moi, il y a un truc que je trouve marrant, c'est... en tant qu'homme acteur, je trouve que c'est un truc qui revient souvent. L'incapacité des hommes à pleurer sur un plateau de théâtre, par exemple. Parce que c'est un truc qui peut être demandé parfois. Mais je trouve que ça montre bien, en fait, que...
1: Qu'il y a encore des blocages.
2: Mais tout le temps, complètement.
1: C'est pour ça que finalement, une telle pièce, en même temps à laquelle vous avez participé à l'écriture, est libératrice. Vous le voyez comme ça, Théo ?
2: Moi, je crois qu'elle l'est pour moi, en un sens. Enfin, déjà par le fait que j'ai pu intimement traverser plein de matières et découvrir... des propos que j'avais jamais entendus, et en un sens, je crois que l'acte théâtral l'est aussi, parce que, moi, il y a un truc que j'aime, Romain, tu parles souvent de la question de boxer avec une matière. En fait, il y a vraiment cette sensation d'arriver, de prendre quelque chose qui me tient à cœur et de boxer avec, et de tous les soirs revenir avec le fait de boxer avec cette matière. Et donc, oui, il y a quelque chose de libérateur là-dedans, par la colère, par la joie.
1: Ouais. Alors, vous ne boxez pas sur scène, mais vous jouez l'accordéon.
2: C'est vrai.
1: On peut quand même le signaler. C'est l'occasion de préciser justement à Romain David que ce spectacle, hein, je le redis, est inspiré donc du cabaret sous sa forme. Donc c'est quelque chose de musical, hein, c'est festif, c'est politique, c'est engagé. Finalement, c'est à l'image de la jeunesse actuelle telle que vous la voyez déjà. Il n'y a pas que vous qui la voyez comme ça, hein, qu'elle l'est.
0: Tout à fait. Non, je crois que c'est en effet, comment dire, un dialogue, un mi-chemin entre une jeunesse engagée et mon regard sur le monde, le mien, et puis celui des personnes avec qui j'ai collaboré. Ségolène Nérou, puisqu'on parle de la musique, a fait la direction musicale, elle est au plateau aussi, c'est une musicienne live qui se retrouve à faire du théâtre, c'est aussi quelque chose en soi. Et puis Leïla Shahrani qui nous a aidé à l'écriture et la dramaturgie, Marco Labelarte qui s'occupe de... On nomme ça la corporéité, il s'agit moins de danse, mais il s'agit plutôt de corporéité, de travailler le rapport physique au plateau.
1: Bah exactement, parce qu'on rappelle qu'ils sont sept quand même sur scène à se côtoyer, donc il ne faut pas se marcher dessus, surtout que vous jouez, vous faites corps à un moment, chacun les uns avec les autres. Donc ça a été compliqué justement en tant que metteur en scène, Romain, et ensuite Théo, vous nous direz.
0: Oui, c'est pas une chose simple. Alors après, je crois qu'on est assez connecté sur des enjeux politiques et on s'entend bien. Donc c'est. Mais je me suis rendu compte avec cette expérience que j'ai mieux compris pourquoi est-ce que les grosses productions de l'opéra, par exemple, etc., étaient si cadrées, parce qu'en effet, c'est compliqué de, disons, animer de multiples talents. Moi, je vois ça comme ça. Direction artistique, c'est l'animation de multiples talents. Et de faire en sorte que tous ces talents puissent s'exprimer, avoir leur priorité et en même temps garder une forme de je ne sais pas, j'ai pas envie de dire de, c'est pas parce que c'est pas une question de pouvoir, c'est garder une forme de d'opinion, de garder un fil, de garder
1: un fil directeur,
0: un fil directeur, on va dire ça comme ça. Et donc oui, c'est comme faire du tricot ensemble, avec plein d'épingles en même temps,
1: plein d'aiguilles en même temps. C'est vrai. Théo, c'est joli cette image de tricot collectif avec plein d'aiguilles, c'est comme ça que vous le voyez, Théo. Ça a été compliqué justement pour vous, la mise en espace plus que la mise en scène?
2: Mise en espace, je pense pas que ça ait été compliqué. Oui, bon, c'est sûr que ça implique d'autres choses que si on travaillait un peu, mais il y a quelque chose de vraiment très intéressant dans la pluralité des actrices qui sont en plateau, c'est qu'on vient pas du tout des mêmes milieux sociaux, on n'a pas du tout les mêmes expériences de vie, et donc je crois que ça nourrit aussi le propos, parce qu'on vient tous d'un endroit intime pour pouvoir amener des propos et les ramener à quelque chose de beaucoup plus structurel, et ça on arrive à le faire en collectif.
1: Ouais, par exemple, est-ce que dans le texte, pour avoir un exemple concret, vous avez apporté une anecdote, un souvenir en particulier que vous n'interprétez peut-être pas vous-même, mais qui est joué par un autre de vos comparses, hein, de vos complices sur scène. Est-ce que comme ça, vous avez un exemple? Mais je vous prends à brûle-pourpoint. Ouais, voilà.
0: Je ne suis pas certain.
1: C'est peut-être Romain qui va répondre.
0: Je ne pense pas que pour Théo, ce soit arrivé, mais pour d'autres personnes dans le groupe, c'est arrivé, À un moment donné, de se rendre compte qu'en fait, ça exprimait des choses qu'on ne souhaitait pas si la parole était. Ou ce type de parole était prise par. Une personne, que ce soit un garçon ou une fille, déjà ça change beaucoup. C'est une personne qui a plutôt qui renvoie des codes, comment dire, queer ou pas. Ça change aussi la donne. Enfin, Donc, bien sûr, il y a eu un équilibrage à cet endroit-là qui était important, bien sûr. Et à un moment donné, dans les écritures collectives, c'est difficile de savoir exactement qui a écrit quoi.
1: Bien sûr, et c'est pas grave, c'est même le propre et tout l'intérêt, tout le côté intéressant de l'écriture collective, c'est que chacun s'approprie ce qui est là pour l'interpréter, pour le faire soi. Est-ce que justement, quand on écrit aussi de façon collective, on se met entre guillemets des garde-fous pour ne pas tomber dans les stéréotypes et les clichés, puisque là on parle quand même de genre, hein, et voilà, de masculinité, de féminité, on en a tous des stéréotypes et des clichés à ce sujet.
0: En fait, je crois que ça a été un travail qui a été fait notamment avec Marco Labelle-Arte dès le début, c'est-à-dire qu'on a plongé d'abord justement complètement dans les clichés, pour voir aussi un peu comment est-ce que la féminité se performe, comment la masculinité se performe, et d'une certaine manière, plonger complètement dans ces clichés, ça permet justement de mettre en évidence à quel endroit est-ce que mon intimité est en fait respectée ou pas à l'intérieur de la performance de la masculinité ou celle de la féminité aussi.
1: Le mot performance est effectivement bien choisi, puisque ce sont des performances qu'il livre, en tout cas, voilà, c'était la première hier, il se donne.
0: Tout à fait.
1: On le voit, c'est très physique. Enfin, je veux dire, vous êtes tous intenses à chaque fois, Théo.
2: Oui. Ça va avec ce fameux truc de boxer, de vivre quelque chose. Et c'est vrai qu'il y a une expérience libératrice aussi dans le mouvement, dans la musique.
1: La musique aussi, j'imagine, qui aide à donner le rythme et peut-être à donner le ton aussi à chaque fois de changement de scénette. Romain, c'est aussi comme ça.
0: Oui, c'est, la musique, elle, c'est aussi un code. Moi, je suis souvent plus enthousiasmé par des concerts que par du théâtre. Quand je vais au théâtre, généralement, j'ai un rapport particulier, mais par contre, quand je vais au concert, je suis toujours marqué par le live, par le fait que, justement, tout est beaucoup plus libre et que les passions peuvent se déchaîner un peu plus aussi. Et donc, la musique, ça sert aussi à ça. C'est que c'est aussi un chemin qui permet de se mettre dans un autre rapport au spectacle. Et d'ailleurs, hier, à la première, j'ai senti à tellement de moments que les gens avaient envie d'applaudir ou de soutenir des propos, mais qu'on n'osait pas tout à fait parce que ce n'est pas tout à fait le code du théâtre. Et donc, c'est aussi un peu l'objet de ce spectacle, de se dire, mais en fait, on peut un peu troubler les codes, également les genres et les codes. Les choses peuvent se troubler un peu plus.
1: Voilà, ça veut dire après que les comédiens et les comédiennes sur scène vont devoir aussi jouer avec ça et réagir aux applaudissements et repartir.
2: Tout à fait.
1: Ouais, voilà. C'est aussi une sacrée école.
2: Hein. C'est la gymnastique.
1: Théo, voilà. C'est ça. Il y a quelque chose, donc on comprend bien que donc, Tendre Feu, sous titre Boys Don't Cry, en ce moment au Théâtre des Martyrs et jusqu'à samedi. Donc ce projet que vous portez, Romain, David, donc entend explorer et détricoter les codes de la masculinité. Donc ce sont des thèmes effectivement, on va dire, plus actuels. Ce sont des thèmes qui peuvent crisper des générations. Est-ce que c'est pour ça que lors de cette pièce, il y a une scénette qui s'appelle Shadok? C'est pour parler aux boomers, ça, ou pas?
0: J'ai plutôt l'impression que c'est un hommage, en fait, à ces modes de raconter des histoires. Parce qu'en fait, quand on s'est partagé les Shadok, c'était quand même aussi surtout un plaisir de voir comment est-ce qu'on peut raconter de cette manière-là les histoires, et ça permet vraiment pour le coup on a vraiment piqué l'idée des Shadok. Vraiment, l'idée, c'est la même. C'est-à-dire qu'on utilise le fait que c'est un monde de Shadok et on peut se permettre de le regarder un peu différemment parce que ce sont des Shadok, mais bien sûr, il s'agit bien d'autres mondes. Et après, c'est aussi un procédé théâtral qui est assez amusant, qui rentre aussi dans les codes du cabaret et d'un jeu théâtral.
1: C'est vrai. Bon, effectivement, on va divulgâcher tout de suite, mais les pieds en haut, non, vous le faites pas. Voilà, on précise.
0: Trop dur. On leur demande déjà beaucoup trop à ces
1: actrices. Mais en même temps, c'est une façon, effectivement, de parler à toutes les générations, et c'est aussi, à un moment, j'ai trouvé émouvant le fait que vous vous interrogiez sur la manière dont on voyait, par exemple, l'homophobie dans les années 80, et aujourd'hui, alors, est-ce qu'elle est beaucoup moins présente aujourd'hui que dans les années 80. Là aussi, vous essayez de tordre le cou au cliché.
0: Ouais, on essaie de tordre le cou au cliché et de continuer à penser en fait l'engagement politique et le changement politique depuis les nécessités des individus. Et c'est à cet endroit-là qu'il y a un propos politique peut-être assez radical dans le spectacle, dans le sens où, oui, nous, on affirme que c'est normal qu'on ait... Enfin, on est bien sûr content qu'il y ait des droits, que l'égalité des droits soit un peu plus affirmée, mais pour autant, en fait, il reste énormément de luttes qui ne sont encore pas entendues et qui ne sont pas encore légiférées. Et sous prétexte, parfois, qu'il y a eu beaucoup d'avancées sociales, on ne regarde pas les autres luttes. Et quand on ne regarde pas ces autres luttes, ça donne le signe qu'on ne regarde pas encore d'autres luttes qui ne concernent pas, a priori, seulement les personnes homosexuelles.
1: De toute façon, Simone de Beauvoir le disait, hein, il suffira d'une crise économique, politique pour que, hop, les droits des femmes, on les oublie, soient bloqués. Et ça vaut effectivement aussi pour le reste. Le public visé de Tendre Feu, Boys Don't Cry, on est d'accord, c'est pas les masculinistes, hein. Ça va plutôt les agacer, remarquez. Moi, je suis totalement d'accord pour agacer les masculinistes, donc il n'y a pas de problème.
0: Non, je pense que les masculinistes, ce sera un peu trop tard pour les amener au théâtre. Mais par contre, des gens qui se questionnent, des gens qui ne savent pas justement quel discours adopter, ou qui sont troublés dans dans le rapport à leur sexualité, qui sont troublés dans leur rapport aux femmes, même leur rapport aux hommes, dans leur rapport à la construction sociale, leur rapport à l'économie. En fait, ça peut venir apporter des réponses là où il n'y a pas beaucoup de réponses par ailleurs. C'est quand même un sujet qui, malgré tout, bien sûr, on en parle de plus en plus, mais malgré tout, il y a encore assez peu de récits qui existent. Il y a encore assez peu, très peu finalement, même de films, de récits, de spectacles qui existent à cet endroit-là et adressés à un tout public. C'était aussi l'objectif du spectacle.
1: C'était sortir un petit peu des niches, hein, parce que là, même, parce qu'il y a quand même des films qui parlent de l'homosexualité, de l'homophobie, qu'elle soit femme ou homme, il y en a plusieurs.
0: Et plus en plus.
1: Je remonte même pas à Retour à Brokeback Mountain. Hein, je parle de films plus actuels, notamment avec Kristen Stewart. Mais vous avez l'impression que ça reste encore quelque chose un peu de niche adressé à un public ciblé particulier.
0: Mais je pense que il y a un public ciblé qui en a besoin. On a besoin d'être conforté dans nos luttes, hein, et d'être en communauté. C'est très important.
1: Pour avoir une visibilité déjà, c'est ça.
0: Pour avoir une visibilité, pour s'affirmer politiquement dans l'espace public, etc. Mais c'est vrai que le spectacle ici, et c'est aussi à cet endroit-là où je trouve qu'il y a un très beau partenariat avec le Théâtre des Martyrs, c'est qu'en fait, l'idée, c'est de voir comment est-ce qu'on apporte ces récits et ces fictions et ces manières de raconter des histoires ailleurs, face à des publics qui justement n'ont pas forcément l'habitude d'être face à ce type de théâtre, à ce type de discours, pas forcément de théâtralité. Les théâtralités, elles sont voulues pour être justement accessibles et que des personnes qui vont pas souvent en théâtre puissent se dire « Ah, ça reste quand même un théâtre que je reconnais là, il y a des tréteaux, il y a du bois, il y a des loges, je reconnais le théâtre. »
1: Et puis il y a de la musique et puis il y a aussi de l'humour. Faut quand même le dire aussi, on va préciser aussi, Théo.
2: Moi,
1: j'ai une question aussi, Théo, puisqu'on rappelle, vous sortez de Les Actes, hein, c'est bien ça. Donc, vous vous lancez dans ce métier. Est-ce que cette expérience-là d'écriture collective et ce jeu-là, donc Tendre Feu, Boys Don't Cry, c'est quelque chose que vous avez envie d'explorer et de creuser pour la suite, ou ça passera juste une place, un marqueur important, mais vous allez explorer d'autres écritures, d'autres formes de théâtre ou pas, dans vos rêves, hein. De génération et de rêves, hein, c'est important.
2: Moi, je trouve qu'il y a quelque chose de très intelligent dans la forme que prend ici ce cabaret, c'est la question de pouvoir faire passer du propos en creux, et de pouvoir, parce que quand même, il y a une sacrée quantité de propos et de matière qui est dans le spectacle, et on peut beaucoup les faire passer en creux, et je trouve ça très intelligent, et je trouve que c'est un outil très précieux théâtral, que je continue à explorer, bien sûr.
1: Et ben voilà, Tendre Feu, donc sous-titre Boys Don't Cry, c'est cette pièce qui se joue en ce moment au Théâtre des Martyrs et jusqu'au 19 septembre, une pièce dont vous êtes à l'initiative, hein, Romain David, et que vous mettez en scène, et Théo Bissinella que vous interprétez. On précise aussi que vous serez les 29 et 30 septembre au Centre Culturel Ducle, le 1er octobre à la Maison Culturelle vous connaissez la ville, et les 7, 8 et 9 octobre, eh bien vous irez en France du côté du sud, du côté de Marseille. Merci à tous les deux.
0: Merci à vous.
2: Merci beaucoup.
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1: Un petit peu de musique avant de retrouver Charles Leclerc et Micro Ciné.

0: Gratitude, hein, c'était Aléane avec Camille. Camille, après la gratitude, la joie de retrouver Charles de Clercq.
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2: Bonjour Delphine, bonjour à toutes et tous. Bienvenue dans ce tout premier épisode de Micro-ciné, votre nouveau rendez-vous hebdomadaire sur RCF Bruxelles. Chaque semaine, je m'autoriserai la liberté du critique, celle d'être totalement subjectif. Pas de box-office ici, mais un choix arbitraire, un coup de cœur pour un film, récent ou classique, qui m'a habité et qui pourra parfois élever notre regard. Pour ouvrir le bal, j'ai choisi de revenir sur un choc de l'année 2018, Capharnaüm, de la réalisatrice libanaise Ladine Labaki. Un film puissant qui s'ouvre sur une situation surréaliste au tribunal. Zaïn, un garçon de 12 ans, attaque ses propres parents en justice pour l'avoir mis au monde. Zaïn survit tant bien que mal dans le chaos absolu des bas-fonds de Beyrouth. Ce capharnaüm urbain que le titre résume magnifiquement. En fuyant sa famille démissionnaire et maltraitante, ce gamin de rue, au regard farouche, va croiser la route de Raïl, une réfugiée éthiopienne sans papier. Dans sa propre détresse, dans sa clandestinité totale, cette femme va pourtant l'ouvrir sa porte et lui offrir un toit de fortune. Mais l'engrenage se corse. Raïl est subitement arrêté par la police lors d'un contrôle. C'est alors cet enfant de 12 ans, Zaïn, qui va prendre seul en charge son bébé d'un an, le petit Jonas. Pendant des semaines, à l'insu de tous, le garçon va déployer une ingéniosité folle pour nourrir le bébé, l'emmener avec lui dans une poussette de fortune à travers la jungle de la ville et le protéger des prédateurs de la rue. Ce que Nadine Labaki filme avec une caméra nerveuse et toujours posée à hauteur d'enfant, ce n'est pas du misérabilisme, c'est une immense, une lumineuse histoire de solidarité et de survie. C'est l'alliance inattendue et profondément bouleversante de deux exclus, qui n'ont strictement rien, mais qui partagent le peu d'humanité qui leur reste. Il s'agit ici, avec Capharnaüm, de tribulations sur plusieurs semaines qui ont précédé l'emprisonnement du jeune Zaïn. Capharnaüm, au titre bien trouvé, car il s'agit, selon des écrits bibliques, du carrefour des nations, et c'est probablement le lieu où Jésus habitait, Capharnaüm est ici, dans le film, le carrefour d'interaction entre des destins croisés, pour le meilleur et pour le pire. C'est un film profondément et désespérément humain, et voire même inhumain. Le procès n'est pas vraiment à charge de parents irresponsables, mais plutôt occasion d'un réquisitoire contre les frontières. Capharnaüm a été présenté au Festival de Cannes en 2018. Il y a reçu, à juste titre, 3 prix, celui du jury œcuménique et enfin le prix de la citoyenneté. J'ai choisi de proposer cette œuvre aujourd'hui parce qu'elle percute de plein fouet la question de la migration, un sujet brûlant qui divise profondément nos sociétés. Le cinéma a ce pouvoir immense de snober les statistiques pour nous mettre face à des visages. Ce film pose une question universelle, que l'on soit croyant ou simplement en quête de sens. Quelle place accordons-nous à l'étranger qui frappe à notre porte ? Pour le chrétien, la vulnérabilité de ce nourrisson rappelle évidemment la crèche. Pour tous, c'est un rappel qu'accueillir le plus fragile, c'est sauver notre propre humanité de l'indifférence. Porté par des acteurs non professionnels qui jouaient là leur propre destin d'exilé, sauf le juge, qui est interprété par un vrai juge dans la vie réelle, Capharnaüm est un cri de colère salvateur, disponible en DVD et en VOD. Un film à voir absolument. Et je vous donne rendez-vous la semaine prochaine pour un autre regard, un autre film dans Micro-ciné.

0: Et ben voilà, c'était Micro-Ciné pour clore ce Bruxelles ma belge. On se retrouve demain.
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1: Bonjour à toutes et à tous et bienvenue sur RCF pour votre émission En aparté. Aujourd'hui, on s'intéresse à un sujet parfois débattu, mais rarement discuté en profondeur, le financement public des cultes en Belgique. L'État belge, on le sait, rémunère les ministres d'un certain nombre de cultes reconnus, ainsi que les représentants de la laïcité organisée, et il soutient les communautés reconnues de ces différents groupes, que ce soit les religions ou la laïcité. Un système hérité de l'histoire, mais régulièrement remis en question, notamment au regard de la neutralité et du pluralisme convictionnel. Pour en parler, nous recevons Caroline Segesser. Bonjour Caroline Segesser.
2: Bonjour.
1: Vous êtes politologue au CRISP, au Centre de recherche et d'information sociopolitique, ainsi que spécialiste des relations entre l'État et les organisations convictionnelles. Et vous venez de publier, il y a quelques jours, aux éditions de l'Université de Bruxelles, un ouvrage intitulé « Financer les cultes et les philosophies », sous-titre « L'argent public au service du spirituel ?», dans une collection qui s'appelle « Débat », une collection que je recommande vivement à nos auditeurs, puisqu'il s'agit d'un ouvrage qui est à la fois très fouillé, très documenté, avec une riche bibliographie, mais qui est extrêmement accessible, que ce soit sur le plan de sa manipulation, c'est un très, très beau petit livre, mais aussi au niveau de son prix, qui est tout à fait modique, de 10 euros. Je le signale parce que c'est vraiment un objet particulièrement agréable à manipuler, et surtout, son contenu est passionnant. Caroline Segesser, avant d'entrer dans le détail, est-ce que vous pourriez nous rappeler comment et pourquoi l'État belge finance des cultes et la laïcité organisée ?
2: Alors tout d'abord, merci beaucoup pour cette invitation. Je suis vraiment ravi aujourd'hui d'aborder ce sujet qui me passionne déjà depuis de longues années. Alors, l'État belge finance les cultes depuis très longtemps. On va bientôt célébrer le 200e anniversaire de la Belgique, et la Belgique a énormément changé depuis 1830. Au niveau religieux aussi, le paysage de 1830 où 99% des Belges étaient catholiques a beaucoup changé lui aussi. Mais le système de financement public des cultes, dans ses principes, est resté tout à fait identique. Et en fait, c'est un système que pour l'essentiel, on a hérité de l'époque napoléonienne, une autre époque où on souhaitait, par le biais de ce financement public, s'attacher aussi quelque part un peu la fidélité de l'Église aux institutions politiques.
1: Mais vous mentionnez également dans cet ouvrage, Caroline Segesser, qu'il y a aussi une volonté de la part de l'État belge d'émanciper le religieux par rapport à une tutelle extérieure.
2: Oui, alors les motivations ont un peu changé au fil du temps, même si les mécanismes sont restés identiques. Donc on peut très brièvement tout de même cadrer le propos en disant que les salaires des ministres des cultes reconnus sont payés par l'État fédéral et que les communes, les provinces et les régions interviennent financièrement pour soutenir les communautés locales, donc de 3 cultes reconnus et de la laïcité organisée depuis une vingtaine d'années. Alors oui, les motivations ont changé. À l'origine, finalement, les racines du système, eh bien, c'est un peu une dette, entre guillemets, contractée par l'État au moment de la nationalisation des biens du clergé à la Révolution française et de la suppression de la dîme. Et puis, c'est au début, effectivement, la volonté de s'assurer de la collaboration des autorités religieuses au nouvel État belge qui se crée, qui est un peu fragile. Et puis, progressivement, est à parue et est devenue dominante cette idée de l'utilité sociale du culte. C'est parce que les organisations religieuses sont utiles à la société, à sa cohésion sociale, qu'elles sont financées. Et puis, depuis 20-30 ans, on a cette autre motivation à laquelle vous venez de faire allusion, qui est de véritablement soutenir à l'intérieur des mouvements religieux les tendances démocratiques, et c'est évidemment particulièrement dans le cas de l'islam, qui a été reconnu en 1974 déjà, mais qui n'est véritablement financé que depuis le début du siècle, le tournant du siècle, et qui est encore très peu financé puisque la majorité des mosquées ne sont pas reconnues. Mais donc vis-à-vis de l'islam, on a cette volonté de soutenir le développement d'un islam européen et d'un islam qui serait émancipé d'une tutelle, qu'elle soit théologique ou politique, de la part des autorités, des états d'origine de nos concitoyens de religion musulmane.
1: Vous mentionnez, Caroline Segesser, cette idée de l'utilité sociale des cultes ou des organisations philosophiques. On y reviendra probablement tout à l'heure parce que c'est l'un des axes par lesquels vous proposez d'ailleurs une réforme au système actuel. Ce système, donc, comme vous le dites, fondé dès la fondation de la Belgique en 1831, est un système qui finalement a bien marché jusqu'à présent, puisqu'il a presque 200 ans et il est quasiment demeuré inchangé.
2: Oui, alors au début, je crois que c'est un système remarquable, tout comme le système, le régime constitutionnel de la Belgique en 1831 est extrêmement moderne, très libéral. On a une constitution qui, à l'époque, n'est pas du tout placée sous la protection divine. La plupart des constitutions de l'époque invoquent encore Dieu Tout-Puissant. La Belgique, elle a établi par sa constitution la liberté de conscience, la liberté de culte, la liberté d'opinion. Et puis, très rapidement, elle a financé non pas seulement les ministres du culte dominant, les ministres catholiques, mais également les pasteurs protestants, alors que le protestantisme, mais c'était un peu la religion de l'ennemi d'hier, des Hollandais. Elle a aussi financé les chapelains anglicans, et puis de façon tout à fait remarquable pour l'époque, elle a également subsidié le culte israélite, le judaïsme. Et puis au XXe siècle, une nouvelle fois, ce système a pu s'élargir au christianisme orthodoxe, à l'islam, et puis ce qui est véritablement remarquable et assez unique en Europe et au monde, c'est que l'État belge a étendu le système aux organisations philosophiques et que ce qu'on appelle en Belgique la laïcité organisée, eh bien, elle est désormais aussi financée selon des mécanismes assez parallèles. Donc ce système a bien fonctionné, il a été suffisamment souple que pour s'adapter partiellement au pluralisme de la société belge, mais il a néanmoins montré ses limites et doit maintenant, je crois, urgemment être réformé.
1: Alors, avant d'arriver à ces limites actuelles et à voir ce qui pose problème et qui mériterait justement donc un amendement, comment fonctionnent les choses ? Parce que vous mentionnez tout à l'heure que ce sont c'est l'autorité fédérale qui verse un traitement au ministre du culte, mais ce sont les régions qui subventionnent les communautés. C'est difficile à comprendre. On sent qu'il y a un système assez complexe là derrière.
2: Mais en Belgique, tout est complexe et tout s'est complexifié avec la réforme de l'État, la transformation de la Belgique unitaire en État fédéral. Donc, il y a un rôle qui est dévolu à l'autorité fédérale et ce rôle, il est double. C'est d'abord la reconnaissance de l'organisation convictionnelle qui va être admise au financement public. Donc, ça n'arrive pas tous les jours puisqu'on a ces six cultes et la laïcité. Et puis également la reconnaissance de ce qu'on appelle l'organe représentatif, c'est-à-dire finalement l'interlocuteur de l'État. Parce que dans notre système, l'État ne peut pas directement s'immiscer dans l'organisation interne des religions. Et néanmoins, il doit les financer, donc il a besoin d'un intermédiaire qui lui désigne finalement les acteurs qui concrètement doivent bénéficier de ce financement.
1: Par principe de subsidiarité, d'une certaine manière. Donc qu'il y ait une autorité à l'intérieur de groupes religieux ou convictionnels qui fasse ce que l'État n'est pas capable de faire de par sa neutralité.
2: Constitutionnellement, tout à fait. Et donc c'est sans doute aussi l'élément le plus compliqué de notre système actuel, c'est cette contrainte qui pèse sur les différentes religions de s'organiser de façon à déterminer une seule organisation fêtière et représentative de tout le monde. On a vraiment un système qui est calqué sur le modèle de l'Église catholique où il n'y a pas de difficulté à identifier les autorités responsables, ce sont les évêques, mais pour tous les autres cultes qui sont traversés par des tendances différentes, que ce soit sur le plan théologique ou sur le plan de l'origine nationale, etc. C'est très très compliqué de s'organiser de façon à déterminer un seul organe représentatif.
1: Cette notion même d'organe représentatif, finalement, en dehors du cas strictement catholique, pose toujours problème.
2: Elle pose toujours problème. Je crois qu'elle ne pose pas beaucoup de problèmes du côté du christianisme orthodoxe en raison de la priorité qui est donnée au patriarcat de Constantinople. Mais il y a quand même des dissensions entre les églises orthodoxes russes, grecques, bulgares, etc. Mais pour les autres tendants, les autres religions, c'est effectivement très très compliqué. Pour l'islam qui n'a pas du tout cette habitude de hiérarchie, qui n'a pas véritablement de clergé, pour le protestantisme qui est traversé par des courants extrêmement différents, d'un protestantisme très luthérien, traditionnel, mais très ouvert sur le plan de l'éthique, sur le plan du rôle des femmes, etc. Un protestantisme évangélique beaucoup plus conservateur, beaucoup plus littéraliste sur le plan religieux, beaucoup plus conservateur sur le plan moral, avec un refus de l'homosexualité, de l'égalité des rôles entre les femmes et les hommes. Donc c'est très compliqué à demander à toutes ces communautés religieuses de s'entendre sur un interlocuteur unique, et c'est le rôle de l'État fédéral de déterminer cet interlocuteur unique et de payer les salaires des ministres des cultes que l'interlocuteur va lui désigner. Et puis après, l'autre niveau du financement, comme vous le disiez, c'est organisé par les régions et c'est un financement qui est à charge des communes ou des provinces, sans entrer dans le détail, et qui vise effectivement à soutenir les implantations locales du culte et en particulier à entretenir les bâtiments.
1: Caroline Segesser, donc je rappelle à nos auditeurs que vous êtes l'autrice, entre autres, hein, mais en tout cas dernièrement, de cet ouvrage qui vient de paraître et intitulé « Financer les cultes et les philosophies » qui est édité par les éditions de l'Université de Bruxelles, on sent qu'il y a effectivement une grande complexité derrière tout cela. Alors maintenant, vous nous dites que l'État reconnaît les cultes et puis après qu'il doit se trouver un interlocuteur pour les différents cultes qu'il a identifiés et qu'il a reconnus. Est-ce qu'on a déjà eu un exemple de culte qui a été déreconnu, si je puis dire ? Un culte qui aurait été reconnu et qui finalement n'est plus reconnu ?
2: Non, nous n'avons pas d'exemple de culte déreconnu. En revanche, nous avons des exemples de processus de reconnaissance inabouti. Et là, le processus le plus évident à cet égard, c'est celui qu'a entamé l'Union bouddhique de Belgique il y a déjà bientôt 20 ans et qui n'a toujours pas abouti, qui était sur le point d'aboutir à la fin de la législature précédente. Il y avait un projet de loi qui était débattu à la Chambre et puis qui finalement n'a pas réussi à aboutir parce que tout le monde n'était pas d'accord avec la classification du bouddhisme comme philosophie. Le bouddhisme demandait à être reconnu non pas comme culte mais comme philosophie, et ça a posé problème à un certain nombre d'acteurs. Mais on peut citer d'autres groupes. Le Forum hindou de Belgique demande aussi à être reconnu. L'église arménienne, l'église syriaque, toute une série de groupes, les alévis, voudraient bien bénéficier d'une reconnaissance sans véritablement se sentir confortable à l'idée de s'insérer au sein d'un pilier religieux déjà reconnu.
1: On va faire une petite pause musicale et Caroline Séguessère, on se retrouve juste après.

0: Rebonjour à toutes et à tous, vous êtes toujours sur RCF pour votre émission En Aparté et nous sommes en compagnie de Caroline Segesser à l'occasion de la parution de son dernier ouvrage intitulé « Financer les cultes et les philosophies, l'argent public au service du spirituel ?» dans la collection Débat des éditions de l'Université de Bruxelles. Caroline Segesser, juste avant cette pause musicale, vous avez ébauché une explication concernant les aléas de la reconnaissance du bouddhisme. Alors le bouddhisme est-il une religion, un culte, une philosophie de vie, et puis finalement, que doit-il faire pour être reconnu dans notre société de la même manière que les autres cultes et que la laïcité ?
1: Oui, alors effectivement, les députés se sont beaucoup interrogés sur cette qualification du bouddhisme, et de façon assez vaine, parce qu'il ne leur appartient pas de décider s'il s'agit d'une religion ou d'une philosophie.
0: Je vous arrête tout de suite. Est-ce que, Caroline Segesser, qu'est-ce que c'est qu'une... la question est faussement naïve, mais qu'est-ce que c'est qu'une religion, un culte, une philosophie ? Est-ce qu'il existe des pays qui financent les cultes ou les religions, etc., et qui ont défini de manière positive ce que c'est qu'un culte ?
1: Non, et d'ailleurs, en fait, la Belgique est le seul pays, à ma connaissance, à avoir véritablement ce problème du choix possible entre la définition en tant que religion, en tant que culte ou en tant que philosophie. Les autres systèmes de relations, mais ce sont des relations, je dirais un peu à l'ancienne mode, entre l'Église et l'État. Donc cette question de la nature religieuse du mouvement ne se pose guère.
0: Mais dans votre ouvrage, justement, vous mentionnez plusieurs autres systèmes.
1: Oui, effectivement. Mais avant ça, je dirais que véritablement, le problème en Belgique, c'est que nous n'avons pas de critères de reconnaissance. Indépendamment du fait de dire qu'est-ce qui est une religion ou une philosophie, il n'y a aucune loi qui dise quels critères, même des critères purement quantitatifs en termes de nombre de fidèles ou d'implantation, des critères qu'une communauté devrait rencontrer pour espérer pouvoir être reconnue. Il n'y a pas non plus de procédure de reconnaissance à suivre. Tout se fait, je dirais, de façon informelle en écrivant au ministre de la Justice qui a les cultes parmi ses prérogatives ou en sollicitant une ou plusieurs rencontres et en espérant qu'à un moment donné, eh bien, un gouvernement mette à son programme effectivement cette reconnaissance. Donc quelque part, il y a un très très grand vide juridique qui a d'ailleurs été épinglé par la Cour européenne des droits de l'homme dans un arrêt en avril 2022 dans lequel la Cour a condamné la Belgique vu cette absence de critères objectifs, de procédures de reconnaissance ou de retrait de reconnaissance, de procédures de recours en cas de non-reconnaissance, parce que voilà, le bouddhisme attend, mais il est impuissant, il ne peut rien faire pour contraindre l'État à véritablement examiner sa demande.
0: Mais ce n'est pas le bouddhisme, Caroline Segesser, qui a introduit cette requête auprès de la Cour européenne des droits de l'homme et qui a mené à cet arrêt.
1: Non, effectivement, c'est une affaire un peu amusante, finalement, puisque ce sont les témoins de Jéhovah qui ont été à Strasbourg, et pour une question, je dirais, fiscale au départ, parce que la région de Bruxelles-Capitale avait décidé de réserver l'exonération du précompte immobilier aux implantations des cultes reconnus. Alors c'était un grand manque, une perte sèche, je dirais, pour les témoins de Jéhovah implantés à Bruxelles, et qui donc se sont portés en justice pour protester contre cette ordonnance, et in fine, après avoir épuisé les recours belges, ils se sont retrouvés à la Cour européenne des droits de l'homme. Alors la Cour n'a pas dit que la région de Bruxelles ne pouvait pas réserver un privilège fiscal aux cultes reconnus, mais la Cour a tout de même demandé à la Belgique de lui montrer quels étaient précisément ces critères, cette procédure de reconnaissance, et en constatant leur absence, eh bien, la Cour n'a pu que condamner la Belgique pour discrimination.
0: Et donc en fait, théoriquement, l'État belge devrait se pourvoir d'un dispositif qui permette à la fois de quantifier, de critères à la fois quantitatifs et qualitatif pour désigner un culte reconnu.
1: Alors il faudrait clairement encadrer la procédure de reconnaissance. D'abord dire qu'est-ce qu'il faut faire si on a envie d'être reconnu, puis effectivement avoir des critères. Alors on sait bien que c'est délicat, qu'il y ait des critères. Bon, les critères quantitatifs que j'évoquais, on peut les trouver. Qualitatifs, c'est plus compliqué. Peut-être qu'on peut effectivement confier à une commission d'experts le soin d'examiner la demande qui est formulée. Et puis il y a aussi un autre problème dans notre système, c'est qu'une fois que les cultes sont reconnus, ou les philosophies, nous n'avons non plus aucun instrument pour répartir le financement. Donc là aussi, on fonctionne un petit peu à la tête du client. Et cela également, c'est évidemment discriminatoire et ça manque totalement de transparence.
0: Vous mettez en avant d'ailleurs dans votre ouvrage, Caroline Segesser, « Financer les cultes et les philosophies », qu'il y a des discriminations effectivement dans la répartition, dans la ventilation des subventions, à la fois en termes de subventions en communauté, puisque certaines sont davantage financées que d'autres, peut-être pour des raisons historiques aussi, parce que les bâtiments sont différents dans un culte par rapport à l'autre, mais aussi des discriminations par rapport à la couleur religieuse ou laïque à l'égard des ministres du culte. Donc si on est ministre d'un culte, à même niveau de responsabilité, on n'a pas exactement le même salaire.
1: Oui, effectivement. Donc, si on est ministre du culte en bas de l'échelle, hein, on a en fait le même salaire, quel que soit le culte auquel on appartient. Hein, ça tourne autour de 28 000 euros bruts par an.
0: Donc, ce n'est pas vraiment une somme mirobolante.
1: Non, on ne fait pas fortune en étant ministre du culte, sauf si, effectivement, on grimpe les échelons et qu'on devient évêque ou archevêque, parce que là, effectivement, les traitements deviennent beaucoup plus élevés, peuvent dépasser les 100 000 euros annuels. Et c'est là qu'on constate, effectivement, cette différence entre le culte catholique et les autres, puisque eh bien, un évêque sera bien mieux rémunéré qu'un des pasteurs présidents du synode ou que le grand rabbin. Donc là, il y a des différences qui, elles aussi, ne sont pas explicitées, ne sont pas justifiées dans la loi, et donc elles posent question. Mais effectivement, ce qui est le plus souvent épinglé, c'est plutôt la répartition des fonds globalement entre les différentes religions. On dit souvent que l'Église catholique reçoit trop. Alors si on s'en tient à ce qui est le plus facilement quantifiable, c'est-à-dire les salaires des ministres des cultes, eh bien l'Église catholique reçoit environ 75% des montants qui leur sont alloués. C'est beaucoup moins qu'il y a quelques années. Quand j'ai commencé à m'intéresser à cette question, on était au-delà des 90%, simplement par le biais des départs naturels. Il y a de moins en moins de ministres du culte catholique qui sont rémunérés. La deuxième conviction en termes de volume de budget, eh bien c'est la laïcité organisée, avec plus de 10% des montants. Et puis c'est vrai que les autres cultes, les cultes minoritaires, sont moins bien lotis, et en particulier l'islam, qui est la deuxième religion du pays, est clairement sous-financé. Mais là aussi, nous n'avons pas d'étalon de mesure, nous n'avons pas de critères. Alors, je voudrais quand même faire justice de quelque chose qu'on entend souvent. On dit que c'est scandaleux que l'Église catholique reçoive, mettons, 75% des montants des subventions, parce qu'il n'y a pas 75% de catholiques. Mais c'est évidemment un mauvais calcul, parce qu'on ne doit pas répartir le financement en fonction des convictions des personnes, mais en fonction de l'utilité de ce financement, c'est-à-dire finalement en fonction de la pratique religieuse. Alors, on n'a pas non plus de bons chiffres en termes de pratique religieuse dans notre pays, mais il n'est peut-être pas absurde d'imaginer que par rapport au nombre de personnes qui ont recours régulièrement à une assistance spirituelle, eh bien peut-être que 7 sur 10 d'entre elles sont effectivement catholiques.
0: Ne fût-ce que pour des moments très épisodiques de leur existence, quoi, les funérailles.
1: Oui, c'est toute l'autre question, effectivement. Est-ce qu'on considère une pratique régulière, une pratique occasionnelle, les baptêmes, les mariages, les funérailles, etc. C'est une question délicate, assurément.
0: Caroline Segesser, on peut en venir peut-être à une question que vous posez, qui est régulièrement posée dans le débat public au sujet de l'opportunité de financer les cultes et les philosophies au sein de notre société. Vous faites état, évidemment, d'une séparation qu'on juge parfois incomplète de l'Église et de l'État, entre guillemets. Et est-ce que concevoir l'existence d'un financement comme une séparation insuffisante entre l'Église et l'État est vraiment pertinent à vos yeux? C'est pour certains acteurs dans la société belge, le simple fait de financer les cultes ou la laïcité constitue une rupture de ce principe de la séparation entre les cultes et l'État.
1: Vous savez, en Europe, on a des États extrêmement larges qui financent, qui soutiennent toute une série d'activités. C'est par exemple très différent de la situation aux États-Unis, où on a un État qui fait peu de choses, notamment en matière sociale ou culturelle. L'État américain ne fait rien, et donc il s'interdit aussi de soutenir matériellement les cultes. En Europe, on a un modèle tout à fait différent, où effectivement l'État soutient toute une série d'activités sportives, culturelles et convictionnelles, et c'est le cas partout. On pense souvent que la France n'a aucun financement public en faveur des cultes, ce n'est pas du tout le cas. Bon, on connaît souvent le cas de l'Alsace-Moselle, où il y a un financement direct, un peu comme en Belgique, mais même ailleurs, je dirais qu'il y a un financement indirect via le mécanisme de déductibilité des dons. Donc quelque part, les pouvoirs publics interviennent partout pour soutenir les cultes. Et donc, c'est plutôt au niveau des modalités qu'on se pose la question de cette rupture ou non du principe de séparation. Et donc, par exemple, à mon sens, le fait que l'État belge finance directement les salaires des ministres des cultes, ça, c'est une proximité trop forte entre les pouvoirs publics et le religieux. D'autant plus que, par ailleurs, les pouvoirs publics n'ont pas de contrôle sur le choix des personnes qui vont recevoir ce salaire. Donc, par exemple, le fait que la plupart des postes financés soient inaccessibles aux femmes, eh bien, c'est quand même quelque chose qui pose question. Et donc des mécanismes de financement moins directs seraient, à mon avis, beaucoup plus compatibles, non seulement avec la neutralité de l'État, mais également avec le respect d'autres principes de notre société démocratique.
0: Voilà, pour l'utilisation du moins des moyens de l'État qui doivent répondre à certains standards de notre civilisation contemporaine.
1: Tout à fait.
0: Et c'est cela d'ailleurs que vous proposez comme linéament de réformes futures dans votre ouvrage, dans la conclusion de ce livre « Financer les cultes et les philosophies » aux éditions de l'Université de Bruxelles, qui vient de paraître en 2026. Vous proposez justement non pas une réforme déjà toute prête que peut adopter la ministre de la Justice et des Cultes et l'amener devant le Parlement, mais vous proposez quand même de faire évoluer les consciences en termes de conception de ce subventionnement des cultes et de la laïcité. Est-ce que vous pouvez nous donner quelles sont les grandes directions justement de cette...
1: Oui, alors constatant qu'effectivement notre modèle est singulièrement essoufflé, qu'un des principaux problèmes qu'il rencontre, c'est ce à quoi on faisait allusion tout à l'heure, cette obligation de structure en grand pilier avec des responsables pour l'ensemble des implantations, des responsables qui sont incidemment quasi toujours des hommes d'un certain âge, ça ne rend pas très bien compte de la diversité du paysage convictionnel. Donc je propose finalement de changer d'échelle et de concevoir le financement purement au niveau local et également quelque part de le conditionner, parce que si on finance les cultes, c'est effectivement parce qu'on est convaincu de leur utilité sociale, et le même raisonnement évidemment est valable pour les philosophies, actuellement pour la laïcité organisée, on pense que ce sont des groupements qui apportent quelque chose de plus, de positif à la société, qui créent du lien, qui aident effectivement les personnes, et donc je proposerais que quelque part on mesure par certains instruments la capacité de ces groupes effectivement à avoir une utilité sociale. Alors à l'échelon local, c'est plus facile de vérifier qu'un lieu de culte est accessible à tous, que la communauté développe des activités dans son quartier, qu'elle développe des activités à caractère philanthropique. Enfin, je m'inspirerais peut-être un peu de ce qui existe en communauté française en matière d'éducation permanente, c'est-à-dire finalement un financement sur dossier avec démonstration de l'utilisation utile des fonds qui sont alloués.
0: Mais alors, question aussi un peu faussement naïve, mais pourquoi ne pas tout simplement passer par ce biais-là, par ce canal de l'éducation permanente ou bien de la culture ou...
1: Parce que fondamentalement, je crois tout de même que l'assistance spirituelle et morale, c'est autre chose. Et on ne va pas pouvoir quantifier ça comme on peut le faire en éducation permanente, par exemple en termes de... On compte les analyses d'éducation permanente réalisées par une ASBL, je n'imagine pas qu'on puisse compter le nombre de services ou le nombre de confessions, voilà. Ça reste quand même quelque chose d'un domaine différent, donc je pourrais imaginer un statut particulier d'association culturelle et philosophique, quelque chose comme ça, avec effectivement un jugement qui serait tout de même un peu plus qualitatif que quantitatif.
0: Et cette... garantie constitutionnelle de la hiérarchie interne des différentes organisations, comment la voyez-vous dans ce genre de dispositif?
1: Alors je laisserai un constitutionnaliste le soin de nous dire si véritablement il faut modifier la constitution sur ce point. Vous savez, en Belgique, on change la constitution tellement fréquemment qu'en soi,
0: désormais,
1: la constitution constitutionnelle ne doit pas être un obstacle, mais personnellement, je conçois, en tout cas au niveau des principes, le fait qu'on laisse intacte la liberté constitutionnelle des cultes, la liberté de s'organiser en tant que culte, qu'on ne touche pas évidemment à l'autonomie, par exemple de l'Église catholique, à sa hiérarchie, à son fonctionnement interne conforme au droit canon, mais qu'on accepte l'idée qu'à partir du moment où une structure demande et obtient des fonds publics, à ce moment-là, elle se soumette tout de même à une forme de contrôle. C'est d'ailleurs tout l'enjeu, c'est toute la raison actuelle du maintien de ce financement, particulièrement pour des nouvelles communautés, pour le culte islamique, c'est soutenir à l'intérieur de ces religions, de ces traditions, des personnes qui ont une vision progressiste et en tout cas qui adhèrent, je dirais, scrupuleusement à notre ordre constitutionnel et notre arsenal de législation en antidiscrimination notamment.
0: En termes de délai, cependant, il y a quand même une question qui se pose pour des organisations... qui travaillent les convictions intimes des personnes, comme le sont les religions ou bien la laïcité, ce sont quand même des organisations qui s'inscrivent dans la longueur. Justement, comme l'éducation probablement, comme la culture, comme ces choses qui sont plus difficilement quantifiables, à quel délai peut-on envisager reconnaître une organisation? Est-ce que si dans le courant d'une année ou bien de deux années, un groupe... qui s'appellerait paroisse ou mosquée ou synagogue ou bien maison de la laïcité n'a pas rencontré les attendus de son financement, se trouverait complètement coupée de toute ressource?
1: Bon, ça, c'est un aspect technique auquel on peut réfléchir, mais je pense effectivement que l'évaluation devrait se faire sur plusieurs années. Il faut comprendre que, oui, une certaine stabilité est nécessaire. Ben, remarquons qu'actuellement, la reconnaissance d'une communauté locale peut prendre extrêmement longtemps également, et quelque part peut souvent lasser les responsables qui ont introduit cette demande.
0: Mais il y a une sorte d'état de vie qui s'inscrit dans la manière dont une personne s'engage au service d'un culte. Donc, généralement, dans la plupart des religions, les personnes qui deviennent ministres du culte le deviennent de manière très intime elles-mêmes. Et pour l'ensemble de leur existence, elles s'engagent à être prêtres, imams, rabbins. Et donc, ce sont des choses qui sont plus difficilement modifiables.
1: Oui, précisément, ce que vous dites est très vrai, et c'est une des raisons pour lesquelles je pense que ce n'est pas compatible avec le paiement d'un traitement par l'État. Actuellement, les ministres du culte, eh bien, ils ont un statut tout à fait particulier, ils ne sont pas fonctionnaires tout en étant payés par l'État, la plupart ne sont pas au bénéfice d'un contrat de travail, donc tout ça est très flou, et je ne pense pas que l'État doive prêter son concours à cette situation. Je veux comprendre que pour des individus, l'engagement comme ministre du culte relève davantage de la vocation que du travail, mais alors c'est quelque chose à régler à l'intérieur du culte. Raison pour laquelle je pense qu'un subside global octroyé à la communauté, un peu à charge pour elle de régler elle-même sa cuisine interne, ce serait plus compatible avec la neutralité de l'État, plus respectueux de l'autonomie des communautés. Ça permettrait aussi de tenir compte des situations particulières, parce que actuellement, vous avez le même salaire qui est prévu pour un ministre du culte catholique qui, en principe, n'a pas charge de famille, et pour un ministre du culte islamique ou du culte israélite, ou même certains ministres du culte orthodoxe, qui peuvent effectivement avoir charge de famille, ça rend quand même la situation très différente dans un cas ou dans l'autre.
0: Caroline Segesser, on en arrive déjà à la fin de cette émission, donc malheureusement nous ne pouvons pas poursuivre cette conversation passionnante et qui n'épuise pas du tout le contenu de ce très riche ouvrage que vous venez de faire paraître aux éditions de l'Université de Bruxelles, intitulé « Financer les cultes et les philosophies ». Sous-titre « L'argent public au service du spirituel ?» dans la collection Débat. Cet ouvrage est disponible à un prix très modique et il est extrêmement agréable à lire, que l'on soit passionné a priori de ces questions de financement des cultes et des philosophies, ou qu'on soit tout à fait ignorant de ce genre de matière. On y trouvera énormément d'informations et de stimulants pour réfléchir à notre société et à la manière dont elle organise les convictions intimes de ses citoyens. Merci Caroline Segesser.
1: Merci beaucoup pour cet échange.
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1: Bonjour et bienvenue dans la vie d'artiste sur RCF, c'est le retour de la saison et pour commencer cette saison, j'ai le plaisir de recevoir Aurèle. Bonjour Aurèle.
2: Salut.
1: Bienvenue dans cette vie d'artiste. Alors ceci n'est pas une interview ordinaire, à vos côtés, face à vous, il y a le miroir qui va vous accompagner dans un voyage à travers votre vie d'artiste. Nous ne parlerons pas seulement de promotion ou de musique, mais de ce qui vous habite vraiment, vos émotions, vos doutes, vos élans et peut-être même vos silences. Alors je propose qu'on fasse directement connaissance avec le miroir.
3: Je suis le miroir. Je ne parle pas pour remplir. Je parle pour révéler. Je ne te regarde pas de l'extérieur. Je me place en face de toi. Je renvoie ce que tu montres et ce que tu gardes. Sans insister, sans détour. Je ne juge pas. Je ne corrige pas. Je reste. Je te tiens dans un regard. Un regard qui n'enferme pas. Un regard qui laisse venir. Devant moi, il y a aussi du réconfort, comme un bonbon. Comme du chocolat. Un joker, à utiliser quand tu ne veux pas aller trop loin, quand tu préfères ne pas te dévoiler entièrement. Tu peux t'y arrêter, ou continuer plus tard, sans pression, sans obligation. Je suis cet espace où tu peux apparaître sans rôle. Peut-être un peu autrement, peut-être un peu plus proche. Je suis le miroir, et doucement je te rends à toi-même.
1: Alors cette première rencontre avec le miroir, quelle est votre impression ?
2: C'est apaisant, hein. C'est, j'ai l'impression d'être en séance psy.
1: On écoute cette première question, cette première réflexion. Bien sûr, tout commence quelque part, bien sûr, par l'enfance.
3: Tout commence quelque part. Avant les mots, avant les choix, il y a une note, un frisson, une émotion sans nom. Quand je te regarde, je ne vois pas encore l'artiste. Je vois l'enfant. Celui qui ressent avant de comprendre. Avant les scènes, avant les studios, il y a eu une vibration intime qui a trouvé refuge dans la musique. Cet enfant-là n'a jamais vraiment disparu. Il est encore là, quelque part en toi. Il attend qu'on lui parle.
1: Aurèle, est-ce que vous aviez, quand vous étiez petite, déjà une idée de l'artiste que vous deviendrez ?
2: Alors cette question est très amusante parce que pas plus tard qu'hier, j'ai retrouvé une farde, une grosse farde remplie d'histoires que j'ai écrites entre mes 6 ans et 13 ans, que mes parents ont conservé précieusement et m'ont repassé il y a quelques années. Et donc je suis retombé sur cette farde et c'est marrant, j'ai écrit des dizaines et des

0: instrument, j'ai réalisé à quel point ça allait être important dans ma vie. Et c'était plus ou moins vers 15-16 ans quand j'ai en fait commencé à faire de la musique en groupe avec un ami. Et là, je me suis dit, mais c'est génial en fait de partager une passion avec un ami. Et donc, on se retrouvait 3 fois par semaine dans le garage de son père à répéter. Et je me suis dit, c'est ça que je veux faire toute ma vie.
1: Quand on commence la musique au départ, en tant qu'enfant, est-ce que c'est un jeu ou l'apprentissage d'un langage ou peut-être même un refuge où on va un petit peu se mettre dans son coin et écouter ses propres émotions?
0: Vraiment, j'ai le sentiment d'avoir un peu été forcé, entre guillemets, au début. J'y retrouve pas beaucoup d'épanouissement. Après, c'est pas des moments qui me déplaisent, ces cours. Je me souviens vraiment précisément de ces cours d'accordéon, de piano, etc., de solfège. C'était pas spécialement un moment que j'aimais, mais par contre, je suis extrêmement reconnaissant que mes parents m'aient poussé là-dedans et surtout qu'ils m'aient un peu, que je me suis pas arrêté et qu'ils ont pas écouté mes envies d'époque d'arrêter et qu'ils ont un peu insisté, quoi.
1: Quelles sont les premières personnes qui vous ont entendu chanter?
0: Alors, je me souviens, ma mère avait un vinyle, mes parents avaient un vinyle de Cat Stevens, à mon avis, doivent encore l'avoir, et j'avais attaché le poster dans ma chambre. Je me demande si on n'avait pas déjà parlé avec toi.
1: Possible.
0: Et je chantais à tue-tête dans mon grenier les paroles de Cat Stevens, et que mon frère était venu et il m'avait dit « En tout cas, si tu fais un groupe, parce que c'était plus ou moins à ce moment-là, il faut pas que tu chantes. »
1: La musique était présente chez vous à la maison. Vous avez une sœur qui chante aussi, Emel, forcément.
0: Ma sœur, Emel.
1: Comment ça se passait à la maison, entre les parents, les enfants, la musique?
0: Effectivement, on était tous, on suivait tous des cours de musique à l'académie, et effectivement, même mon père joue de la guitare, ma mère chantait beaucoup, elle chante encore, et donc, il y avait, à chaque fois qu'on avait des invités, le moment concert, qui était très gênant, où chacun à son tour, on était obligé de faire un petit morceau pour les invités qui avaient l'air très mal à l'aise de nous voir essayer de nous dépatouiller avec nos instruments.
1: Et une anecdote, moi, que j'aime bien, donc on lit un petit peu votre bio, c'est avec la Girls in Hawaii quand j'étais petit. Vous allez voir le chanteur toquer à sa porte pour dire bonjour, je suis Aurel, je chante.
0: Exact, voilà, j'avais 15 ans à l'époque où je commençais mon premier groupe, j'avais enregistré une démo sur un CD et les parents des Girls in Hawaii, d'Antoine et Denis, vivaient à 3 pas de chez moi et connaissaient vite fait mes parents, et du coup j'ai été toqué je sais pas au moins 10 fois, et c'était Denis à l'époque qui arrêtait pas de venir ouvrir et qui était en plein blocus et qui prenait mon CD gentiment et qui disait oui, je vais faire écouter au reste du groupe.
1: On continue avec le miroir et on va parler un petit peu de l'évolution en tant qu'artiste.
2: On ne devient pas artiste du jour au lendemain. C'est une mue, un passage. Grandir, ce n'est pas seulement avancer. C'est perdre des certitudes, abandonner des protections, accepter de ne plus être celui qu'on était. Il y a eu un jour, un premier jour où quelque chose a basculé en toi. Tu as arrêté d'écouter. Tu as commencé à créer. Et ce passage, personne ne te l'a expliqué. Tu l'as traversé seul, souvent sans filet.
1: À quel moment, justement, dans votre vie d'artiste, ça a été transformé, la relation de la musique, au point de créer et de devenir vraiment une entité personnelle, une activité créative?
0: Donc, toute mon enfance, j'ai aimé imaginer des personnages, des histoires, raconter des choses. Et puis après, il y a eu les premières compositions. Je me souviens, j'avais cette guitare, je venais d'apprendre 4 accords et je commençais à composer et je montrais ça à mes amis. Et je me souviens, c'était une chanson d'amour. J'étais fou amoureux d'une fille et je lui avais écrit une petite chansonnette et qui devait sûrement être terrible de chez terrible. Et donc, effectivement, pour la première fois, réaliser que on peut créer comme le dit le miroir, c'est un moment de bascule assez chouette.
1: Quelle part de vous nourrit directement le processus créatif? Est-ce que justement le fait d'être soi-même exposé devant, tout seul, est-ce que ça porte parfois un petit conflit avec sa propre personnalité?
0: J'ai cherché longtemps cette personnalité musicale que je voulais montrer. Et je me suis un peu perdu, j'ai l'impression, à travers différents projets, différents EP. De temps en temps, il y a eu cette envie de montrer quelqu'un que je n'étais pas, ou de faire quelque chose qui ne me correspond pas. Là, pour cet album, j'ai vraiment voulu être le plus authentique possible et me dévoiler tout à fait avec mes failles, avec mes aspérités. Et même dans les voix, il y a des faiblesses et tout ça. J'ai voulu garder tout ça parce que je trouve qu'aujourd'hui, on est dans une ère où l'intelligence artificielle peut produire tellement de choses que la seule chose qu'elle n'arrive pas encore à produire, c'est nos failles.

0: et de notre humanité. Donc je pense que ce disque est plein de cette humanité, justement.
1: Vous avez fait longtemps partie d'un groupe, enfin de plusieurs groupes, il y a eu Sunfire, il y a eu Pan. C'est vrai que vous étiez un petit peu caché derrière ce groupe. Aujourd'hui, comment s'est passée la transition entre le groupe et le risque qu'on prend justement seul, un projet solo? Il y a plein de choses différentes qui se passent, je suppose, en soi, après ça.
0: Oui, et c'est vrai que ça s'est fait au tout début de mon projet solo, donc il y a 4-5 ans. C'était un vrai changement. Composer ensemble, regarder dans le, être dans le regard de l'autre, évoluer dans le regard de l'autre, c'est quelque chose d'assez fort et qui est vraiment très épanouissant. Mais j'avais besoin également de pouvoir écrire sans compromis, et difficile. Et c'est difficile quand on a un groupe, on représente le groupe, et donc c'est difficile d'être une identité propre quand on est en groupe. Et là, pour mon projet, j'avais besoin de vraiment de m'exprimer et d'exprimer chacune de mes émotions de manière la plus authentique possible.
1: On continue, on passe à l'écriture. Forcément, quand on écrit un album, c'est quelque chose qui est important aussi.
2: Écrire, c'est parfois se parler sans filtre. C'est mettre des mots sur ce qu'on ne sait pas encore. Donner une forme à l'indicible. Mais c'est aussi prendre le risque que quelqu'un lise ce que tu croyais avoir caché. Chaque texte est une confidence. Et certaines confidences font peur une fois écrites. Toi, pourquoi écris-tu vraiment ?
1: Qu'est-ce que vous cherchez quand vous écrivez ? Vous cherchez à guérir quelque chose, à comprendre ce que l'on vit, ou offrir aux autres justement un miroir de leurs propres émotions ?
0: Eh bien, il y a deux réponses parmi ce que vous me proposez qui sont les bonnes pour moi. C'est guérir, déjà. Dès que j'ai un deuil ou une séparation dans mon entourage ou une émotion forte, la première chose que je vais faire, c'est me mettre derrière mon piano, ma guitare, et commencer à écrire et composer. Et je sens au fur et à mesure de la journée et de chaque note déposée que vraiment le poids sur mes épaules s'allège et que je me sens, voilà, de mieux en mieux. Et puis aussi pour un peu donner un reflet, un élan en fait aux autres. Donc de temps en temps, il m'est arrivé d'entendre autour de moi des moments difficiles auprès de mes amis, etc. Et je trouve rarement les mots dans la vraie vie. Alors je sais faire un petit câlin, des choses comme ça, mais je sais rarement réconforter. Alors que écrire une chanson, je commence à m'y connaître un peu. Et du coup, ça m'est arrivé souvent dans ce disque, il y a au moins 2-3 chansons qui sont écrites pour des amis, où j'essaie de leur donner un peu l'élan nécessaire et l'amour nécessaire pour traverser une épreuve.
1: Est-ce qu'il y a un texte auquel vous avez été frontalement confronté à vous-même ? Et justement, est-ce que vous avez placé la frontière entre justement la pudeur de pouvoir dire les choses, écrire les choses, chanter les choses, la sincérité ?
0: Oui, il y en a plusieurs. Cosmos, c'est une chanson très très personnelle pour moi, qui résonne beaucoup. À chaque fois que je la joue, j'ai un peu d'émotion. Mais après, il y a aussi Almasty. Mm-hmm. En fait, Brille dans le soleil, Strass, que j'ai écrite pour mes filles. Elles sont quand même toutes dans cette zone où je me dévoile à 300% et elles racontent quelque chose vraiment très très personnel. Donc j'aime aussi que les gens puissent interpréter les textes à leur manière et prendre les messages comme ils le veulent.
1: Je propose qu'on écoute un premier live ici. Vous l'avez interprété ici en live à RCF. On écoute donc Cosmos, Aurel dans la vie d'artiste.
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0: Imaginez un album. C'est une confession que tu offres au monde. Des mois, parfois des années de ta vie compressées en quelques chansons. Un fil émotionnel que tu tisses sans toujours savoir où il mène. Et une fois sorti, tu ne lui appartiens plus. Il appartient à ceux qui l'écoutent. Il devient leur histoire autant que la tienne. C'est courageux de créer. C'est encore plus courageux de lâcher.
1: Tant qu'on aura pied. À quel moment on sait qu'un album doit naître ?
2: J'ai composé, je pense, 13 ou 14 titres ces trois dernières années. Et j'ai eu un moment l'intime conviction que j'y étais, que c'était bon et qu'il y avait même déjà trop. Et donc, j'ai contacté Nicolas Michaud à ce moment-là et qui a tout de suite accepté de produire le disque. Et assez rapidement, on a pu même supprimer deux chansons et se dire, ah ben en fait, le disque, il est là, il a cette cohérence avec ces 11 titres-là. Et on l'a à ce moment-là.
1: D'où part généralement une composition chez vous, d'un son, d'un rythme, d'une émotion, d'une mélodie?
2: Ou d'une phrase, ou d'un mot même. Mm-hmm. J'ai, comme je disais, une petite application note sur mon téléphone. Et dès qu'il y a des mots qui me titillent l'oreille, j'ai les notes. Par exemple, Almasty, j'avais entendu un podcast qui parlait de l'Almasty, qui est donc un yéti, un homme des neiges. Et je m'étais dit, mais ce mot est magnifique, il est trop beau, il y a moyen d'en faire une chanson. Donc j'avais juste écrit Almasty sur mon téléphone, et c'est plus tard que j'ai développé. Et donc oui, c'est des petites idées comme ça, où je sais exactement qu'elles pourront déclencher de la créativité.
1: Le titre de l'album, c'est « Tant qu'on aura pied », hein, donc c'est ce que résume cet album. C'est rester debout malgré les remous. D'où vient cette métaphore ?
2: C'est ça, c'est exactement ça. On est encore debout. En ce moment, il y a quand même énormément d'informations angoissantes. Il faut on a un moment de bascule. On a bien vu cet été, c'était terrible. On a encore pied. Et donc il faut maintenant mettre des choses en place pour que l'avenir de nos enfants, que la planète de nos enfants soit encore vivable quand ils seront grands. Et donc voilà, c'est maintenant, on a encore pied et il y a encore de la lumière, donc il faut s'y accrocher.
1: Planter des roses ou des gravats, c'est une des phrases de cet album. C'est une réponse aussi poétique justement à ce monde anxiogène qu'on a aujourd'hui.
2: C'est
1: on
2: ça.
1: A pas envie de retransmettre aux enfants.
2: Exactement. Et en fait, j'ai composé ces chansons plus ou moins autour des élections américaines il y a trois ans, et Trump était extrêmement bruyant et j'avais l'impression d'être submergé par du vacarme, du bruit incessant. Il a fallu que je m'isole et que je fasse ces compositions, et cette phrase est venue à un moment: tant qu'on aura pied, je serai là à planter des roses sur les gravats. Et je me suis dit, le monde, il y a énormément d'endroits en guerre qui brûlent, etc. Il y a beaucoup de gravats. Soit on met des œillères et on oublie tout ça, soit à notre échelle, on essaye de faire quelque chose. Et moi, la première étape, je pense, selon moi, pour moi, ce serait de commencer à planter des roses sur les gravats, donc essayer d'amener un peu de beauté, de couleur dans la grisaille.
1: Donc il y a Almasty qui est le premier titre de cet album, ensuite c'est Nuages Noirs, donc c'est vraiment dans le début. Comment est-ce qu'il s'est éclairci, cet album ? Parce qu'on parle quand même pas mal de l'ode à l'oisiveté, à la contemplation. Comment est-ce que vous avez mis la lumière après justement sur ce côté très noir, très sombre ?
2: Je trouve que le disque n'est pas sombre. Il est chacune de mes chansons a des thèmes qui peuvent être durs, mais par contre je prends toujours l'angle de la lumière, je vais toujours chercher la lumière dans tous les thèmes. Donc l'Almasty avec le deuil, c'est pareil que le printemps revient, donc c'est essayer de convaincre, de s'auto-convaincre, de convaincre les proches que le soleil reviendra. Nuage noir, ça parle de ce nuage qui peut être au-dessus de notre tête et qui peut nous submerger, mais en fait je dis, prendre la hauteur, souffle sur le nuage noir et tu verras que c'est que de la vapeur. Donc en réalité il y a toujours cette base de thèmes durs, mais en cherchant la lumière et le positif.
1: Chercher la lumière aussi, il y a Stras. Est-ce que là justement ça donne justement ce côté lumière saine, avoir être dans la lumière quelque part?
2: Alors Stras, ça c'est une chanson que j'ai écrite pour mes filles et écrite et composée le même soir à la maison. Je me souviens, j'ai fait ça une demi-heure, trois quarts d'heure, et on a gardé exactement la guitare et la voix de ce moment-là. Et ça c'est.
1: Est-ce qu'il rejoint un petit peu aussi le titre Briller le soleil? Je sais pas, parce que dans la thématique on est là aussi justement d'être le père justement présent pour ses enfants et la lumière pour eux quelque part, le chemin.
2: Oui, c'est ça, c'est exactement ça. Le chemin à prendre, essayer de créer le chemin le plus doux pour mes filles. Et c'est en fait loin des strass, justement. C'est loin de cette lumière superficielle, la lumière que elles m'offrent est loin des strass.
0: Le studio, c'est ce lieu suspendu où l'on s'entend enfin. Chaque session d'enregistrement est un face-à-face avec toi-même. Ici, il n'y a plus de public, seulement ton son et tes émotions. Pas de regard extérieur, juste ta voix et ce que tu ne peux plus fuir. Le studio ne ment pas. Et parfois, il dit des choses que tu n'étais pas tout à fait prêt à entendre.
1: Est-ce que vous avez été surpris justement par votre enregistrement, par quelque chose que vous n'aviez pas vu, entendu, qui montrait quelque chose de différent de vous ?
2: Oui, je suis arrivé en studio avec des couches et des couches et des couches d'arrangements sur mes compositions. Il y avait des synthés, il y avait énormément de guitares, il y avait des doubles voix, des triples voix, des quadruples voix, il y avait des délais, des réverbes, il y avait énormément d'artifices pour me cacher. Et Nicolas Michaud, qui a produit le disque, a élagué tout ça. Il a coupé, il a enlevé, supprimé énormément de pistes pour arriver vraiment à l'essentiel. Une guitare, une voix, un piano, une batterie, une basse. Et ça m'a révélé, effectivement, j'avais très peur de l'exercice. Il me disait, on va pas mettre d'effet sur ta voix, on va la laisser la plus sèche possible. Et j'ai toujours eu besoin de cacher ma voix. Et donc là, c'était vraiment contre ma nature. Et en fait, j'ai vraiment adoré parce que grâce à ça, j'ai l'impression que Nico a réussi à révéler ma vraie nature et ma vraie personnalité.
0: La scène face au public, tout s'amplifie. Sur scène, chaque émotion se décuple. Ce que tu caches dans l'intimité devient visible et palpable. C'est l'endroit le plus exposé du monde. Et pourtant, certains artistes disent que c'est là qu'ils se sentent enfin chez eux. Sur scène, tu disparais pour mieux exister. Chaque soir est une naissance. Chaque rappel, une grâce. Alors dis-moi, vulnérable ou vivant ?
2: C'est un mélange des deux, je dirais, vulnérable et vivant. Mais moi, c'est pas. Enfin, j'adore évidemment. J'adore cet endroit-là. J'adore. Mais c'est pas l'endroit où je me sens le mieux sur Terre. Je préfère mon quotidien à la scène. Mais en même temps, j'adore ce moment.
1: Quelle émotion vous arrive quand vous arrivez sur scène ?
2: Alors, en fait, c'est un peu indescriptible parce que c'est vrai qu'on sent toutes ces oreilles attentives. On sent que j'ai une part de moi qui est assez stressée d'oublier des paroles, de me tromper. Et donc le côté un peu vulnérable. Et en même temps, je sens que les émotions... Je me laisse envahir par mes émotions. J'essaie pas de créer une carapace sur scène parce que je me dis, au contraire, ces émotions-là vont être faciles à partager si je leur ouvre la porte. Et donc, par exemple, la date au Botanique, j'ai hâte.
1: On le rappelle, c'est ce soir d'ailleurs. Et c'est sans doute, il faut le dire quand même. Hein.
2: C'est ce soir. Ouais. Et j'ai vraiment hâte d'y être parce que c'est un moment où il y a une vraie connexion avec le public, un vrai partage. Tous ces textes, toute cette émotion qui se retrouve sur le disque, toute cette tendresse que j'y ai mise, je vais enfin pouvoir la partager avec un public.
1: Aurel, tant qu'on aura pillé, c'est ça, les deux pieds dans l'eau.
2: Exactement.
1: Comme ça, on est encore plus trop long. Tant qu'on aura pillé, Aurel, je propose qu'on écoute encore un morceau ici en live, lequel vous nous proposez.
2: On va jouer là-bas.
1: Ah oui, très très beau.
2: Merci beaucoup.
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0: cet album d'Aurel tant qu'on aura pied. Donc,
1: Le futur n'est pas qu'un horizon, c'est une mémoire en devenir. Penser au futur, ce n'est pas seulement projeter des projets, c'est regarder autrement. Ce que tu laisses, ce que tu transmets. Il y a des choses que tu n'as pas encore dites, des musiques que tu n'as pas encore osé faire, des versions de toi qui attendent. Le chemin n'est pas fini, il s'ouvre encore, peut-être ici. Alors qu'est-ce que tu veux encore accomplir ?
0: Alors si votre art devait continuer à parler en votre absence, qu'est-ce que vous aimeriez qu'il dise de vous ?
2: Oui, c'est une bonne question, ça c'est compliqué. J'aimerais que, je sais pas ce que je veux encore raconter, mais j'aimerais que mon art continue à rassembler, faire communauté, se retrouver oui voilà, j'ai pas d'autres mots pour dire communauté. Je pense vraiment que c'est ça dont on a besoin en ce moment, c'est de se retrouver, pas à travers nos écrans, mais vraiment se retrouver dans la vraie vie. Et les gens peuvent être tellement agressif, violent, méchant quand on est à travers un écran, à travers une voiture. Mais quand on se retrouve avec son voisin à vraiment discuter, on peut être de bords politiques complètement différents. On arrivera toujours à... Enfin, il y a beaucoup de chemins qui mènent à une entente positive. Mmh. Et donc, j'espère à travers ma musique pouvoir rassembler.
0: Les enfants sont très centrales aussi dans cette création. Alors, qu'est-ce que vous souhaitez justement à vos enfants ? Qu'est-ce qu'ils ressentiraient dans 20 ans de cet album ?
2: Ah ouais, j'espère que ça sera une belle trace. J'espère l'écouter avec elle dans 20 ans, effectivement. Et je pousse à gentiment, hein, mais à ce qu'elle développe un monde créatif également. Et je vois que ça prend à fond. Elles adorent toutes les deux inventer des histoires, écrire, dessiner. Et je pense que c'est un bel outil qu'on peut leur donner en tant que parents.
0: Les choses que vous avez encore envie d'expérimenter, hein, en tant qu'artiste, en tant que musicien, en tant que chanteur.
2: Pour le live de cet album, on est à trois voix, beaucoup. On fait beaucoup d'harmonie. Et j'ai envie de, dans cet esprit justement de faire communauté, d'aller encore plus loin là-dedans. Pour le prochain disque, peut-être impliquer d'autres voix que la mienne.
0: Un retour à Sunfjord avec Emel?
2: Ah, ça serait génial. On a la porte n'est pas fermée en tout cas.
0: Mmh. Aurel, notre invité dans la vie d'artiste avec cet album magnifique, hein.
2: Merci.
0: Aurel, tant qu'on aura pillé.
2: Bravo.
3: Merci. Il a fallu une.
0: Aurel, tant qu'on aura pillé, donc dans la vie d'artiste, on va encore partir avec une musique ici en live dans cette vie d'artiste. Un live qu'on peut retrouver sur la chaîne YouTube également de la vie d'artiste en complet. Mais avant ça, je crois que le miroir a encore quelque chose à vous dire.
1: Tu peux y aller maintenant. Prends ton temps. Quelque chose s'est posé ici. Sans bruit. Tu as laissé apparaître des choses rares, sans te détourner, et ça mérite d'être reconnu. Il n'y a rien à prouver après ça, rien à ajouter, juste garder ce fil, ce moment où tu es resté avec toi, tel que tu es. Merci d'être venu, merci d'avoir accepté ce regard. Quand tu repartiras, il restera quelque chose de simple, un souvenir peut-être, une sensation. Chaque fois que le doute reviendra, chaque fois que le bruit prendra trop de place, tu pourras y revenir, pour te retrouver.
2: Merci Miroir, j'espère à bientôt.
0: Et on se quitte encore avec un morceau, c'est lequel que vous nous proposez ?
2: Donc on a joué Cosmos, on a joué Là-bas et je vais jouer Strass.
0: C'est parti, merci beaucoup Aurel.
2: Merci à vous.

0: Bonjour à vous, pèlerins de Notre-Dame de Lourdes, ainsi qu'à vous tous, frères et sœurs, que nous rejoignons en ce jour où l'Église fait mémoire de Saint Corneille et de Saint Cyprien. Prions à toutes les intentions qui nous sont confiées, celles que vous portez en votre cœur. Prions particulièrement pour les malades et ceux qui les assistent. Au nom du Père et du Fils et du Saint-Esprit,
1: Amen.
0: Je crois en Dieu, le Père Tout-Puissant, Créateur du ciel et de la terre, et en Jésus-Christ, son Fils unique, notre Seigneur, qui a été conçu du Saint-Esprit, est né de la Vierge Marie, a souffert sous Ponce Pilate, a été crucifié, est mort, a été enseveli, est descendu aux enfers, le troisième jour est ressuscité des morts, est monté aux cieux, est assis à la droite de Dieu le Père Tout-Puissant, d'où il viendra juger les vivants et les morts. Je crois en l'Esprit Saint, à la Sainte Église catholique, à la communion des saints, à la rémission des péchés, à la résurrection de la chair, à la vie éternelle. Amen. Prions pour le pape Léon, ses intentions et pour son voyage en France. Notre Père, qui es aux cieux, que ton nom soit sanctifié, que ton règne vienne, que ta volonté soit faite sur la terre comme au ciel.
2: Donne-nous aujourd'hui notre pain de ce jour. Pardonne-nous nos offenses, comme nous pardonnons aussi à ceux qui nous ont offensés. Et ne nous laisse pas entrer en tentation, mais délivre-nous du mal.
0: Je vous salue, Marie, pleine de grâce. Le Seigneur est avec vous. Vous êtes bénie entre toutes les femmes, et Jésus, le fruit de vos entrailles, est béni.
2: Sainte Marie, Mère de Dieu, priez pour nos pauvres pécheurs, maintenant et à l'heure de notre mort. Amen.
0: Je vous salue, Marie, pleine de grâce. Le Seigneur est avec vous. Vous êtes bénie entre toutes les femmes, et Jésus, le fruit de vos entrailles, est béni.
2: Sainte Marie, Mère de Dieu, priez pour nous pauvres pécheurs, maintenant et à l'heure de notre mort. Amen.
0: Je vous salue Marie, pleine de grâce, le Seigneur est avec vous. Vous êtes bénie entre toutes les femmes, et Jésus, le fruit de vos entrailles, est béni.
2: Sainte Marie, Mère de Dieu, priez pour nous pauvres pécheurs,

0: premier mystère glorieux, la résurrection du Seigneur, de l'évangile de Saint Matthieu. Moi, je suis avec vous pour toujours. Réfugions-nous dans le cœur de Jésus. Il nous offre une présence qui ne cesse pas, un amour qui ne manque jamais. Prions pour les malades et toutes les personnes qui traversent une épreuve. Notre Père, qui es aux cieux, que ton nom soit sanctifié, que ton règne vienne, que ta volonté soit faite sur la terre comme au ciel.
1: Donne-nous aujourd'hui notre pain de ce jour. Pardonne-nous nos offenses, comme nous pardonnons aussi à ceux qui nous ont offensés. Et ne nous laisse pas entrer en tentation, mais délivre-nous du mal.
2: Je vous salue, Marie, pleine de grâce. Le Seigneur est avec vous. Vous êtes bénie entre toutes les femmes, et Jésus, le fruit de vos entrailles, est béni.
3: Sainte Marie, Mère de Dieu, priez pour nous pauvres pécheurs, maintenant et à l'heure de notre mort. Amen.
2: Je vous salue, Marie, pleine de grâce. Le Seigneur est avec vous. Vous êtes bénie entre toutes les femmes, et Jésus, le fruit de vos entrailles, est béni.
3: Sainte Marie, Mère de Dieu, priez pour nous pauvres pécheurs, maintenant et à l'heure de notre mort. Amen.
2: Je vous salue, Marie, pleine de grâce. Le Seigneur est avec vous. Vous êtes bénie entre toutes les femmes, et Jésus, le fruit de vos entrailles, est béni.
3: Sainte Marie, Mère de Dieu, priez pour nous pauvres pécheurs, maintenant et à l'heure de notre mort. Amen.
2: Je vous salue, Marie, pleine de grâce. Le Seigneur est avec vous. Vous êtes bénie entre toutes les femmes, et Jésus, le fruit de vos entrailles, est béni.
3: Sainte Marie, Mère de Dieu, priez pour nous pauvres pécheurs, maintenant et à l'heure de notre mort. Amen.
2: Je vous salue, Marie, pleine de grâce. Le Seigneur est avec vous. Vous êtes bénie entre toutes les femmes, et Jésus, le fruit de vos entrailles, est béni.
3: Sainte Marie, Mère de Dieu, priez pour nous pauvres pécheurs, maintenant et à l'heure de notre mort. Amen.
2: Je vous salue, Marie, pleine de grâce. Le Seigneur est avec vous. Vous êtes bénie entre toutes les femmes, et Jésus, le fruit de vos entrailles, est béni.
3: Sainte Marie, Mère de Dieu, priez pour nous pauvres pécheurs, maintenant et à l'heure de notre mort. Amen.
2: Je vous salue, Marie, pleine de grâce. Le Seigneur est avec vous. Vous êtes bénie entre toutes les femmes, et Jésus, le fruit de vos entrailles, est béni.
3: Sainte Marie, Mère de Dieu, priez pour nous pauvres pécheurs, maintenant et à l'heure de notre mort. Amen.
2: Je vous salue, Marie, pleine de grâce. Le Seigneur est avec vous. Vous êtes bénie entre toutes les femmes, et Jésus, le fruit de vos entrailles, est béni.
3: Sainte Marie, Mère de Dieu, priez pour nous pauvres pécheurs, maintenant et à l'heure de notre mort. Amen.
2: Je vous salue, Marie, pleine de grâce. Le Seigneur est avec vous. Vous êtes bénie entre toutes les femmes, et Jésus, le fruit de vos entrailles, est béni.
3: Sainte Marie, Mère de Dieu, priez pour nous pauvres pécheurs, maintenant et à l'heure de notre mort. Amen.
2: Je vous salue, Marie, pleine de grâce. Le Seigneur est avec vous. Vous êtes bénie entre toutes les femmes, et Jésus, le fruit de vos entrailles, est béni.
3: Sainte Marie, Mère de Dieu, priez pour nous pauvres pécheurs, maintenant et à l'heure de notre mort. Amen.

0: Marie conçue sans péché.
1: Priez pour nous qui avons recours à vous.
0: Deuxième mystère glorieux, l'ascension. Tandis que Jésus les bénissait, il fut emporté au ciel. À la droite du Père se trouvent des délices sans fin. C'est là qu'est Jésus-Christ notre trésor. Demandons à Jésus par Marie de nous garder dans l'espérance de son retour et de faire entrer nos défunts dans l'éternelle joie. Notre Père, qui es aux cieux, que ton nom soit sanctifié, que ton règne vienne, que ta volonté soit faite sur la terre comme au ciel.
1: Donne-nous aujourd'hui notre pain de ce jour.
2: Pardonne-nous nos offenses, comme nous pardonnons aussi à ceux qui nous ont offensés. Et ne nous laisse pas entrer en tentation, mais délivre-nous du mal.
3: Je vous salue Marie, pleine de grâce, le Seigneur est avec vous. Vous êtes bénie entre toutes les femmes, et Jésus, le fruit de vos entrailles, est béni.
1: Sainte Marie, Mère de Dieu, priez pour nous pauvres pécheurs, maintenant et à l'heure de notre mort. Amen.
3: Je vous salue Marie, pleine de grâce, le Seigneur est avec vous. Vous êtes bénie entre toutes les femmes, et Jésus, le fruit de vos entrailles, est béni.
1: Sainte Marie, Mère de Dieu, priez pour nous pauvres pécheurs, maintenant et à l'heure de notre mort. Amen.
3: Je vous salue, Marie, pleine de grâce. Le Seigneur est avec vous. Vous êtes bénie entre toutes les femmes, et Jésus, le fruit de vos entrailles, est béni.
1: Sainte Marie, Mère de Dieu, priez pour nous pauvres pécheurs, maintenant et à l'heure de notre mort. Amen.
3: Je vous salue Marie, pleine de grâce, le Seigneur est avec vous. Vous êtes bénie entre toutes les femmes, et Jésus, le fruit de vos entrailles, est béni.
1: Sainte Marie, Mère de Dieu, priez pour nous pauvres pécheurs, maintenant et à l'heure de notre mort. Amen.
3: Je vous salue Marie, pleine de grâce, le Seigneur est avec vous. Vous êtes bénie entre toutes les femmes, et Jésus, le fruit de vos entrailles, est béni.
1: Sainte Marie, Mère de Dieu, priez pour nous pauvres pécheurs, maintenant et à l'heure de notre mort. Amen.
4: Je vous salue Marie, pleine de grâce, le Seigneur est avec vous. Vous êtes bénie entre toutes les femmes, et Jésus, le fruit de vos entrailles, est béni.
1: Sainte Marie, Mère de Dieu, priez pour nous pauvres pécheurs, maintenant et à l'heure de notre mort. Amen.
4: Je vous salue Marie, pleine de grâce, le Seigneur est avec vous. Vous êtes bénie entre toutes les femmes, et Jésus, le fruit de vos entrailles, est béni.
1: Sainte Marie, Mère de Dieu, priez pour nous pauvres pécheurs, maintenant et à l'heure de notre mort. Amen.
4: Je vous salue Marie, pleine de grâce, le Seigneur est avec vous. Vous êtes bénie entre toutes les femmes, et Jésus, le fruit de vos entrailles, est béni.
1: Sainte Marie, Mère de Dieu, priez pour nous pauvres pécheurs, maintenant et à l'heure de notre mort. Amen.
4: Je vous salue Marie, pleine de grâce, le Seigneur est avec vous. Vous êtes bénie entre toutes les femmes, et Jésus, le fruit de vos entrailles, est béni.
1: Sainte Marie, Mère de Dieu, priez pour nous pauvres pécheurs, maintenant et à l'heure de notre mort. Amen.
4: Je vous salue Marie, pleine de grâce, le Seigneur est avec vous. Vous êtes bénie entre toutes les femmes, et Jésus, le fruit de vos entrailles, est béni.
1: Sainte Marie, Mère de Dieu, priez pour nous pauvres pécheurs, maintenant et à l'heure de notre mort. Amen.

0: Marie conçue sans péché.
1: Priez pour nous qui avons recours au Saint-Baume.
0: Troisième mystère glorieux, la Pentecôte. Les apôtres virent apparaître des langues que l'on eût dites de feu. Dans le cœur de Jésus se trouvent les reflets du cœur de sa mère. Que le cœur de chaque chrétien soit comme le cœur du Christ, docile à l'action de l'Esprit-Saint. Prions pour l'unité d'action dans nos familles et nos lieux de vie sous la mouvance de l'Esprit de Dieu. Notre Père, qui es aux cieux, que ton nom soit sanctifié, que ton règne vienne, que ta volonté soit faite sur la terre comme au ciel.
2: Donne-nous aujourd'hui notre pain de ce jour. Pardonne-nous nos offenses, comme nous pardonnons aussi à ceux qui nous ont offensés. Et ne nous laisse pas entrer en tentation, mais délivre-nous du mal. Je vous salue, Marie, pleine de grâce. Le Seigneur est avec vous. Vous êtes bénie entre toutes les femmes. Et Jésus, le fruit de vos entrailles, est béni.
3: Sainte Marie, Mère de Dieu, priez pour nous pauvres pécheurs, maintenant et à l'heure de notre mort. Amen.
2: Je vous salue, Marie, pleine de grâce. Le Seigneur est avec vous. Vous êtes bénie entre toutes les femmes. Et Jésus, le fruit de vos entrailles, est béni.
3: Sainte Marie, Mère de Dieu, priez pour nous pauvres pécheurs, maintenant et à l'heure de notre mort. Amen.
2: Je vous salue, Marie, pleine de grâce. Le Seigneur est avec vous. Vous êtes bénie entre toutes les femmes. Et Jésus, le fruit de vos entrailles, est béni.
3: Sainte Marie, Mère de Dieu, priez pour nous pauvres pécheurs, maintenant et à l'heure de notre mort. Amen.
2: Je vous salue, Marie, pleine de grâce. Le Seigneur est avec vous. Vous êtes bénie entre toutes les femmes, et Jésus, le fruit de vos entrailles, est béni.
3: Sainte Marie, Mère de Dieu, priez pour nous pauvres pécheurs, maintenant et à l'heure de notre mort. Amen.
2: Je vous salue, Marie, pleine de grâce. Le Seigneur est avec vous. Vous êtes bénie entre toutes les femmes, et Jésus, le fruit de vos entrailles, est béni.
3: Sainte Marie, Mère de Dieu, priez pour nous pauvres pécheurs, maintenant et à l'heure de notre mort. Amen.
2: Je vous salue, Marie, pleine de grâce. Le Seigneur est avec vous. Vous êtes bénie entre toutes les femmes, et Jésus, le fruit de vos entrailles, est béni.
3: Sainte Marie, Mère de Dieu, priez pour nous pauvres pécheurs, maintenant et à l'heure de notre mort. Amen.
2: Je vous salue, Marie, pleine de grâce. Le Seigneur est avec vous. Vous êtes bénie entre toutes les femmes, et Jésus, le fruit de vos entrailles, est béni.
3: Sainte Marie, Mère de Dieu, priez pour nous pauvres pécheurs, maintenant et à l'heure de notre mort. Amen.
2: Je vous salue, Marie, pleine de grâce. Le Seigneur est avec vous. Vous êtes bénie entre toutes les femmes, et Jésus, le fruit de vos entrailles, est béni.
3: Sainte Marie, Mère de Dieu, priez pour nous pauvres pécheurs, maintenant et à l'heure de notre mort. Amen.
2: Je vous salue, Marie, pleine de grâce. Le Seigneur est avec vous. Vous êtes bénie entre toutes les femmes, et Jésus, le fruit de vos entrailles, est béni.
3: Sainte Marie, Mère de Dieu, priez pour nous pauvres pécheurs, maintenant et à l'heure de notre mort. Amen.
2: Je vous salue, Marie, pleine de grâce. Le Seigneur est avec vous. Vous êtes bénie entre toutes les femmes, et Jésus, le fruit de vos entrailles, est béni.
3: Sainte Marie, Mère de Dieu, priez pour nous pauvres pécheurs, maintenant et à l'heure de notre mort. Amen.
0: Glorie.

0: Marie conçue sans péché.
1: Priez pour nous.
0: Quatrième mystère glorieux, l'Assomption de la Vierge Marie. Toutes les générations me diront bienheureuse. Heureuse est Marie, bienheureuse est-elle quand elle reçoit le Sauveur ou quand elle-même est reçue par lui. Dans l'un et dans l'autre cas, sa dignité est admirable et la faveur dont la Majesté divine l'honore est digne de nos louanges. Demandons au Seigneur de savoir admirer la beauté de Marie, prémisse de notre gloire future. Prions aussi pour nos familles et pour tous ceux qui se recommandent à nos prières. Notre Père, qui es aux cieux, que ton nom soit sanctifié, que ton règne vienne, que ta volonté soit faite sur la terre comme au ciel.
2: Donne-nous aujourd'hui notre pain de ce jour.
3: Pardonne-nous nos offenses, comme nous pardonnons aussi à ceux qui nous ont offensés. Et ne nous laisse pas entrer en tentation, mais délivre-nous du mal. Amen.
4: Je vous salue, Marie, pleine de grâce. Le Seigneur est avec vous. Vous êtes bénie entre toutes les femmes, et Jésus, le fruit de vos entrailles, est béni.
2: Sainte Marie, Mère de Dieu, priez pour nous pauvres pécheurs, maintenant et à l'heure de notre mort. Amen.
4: Je vous salue, Marie, pleine de grâce. Le Seigneur est avec vous. Vous êtes bénie entre toutes les femmes, et Jésus, le fruit de vos entrailles, est béni.
2: Sainte Marie, Mère de Dieu, priez pour nous pauvres pécheurs, maintenant et à l'heure de notre mort. Amen.
4: Je vous salue, Marie, pleine de grâce. Le Seigneur est avec vous. Vous êtes bénie entre toutes les femmes, et Jésus, le fruit de vos entrailles, est béni.
2: Sainte Marie, Mère de Dieu, priez pour nous pauvres pécheurs, maintenant et à l'heure de notre mort. Amen.
4: Je vous salue, Marie, pleine de grâce. Le Seigneur est avec vous. Vous êtes bénie entre toutes les femmes, et Jésus, le fruit de vos entrailles, est béni.
2: Sainte Marie, Mère de Dieu, priez pour nous pauvres pécheurs, maintenant et à l'heure de notre mort. Amen.
4: Je vous salue, Marie, pleine de grâce. Le Seigneur est avec vous. Vous êtes bénie entre toutes les femmes, et Jésus, le fruit de vos entrailles, est béni.
2: Sainte Marie, Mère de Dieu, priez pour nous pauvres pécheurs, maintenant et à l'heure de notre mort. Amen.
4: Je vous salue, Marie, pleine de grâce. Le Seigneur est avec vous. Vous êtes bénie entre toutes les femmes, et Jésus, le fruit de vos entrailles, est béni.
2: Sainte Marie, Mère de Dieu, priez pour nous pauvres pécheurs, maintenant et à l'heure de notre mort. Amen.
4: Je vous salue, Marie, pleine de grâce. Le Seigneur est avec vous. Vous êtes bénie entre toutes les femmes, et Jésus, le fruit de vos entrailles, est béni.
2: Sainte Marie, Mère de Dieu, priez pour nous pauvres pécheurs, maintenant et à l'heure de notre mort. Amen.
4: Je vous salue, Marie, pleine de grâce. Le Seigneur est avec vous. Vous êtes bénie entre toutes les femmes, et Jésus, le fruit de vos entrailles, est béni.
2: Sainte Marie, Mère de Dieu, priez pour nous pauvres pécheurs, maintenant et à l'heure de notre mort. Amen.
4: Je vous salue, Marie, pleine de grâce. Le Seigneur est avec vous. Vous êtes bénie entre toutes les femmes, et Jésus, le fruit de vos entrailles, est béni.
2: Sainte Marie, Mère de Dieu, priez pour nous pauvres pécheurs, maintenant et à l'heure de notre mort. Amen.
4: Je vous salue, Marie, pleine de grâce. Le Seigneur est avec vous. Vous êtes bénie entre toutes les femmes, et Jésus, le fruit de vos entrailles, est béni.
2: Sainte Marie, Mère de Dieu, priez pour nous pauvres pécheurs, maintenant et à l'heure de notre mort. Amen.

0: Ô Marie conçue sans péché,
1: priez pour nous qui avons recours à vous.
0: Cinquième mystère glorieux, le couronnement de Marie. Une femme apparut dans le ciel, revêtue du soleil et ayant sur sa tête une couronne de 12 épines. La bienheureuse Vierge est la reine des cieux. Demandons au Seigneur, par l'intercession de la reine du ciel, de répandre dans le monde sa miséricorde sans mesure. Notre Père, qui es aux cieux, que ton nom soit sanctifié, que ton règne vienne, que ta volonté soit faite sur la terre comme au ciel.
2: Donne-nous aujourd'hui notre pain de ce jour. Pardonne-nous nos offenses, comme nous pardonnons aussi à ceux qui nous ont offensés. Et ne nous laisse pas entrer en tentation, mais délivre-nous du mal. Je vous salue, Marie, pleine de grâce. Le Seigneur est avec vous. Vous êtes bénie entre toutes les femmes, et Jésus, le fruit de vos entrailles, est béni.
3: Sainte Marie, Mère de Dieu, priez pour nous pauvres pécheurs, maintenant et à l'heure de notre mort. Amen.
2: Je vous salue, Marie, pleine de grâce. Le Seigneur est avec vous. Vous êtes bénie entre toutes les femmes, et Jésus, le fruit de vos entrailles, est béni.
3: Sainte Marie, Mère de Dieu, priez pour nous pauvres pécheurs, maintenant et à l'heure de notre mort. Amen.
2: Je vous salue, Marie, pleine de grâce. Le Seigneur est avec vous. Vous êtes bénie entre toutes les femmes, et Jésus, le fruit de vos entrailles, est béni.
3: Sainte Marie, Mère de Dieu, priez pour nous pauvres pécheurs, maintenant et à l'heure de notre mort. Amen.
2: Je vous salue, Marie, pleine de grâce. Le Seigneur est avec vous. Vous êtes bénie entre toutes les femmes, et Jésus, le fruit de vos entrailles, est béni.
3: Sainte Marie, Mère de Dieu, priez pour nous pauvres pécheurs, maintenant et à l'heure de notre mort. Amen.
2: Je vous salue, Marie, pleine de grâce. Le Seigneur est avec vous. Vous êtes bénie entre toutes les femmes, et Jésus, le fruit de vos entrailles, est béni.
3: Sainte Marie, Mère de Dieu, priez pour nous pauvres pécheurs, maintenant et à l'heure de notre mort. Amen.
2: Je vous salue, Marie, pleine de grâce. Le Seigneur est avec vous. Vous êtes bénie entre toutes les femmes, et Jésus, le fruit de vos entrailles, est béni.
3: Sainte Marie, Mère de Dieu, priez pour nous pauvres pécheurs, maintenant et à l'heure de notre mort. Amen.
2: Je vous salue, Marie, pleine de grâce. Le Seigneur est avec vous. Vous êtes bénie entre toutes les femmes, et Jésus, le fruit de vos entrailles, est béni.
3: Sainte Marie, Mère de Dieu, priez pour nous pauvres pécheurs, maintenant et à l'heure de notre mort. Amen.
2: Je vous salue, Marie, pleine de grâce. Le Seigneur est avec vous. Vous êtes bénie entre toutes les femmes, et Jésus, le fruit de vos entrailles, est béni.
3: Sainte Marie, Mère de Dieu, priez pour nous pauvres pécheurs, maintenant et à l'heure de notre mort. Amen.
2: Je vous salue, Marie, pleine de grâce. Le Seigneur est avec vous. Vous êtes bénie entre toutes les femmes, et Jésus, le fruit de vos entrailles, est béni.
3: Sainte Marie, Mère de Dieu, priez pour nous pauvres pécheurs, maintenant et à l'heure de notre mort. Amen.
2: Je vous salue, Marie, pleine de grâce. Le Seigneur est avec vous. Vous êtes bénie entre toutes les femmes, et Jésus, le fruit de vos entrailles, est béni.
3: Sainte Marie, Mère de Dieu, priez pour nous pauvres pécheurs, maintenant et à l'heure de notre mort. Amen. Glorie.

0: Marie conçue sans péché.
1: Priez pour nous qui avons recours à vous.
0: Prions le Seigneur. Seigneur, par ta puissance et ta bonté, tu donnes à l'Église d'admirer dans la Vierge Marie le fruit le plus beau de la rédemption. Accorde à ton peuple, dans son pèlerinage sur terre, de garder les yeux fixés sur elle pour mieux suivre le Christ, de manière à parvenir comme elle à la plénitude de la gloire. Par Jésus-Christ, ton Fils, notre Seigneur, qui vit et règne avec toi dans l'unité du Saint-Esprit, Dieu,

0: personne, le Père, le Fils et le Saint-Esprit.
1: Amen.
2: Notre-Dame de Lourdes,
1: priez pour nous.
2: Notre-Dame de Lourdes,
1: priez pour nous.
2: Notre-Dame de Lourdes,
1: priez pour nous.
2: Saint-Joseph,
1: priez pour nous.
2: Sainte Bernadette,
1: priez pour nous.
2: Ô Marie conçue sans péché,
1: priez pour nous qui avons recours à vous.

Du livre de l'Apocalypse. Le salut est donné par notre Dieu, lui qui siège sur le trône, et par l'Agneau. Louange, gloire, sagesse et action de grâce, honneur, puissance et force à notre Dieu pour les siècles des siècles.

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3: Dans chacun des pays qu'il visite, le pape Léon XIV s'adresse aux foules, des plus jeunes aux plus âgés, des plus engagés aux plus curieux, bref, à cette magnifique humanité. Et toute cette semaine, nous revenons sur le déplacement du pape qui sera dans quelques jours en France. Et je vous propose d'explorer les grands thèmes prévus avec vous, Père Jean-Baptiste Arnaud. Bonjour.
4: Bonjour madame.
3: Vous êtes prêtre du diocèse de Paris, docteur en théologie et président de la faculté Notre-Dame au Collège des Bernardins. Vous êtes aussi formateur au séminaire de Paris. Alors, avant de nous arrêter sur les lieux significatif dans lequel le pape va se rendre, je voudrais comprendre ce que dit Mgr Ulrich, l'archevêque de Paris, quand il dit « À Paris, le pape Léon XIV rencontrera une église, avec un grand E, capable de produire une pensée originale ». Qu'est-ce qu'il veut dire, Père Jean-Baptiste Arnaud, quand il dit ça ?
4: Alors, il faudrait lui demander, mais en tout cas, il veut dire, moi, tel que j'entends cette phrase, je comprends que, notamment le déplacement du Saint-Père à l'Institut catholique de Paris, pour plusieurs raisons sur lesquelles on reviendra peut-être tout à l'heure, notamment l'Assemblée ecclésiale provinciale autour de l'accompagnement, de l'accueil des catéchumènes et des néophytes. Alors, et puis, le fait que l'Institut catholique de Paris soit un lieu où on étudie la théologie, où on enseigne la théologie depuis plus de 150 ans, je pense qu'il veut dire aussi que vraiment, chacun a une parole originale à dire, en fait. C'est ça qui est intéressant. La parole de l'Église, c'est une parole à la fois très traditionnelle, un scribe qui tire de son trésor du neuf et de l'ancien. On a entendu ça dans l'Évangile cet été. Et donc, un scribe qui tire de son trésor du neuf et de l'ancien, bah, c'est-à-dire qu'il reçoit toute une tradition, toute une histoire. On en a parlé hier à propos de l'expression « fille d'église », dont il faut peut-être rappeler quand même aussi qu'elle désigne le baptême de Clovis en 496. Et c'est pour ça que Jean-Paul II était venu non seulement en 80 au Bourget, où il avait fait cette interpellation, mais aussi en 1996, à Reims notamment. Donc, il y a cette tradition qu'on reçoit. Et puis, il y a cette parole qu'on est appelé à dire. Et c'est ça la mission, au fond. Quelle parole est-ce que je suis appelé à dire dans le corps de l'Église, dans la vie du monde, aujourd'hui? Et il n'y a que moi qui peux la dire. Moi, comme baptisé, comme chrétien, alors c'est certainement le rôle des prêtres et des théologiens d'encourager tout le peuple de Dieu à pouvoir dire cette parole et à être missionnaire et même à être théologien. Donc, c'est pour ça qu'elle est originale, il me semble, cette parole. Et elle a quelque chose d'original en ce temps parce qu'il y a une situation un peu original, c'est-à-dire qu'on n'avait pas tellement anticipé, qui fait que beaucoup de catéchumènes frappent à la porte de l'Église. Et pas seulement des catéchumènes, aussi des gens qui viennent demander la confirmation. Alors, ils avaient été baptisés, mais ils n'ont jamais une formation chrétienne. Et puis, beaucoup d'autres demandes. Moi, j'ai été curé pendant 5 ans dans une petite paroisse dans le centre de Paris, qui est en même temps une des maisons du séminaire. J'ai vu, même en 5 années, changer le type de demande qui était faite à l'église, ou des personnes que je croisais dans la rue, c'est un quartier où tout le monde se connaît, etc. Et j'ai vu naître et grandir une soif spirituelle. Enfin, entre l'année 1 et l'année 5, vraiment, j'ai vu ce changement. Et elle s'exprime de 1000 manières, et puis par des gens qui ne sont pas encore prêts à franchir la porte, le seuil de l'église. Donc, il y a beaucoup de paroisses qui développent des activités un peu de seuil, dans des tiers-lieux, etc. Donc, et puis vraiment, donc ça c'est original en fait.
3: Vous voulez dire, oui, c'est ça, ces personnes viennent chercher quelque chose qu'elles ne trouvent pas dans le monde, et l'Église en ce sens est originale, c'est ça que vous voulez dire?
4: Oui, l'Église se doit de donner une parole qui est originale parce qu'en fait elle est la parole ici et maintenant qu'on a à dire. Mais vous savez, quand dans ma mission comme formateur du séminaire, notamment j'enseigne la prédication, donc j'essaye d'apprendre aux prêtres à prêcher, ce qui est vraiment très redoutable parce que soi-même on se sent pas non plus très bon. Mais en fait, c'est ça qu'on demande à un prêtre quand il prêche, c'est une parole originale. Pas original au sens de farfelu, pas original au sens de absolument nouvelle, qui va inventer des choses ou à la mode, c'est pas ça. Hein. Mais en fait, original au sens de c'est moi, c'est vous, ici et maintenant, qui pouvez dire ce que vous avez à dire comme témoignage. Au fond, un témoignage, il va être toujours original.
3: Ça renvoie à la vocation, en fait.
4: Oui,
3: ce que vous dites.
4: Traditionnel, et en même temps, il me semble qu'aujourd'hui, c'est vrai. Alors, on pourrait dire qu'il y a une action originale, c'est vrai, une action de l'Esprit Saint aussi. Hein. Et cette action originale, eh bien, elle donne lieu à une pensée originale. Et donc, le pape va aussi nous aider peut-être à mettre des mots. Mais là aussi, pour libérer, pour susciter une réflexion nouvelle, une action nouvelle. Il ne vient pas, c'est pas pour tout enfermer dans une parole définitive. Et c'est ça qui est intéressant.

0: Père Jean-Baptiste Arnaud, le pape Léon XIV. C'est vrai qu'en Espagne, par exemple, il a appelé notamment régulièrement à apprécier, je cite, la complexité, à fuir toute approche qui peuple le monde de fantômes, d'ennemis, ça ce sont ses mots. Il a dénoncé les préjugés qui s'exacerbent et tous les lieux où la pensée critique s'affaiblit. Je dis ça parce qu'il va dans ce lieu qui est l'Institut catholique de Paris que vous évoquiez à l'instant, et il va notamment rencontrer dans ce lieu des carmes, parce que c'est ici qu'a vécu Laurent de la Résurrection, qui était cuisinier dans ce réfectoire. Il a aussi été cordonnier par la suite, mais en tout cas, il a été cité par le pape comme étant celui qui l'inspirait pour une certaine forme de prière. J'aimerais que vous développiez, Père Jean-Baptiste Arnaud, ce que voulait dire le pape.
1: D'abord, en vous écoutant, je pensais à une chose que dit le pape aussi dans Magnifique Humanité. Il s'agit d'être responsable, critique et créatif. Ça aussi, je trouve ça intéressant, un peu ce triptyque, hein, responsable, critique et créatif, pour se lancer, en effet, ne pas avoir peur de se salir les mains dans les chantiers de notre époque. Voilà. C'est ça l'originalité. Ça, c'est vraiment une citation mot à mot de ce que dit le pape. Alors, il vient à l'Institut catholique à plusieurs titres, et vous évoquez en effet Laurent de la Résurrection, ce carme du XVIIe siècle que le pape a un peu remis en lumière. Enfin, beaucoup le connaissaient quand même. Parce qu'il donne accès à une manière de prier très simple, très attentive à la présence de Dieu. On parlait il y a deux jours de la présence réelle du pape qui vient et qui appelle notre présence réelle. C'est d'abord ça la prière, au fond, être présent à celui qui est présent. Être présent à celui qui est présent à chaque instant. Dans les tâches, les actions les plus quotidiennes, les plus humbles, les plus modestes, comme la cuisine pour le frère Laurent de la Résurrection, et qui marque notre Saint-Père, là, c'est être présent à celui qui est présent. Souvent, on cherche beaucoup, peut-être des formes de prière, et on a raison.
0: Un peu élaborer, en fait.
1: Un peu élaborer,
0: ouais.
1: Faire des prières, dire des prières. Être là pour celui qui est là. Et c'est intéressant que le pape lui-même vienne vivre ça. Ah ben, Dieu, il est là parce qu'il nous devance. Et parfois, on dit, je veux mettre le Christ au centre de ma vie. Il y est déjà. Mais simplement, par votre baptême, par votre confirmation, par l'Eucharistie, il y est déjà. Regardez-le, repérez-le. Il vous a précédé, il vous a devancé, il a enveloppé toute chose de sa présence. Notre chance d'être chrétien, notre espérance, c'est qu'on vit toute réalité humaine, tous les événements, les rencontres, les circonstances, et puis y compris la création elle-même, enveloppée de la présence de Dieu, de l'amour de Dieu. Pas seulement une vague allusion au fait que Dieu existe. Ça, c'est tout à fait respectable déjà, une vague ou une forte allusion, mais c'est plutôt une démarche philosophique. Notre démarche de foi, c'est reconnaître une présence paternelle. Dieu a tant aimé le monde, une présence fraternelle, Jésus-Christ, notre frère. Et le pape insiste dans Magnifique Humanité pour dire que c'est, au fond, la clé, c'est le visage de Jésus humilié, c'est le visage de Jésus dans les plus pauvres, c'est ça qu'on va repérer. Et il va rencontrer aussi des personnes pauvres, des personnes fragiles, des personnes vulnérables, pour notamment, voilà, parce que c'est la mission de l'Église, de se faire proche, vraiment d'être frère avec toutes ces personnes. Et donc, voilà, c'est intéressant de mettre en lumière cette figure de Laurent de la Résurrection. Par ailleurs, à l'Institut catholique, il y a eu aussi beaucoup d'autres carmes et aussi beaucoup d'autres prêtres qui ont été martyrisés après la Révolution française. Il y a eu aussi le père Christian de Chergé qui a été séminariste au Carme. Et puis, donc, il y aura cette réunion de l'Assemblée ecclésiale provinciale. Et moi, j'espère aussi, comme théologien, qu'il va aussi nous donner des lumières et puis des encouragements sur la manière d'étudier la théologie aujourd'hui, d'une manière qui soit à la fois très traditionnelle et en même temps très nouvelle.
0: Alors, vous serez-vous à l'ICP? Je ne sais pas si vous le suivrez à l'UNESCO. C'est l'institut spécialisé puis international de l'Organisation des Nations Unies, de l'ONU. 194 États membres, moins un parce que les États-Unis quitteront à la fin de l'année 2026 et ça aura d'énormes conséquences. Peut-être simplement s'arrêter sur ce lieu, l'UNESCO. Que vient là aussi faire le pape? Il est invité, vous le disiez, au fond, dans ce lieu où c'est la culture, l'éducation, l'information, tout cela est très important. Que vient faire le pape? Est-ce qu'il a quelque chose à y ajouter?
1: Alors, le pape vient d'abord comme chef d'État dans une institution internationale. Hein, donc, l'UNESCO est une institution des Nations Unies qui donc a vraiment une présence internationale. L'ONU, c'est pas seulement à New York, c'est aussi à Paris avec l'UNESCO, à Genève, par exemple. Et à chaque fois, il y a aussi un représentant diplomatique du Saint-Siège, etc. Donc, il vient visiter presque un... En tout cas, une institution, non pas un autre État, c'est pas un État, mais en tout cas, une institution internationale. On se souvient de discours de police, par exemple, à la tribune de l'ONU à New York. Donc, le pape a une légitimité comme chef d'État pour s'exprimer dans ces lieux. L'UNESCO, spécifiquement, sa tâche est autour de la culture et de l'éducation. Donc, évidemment, c'est un enjeu très important pour l'Église. L'éducation est un sujet qui et travaillé pendant toutes ces années par la Conférence des évêques de France, hein, avec un gros travail qui est fait à ce sujet, notamment pour l'éducation catholique et puis pour la place des chrétiens et de l'Église dans ce grand chantier en fait de notre époque. Hein. Le pape en parle aussi dans Magnifique Humanité de qu'est-ce qu'on veut faire quand on veut éduquer à la liberté, éduquer des personnes responsables, critiques, créatifs. Mm-hmm. Mais de même que à propos de la doctrine sociale de l'Église dans Magnifique Humanité, il reprend l'histoire de la doctrine sociale et puis il apporte sa propre formulation, sa propre lecture. La tradition de l'Église, elle progresse comme ça aussi par formulation successive, vous voyez. Et sur la culture, donc il s'inscrit à la suite de Jean-Paul II qui était venu en 1980, la culture au sens large, dans le Concile Vatican II, on parle de la culture comme ce qui fait que l'homme est plus homme. C'est vraiment ça, la culture. Qu'est-ce qui fait que l'homme est plus homme? Alors là, on est au cœur du message de l'Évangile. C'est ça qui est intéressant. Et en fait, on pourrait mettre ensemble éducation et culture, ce qui est d'ailleurs le cas à Rome. Hein, c'est maintenant le dicaster pour la culture et l'éducation, dont nous dépendons comme faculté de théologie. Hein, donc, c'est la culture et l'éducation, ça marche ensemble vraiment. Hein, et donc, parce que c'est ce qui fait que l'homme est plus homme. Voilà. Et évidemment, je ne peux pas m'empêcher d'évoquer en un mot le discours de Benoît XVI au Collège des Bernardins en 2008, où Benoît XVI avait devant 650 personnes du monde culturel français, voilà, mais commencé par dire en fait, les moines qui étaient ici, ils n'ont pas voulu créer une culture. Ils ont voulu chercher Dieu. Et en cherchant Dieu, eh bien, une culture européenne, une culture qui se prolonge jusqu'à nos jours, à peu émergée. C'est intéressant parce que vraiment, la culture, ce n'est pas un objet sur lequel on va pouvoir mettre la main. Ce qui fait que l'homme est plus homme, sa dignité, et sa dignité première et fondamentale, c'est de chercher Dieu pour l'aimer et pour aimer ses frères.
0: Merci Père Jean-Baptiste Arnaud. Je rappelle que vous êtes président de la faculté Notre-Dame au Collège des Bernardins et formateur au Séminaire de Paris. À demain.
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0: Bonjour et bienvenue dans C'est ma terre, consacrée à l'environnement, à la biodiversité et aux grandes aventures humaines qui explorent notre lien à la nature. Dans cette émission, nous partons à la rencontre de celles et ceux qui vivent, observent et façonnent les transformations écologiques sur le terrain. Aujourd'hui, nous allons parcourir des fermes de Belgique, d'Italie, de Grèce ou encore de Guadeloupe pour comprendre comment la biodiversité s'effondre, comment les agriculteurs s'adaptent et comment l'agroécologie transforme réellement nos paysages et nos vies. Pour en parler, nous recevons dans ce studio Adrien Swartenbroeks.
1: Bonjour, bonjour.
0: Alors, vous êtes bio-ingénieur, enseignant de formation, chercheur passionné par les transitions agricoles et coordinateur belge du projet européen agroécologie Transect, un vaste réseau de 11 pôles d'innovation agroécologique répartis dans toute l'Europe. Vous avez également interviewé des dizaines d'agriculteurs, observé leurs pratiques, leurs doutes, leurs espoirs et a représenté la Belgique lors de grands forums européens de l'agroécologie. Alors Adrien, en quelques mots d'abord, agroécologie Transect, c'est quoi ?
1: Alors agroécologie Transect, c'est un projet européen. Donc on ne se rend pas toujours compte dans notre vie de citoyen, mais il y a tout un tas de projets, d'appels à projets qui existent, et notamment au niveau européen. Et donc ici, dans ce cadre-ci, c'est un appel à projet européen qui rentre dans tous les appels climate, donc plutôt liés au climat. Et donc, c'est des centres de recherche, ce sont aussi des PME, ce sont aussi des agriculteurs qui ont répondu ensemble, donc on a une cinquantaine de partenaires, pour essayer de créer d'utiliser l'agroécologie, essayer de prouver ces résultats sur le terrain.
0: Quelles sont les méthodes de suivi et d'évaluation que vous utilisez justement pour garantir l'objectif de ce projet ?
1: Oui, alors, comme je disais, il y a vraiment l'idée d'objectiver vraiment les résultats. Et donc, on fait tout un tas de choses, mais notamment, pour être un peu plus concret, il y a une partie du projet qui est liée au sol. Et donc, on va faire des analyses du sol. On va voir, comment est-ce que le carbone évolue, comment est-ce que les populations de vers de terre, pour représenter la biodiversité, évoluent au sein du sol, etc.
0: Comment est-ce que ce projet d'évaluation aide justement à objectiver le potentiel de l'agrologie en Europe ?
1: Oui, alors je pense qu'au niveau de l'agroécologie, y a évidemment, comme on vient de le mentionner, l'idée d'évaluer au travers de chiffres, et donc on fait des analyses de sol, je parlais des vers de terre, mais on va aussi en faire d'autres. Mais il y a aussi l'idée de pouvoir accompagner ce qu'on a appelé les 11 pôles d'innovation, donc Innovation Hub en anglais. Et ces pôles d'innovation, on va essayer d'être dans une approche de co-construction avec eux. Et donc c'est aussi comme ça qu'on essaye d'objectiver les choses avec les scientifiques, avec les personnes qui accompagnent ces pôles d'innovation, qui ont essayé de construire aussi leur transition.
0: Alors ces pôles d'innovation, il y en a 11, c'est ça. Comment est-ce que le projet justement développe-t-il le potentiel local de l'agroécologie et l'interaction avec ces pôles-là? Comment ça se développe entre les pays?
1: Alors, il y a d'abord, je pense que c'est important de revenir sur la dynamique dans le pays. Donc ça, c'est un premier aspect, parce que ces pôles d'innovation existaient déjà avant le projet. Donc c'est un projet qui a commencé maintenant il y a 3 ans et qui rassemblait quelque part différentes initiatives qui existaient déjà dans les pays, à travers l'Europe. Et comment on va les aider à l'intérieur de ces pôles d'innovation? Il va y avoir une approche, des méthodologies de co-création. Très concrètement, on va se mettre autour d'une table, on va leur dire, qu'est-ce qui vous bloque aujourd'hui? Qu'est-ce qui vous freine? Quels sont peut-être les challenges que vous voulez qu'on soulève ensemble? Et puis après d'une dynamique entre les différents pôles d'innovation, donc là, cette fois-ci, ils vont aussi se rassembler entre eux et ils vont pouvoir échanger, parce que finalement, les challenges qu'on peut retrouver, en France, peuvent être peut-être similaires à certains au Danemark, et peut-être pas du tout les mêmes, mais peut-être qu'à d'avoir des idées d'autres scientifiques et d'autres approches, d'autres acteurs peuvent les aider. Donc c'est vraiment via cet échange qu'on va aussi essayer d'objectiver et de construire cette transition agroécologique.
0: De quelle manière le projet justement accélère-t-il cette transition agroécologique et renforce justement les connaissances entre les différents acteurs impliqués ?
1: Une approche que nous on a suivie, parce qu'on est beaucoup, donc au travers du projet, je vais aussi parler de ce que plutôt ici le CRAW, donc qui est le centre de recherche pour lequel je travaille, qui est un centre de recherche public en Wallonie. Nous, ce qu'on a eu comme approche, c'est d'abord des approches d'interview semi-dirigées. Alors c'est un beau mot pour dire qu'on a essayé de réfléchir et de discuter avec les acteurs en discutant avec eux. Donc ça, c'est une approche qui finalement est agronomique mais aussi plutôt sociologique. Et donc ça, c'est une approche. Les interviews ont permis de déceler qu'est-ce qui pouvait les freiner, qu'est-ce qui pouvait les aider dans leurs initiatives, qu'est-ce qui a peut-être dans leur passé ou dans leur présent contribué à ce qu'ils sont, et comment est-ce qu'on peut actionner ces leviers pour essayer d'aller vers l'avant. Et puis une autre approche qu'une autre collègue dans mon centre de recherche mobilise dans ce projet, c'est de vraiment essayer d'objectiver. Donc là, ça va être, comme je le mentionnais, au travers plutôt d'analyses plutôt pures et dures et de d'échantillonnage qu'on va faire sur le terrain, etc. Comme on voit plutôt les scientifiques faire dans l'imaginaire collectif.
0: Alors, quels sont les principaux atouts justement de l'agroécologie pour l'adaptation au changement climatique, à la préservation de la biodiversité, ou encore même en Belgique ou en Europe? Pouvez-vous un petit peu expliquer ce que c'est effectivement l'agroécologie et en quoi elle diffère de la culture conventionnelle?
1: Oui, on a utilisé le mot agroécologie déjà plusieurs fois, mais je pense que c'est bien effectivement de le resituer. C'est souvent une question qui revient. Alors l'agroécologie, ben, on peut la voir comme, si on regarde l'étymologie des termes, on a écologie et agro. Ben, agro, c'est parce que ça traite du secteur agricole. Et écologie, ben, alors c'est pas du tout lié à écolo ou l'écologie politique ou autre, pas du tout. Mais c'est vraiment lié à, d'abord, premièrement, à l'écologie scientifique. Et donc l'écologie scientifique, très simplement dit, c'est l'interaction des êtres vivants et de leur environnement. Mmh. Et donc ici, l'agroécologie, elle va étudier des écosystèmes, donc avec des êtres vivants et d'un environnement qui l'entoure, mais au niveau de l'agriculture, et donc au niveau de la ferme. Et donc c'est pas seulement regarder l'agriculture comme un mode de production, mais c'est aussi regarder son interaction avec ce qui l'entoure. Et donc l'agroécologie, elle est maintenant définie vraiment, puisque ça a évolué au travers du temps, mais on peut vraiment dire comme d'abord des pratiques de terrain. Et donc c'est notamment ça qu'on met en avant au travers du projet, d'essayer de voir ce qui se fait sur le terrain. Au-delà d'un ensemble de pratiques, c'est aussi une science, comme je mentionnais. L'écologie est étudiée, donc on étudie ces flux entre les êtres vivants, entre leur environnement, etc. Et c'est aussi mis en avant comme un mouvement. Parce que c'est bien de produire de la science et c'est bien d'avoir des pratiques, mais si on ne les met pas en mouvement et si on ne va pas au niveau social et au niveau politique essayer de faire bouger les choses, eh bien ça ne bougera pas, comme on a pu voir dans le passé. Donc c'est aussi ça. Donc ça se résume vraiment dans ces trois dimensions-là.
0: Concrètement, pour tout un chacun, est-ce que vous pouvez nous donner des exemples concrets de synergie justement entre cette culture, l'élevage, la biodiversité et peut-être même aussi notre alimentation?
1: Eh bien, je pense qu'on a tous en tête un terme qu'on connaît un peu plus, qui est l'agriculture bio. Et donc ça c'est un des exemples, une des facettes que peut prendre l'agroécologie. Donc là on va vraiment se focaliser sur la production en tant que telle, en essayant de réduire les intrants par exemple, ou en changeant les intrants plutôt de synthèse par des intrants de ferme. Donc ça c'est plutôt ce qui est mis en avant dans le bio. Et donc qu'est-ce que ça va permettre, puisque c'était votre question? Ça va permettre, eh bien si on va plutôt utiliser les engrais de ferme, donc le fumier ou le lisier, eh bien on réduit peut-être les coûts de l'agriculteur pour les fertilisants de synthèse. Ou bien si on va utiliser peut-être plutôt des synergies avec la biodiversité présente dans la ferme plutôt que d'utiliser des pesticides de synthèse. Donc on va de cette manière-là permettre de réduire son impact sur l'environnement, etc. etc. Et donc c'est l'agriculture biologique, pourquoi j'incite? Parce qu'au niveau agricole, c'est quelque chose en général qu'on connaît et qu'on situe. Mais l'agroécologie, finalement, ça peut prendre cette forme-là, mais ça peut prendre aussi d'autres formes. C'est pas obligé d'être sous un label bio. Et puis c'est plus large, parce qu'on va pas seulement s'attaquer à la production, je veux dire vraiment au champ, mais on va aussi voir le système social dans lequel ça s'inscrit, et donc on veut aussi que les êtres humains qui utilisent et qui mobilisent ce système, qui travaillent, soient rémunérés justement, qu'ils soient aussi bien dans leur travail. Par exemple, on va citer l'égalité homme-femme, c'est un des éléments qui est important en agroécologie, donc c'est pas juste se concentrer sur le champ, c'est aussi voir l'ensemble du système alimentaire comme un tout.
0: Alors, on parle d'agroécologie forcément, on pense champ, ferme, pré, prairie. Est-ce que ça s'adapte également à la ville?
1: Alors, je pense qu'on a un mot qui est revenu récemment, c'est l'agriculture urbaine. Effectivement, ça peut se recouper au niveau de l'agroécologie, et c'est des choses qui peuvent être mises en avant. Il y a un exemple assez célèbre d'agriculture urbaine et d'agroécologie qui est utilisé comme référence, c'est Cuba, par exemple. Cuba, donc, qui était à un moment donné, on le sait tous, vraiment coupé du monde via ce conflit qu'il y a avec les États-Unis. Et là, par exemple, ils ont vraiment cherché à utiliser le moindre centimètre carré. Comme ils étaient dans cette crise économique et ces difficultés, ils ont utilisé le moindre centimètre carré de terrain. Et donc aussi dans les villes où on voyait des légumes qui poussaient un peu partout. Et donc oui, ça peut aussi se traduire comme ça. Mais pas que, il y a aussi des modèles d'agriculture urbaine qui, eux, sont plutôt questionnants au niveau de l'agroécologie, avec des systèmes qui vont plutôt être mis en avant comme des vitrines, et donc finalement qui sont très beaux, mais lorsqu'on creuse un peu justement et qu'on étudie scientifiquement l'impact qu'ils ont, c'est peut-être pas si positif. Donc ça peut recouvrir différentes réalités, je dirais.
0: Adrien, notre invité dans cette émission Sémater pour ce projet Agricologie Transect. Hein, donc, vous avez voyagé autour de l'Europe, je veux dire du monde, mais c'est presque ça, hein, quand Guadeloupe, c'est un petit peu le monde. Hein,
1: donc, tout à fait. Voilà. Ça reste l'Europe,
0: mais c'est quand même autour du monde. Bah, je propose qu'on va un petit peu justement explorer tous les paysages et les écosystèmes auxquels vous avez visité. Mais avant ça, on fait une pause musicale.

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0: Adrien Swartebroeks dans notre émission C'est ma terre. Ben, à présent, on va commencer les séquences. On va commencer par la biodiversité et la nature menacée. Alors, vous avez travaillé au cœur donc de cette agroécologie. Quel paysage ou écosystème vous ont le plus marqué lors de vos visites sur le terrain?
1: Alors, je dirais que d'abord, il y a le paysage de Guadeloupe, parce que c'était quelque chose que je connaissais pas. Moi, j'avais jamais voyagé dans cette région du monde. Et donc, comme on est sur un projet européen, ben, on l'oublie parfois, mais il y a des territoires d'outre-mer, notamment français, qui sont sur le continent européen. Et en fait, on a été jusque-là parce que ce sont aussi des partenaires historiques du projet qui ont lancé cette initiative. Mmh. Et donc, ce qui m'a marqué, c'est vraiment les paysages différents. Moi, j'avais jamais été dans cette région du monde. Et donc, de voir même ne serait-ce que des bananes qui poussent, que j'avais jamais vues, ou même de voir des animaux ou des végétaux qui sont complètement inconnus. Donc ça c'est quand même quelque chose qui m'a marqué personnellement. Et sinon, un autre exemple, c'est peut-être plutôt les systèmes européens qu'on connaît pas très bien, qu'on connaît à distance mais pas si bien, par exemple en Espagne ou en Roumanie, qui sont finalement des espaces où il y a des grands territoires qui sont dédiés à l'agriculture, puisqu'on les retrouve après dans nos supermarchés, mais qu'on connaît très peu. On a eu l'occasion d'aller dans le delta du Danube en Roumanie, où un des pôles d'innovation essaie de réfléchir à pouvoir aller plus loin que le bio, parce qu'ils doivent protéger le delta, qui est quand même un milieu très fragile. Et donc de voir côte à côte cette fragilité de ce système-là, et en même temps des systèmes qui sont où les champs sont parfois énormes, on n'a pas idée, mais c'est vraiment plus grand que chez nous, et bien de voir ce contraste entre fragilité et pourtant une telle production, moi c'est quelque chose qui m'a marqué.
0: Est-ce que vous avez constaté des pertes de biodiversité marquantes dans les fermes européennes? Est-ce que ça se remarque très fort aujourd'hui, cette perte de biodiversité?
1: Alors, oui, je dirais d'une certaine manière, parce que ça se compte aussi. Et donc, on peut citer, par exemple, tout ce qui est insectes. Il y a vraiment une diminution qui est mise en avant au niveau des insectes, notamment dû à l'agriculture qui est plutôt intensive. Et donc là, même si ce n'est pas quelque chose qui est visible, je veux dire toujours à l'œil nu, les vers de terre, je prends un exemple, qui sont plutôt des invertébrés là, les vers de terre, ils sont dans le sol et donc on ne les voit pas. Et pourtant, ils ont un rôle vraiment clé. Tout agronome sait qu'on a besoin des vers de terre. Ça paraît peut-être un peu ridicule de le dire comme ça, mais c'est vrai. Il y a une vraie réalité scientifique derrière. Et donc de voir la diminution dans des terrains, par exemple, qui sont plus intensifs, donc ça, on a pu le mesurer par rapport à des terrains qui sont en agriculture de conservation des sols, eh bien ça, c'est quelque chose qui peut me marquer. Ou, derrière les insectes, moi, il y a aussi un fait plutôt rigolo qui me met en tête et que tout citoyen peut remarquer. Quand j'étais jeune et qu'on allait en voiture jusqu'en France, eh bien, évidemment, on devait après laver la voiture parce qu'il y avait tout un tas d'insectes qui étaient écrasés sur le pare-brise. Eh bien, maintenant, on peut avoir cette perception et en fait, il y a une réalité scientifique derrière où la biomasse des insectes a diminué, donc le nombre d'insectes qui vient s'écraser sur votre pare-brise est plus petit. Alors je dis ça, je dois rester scientifique, ça a été quand même mis en contrebalance parce que le modèle des voitures ont évolué, l'aérodynamisme a évolué, etc. Mais il y a quand même une réalité derrière qui est la biomasse, donc on a tous pu remarquer, je vais dire, qui est que la biomasse d'insectes a diminué, donc ça on peut tous le voir.
0: Est-ce que vous voyez des différences entre les pertes selon les pays, le système agricole? Est-ce qu'il y a une grosse différence? Forcément quand on est dans les pays du Nord et puis quand on est dans les pays du Sud, il va y avoir au niveau climatique quelque chose de très différent. Mais est-ce qu'il y a des similitudes qui aujourd'hui disparaissent?
1: Oui, tout à fait. On peut quand même voir, donc j'ai eu la chance d'aller rencontrer des agriculteurs en Grèce ou en Italie, donc qui sont plus des pays méditerranéens, donc c'est un climat quand même que ici à Bruxelles on connaît moins. Et on voit bien que dans ces régions d'Europe, eh bien, l'impact sur la biodiversité de manière générale est quand même un petit peu plus fort et un petit peu plus violent. C'était déjà des climats qui étaient quand même soumis à des mois arides et à des mois assez secs. Et là, donc, le moindre changement va avoir un impact encore plus grand que chez nous. Là où chez nous, on perd peut-être, je donne un chiffre au hasard, mais 30% de vers de terre si on voit telle ou telle pratique. Chez eux, ce chiffre peut être vraiment plus grand. Et donc ça, c'est aussi quelque chose qui m'a marqué dans ces pays du Sud. Maintenant, il y a aussi une autre réalité. On parlait du changement climatique et donc c'est finalement, il y a des changements globaux et il y a des endroits où ça va être peut-être l'inverse. Où, puisque certains oiseaux, par exemple, ou certains mammifères apprécient des climats plus chauds, vont peut-être bouger et vont peut-être se retrouver à augmenter dans certains endroits. Mais est-ce que c'est souhaitable ou non? Ça va peut-être avoir un impact négatif. Donc tout ça est un vrai dérèglement et un vrai mouvement.
0: Si on parle du côté positif dans les hauts pôles d'innovation que vous faites avec Agroécologie Transect, est-ce que vous avez trouvé des pratiques qui restaurent efficacement la biodiversité?
1: Alors, je dirais oui et non, parce que c'est quand même... tout ça, c'est de la recherche. Et donc, c'est C'est bien d'avoir des beaux mots, mais c'est pas toujours si évident que ça sur le terrain. Et donc oui, il y a des choses qui vont améliorer vraiment de manière remarquable la biodiversité. Et donc j'ai parlé d'agriculture intensive, et donc de désintensifier l'agriculture sur certains aspects va avoir des impacts réellement positifs. Mm-hmm. Je parlais d'agriculture de conservation du sol, donc très concrètement, le fait de moins travailler le sol, par exemple, va avoir un impact positif sur la population et la présence d'insectes, de vers de terre et autres. Mais par exemple, on parlait précédemment du bio. Le bio, ça dépend comment c'est fait. Donc il y a des moments où ça pourrait avoir des effets positifs, et d'autres là où on attendait des effets positifs, en fait on les a pas. Et donc c'est pour ça qu'il est vraiment important aussi d'objectiver, pas juste de partir comme ça dans une seule idée, mais de bien voir en fonction du contexte. En agroécologie, le contexte est vraiment important. Qu'est-ce qui fonctionne ou qu'est-ce qui ne fonctionne pas.
0: Est-ce que vous sentez dans ces voyages, dans vos rencontres, une différence dans l'enthousiasme ou l'implication des agriculteurs selon la culture locale?
1: Ah oui, tout à fait. Ça, c'est assez clair. Et il y a vraiment une différence même aussi de qu'est-ce que l'agriculture pour eux. Mm-hmm. Pour certains, l'agriculture, c'est un métier, comme vous et moi. On y va le matin, on travaille et puis on repart. Et ça permet de gagner l'argent, ce qui est, ma foi, tout à fait logique. Mais pour certains, c'est vraiment un mode de vie où c'est même un héritage de leurs ancêtres, de leurs parents, de leurs grands-parents et peut-être plus loin. Et donc, certains, ils voient vraiment ça comme un mode de vie et comme quelque chose à conserver, comme quelque chose à préserver, comme un héritage, comme une culture à garder. Et donc quand on parle d'agroécologie, c'est pas juste avoir de nouvelles pratiques, mais c'est aussi parfois s'inspirer de choses qui ont déjà existé dans le passé. Moi j'étudie au niveau de la Wallonie, et donc là on a vraiment la chance d'avoir un héritage des fermes qui sont quand même assez familiales, qui sont quand même assez diverses, où à l'époque on avait quelques vaches qui produisaient et du lait et de la viande, on avait un cochon qui mangeait le reste de la famille, qui permettait une fois par an d'avoir des saucisses, on avait un potager qui permettait d'avoir des légumes. Et donc finalement ce modèle-là, revenir à un modèle wallon qui n'est pas si loin que ça, en fait c'est vraiment aller vers de l'agroécologie, ce qui peut paraître un petit peu étonnant. Et si on va un petit peu plus loin, en Guadeloupe par exemple, aussi ils ont un modèle de micro-fermes qu'ils ont essayé de mettre en avant, qui est un modèle de ferme créole, si je ne me trompe pas. Et donc là, on va avoir l'utilisation, par exemple, de plusieurs strates de végétation. On va avoir des choses qui vont vraiment pousser dans le sol et juste à côté sur la même parcelle, des choses qui vont pousser à ras du sol, avoir des arbres côte à côte, et peut-être de la vanille même qui pousse, qui grimpe le long de ces arbres dans des lianes. Donc voilà, d'avoir ce type de système-là, finalement, c'est comme garder leur héritage, alors qu'au niveau scientifique, on voit que c'est quelque chose d'assez innovant et finalement d'assez intéressant.
0: Comment est-ce que les communautés justement locales perçoivent-elles cette disparition du vivant? Et comment, ici on avait le point de vue vraiment des agriculteurs, mais comment la population locale vit ça? Quel est le rapport justement entre l'agriculture locale? Quel est le lien qui se met en place?
1: Je dirais que c'est très divers. On a vraiment différentes choses. On a d'abord eu un mouvement d'agro-bashing, comme on l'a nommé, où quand on a mis en avant, au travers de chiffres et autres, les effets de l'agriculture et l'agriculture intensive, tout à coup les citoyens se disaient « Mon Dieu, mais qu'est-ce que sont ces agriculteurs qui déversent des litres et des litres de pesticides, etc. » Donc on a eu ce mouvement-là, qui est comme, à mon sens, pas tout à fait positif, parce que tout agriculteur vit aussi dans un système, et donc finalement c'est pas toujours son choix de vers où il a été et de quel système il a emprunté. C'est quand même le système dans lequel on est maintenant, qui est fort mis en avant par les politiques, par aussi les vendeurs de produits et autres. Et donc, à mon sens, ça a été un vrai mouvement aussi questionnant. Et puis maintenant, on a peut-être un mouvement inverse où les citoyens veulent soutenir les agriculteurs. Et donc, on a un modèle en Europe qu'on appelle CSA, et qui en Belgique, on pourrait traduire par le réseau des GASAP, ou des AMAP en France. Et donc ce mouvement où des citoyens vont finalement se mettre ensemble et essayer de, c'est souvent via des paniers de légumes et autres, d'avoir un système qui va être rémunérateur plus directement pour les agriculteurs en circuit court, et qui va en même temps essayer de leur soutenir, ça veut dire de les soutenir, pardon. Donc, ça veut dire s'ils ont moins de production, ils vont pas hésiter à avoir peut-être un petit peu moins de légumes à manger, et s'ils ont à l'inverse une surproduction, à essayer aussi de transformer tous ces fruits, légumes et autres. Et donc on voit quand même des mouvements assez divers au niveau plutôt des citoyens, mais de manière générale, il y a quand même une prise de conscience, j'ai l'impression, que nos systèmes alimentaires sont fragiles, ils sont importants, et donc au travers des politiques, il y a quand même une grosse partie des revenus qui reste dédiée à l'agriculture. Au niveau européen, par exemple, c'est autour de la moitié, je pense. Alors, il y a plus loin dans le passé, c'était quasiment tout, donc on vient aussi de quelque chose d'important, mais il reste une place importante pour l'agriculture dans notre société, malgré tout.
0: Est-ce que vous avez observé des traditions locales qui protègent justement l'environnement et quel est justement le risque culturel et social qui pourrait disparaître justement par cette perte de biodiversité? Ou qu'est-ce qui pourrait revenir si on remet une biodiversité en place?
1: Ben, je pense que dans les traditions, moi je suis issu de Bruxelles, hein, donc c'est des choses que j'ai plutôt vues au travers des entretiens ou dans les échanges. Mais il y avait, notamment lorsque je parlais à des agriculteurs, ils mettent fort en avant le côté, social d'échange avec les autres agriculteurs, où ils trouvaient qu'avant, je parlais par exemple avec des agriculteurs flamands, où ils mettaient en avant qu'avant il y avait des cafés où ils se retrouvaient, où ils échangeaient, où ils discutaient. Mais donc quelque part, cette intensification agricole a fait aussi disparaître ces notions-là de rencontres et d'échanges, simplement parce qu'ils sont moins nombreux, ils sont beaucoup plus isolés, et donc ça c'est une réalité chez nous, mais aussi dans d'autres pays. Et donc je pense que là c'était un exemple d'une tradition, c'était juste de se retrouver et de discuter, ça avait aussi son importance, et c'est des choses qui disparaissent, et qu'on essaye justement de faire revenir dans les syndicats agricoles, dans les rassemblements agricoles, cette notion d'échange, mais aussi dans la recherche, la co-construction des savoirs est vraiment quelque chose de fort mis en avant.
0: On se retrouve après une pause musicale pour la suite et la deuxième séquence de cette émission, le climat et le bouleversement constat et vécu.

0: De retour avec Adrien Swartebroeck dans cette émission C'est ma terre, on parle d'agroécologie et surtout de son projet Agroécologie Transect. Alors justement, on parle du changement climatique, hein, vous observez certainement des choses, et dans votre travail au CRAW, quel changement climatique avez-vous concrètement vu sur ces différentes fermes dans le monde?
1: Bien, comme on le dit, c'est un dérèglement climatique. Donc il y a vraiment des choses, des mouvements qui peuvent aller dans différents sens. Alors il y a d'abord le sens plutôt du réchauffement. On va retrouver plus de sécheresse, plus de températures qui augmentent. Et donc ça, c'est quand même assez fort généralisé. Mais si on prend certaines régions, par exemple en Guadeloupe, donc il y a un climat plus tropical, il y a aussi l'augmentation du nombre de tempêtes, qui est un vrai risque. Et donc avec leur impact que ça peut avoir sur les systèmes agricoles. Si on prend Belgique ou plus dans nos régions, il y a la question aussi des inondations. On en a connu il y a quelques années, donc ça a aussi fort marqué les agriculteurs, parce que c'est pas juste de l'eau qui tombe sur leurs champs, c'est aussi le risque d'avoir de l'érosion, d'avoir du sol tout à coup qui part. On voyait tous à la télévision ces coulées de boue très brunes, bien tout ça en fait c'est du sol, donc c'est ce qui va permettre à la plante de se développer, et donc si on le voit partir comme ça dans nos cours d'eau, c'est du sol en moins pour nos agriculteurs.
0: Est-ce qu'il y a des moments dans vos visites européennes où vous vous êtes dit là, la terre est vraiment en souffrance?
1: Ben justement, comme j'évoquais l'érosion, et donc ça, la question du sol est quand même une question assez centrale. Et donc, quand on a été faire des visites, ma foi, on n'a pas vu directement, parce que s'il y avait vraiment eu des grosses douches ou quoi, on ne serait pas sorti. Mais en tout cas, quand on y va, ils nous montrent des photos, ils nous montrent des moments très précis où il y a eu des trombes d'eau qui sont tombées et autres. Et là, on peut vraiment se rendre compte de l'importance que le réchauffement climatique et que le dérèglement climatique peut avoir, l'impact qu'il peut avoir sur la vie de ces personnes-là. Donc ça, c'est un exemple, c'est l'exemple, donc, comme je mentionnais, des inondations ou autres. Si je parle plutôt d'un autre exemple à l'inverse, lorsque j'étais en Grèce, à nouveau, c'est plus des choses qui me sont rapportées sur des événements très précis, mais certains agriculteurs mentionnaient, notamment ceux qui ont des abeilles, des apiculteurs, mentionnaient des moments où le climat était tellement aride que presque instantanément, leurs abeilles commençaient à mourir et le nombre de ruches diminuait de jour en jour lorsqu'on est vraiment sur un épisode aride important. Et donc ça, c'est vraiment assez choquant parce qu'on se rend compte que derrière ces grandes moyennes, on parle de 1,5% de réchauffement climatique, on parle de telle pluie en moins, etc. Derrière ces moyennes, il y a aussi des réalités ponctuelles qui sont vraiment dramatiques, puisque ça reste des moyennes, et derrière ces moyennes se cachent vraiment des chiffres qui, pour les êtres humains, peuvent être très inquiétants. Et donc je me souviens vraiment de cette rencontre avec un agriculteur qui était aussi un apiculteur en Grèce, qui mentionnait qu'il avait connu des périodes qui avaient vraiment remis en question le fait même d'être agriculteur ou d'être apiculteur chez lui.
0: Est-ce que ce changement climatique change la manière dont vous, personnellement, ou même vos collègues, vous travaillez, vous déplacez ou vivez votre métier? Parce que je suppose quand on prend un avion, il y a un impact carbone qui se met derrière aussi. Donc si on va en Guadeloupe faire quelque chose, c'est un petit peu contre-productif par rapport à tout ce qu'on raconte ici dans cette émission.
1: C'est une très bonne question. L'auditeur aura bien remarqué qu'en Guadeloupe, c'est compliqué d'aller en train. Et donc ça a été des débats effectivement avec nos collègues, et donc je dirais que ça fait aussi partie de la vie de chercheur en agriculture et durabilité, c'est le nom de mon unité de recherche au CRAW. Bien, c'est qu'on a parfois des débats avec des collègues sur ce qu'on fait ou ce qu'on fait pas. Alors moi j'étais engagé sur le projet, donc il y avait déjà imbriqué la Guadeloupe dedans, comme je disais, ils étaient à l'initiative, et donc finalement ça se présentait comme quelque chose de tout à fait naturel d'aller là-bas, mais pas pour nous en tant que chercheurs, et notamment avec mes collègues. Et donc on s'est quand même beaucoup questionné sur la vraie plus-value d'aller sur place, la vraie plus-value de voyager avant de faire ce choix, parce que c'est quand même un impact qui est non négligeable. Alors finalement on a décidé de le faire, peut-être certains critiqueront ce choix-là, mais qui était vraiment motivé par les chercheurs sur place qui nous disaient qu'on ne peut pas parler avec des agriculteurs juste au téléphone ou en visio pour se rendre compte de leur réalité, qu'il fallait aller sur le terrain, qu'il fallait les rencontrer, qu'il fallait aussi, mais comme tu l'as mentionné, c'est aussi voir leur vécu, voir leurs émotions, dialoguer avec eux. Et donc c'est pour ça qu'on a fait le choix d'aller sur place. Mais bon, au niveau du projet, on est les seuls à finalement avoir été, parce que justement, on se rend bien compte que c'est important. Et donc, nous, dans notre réalité, ce qu'on essaie de plus en plus de mettre en avant, comme je le disais, là, le train, ce n'est pas possible dans ces régions-là. Mais dès que c'est un voyage ailleurs, donc c'est un projet européen, ben on essaye de... plus qu'on essaye, on utilise le train. Alors parfois, quand on annonce à notre directeur ou autre qu'on va devoir mettre 2 jours pour arriver quelque part, évidemment, ça questionne. Parce que c'est aussi une culture, hein, quelque part. On était habitué à avoir de la recherche qui pouvait voyager à travers l'Europe en 2 heures en prenant un avion à 30 euros. Donc évidemment, ça change les mœurs et ça change les habitudes. Mais pour nous, et pour moi et mes collègues qui sommes au sein de cette unité, ça nous paraît important aussi de changer notre impact en termes de au niveau de notre travail, je vais dire.
0: Alors revenons un petit peu en Belgique, on est parti du côté de l'Europe, on va venir un petit peu chez nous voir ce qui se passe aussi. Quand on parle de transition agroécologique en Belgique, quels sont pour vous les grands défis en Belgique ?
1: Les défis sont malheureusement nombreux. Je dirais un des grands défis actuellement, c'est de s'assurer que l'agriculture reste rémunératrice pour les agriculteurs. Ça peut être simple de le dire comme ça, et finalement on pourrait se dire que c'est pas du tout lié à l'agroécologie, mais en fait c'est un des aspects importants de l'agroécologie. Souvent quand on entend agroécologie, on pense à l'environnement, c'est vrai, mais pour avoir un système agricole durable, il faut qu'il soit aussi rémunérateur pour les agriculteurs qui travaillent dans ce secteur-là. Et donc l'agriculteur vise vraiment à développer des systèmes innovants aussi du point de vue du revenu de l'agriculteur. On parle de circuits courts, on parle d'augmenter la marge, on parle des choses qui sont un petit peu différentes de ce qui se fait juste dans l'agriculture intensive. Et donc ça, c'est un des grands défis au niveau belge, mais finalement, ce défi-là, on l'a retrouvé partout en Europe. C'est la question du revenu agricole. Et les autres défis qu'on peut avoir, ben, on en parle assez souvent, ils sont évidents, mais la question du climat, malgré qu'on soit quand même dans des régions qui sont plutôt tempérées, et donc on est quand même plutôt... plutôt confortable, je vais dire, au niveau des températures, au niveau des précipitations. Malgré ça, on se rend compte qu'il y a des sécheresses qui sont là. Et donc, les agriculteurs connaissent très bien les années de sécheresse qui ont pu avoir lieu dans le passé et qui sont parfois intercoupées avec des inondations très violentes, comme je le mentionnais aussi. Donc, ça, c'est vraiment dans les challenges. Et puis, la question de la biodiversité, à nouveau, on est dans des régions où on connaît une grande biodiversité, une grande diversité même aussi d'écosystèmes avec des plaines, avec des forêts, avec des champs, et on a quand même en Wallonie un maillage qui est quand même assez intéressant de tout ça. Mais malgré tout, si on suit le mouvement vers lequel on voit, et on voit ce qui donne dans d'autres pays, dans d'autres régions d'Europe d'intensification, ben on voit que c'est un vrai challenge.
0: Est-ce qu'il y a des différences justement entre les régions Wallonie, Flandre, Bruxelles dans ces défis ?
1: Alors je dirais oui. On a quand même fait ce choix de diviser les compétences agricoles au niveau politique. En grande partie, il en reste quelques-unes qui sont au niveau fédéral, mais c'est quand même, elles sont peu nombreuses. Et donc, évidemment, puisqu'il y a des différentes politiques, et puis il y a des cultures aussi qui peuvent être différentes, il y a des réalités du coup économiques qui sont différentes. Et tout agronome sait bien que le système agricole n'est pas juste issu du choix des agriculteurs, mais aussi du système dans lequel il s'inscrit. Et donc, évidemment, il y a des différences. Alors, c'est pas une actualité de dire ça, mais au niveau flamand, par exemple, il y avait vraiment des problèmes au niveau des nitrates. Et donc, ils ont dû diminuer les épandages qui étaient effectués par hectare. Et donc, il y a eu des lois et autres. Je suis pas un grand spécialiste, mais c'est quelque chose quand même qui est assez, assez connu. Au niveau bruxellois, ben là, nous, on a un problème différent. C'est qu'on est quand même un petit territoire. Et donc, on parle d'agriculture urbaine et autres. Pourquoi ? Parce qu'il faut quand même nourrir tout ce monde-là. Et donc, on repose vraiment sur la Flandre et sur la Wallonie et même le

0: de pommes de terre et de produits transformés issus de la pomme de terre dans le monde, eh bien ça aussi ça pose question et ça aussi c'est un challenge quand il y a des conflits, quand il y a un président russe qui d'un côté décide des choses, quand il y a un groupe armé qui fait d'autres choses dans les régions du monde, ben ça a des impacts aussi sur les marchés mondiaux et donc cette dépendance aux marchés mondiaux est un vrai challenge.
1: Est-ce qu'il y a des innovations belges particulièrement prometteuses que vous emmenez dans vos bagages quand vous partez dans ces différents pays?
0: Oui, donc moi je suis ici au CRAW sur la recherche, comme je disais, au niveau donc de l'évaluation des impacts, des barrières et leviers de ces 11 pôles d'innovation, mais aussi j'ai une casquette un peu différente ici où je travaille directement avec le pôle d'innovation qui est en Belgique et c'est un groupe qui s'appelle le groupe ABC. Donc c'est un groupe constitué d'agriculteurs du CRAW, donc moi-même et une million de personnes du CRAW et aussi Greenotech, donc qui est une association qui vise à développer l'agriculture de conservation et l'ABC maintenant. Alors qu'est-ce que l'ABC ? Eh bien, c'est l'agriculture biologique de conservation. Donc on va essayer de rassembler l'agriculture biologique, qui est plutôt dans la réduction des intrants et autres, hein, je le simplifie, et l'agriculture de conservation, qui va plutôt dans la diminution du travail du sol, les rotations, couvrir le sol. Et on va essayer de combiner ces deux mondes-là pour avoir un système agricole qui soit le plus efficient. Maintenant, évidemment, ça apporte aussi des nouveaux challenges, ça c'est sûr.
1: Est-ce que les agriculteurs belges sont prêts justement pour toutes ces transitions agroécologiques et aussi des différences entre les générations? Comment ça se met en place tout ça?
0: Évidemment, il y a des différences. Alors, j'aime pas trop l'idée de dire qu'ils sont les uns contre les autres, qu'on va opposer les choses. Je pense qu'il y a surtout des différentes réalités et un contexte qui est quand même assez différent pour l'une ou l'autre génération, justement. Il est indéniable que les générations les plus anciennes ont connu ces périodes de famine qui existaient encore dans le monde. Et donc, ils ont connu ces challenges-là de produire plus, qui était vraiment d'une importance capitale pour certaines régions du monde, où on a connu vraiment des grandes famines. Les famines reculent aujourd'hui, quand on regarde au niveau des chiffres mondiaux. Alors, malgré qu'il y ait des réalités quand même très dures dans certaines parties d'Afrique, par exemple, la famine diminue. Et donc, c'est positif, mais on a des nouveaux challenges, que sont la biodiversité, que sont le changement climatique. Et donc, notre génération, on a peut-être été plutôt bercée par ces challenges-là. Et donc, c'est vrai que la nouvelle génération, on le voit même au niveau des résultats, on a des collègues suisses qui ont fait une analyse par questionnaire des agriculteurs et des choix qu'ils posent. Et donc, il est vrai que les plus jeunes agriculteurs ont plus facile à se tourner vers des agricultures qui sont plus innovantes et qui sont notamment plus innovantes en matière d'impact sur l'environnement. Et donc, ça, c'est vrai que c'est une réalité, oui.
1: Quelles sont les émotions, les messages que vous avez reçus d'agriculteurs qui vous ont particulièrement touché, vous, et qui laissent une réflexion justement dans votre travail?
0: Mais il y a un agriculteur flamand qui m'a particulièrement touché, parce que j'ai aussi été interviewé une initiative du côté flamand. Et ce qui m'a touché, c'est ce qu'il mettait en avant était assez cohérent, en fait. C'est au niveau du changement climatique, où il mettait en avant que le changement climatique, d'abord, l'impact est très fort. Et donc ça, c'est quand même une réalité sur laquelle on est revenu, hein, la sécheresse et autres. Mais au-delà de ça, il met en avant que ce qui fonctionne aujourd'hui, on n'est pas sûr que ça fonctionne demain. Les agriculteurs partout en Europe, finalement, font un métier qui est vraiment directement relié aux écosystèmes dans lesquels ils sont, le sol, les pollinisateurs et autres. Et donc, finalement, ils sont vraiment en avant-première de tout ce qui se passe de ce côté-là. Et donc, cet agriculteur qui me mentionnait que ce qui marche aujourd'hui ne fonctionnera pas demain, ça paraissait comme quelque chose de très simplement dit, mais qui m'a vraiment heurté aussi au niveau de ma recherche. C'est-à-dire que la recherche aujourd'hui, est-ce qu'on trouve, est-ce qu'on prouve qu'il fonctionne aujourd'hui, on n'est pas sûr que ça fonctionne demain. Alors, évidemment, il y a des modèles qui essayent de prévoir ce que le climat sera demain, ce que la pluie sera demain, etc. Mais malgré tout, on n'est pas sûr, puisqu'on parle de dérèglement. Et donc, ça, c'est vrai que c'est quelque chose qui m'a fort heurté. D'abord, de voir à quel point lui, ça le touchait dans sa réalité et dans son quotidien. Mais à quel point aussi finalement son message était important au niveau de la recherche.
1: Alors on parle ici beaucoup des agriculteurs, mais forcément de la fourche à la fourchette, du champ à l'assiette. Le consommateur belge joue-t-il un rôle clé dans cette transition et quels sont les gestes simples que ces consommateurs pourraient justement pour garantir un impact minimum sur l'environnement ou sur la façon de consommer?
0: Je pense que le consommateur peut avoir un vrai impact. Ça c'est vrai. On ne le dira jamais assez, mais consommer quelque part, c'est voter. C'est voter pour un système agricole plutôt qu'un autre, par exemple. Et donc, je pense que d'aller vers des systèmes, alors ça commence à être de plus en plus connu, hein, mais d'aller vers des systèmes qui sont plus courts pour pouvoir plus directement rémunérer les agriculteurs, ou bien aller vers plus de

0: de bio, par exemple, qui, au niveau des intrants, alors même si on peut questionner la place du bio dans le monde, qu'est-ce qui est fait ou pas, de manière générale, c'est indéniable au niveau des chiffres que ça a un impact qui est positif. Donc, on a parlé des circuits courts, du bio, ça peut être aussi de se renseigner avec ce qui existe près de chez lui. Moi, je suis issu de la ville, et donc je suis toujours impressionné quand je sors de la ville de voir maintenant, et c'est quelque chose peut-être de nouveau aussi, depuis 5 ou 10 ans, ou même depuis le Covid, des panneaux qui indiquent qu'on peut acheter des pommes de terre à gauche, qu'on peut acheter des fraises quand c'est la saison à droite, des œufs chez l'un, ou tout autre légume, ou production fruitière chez d'autres, et donc finalement de voir aussi ce qui existe, de faire l'effort. On sait bien que ça prend du temps, aller dans un supermarché, c'est indéniable que c'est plus facile, on a tout dans un endroit et quasiment toute l'année, donc ça prend du temps, ça prend de l'énergie, mais il est vraiment possible d'avoir un impact. Et ce que je mentionnais, donc au niveau du Covid, ce qui a été un vrai impact positif, où les consommateurs sont tournés plus vers des produits locaux, vers les fermes et autres, on voit qu'après ça, les gens tout à coup ont eu moins de temps, ils ont dû tous en tout cas retourner au travail, et donc malheureusement ils y vont moins. Donc je pense que prendre le temps et voir ça peut-être aussi comme un moment agréable à vivre en famille, le week-end ou autre, ça peut permettre d'avoir un impact tout à fait positif. Mais à l'inverse, je voudrais aussi quand même dire que ce qui est important de noter, c'est que le consommateur ne peut pas tout. Et donc, malgré ce que je viens de dire, donc on peut avoir un impact positif, mais on ne peut pas tout attendre du consommateur. À mon sens, on ne peut pas attendre, je dis à mon sens, et c'est aussi au sens des chercheurs, on ne peut pas tout attendre du consommateur, et donc on ne peut pas, lorsqu'il est face à un produit en supermarché, par exemple, dont il ne connaît pas grand-chose, juste sur base des labels, dire ça c'est bio, ça c'est agroécologique, ça c'est machin, de faire des choix qui soient raisonnés au niveau des systèmes agricoles. On voit même que pour nous, c'est dur d'étudier les systèmes agricoles, de faire des choix, parce qu'on nous demande de dire, tiens, en tant que scientifique, vers quel système vous tournez-vous. Et donc, on ne peut pas attendre le choix à chaque achat de chaque consommateur qui soit 100% raisonné. Ils sont évidemment conditionnés par les publicités, par ce qu'on leur propose, par les prix, par ce qui est mis en avant. On voit au niveau de l'infrastructure, il y a parfois des manques au niveau du circuit court. Et donc ça, il y a des produits, il y a des pays qui ont fait des choses tout à fait intéressantes, avec des marchés locaux qui sont présents, donc une infrastructure publique qui est présente pour soutenir les agriculteurs à proximité. Donc ça, c'est vraiment des choses qui sont intéressantes.
1: On parle d'agriculture agroécologique en Belgique et en Europe avec cette initiative Agroécologie Transect. Avec Adrien, notre invité, dans quelques instants, on va parler un petit peu de la COP30, puisqu'on est en pleine COP30. Mais avant ça, on passe une pause musicale.

0: Vous êtes toujours dans l'émission C'est ma terre avec Adrien pour le projet Agroécologie Transect. On va parler de la COP30, hein. Ça peut changer pas mal de choses dans le quotidien des agriculteurs aussi, ça, la COP30. Les décisions prises justement à la COP30 peuvent-elles vraiment modifier le quotidien d'un agriculteur belge ou européen ?
1: Alors c'est dur à dire, je reste scientifique et donc je ne suis pas un politologue ou autre. En tout cas, ce qu'on voit au niveau des chiffres, c'est que le challenge est toujours présent. On parle donc là de la COP30, donc c'était pas la première COP, c'était pas hier. Et malgré ça, on voit que les challenges restent présents. Donc on peut aussi simplement se dire que ça n'a pas tout solutionné. Est-ce que ça a eu un impact positif? Probablement. On ne peut pas nier que de se rassembler autour d'une question, d'échanger, de débattre est de toute manière quelque chose de positif. Maintenant, la réalité aussi, et nous on le voit, c'est que... Alors moi je le vois ici plutôt au niveau européen, mais c'est quand même un challenge aussi de rassembler tout le monde avec leur contexte, avec leur réalité politique, avec tout ce qui peut avoir de différent d'un pays à l'autre, et d'essayer de trouver des solutions ensemble. Ça reste quelque chose de challengeant. Ouais.
0: Comment les agriculteurs perçoivent-ils ces discours justement internationaux avec l'espoir, scepticisme ou bien même de grandes attentes?
1: Mais ça dépend vraiment d'un agriculteur à l'autre. Il y a certains agriculteurs qui sont très engagés eux-mêmes, et donc parce qu'ils n'ont pas tous que agriculteurs, et donc eux-mêmes ils vont voir ça avec beaucoup de positivité, le fait d'essayer d'avancer, le fait d'essayer de trouver des solutions innovantes. Eux-mêmes ne vont pas hésiter à essayer des choses, à peut-être se planter, peut-être réessayer d'autres choses. Donc il y en a certains qui sont vraiment à l'avant-garde. Donc sont vraiment les, comment on les appelle en anglais, les front runners, ceux qui sont vraiment à l'avant-garde de la transition, et eux aussi sont parfois très critiques aussi de ce qui est fait, ou parfois des choses qui vont aller, qui vont pas bien aller. Et à l'inverse de ça, on a parfois des agriculteurs où, et je peux tout à fait les comprendre, et c'est aussi parfois mon cas, où on sent très déconnecté de toutes ces choses-là. Il se passe des choses finalement à la télévision, mais on voit que dans notre quotidien, ça change pas tant que ça. Et donc je pense que pour une part de ces agriculteurs, lorsqu'on les a questionnés, eh bien, ils voyaient les politiques européennes comme quelque chose de très loin, parce que nous on était à l'échelle européenne, donc on parlait plutôt de politique européenne. Ils voyaient ça comme quelque chose de très loin, quelque chose qui les aidait pas forcément. Alors certains étaient conscients, hein, que c'est ce qui rapportait aussi des subsides, mais ils se questionnaient pourquoi est-ce que finalement eux avaient un peu de subsides alors que le voisin qui produisait d'une moins bonne manière avait plus de subsides. Mais donc oui, ils voient pas toujours ça d'un bon œil, en tout cas des résultats que nous on a eu.
0: A contrario, est-ce qu'il y a justement des pays qui sont plus avancés que d'autres pour mettre justement en pratique ces décisions qu'on prend à la COP30?
1: Oui, indéniablement. Je pense que une des réalités aussi lorsqu'on se balade en Europe, c'est voir qu'au niveau socio-économique, on n'est quand même pas tous logés à la même enseigne. Et donc c'est un petit peu deux revers. La première chose, c'est que les pays plutôt, classiquement d'Europe de l'Ouest, qui ont quand même des revenus un peu plus hauts, vont avoir peut-être plus de marge de manœuvre à consacrer de l'argent à des aspects plutôt environnementaux et à accepter de se dire que cette transition, elle a un coût. Et donc, il faut aussi pouvoir investir dans cette transition, même si les résultats montrent qu'elle peut être aussi rémunératrice, cette transition. C'est pas que un coût. Ça peut vraiment avoir un impact positif. Malgré tout, il faut passer le pas. Donc ça, c'est peut-être des réalités plus par chez nous, mais il y a d'autres pays où on voit que le challenge reste vraiment encore que ces populations sont très pauvres, et donc de s'assurer que tout le monde ait un revenu et de nourrir tout le monde reste l'enjeu principal. Et donc ça peut parfois être plus challengeant au niveau des mesures environnementales et autres, mais ça a un revers, c'est-à-dire que parfois c'est plus facile au contraire, parce qu'ils ont l'habitude de faire avec moins, c'est-à-dire d'avoir moins d'intrants, d'avoir moins de richesses, d'avoir moins de possibilités entre les mains, et donc il y a des résultats qui mettent en avant que finalement les revenus les moins aisés, sans même avoir besoin de mesures environnementales ou d'avoir besoin de grands discours, en fait, sont celles qui ont les impacts les plus faibles, mais plus par nécessité.
0: Pour vous, qu'attendez-vous justement en tant que chercheur et coordinateur des projets de cette COP30? En tant que chercheur, qu'est-ce que vous attendez-vous cette COP30?
1: Alors ce qu'on attend, c'est de toujours pouvoir augmenter la conscience qu'on a de tous ces challenges globaux. Je pense que c'est important de le dire et de le répéter. Donc dans les barrières et leviers qu'on a été décelés dans toutes ces fermes, un aspect important, c'est que les agriculteurs ou les personnes de terrain, ça peut être aussi des conseillers agricoles, ça pouvait être des chercheurs, eh bien mettaient en avant que pour eux, une des barrières principales, c'était le manque de considération des personnes autour d'eux. Et donc ça peut se retrouver au niveau des politiques, comme on le mentionnait précédemment, de ne pas avoir des ambitions politiques assez grandes, assez fortes et assez marquées. Mais ça peut être aussi au niveau des citoyens qui les entourent, où ils ont l'impression d'essayer de faire bien, de faire mieux, d'avoir des productions, par exemple, qui sont plus diversifiées. Et puis, ils ne trouvent pas de marché, ils ne trouvent pas de personnes qui sont prêtes à acheter leurs produits. Et donc ça, c'est un vrai challenge. Et donc, ce qu'on pourrait attendre, c'est de vraiment augmenter cette considération qu'on a vers l'agroécologie et même vers l'agriculture de manière générale. Quand on voit aujourd'hui la part de ce qui est dépensé par les gens au niveau de leurs revenus pour l'agriculture ou pour se nourrir tout simplement, elle est vraiment minimale, elle est de plus en plus faible. Et donc j'espère aussi qu'il va y avoir cette conscientisation de ce côté-là, de recentrer nos revenus et nos moyens sur les choses qui sont finalement importantes.
0: Qu'est-ce qu'on peut déjà en retirer de cette étude, donc de ce projet justement Agricologie Transect pour la Belgique et pour le reste de l'Europe aujourd'hui? Qu'est-ce qu'on peut déjà en retirer?
1: Donc on a pu effectivement au niveau du projet Agroécologie Transect déjà trouver des solutions qui sont intéressantes. Alors évidemment des gros challenges qui restent encore fort présent, on n'a pas trouvé de remède miracle, mais on peut en tout cas mettre en avant, au niveau du groupe ABC, l'agriculture biologique de conservation des sols montre des vrais résultats intéressants sur la biodiversité, donc de pouvoir mettre en avant que les populations de vers de terre sont plus importantes lorsqu'on travaille moins le sol, lorsqu'on utilise moins de pesticides et autres. Et donc ça, c'est vraiment quelque chose qui ressort comme étant très intéressant, mais finalement pas que au niveau purement agricole, mais aussi dans les systèmes de manière plus générale, essayer de mettre en avant que certaines pratiques agroécologiques mettent aussi des revenus intéressants en avant, alors que c'est peut-être quelque chose qu'on n'a pas forcément en tête. On se dit tout de suite, oh oui, le bio ou autre, ça rémunère moins, alors que non, ça peut vraiment être rémunérateur.
0: Alors, on termine cette émission. Alors, si vous deviez décrire un lieu, une ferme qui incarne tout ce que vous avez observé sur la résilience humaine, l'écologie, lequel choisiriez-vous?
1: Alors, celle que je choisirais, ce serait la micro-ferme d'inspiration créole en Guadeloupe. Bon, déjà parce que c'est un paysage assez paradisiaque, hein, quand même. C'est d'avoir une température comme ça de 30 degrés toute l'année, c'est quelque chose qu'en Belgique, on a du mal à imaginer. Et puis au-delà de ça, vraiment pour son côté à la fois respect des traditions, où c'est inspiré de ce qui pouvait se faire dans le passé. Alors je dis dans le passé, mais c'était pas si loin à l'échelle de l'agriculture. Mais en même temps, au-delà de ce respect des traditions, d'avoir une approche tout à fait innovante, où ce sont vraiment des scientifiques qui se sont penchés sur la question avec des agriculteurs. Et donc il y a une vraie participation des agriculteurs dans ces systèmes-là et qui ont permis de mettre en avant des systèmes qui fonctionnent. Et ça, c'est important.
0: Merci beaucoup Adrien d'être venu dans cette émission Sématère. Je crois qu'on a fait un beau tour de la question. Je crois qu'on a bien voyagé avec vous entre le nord de l'Europe jusqu'en Guadeloupe. On rappelle ce projet, c'est Agroécologie Transect avec Adrien Swartenbroeks.
1: Merci Stéphane.

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2: Bonjour chers auditeurs et bienvenue dans une miette de théologie où j'ai la joie de recevoir Benoît Bourgine, professeur de théologie à l'UC Louvain. Bonjour Benoît Bourgine.
3: Bonjour Véronique Bontemps.
2: Vous lisez pour nous les psaumes et vous faites une théologie du psautier. Aujourd'hui, nous allons lire ensemble le psaume 102. Vous avez donné un titre, « Bénir le Dieu de toute grâce ». C'est déjà tout un programme.
3: Il y a le thème de la bénédiction qui s'impose, puisque le psaume s'ouvre par « Bénis le Seigneur mon âme » et se termine par « Bénis le Seigneur mon âme ».
2: Aucun doute.
3: C'est la bénédiction, exactement, qui s'impose avec évidence, et alors qui est liée très vite, dans l'ouverture du psaume, par la célébration du nom de Dieu. « Bénis le Seigneur mon âme, du fond de mon être, son saint nom ». Alors, il faudra examiner qu'est-ce qui tient le psalmiste pour faire ce lien étroit entre le nom et la bénédiction, et aussi entendre les résonances que ce lien a dans le Nouveau Testament. Mais les exégètes nous indiquent que c'est à la fois un hymne et une action de grâce. Le psaume est centré sur l'amour paternel du Dieu de l'Alliance.
2: Qu'est-ce que la différence entre un hymne et une action de grâce ?
3: Alors, un hymne est sur le ton de l'exultation, de la célébration. Une action de grâce va déployer les motifs pour lesquels on loue Dieu. Hein, on peut être juste dans l'exultation, dans la célébration, on peut aussi dans une action de grâce. Et comme c'est le cas dans le psaume, qui mêle les deux tonalités, eh bien, dès le verset 2, « Bénis le Seigneur mon âme, n'oublie aucun de ses bienfaits ». Autrement dit, il y a un lien entre la mémoire et la louange. Cette louange est réactivée par le fait de sortir de l'ingratitude. Ce qu'on a est indu. Non, ce qu'on a n'est pas indu.
2: Et on ne peut pas s'habituer à ce qu'on a.
3: Voilà, et il est évidemment sain, d'ailleurs humainement de manière générale, de reconnaître ce qu'on doit aux autres, hein, ce qu'on doit à la génération d'avant, à notre civilisation, mais aussi, a fortiori, ce qu'on doit à Dieu, simplement l'être. Et justement, dans ce psaume, il y a d'abord une louange au Créateur de qui notre être tient, évidemment, de qui on tient notre être, mais aussi de celui qui se manifeste tel qu'il est et qui souhaite faire connaître l'amour qu'il a pour nous, faire connaître ce qu'il fait pour nous. Et on va voir les versets centraux qui parlent de révélation. Et non pas seulement ce qu'il fait pour nous, mais ce qu'il est en lui-même.
2: C'est son nom.
3: Voilà, exactement. Donc, il déploie le mystère de son nom. Alors, révélation du nom et révélation de ce qui signifie son nom, qui est miséricorde, en fond. Là, nous sommes pleinement, de plein pied, dans le livre de l'Exode. Et de fait, le vocabulaire de ce psaume nous plonge dans la dynamique de la révélation du nom de Dieu dans le livre de l'Exode, et donc évidemment la bienveillance de Dieu qui se manifeste dans le fait qu'il entend la détresse de son peuple esclave du Pharaon, et sa décision de le sauver, mais de lui révéler non pas seulement sa bienveillance, mais de lui révéler sa gloire, ce qu'il est, de manière à le rendre participant de sa gloire, lui faire jouir, le faire jouir de sa gloire. Et nous avons au cœur de ce livre de l'Exode, au chapitre 33-34, les chapitres sans doute les plus lumineux de l'Écriture tout entière quand Dieu manifeste ce qu'il est à Moïse, manifeste qu'il est miséricorde, et que son désir le plus cher, c'est de communiquer à ses enfants cette gloire pour qu'ils y participent. Voilà. Nous pouvons peut-être maintenant lire le psaume.
2: Bénis le Seigneur, mon âme, du fond de mon être son saint nom. Bénis le Seigneur, mon âme, n'oublie aucun de ses bienfaits. Lui qui pardonne toutes tes fautes, qui te guérit de toute maladie, qui rachète à la fosse ta vie, qui te couronne d'amour et de tendresse, qui rassasie de bien tes années, et comme l'aigle se renouvelle ta jeunesse. Le Seigneur qui fait œuvre de justice et fait droit à tous les opprimés, fit connaître ses voies à Moïse, aux enfants d'Israël ses hauts faits. Le Seigneur est tendresse et pitié, lent à la colère et plein d'amour. Elle n'est pas jusqu'à la fin sa querelle, elle n'est pas pour toujours sa rancune. Il ne nous traite pas selon nos péchés, ne nous rend pas selon nos fautes. Comme est la hauteur des cieux sur la terre, puissant est son amour pour qui le craint. Comme est loin l'Orient de l'Occident, il éloigne de nous nos péchés. Comme est la tendresse d'un père pour ses fils, tendre est le Seigneur pour qui le craint. Il sait de quoi nous sommes pétris, il se souvient que poussière nous sommes. L'homme, ses jours sont comme l'herbe, comme la fleur des champs, il fleurit. Sur lui qu'un souffle passe, il n'est plus, jamais plus ne le connaîtra sa place. Mais l'amour du Seigneur pour qui le craint est de toujours à toujours, et sa justice pour les fils de leurs fils, pour ceux qui gardent son alliance, qui se souviennent d'accomplir ses volontés. Le Seigneur a fixé son trône dans les cieux, par-dessus tout sa royauté domine. Bénissez le Seigneur, vous, ses anges, héros puissants qui accomplissez sa parole, attentifs au son de sa parole. Bénissez le Seigneur, toutes ses armées, serviteurs, ouvriers de son désir. Bénissez le Seigneur, toutes ses œuvres, en tout lieu de son empire. Bénis le Seigneur, mon âme.

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1: Nous venons de lire le psaume 102 en hébreu 103 avant la pause musicale. Et Benoît Bourgine, vous avez fait écho au fait qu'il y a une référence avec l'Exode au chapitre 33-34 et le nom qui est ici donné. Est-ce que vous pouvez creuser cette idée pour nous, pour qu'on comprenne mieux ?
2: Oui, on a entendu que le psalmiste exhorte son âme à bénir Dieu, en fonction de, précisément, du saint nom de Dieu. Et l'ensemble du psaume baigne dans la célébration de la miséricorde de Dieu, dans la révélation de ce qu'il fait pour Israël. Il fait droit à tous les opprimés, il fit connaître ses voies à Moïse, aux enfants d'Israël, c'est au fait, au verset 6 et 7. Mais essentiellement, au-delà même de la bonté de Dieu pour son peuple, il y a une révélation de ce qu'il est. Et la volonté de communiquer cette gloire aux enfants d'Israël. Donc autrement dit, par rapport au Dieu des patriarches d'Abraham, d'Isaac et de Jacob, il y a quelque chose de nouveau dans l'ouverture du livre de l'Exode. Et de fait, ça correspond très exactement à l'épiphanie, la manière dont Dieu se manifeste à Moïse dès le chapitre 3, où il l'appelle pour libérer son peuple. Rappelons-nous ces quelques versets vraiment bouleversants, où précisément Dieu s'annonce à la première personne, en je. J'ai vu la misère de mon peuple, 3, 7, hein, du livre de l'Exode. J'ai entendu son cri devant ses oppresseurs. Je connais ses angoisses. On voit là les entrailles de Dieu qui sont remuées par le mal de son peuple.
1: Et l'esclavage. La proximité avec son peuple.
2: Exactement. Il y a là quelque chose de maternel, de paternel, comme on le verra dans le psaume. Hein, comme est la hauteur des cieux sur la terre, puissant son amour pour qui le craint, comme est loin l'Orient de l'Occident, il éloigne nos péchés. Donc on voit la largeur, la hauteur, la profondeur. Donc il y a du vertical, la hauteur des cieux sur la terre, d'épais, loin l'Orient de l'Occident. Hein. Il est comme un père, la tendresse d'un père pour ses fils. C'est bien cette tendresse-là qui s'exprime au début de l'Exode et qui déclenche cette volonté de se faire connaître tel qu'il est. Alors, évidemment, cette initiative que prend Dieu pour tirer son peuple de l'esclavage, et qui n'est pas une réponse à une prière, qui est une initiative de Dieu, c'est ça qui est important. Et une fois cette volonté de libération de son peuple effectuée, il y a, on se rappelle, le péché, parce que ce péché est présent hein, dans le psaume, déjà dès ce lien au verset 3 entre la faute et la maladie. On sait que ce lien problématique rebondit dans le Nouveau Testament. Par exemple, le paralytique qui est porté devant Jésus, Jésus dit « Mais tes péchés sont remis. » Il était venu et on lui exposait le paralytique pour qu'il le guérisse et lui lui remet les péchés. Comme si cette libération du péché était ultime, en fait, et il va au plus urgent, à la libération de l'âme avant le corps. Mais la libération du corps sera le signe de la libération de l'âme. Hein. Et on revoit ça encore en Jean 9 avec la guérison de l'aveugle-né. Mais ce qui est remarquable, c'est que précisément après le péché du peuple, avec le veau d'or, au chapitre 32, au lieu d'abandonner son peuple dans le désert en disant « Mais ce peuple ingrat que j'ai tiré d'Égypte, de l'esclavage, à qui j'ai donné la loi, à qui je me suis révélé dans l'épiphanie, à qui j'ai assuré de ma fidélité, voilà qu'il n'a pas la patience d'attendre quelques jours et qui se fait un dieu, le veau d'or. » Et Moïse prie cette fois et sollicite de Dieu la miséricorde, que évidemment Dieu n'attendait que de ça, pour manifester sa miséricorde. Et c'est là que le nom qu'il avait révélé à Moïse au chapitre 3, hein, je suis le Seigneur, et c'est le tétragramme, hein, le fameux nom hein, par lequel il se manifeste, qui là est expliqué, déployé en plénitude, parce que Dieu s'appuie sur ce péché colossal pour manifester l'ampleur de sa bénédiction, de sa miséricorde. Et voilà ce qu'il dit. Ce n'est plus « je suis qui je suis », un nom en « idem per idem hein, »,« je suis qui je suis », dans une curieuse répétition qui mime presque ce buisson qui est enflammé sans être consumé, dans son épiphanie du chapitre 3. Mais cette fois, Dieu dit « j'ai pitié de qui j'ai pitié hein, ?» En réponse à la prière de Moïse, « fais grâce à ce peuple qui a péché, certes, mais remets-lui sa faute. » Et il dit « évidemment, je vais faire ça, je vais remettre sa faute. Et puis évidemment, je vais suivre mon peuple de plus près encore. » Et Moïse, évidemment, toi qui me demandes de me montrer à toi dans toute ma gloire, je vais aussi accéder à tes désirs. Parce que je n'attends que ça, hein, si je peux commenter. Et voilà ce qu'il dit, je fais grâce, à qui je fais grâce, j'ai pitié de qui j'ai pitié. Autrement dit, ce « je suis qui je suis » ou « je serai qui je serai », parce que c'est l'inaccompli, hein, l'histoire que je veux avoir avec toi, tu vas ouvrir les yeux sur qui je suis. Cette histoire sera l'occasion de me connaître. Hein. Voilà ce qui est engagé dès le chapitre 3. Et au chapitre 34, il y a cette manifestation et l'exégèse du nom de Dieu mystérieux, je suis qui je suis. Je fais grâce à qui je fais grâce. J'ai pitié de qui j'ai pitié. Et il y a cette déclaration, surtout, qui arrive au verset 8 dans notre psaume, qui est repris du chapitre 34 de l'Exode. Le Seigneur est tendresse et pitié, lente à la colère et plein d'amour. Elle n'est pas jusqu'à la fin sa querelle, elle n'est pas pour toujours sa rancune. Et au cas où vous n'auriez pas compris, il ne nous traite pas selon nos péchés, ne nous rend pas selon nos offenses. Et on voit là cette miséricorde qui s'exprime qui inverse même l'ordre dans lequel il se présentait lors du don de la Torah, je cite, c'est le verset 6 du chapitre 34, « Seigneur, Seigneur, Dieu de tendresse et de pitié, c'est ainsi qu'il se manifeste à Moïse dans toute sa gloire, lent à la colère et plein d'amour, riche en grâce et fidélité, qui garde sa grâce à des milliers et tolère faute et transgression et péché, mais ne laisse rien impuni. » Alors c'est intéressant parce que par rapport à la formule qu'il avait lors du don de la Torah, au lieu de d'abord mettre qui punit, il inverse et il dit d'abord qui garde sa grâce à des milliers, et puis après qui punit les fautes. Donc il y a une inversion pour mettre en avant la miséricorde. Donc l'amour est, voilà la révélation faite à Moïse, l'amour en Dieu est premier. Il est le Dieu d'amour. Non.

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1: Benoît Bourget, on est frappé comme le thème de la bénédiction revient dans ce psaume 102. Elle est fondamentale dans la vie du chrétien ?
2: Oui, et quand on consulte le commentaire d'Augustin sur ce psaume, on est frappé qu'il prend l'occasion de ce psaume pour faire un enseignement sur la prière. Je vous cite en particulier ce passage de son commentaire. « Ô mon âme, bénis le Seigneur, que tous ensemble, commente Augustin, que tous les frères en Jésus-Christ, répandus partout et ne formant qu'un seul homme, dont la tête est déjà dans le ciel, que cet homme unique exhorte aussi son âme et lui dise « Ô mon âme, bénis le Seigneur ». Alors, cet enseignement de la prière que nous donne Augustin, c'est de dire, comme dans la célébration de l'Eucharistie, nous adressons au Père, au nom de Jésus, en présence de Jésus, et non seulement on le fait au nom de Jésus, mais nous constituons les membres de son corps dont la tête est au ciel. Donc, le Christ est mort pour nous alors que nous étions pécheurs, et c'est la démonstration de son amour. Mais c'est pas seulement par sa mort qu'il nous a montré son amour, mais aussi par sa vie. Et il reste auprès du Père à intercéder pour nous. Et donc, ça doit nous encourager à ne pas être pusillanime dans la prière.
1: C'est une immense espérance.
2: Mais oui, ce qu'on demande au Père, nous l'avons, nous sommes exaucés d'une manière ou d'une autre, parce que nous faisons partie de ce corps, et dans la foi, nous savons que notre tête est à sa droite, hein, le Christ ressuscité. Alors, ce qu'il importe aussi de voir dans cette bénédiction, puisque votre question portait sur la bénédiction, c'est combien ce psaume a été repris dans le Nouveau Testament, et notamment, on peut penser à l'hymne aux Éphésiens, qui est une longue bénédiction, qui célèbre cet amour extraordinaire de Dieu. Reprenons les premiers versets de cet hymne aux Éphésiens. « Béni, la bénédiction, béni soit le Dieu et Père de notre Seigneur Jésus-Christ, qui nous a bénis par toutes sortes de bénédictions spirituelles aux cieux dans le Christ. » Donc, la bénédiction à laquelle nous sommes tenus, que nous adressons au Père, elle est simplement une reconnaissance de la manière dont Dieu nous a bénis. Et la bénédiction, c'est donner la vie. Il nous a donné la vie, l'être, mais il nous a donné la vie qui est Jésus-Christ, la vie éternelle, tournée vers nous, que les apôtres ont touché, hein, ce verbe de vie qui est maintenant notre vie. Et alors c'est intéressant parce que dès le deuxième verset de cet hymne aux Éphésiens, nous avons l'aboutissement du don de Dieu, hein, de sa bénédiction de laquelle nous sommes tenus de lui rendre grâce et de lui rendre toute bénédiction. C'est ainsi qu'il nous a élus en lui, dès avant la fondation du monde, pour être saints et immaculés en sa présence dans l'amour, déterminant d'avance que nous serions pour lui des fils adoptifs par Jésus-Christ. Alors là, nous avons encore, comme dans l'Exode, comme dans le psaume 102, à la fois cette démonstration de la part de Dieu qui vient à nous sans que nous ayons rien demandé, mais qui nous élit. Ça veut dire qu'il prend l'initiative et il a pour nous ce projet fou d'être le fait d'être avec nous pour toujours dans l'amour. Voilà où tout ça doit aboutir pour être saint et immaculé en sa présence dans l'amour. Et il y a à la fois la manifestation de ce projet, hein, comme on l'avait vu dans le psaume 102, il a révélé ses desseins à Moïse, mais aussi de nous donner un nouveau statut. Nous ne sommes pas seulement les créatures auxquelles il est fait bien bonté, etc. Non, nous sommes ses enfants, comme enfants. Donc un nouveau statut, de même que en Exode, Israël devient l'enfant de Dieu, le fils de Dieu. Hein. Donc corrélatif à cette démonstration de bonté inimaginable, il y a ce nouveau statut. C'est comme enfant que nous participons à la gloire de Dieu, auquel il nous fait accéder. Alors, nous avons, notez-le aussi, le même lien avec le nom, hein, de Dieu. L'hymne continue. Hein. Tel fut le bon plaisir de sa volonté, la louange de gloire de sa grâce dont il nous a gratifié dans le bien-aimé. En lui, nous trouvons la rédemption par son sang, la rémission des fautes, même accent hein, sur cette démonstration d'amour qui est, rappelons aussi, on ne doit pas oublier que nous sommes profondément pécheurs et en besoin de guérison hein, de sa grâce. Il nous a fait connaître le mystère de sa volonté. Là encore, démonstration de ce qu'il veut de nous, de son dessein bienveillant, avec, et donc là, il y a le moment de l'élection d'Israël, puis l'élection des païens, et enfin, à la louange de gloire de sa grâce dans le Christ. Et là, c'est évidemment le nom de Dieu, le nom dont parle l'Épître aux Philippiens, le nom par lequel nous devons être sauvés et qu'il a exalté au ciel.
1: Merci beaucoup Benoît Bourgine de nous avoir monté la grandeur insondable de la vocation chrétienne à travers ce psaume et l'hymne aux Éphésiens.
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Du livre de l'Apocalypse. Le salut est donné par notre Dieu, lui qui siège sur le trône, et par l'Agneau. Louange, gloire, sagesse et action de grâce, honneur, puissance et force à notre Dieu pour les siècles des siècles.

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2: Je suis né juif, j'ai reçu le nom de mon grand-père paternel, Aaron. Devenu chrétien par la foi et le baptême, je suis demeuré juif comme le demeuraient les apôtres. C'est notamment par ces mots que le cardinal Lustiger a voulu que l'on se souvienne de lui. Aaron Jean-Marie Lustiger, comme il aimait se présenter, a été archevêque de Paris de 1981 à 2005. Il aurait eu 100 ans ce 17 septembre 2026 et nous allons en parler avec vous, docteur Richard Prasquier. Bonjour.
3: Bonjour.
2: Vous avez présidé le CRIF, le Conseil représentatif des institutions juives de France. Vous êtes à l'origine du mémorial Lustiger qui se trouve à Abou Gosh, près de Jérusalem. Et vous avez reçu le prix de l'amitié judéo-chrétienne de France en 2015. Vous êtes aussi membre du comité d'honneur de l'Institut Jean-Marie Lustiger. C'est donc quelqu'un que vous avez bien connu.
3: C'est quelqu'un que j'ai eu la chance de connaître dans ces dernières années. Donc je ne le connais pas sur l'ensemble de sa carrière, bien entendu. Je peux dire que j'ai eu avec lui des rencontres qui m'ont profondément marqué, même si je ne l'ai pas fréquenté de façon extrêmement intense, mais c'était à des moments importants.
2: Est-ce que vous pouvez nous dire dans quelles circonstances vous l'avez rencontré ?
3: Alors, il se trouve que j'avais été appelé à être le parrain d'un enfant de mes amis à son baptême, qui m'avait demandé, bien que je sois juif. Et il se trouve que quand cet enfant a fait sa confirmation, sa mère m'a demandé de l'accompagner en tant que parrain à l'église de Notre-Dame de l'Assomption. Et là, il y avait plusieurs files et j'ai eu la surprise de voir que le nouvel évêque de Paris, Monseigneur Lustiger, était dans une de ces files. Alors je me suis dit que c'était dans cette file-là que je devais aller. Pendant que j'attendais, je me disais ce que je vais lui dire, qui je suis. Et puis heureusement, je me suis retenu. Mais je me suis dit que c'était tout de même une première rencontre inhabituelle et marquante.
2: Oui, et là, vous connaissiez son histoire.
3: Bien entendu, les journaux avaient parlé de son histoire. Son histoire, c'était une histoire d'un enfant d'une famille juive polonaise. Moi, je suis né en Pologne. Je suis un enfant d'une famille juive polonaise. Il se trouve qu'à cette époque, le pape était aussi un pape polonais. J'étais très fier qu'un pape polonais soit élu, alors que je ne savais pas du tout quelles étaient ses positions.
2: Et quand vous l'avez rencontré, après, quand vous avez discuté, c'était dans quelles circonstances ?
3: Alors, après, je suis devenu le président du comité français pour Yad Vashem. J'ai eu l'occasion et la chance, un peu par hasard, de rencontrer un certain nombre de prêtres qui avaient été des justes. Et ça m'a permis de connaître l'importance de l'aide qui a été accordée par certains milieux ecclésiastiques en France. Et personnellement, disons, l'une de mes portes d'entrée dans le dialogue judéo-chrétien n'avait pas trait au cardinal Lustiger, mais à son grand ami, cardinal de Courtrai, que je n'ai personnellement jamais rencontré. Et c'était un de mes amis qui m'a dit, un jour, le cardinal de Courtrai nous a dit « Soyez de bons juifs, ça m'aidera à être un bon chrétien. » Et je me suis dit que quand un catholique dit une phrase comme ça, il faut fraterniser avec les catholiques. Et le passé, il faut le connaître, il ne faut pas l'oublier, mais le passé, c'est le passé. Il y a là des moyens de vivre ensemble, de partager nos expériences qui se font sans arrière-pensée. Ça a été véritablement une clé, une ouverture. Voilà, donc tous ces éléments ont créé une ambiance extrêmement favorable. J'ai eu aussi l'occasion de devenir extrêmement proche du père Patrick Desbois. Patrick Desbois avait travaillé avec le cardinal de Courtrai. Il était venu à Paris pour travailler avec le cardinal Lustiger. Donc tous ces éléments faisaient qu'il était assez naturel que je rencontre le cardinal. J'avais envers lui un respect considérable. Il est venu plusieurs fois à la maison chez ma mère, me demandait de lui préparer des plats de la cuisine polonaise.
2: Ça vous a réuni ces origines polonaises communes ?
3: Bah, oui, vous savez, un jour il m'a demandé si ma mère pouvait préparer du pied de veau engelé. Pied de veau engelé, c'est une spécialité juive que, véritablement, qui ne peut être appréciée que d'un juif, d'origine polonaise, parce qu'un juif d'Afrique du Nord et qui que ce soit d'autre ne peut pas supporter cette nourriture. Et ma mère ne savait pas le faire. J'ai pas osé le dire au cardinal, mais on a pris un traiteur. Il se trouve que ce traiteur juif venait de Benjin. C'était la ville de naissance des parents Lustiger. Et donc, c'était un juif très orthodoxe. Il m'a dit, mais c'est le rêve de ma vie que de rencontrer le cardinal Lustiger. Et je n'oublierai pas ce dîner où il est venu, où il a parlé de la ville de Benjin, que le cardinal ne connaissait pas. C'était des moments extrêmement émouvants. Mmh. Et puis, j'ai eu l'occasion de le voir à la maison Eugène Garnier, 24 heures ou 48 heures avant son décès, je crois. Je garde un souvenir très très fort de ce moment-là où il n'avait plus tout à fait son contrôle de soi. Mais voilà, toute cette trajectoire, peut-être encore un autre épisode pour placer les choses, parce que ça m'a beaucoup marqué. Comme vous le savez, le cardinal, avec Patrick Desbois et avec Israël Singer, qui était à cette époque directeur général du Congrès juif mondial, ont organisé, à partir de l'année 2003, si je me souviens bien, des rencontres entre les cardinaux français et les rabbins orthodoxes, j'insiste, américains. Et ces rencontres avaient lieu à New York. Lors de la deuxième de ces rencontres, en 2004, au déjeuner, on voit arriver quelqu'un de complètement imprévu, qui était Israël Lowe, l'ancien grand rabbin d'Israël, qui avait émis des critiques extrêmement dures contre cardinal Lustiger. Israël Lowe est venu à cette... nous étions tous dans le déjeuner, et il est tombé dans les bras du cardinal. Et c'est un des moments privilégiés de mon existence.
2: Oui, ça devait être très émouvant de voir ces deux hommes se réconcilier.
3: Oui. Oui. Et c'est toute la trajectoire du cardinal Lustiger, disons tout son rapport avec les Juifs. Il est là, il est synthétisé à ce moment-là.
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2: Sur RCF Notre-Dame, nous rendons hommage au cardinal Lustiger à l'occasion du centenaire de sa naissance. Alors, il est le fondateur de Radio Notre-Dame, mais dans cette émission, nous tentons de comprendre son lien au judaïsme et les relations qu'il entretenait avec la communauté juive. On va revenir sur des points de tension, non pas pour rester sur une note négative, mais dans le but d'écouter ce que les juifs ont à nous dire, à nous chrétiens, tout en gardant à l'esprit qu'il fut un acteur du dialogue entre juifs et chrétiens. On peut peut-être commencer par évoquer ce moment où on a parlé dans les médias des origines juives du cardinal Lustiger, surtout à partir de 1981, quand il est devenu archevêque de Paris. On a alors beaucoup parlé de sa conversion, et au début, ça a pu susciter des réactions assez défavorables dans les milieux juifs. Est-ce que vous pouvez nous en dire deux mots, docteur Richard Presquier ?
3: Oui, il faut comprendre ce que représente la notion de conversion dans la psyché juive. Le converti lui-même a été utilisé par l'Église pour être, au Moyen-Âge, le porteur de paroles savantes contre les Juifs, puisqu'il connaissait le judaïsme. Dans les disputations qu'il y a eu au Moyen-Âge, et l'image des convertis, c'est l'image de la théorie chrétienne, qui était la théorie de la substitution.
2: En nommant Jean-Marie Lustiger archevêque, l'Église faisait la promotion de la conversion. C'est comme ça que ça a été perçu.
3: C'est comme ça que certains ont dû le percevoir. En même temps, je suis sûr que parmi les Juifs, certains ont été fiers de la promotion de quelqu'un qui avait des origines juives évidentes et qui ne les cachait pas. Mais beaucoup ont été très inquiets, justement, parce que cette figure positive, attirante, allait éloigner les Juifs du judaïsme et que c'était finalement une dernière ruse de l'Église.
2: Le pontificat de Jean-Paul II a fait beaucoup pour le rapprochement entre Juifs et chrétiens, et là on en était au tout début.
3: Énormément, énormément. Il faut bien comprendre d'où on venait, c'est-à-dire que le Concile Vatican II, la personnalité même de Jean XXIII, a été conçue par les Juifs comme extrêmement positive. Mais il s'agissait d'un petit monde d'intellectuels. Les choses ont évolué, notamment en France, elles ont évolué de façon particulièrement importante grâce à des personnalités comme le père Bernard Dupuis, le père Jean Dujardin. Et donc, il y avait cette force dans l'Église qui avait précédé l'action publique de Jean-Marie Lustiger, mais qui n'était évidemment pas connue de la part des Juifs du quotidien.
2: Il a eu ces paroles étonnantes, « Je suis resté juif ». Est-ce que vous pouvez nous dire comment ça a été perçu, ça, bien que catholique, de dire « Je suis resté juif » ?
3: Il y a plusieurs lectures. D'abord, le terme « juif », c'est un terme polysémique, ça a plusieurs significations. Il se trouve que dans le cadre de la loi religieuse juive,
2: la halakha,
3: ce qu'a dit le cardinal Lustiger était vrai.
2: C'est... Oui, puisqu'on est juif du moment qu'on a une mère juive. C'est
3: on
2: ça,
3: est
2: c'est
3: juif
2: la
3: à partir du moment où on a une mère juive, et le fait de quitter le judaïsme ne nous empêche pas de rester juif. Cela étant dit, il y avait cette idée que lorsque se convertir en période de danger, ça laisse... Voilà.
2: Oui, il a été baptisé en 1940, donc voilà, alors ça aurait pu être pour voilà, se protéger.
3: Alors, voilà, alors on connaît très très bien l'histoire de la conversion de Jean-Marie Lustiger, la lecture d'une Bible qui se trouvait dans sa famille, et aussi la fréquentation d'une famille allemande, anti-nazie, catholique, qui l'a poussé à s'intéresser au catholicisme, alors que sa famille s'était beaucoup éloignée de la pratique du judaïsme. Il s'est converti en août 1940, c'était avant même le statut des Juifs. Donc ceux qui l'ont dit parce qu'on l'a dit, hein, il s'est converti parce que, etc. Mais non, il s'est converti parce que c'était son cheminement personnel.
2: Oui, et vous dites que finalement, nombreux sont ceux qui ont ressenti la sincérité de son engagement et qu'il a réussi à désarmer la plupart de ses critiques. Merci à vous, docteur Richard Prasquet. Nous poursuivons cette discussion dans un prochain épisode. Merci à Cédric Coba, à la réalisation technique de cette émission, disponible sur le site de RCF Notre-Dame.

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1: Et bonjour à toutes et à tous, c'est toujours un plaisir de vous retrouver. Marc Marguem et moi, nous avons décidé de prolonger notre séjour estival à Paris. Paris qui accueillera dans quelques jours le pape Léon XIV pour une visite très attendue. Le dernier séjour d'un pape dans la ville lumière remonte à 18 ans, c'était en septembre 2008 avec Benoît XVI. Plantons donc le décor musical de Paris, ville-musée, ville de tous les possibles. Depuis un siècle, elle n'a jamais cessé d'inspirer les musiciens, qu'ils soient venus d'ailleurs pour s'y installer ou nés dans ces quartiers aux noms évocateurs. Paris ne se raconte pas seulement en cartes postales, elle se chante en jazz, mais aussi en variété. Alors, aujourd'hui, on vous emmène en balade à travers cette ville aux mille visages, portée par toutes les voix qui l'ont célébrée, hier comme aujourd'hui. Paris, chanté sur tous les tons, c'est parti pour ce voyage en chanson.

0: Et voilà, c'est Malcolm McLaren, Jazz is Paris and Paris is Jazz. Malcolm McLaren que l'on connaît, qu'on a déjà traité dans d'autres émissions avec le passage, je dirais, pop classique avec Madame Butterfly. La France, et Paris en particulier, joue un rôle majeur dans l'histoire du jazz. La popularité du jazz en France remonte à la Première Guerre mondiale lorsque de soldats afro-américains sont arrivés à Paris en jouant du jazz précoce et du ragtime. La musique est rapidement devenue populaire au milieu des années 20. Josephine Baker, rappelez-vous, était l'une des plus grandes stars en France dansant sur des jazz aux Folies Bergères. Non, non, Frédéric, vous ne devez pas retourner jusque dans les années 1930.
1: Non,
0: mais on en avait parlé l'année passée dans une série donc d'émissions. C'est pour ça qu'on ne la programmera pas aujourd'hui.
1: Oui.
0: Elle a eu son tour. Puis, il y a eu de grands musiciens de jazz français comme Stéphane Grappelli et Django Reinhardt. Tiens, français, il n'est pas un peu belge, qui ont émergé peu après et les choses n'ont cessé de croître. Et ce n'était pas seulement eux, il y avait aussi toute une scène avec des clubs populaires et des groupes à partir des années 20.
1: Et savez-vous, Marc, en fait, la raison principale de tout cela, c'est qu'il y avait un racisme minimal contre les Noirs en France, surtout en comparaison avec l'Amérique de l'époque. Pendant des décennies, de nombreux grands musiciens afro-américains appréciaient de visiter, même de vivre à Paris, où ils étaient traités comme de grands artistes au lieu d'être considérés comme des sous-hommes. Au lieu d'être ségrégés, ils étaient célébrés, ils étaient respectés. Des musiciens, par exemple, comme Sidney Bechet, Dexter Gordon, Bud Powell, Kenny Clarke et bien d'autres sont venus encore et encore à Paris et en France pour faire des tournées.

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1: On peut dire que la France était aussi le premier endroit où la vraie critique de jazz est devenue une réalité, avec des livres sérieux écrits sur la musique à partir des années 40. Cela n'a vraiment commencé à se produire aux États-Unis qu'à partir des années 60, dans le contexte de l'essor de la fierté culturelle noire dans le cadre du mouvement des droits civiques.
2: Alors bon, je sais qu'on parle de Paris aujourd'hui et de la France, mais bon, il faut dire aussi que d'autres musiciens de jazz ont également déménagé en Suède, aux Pays-Bas, en Italie et ailleurs, d'ailleurs en Belgique aussi, hein, on peut le dire. Au final, cependant, Paris était le pont-clé vers tout le jazz européen qui a évolué depuis ses premières années.

0: Ella Fitzgerald, I Love Paris. Aujourd'hui, dans Eclectic, eh bien, on est de nouveau à Paris. C'est la troisième fois qu'on s'y arrête pour écouter sa bande son musicale. Alors, pendant la pause, Marc, vous me disiez, cette information que peut-être on ne connaît pas, en tout cas, moi, je l'ai découverte, hein, c'est que Ella Fitzgerald a donné le tout premier concert de l'histoire de Forêt Nationale. Et ça s'était passé le 3 décembre 1970.
1: Donc, c'est vrai qu'à l'ouverture de Forêt Nationale, il y a eu donc une soirée Maurice Béjart, mais bon, c'était, je dirais, un ballet,
0: oui,
1: d'accord, c'était
0: chantait
1: une soirée,
0: pas.
1: Il ne chantait pas, donc c'était pas un concert. Voilà, pour ceux qui voudraient nous corriger. Outre l'impact de ces songbooks qui ont largement contribué à la diffusion internationale du répertoire classique américain, le parcours de l'artiste se lie à l'aune de la lutte pour les droits civiques. Devenue l'une des personnalités les plus en vue au milieu du XXe siècle, la chanteuse américaine a bénéficié de l'indéfectible soutien de Norman Granz, opposant notoire au parti ségrégationniste. Comme c'est difficile, nous qui ne le sommes pas,
0: voilà.
1: Nous qui ne sommes pas ségrégationnistes,
0: c'est dur,
1: quand
0: hein,
1: il faut prononcer ce mot, c'est assez difficile. Cette résonance historique participe toujours à la personnalité de son œuvre.

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1: La crue de la Seine, en 1910, sert de cadre à l'histoire du film « Un monstre à Paris ». La crue génère le plus important débordement de ce fleuve depuis 1658.
2: Oui, il s'agit d'un événement majeur, tant pour son intensité que par les dégâts qui ont été engendrés, avec un pic maximal qui est atteint le 28 janvier 1910 à 8,62 mètres au pont d'Austerlitz. Alors, la cause de cette crue, c'est un hiver particulièrement pluvieux, combiné donc à de la neige, du froid, ça a saturé les sols du bassin de la Seine avant de provoquer donc une montée rapide des eaux. Près de 20 000 immeubles ont été inondés à Paris, transformant la capitale en une Venise improvisée où l'on circulait plutôt en barque et sur des passerelles en bois plutôt que dans le métro, parce que le métro, les gares comme Orsay et les Invalides et les réseaux de gaz et d'électricité ont été mis hors d'usage. La chanson « La Seine » de Vanessa Paradis et M. Mathieu Chédid raconte l'histoire et l'ambiance de Paris pendant cette célèbre crue du fleuve.
1: Elle est le premier extrait de la bande originale du film d'animation « Un monstre à Paris » réalisé par Bibo Bergeron et sorti en 2011. Vanessa Paradis prête sa voix au personnage principal féminin Lucie et M double le monstre. L'intrigue du film et l'esprit du morceau se déroulent à Paris lors de la grande inondation de 1910. Les paroles décrivent le fleuve qui sort de son lit avec assurance, devenu le théâtre magique et poétique d'une rencontre entre deux âmes artistes et décalées.

0: Paris est au cœur de notre émission éclectique aujourd'hui sur RCF avec Marc Marghem. Paris, bien qui a une bande son musicale très étendue, de nombreux artistes l'ont chanté et puis c'est aussi le décor de nombreux films de cinéma et justement encore du cinéma. Mais cette fois-ci, on passe au noir et blanc avec un grand classique. C'est La Belle Équipe de Julien Duvivier avec, vous vous en souvenez certainement, Marc Jean Gabin et Charles Vanel. Un film qui symbolise l'esprit de 1936. La chanson « Quand on se promène au bord de l'eau » écrite par Duvivier et chanté par Gabin, est un des personnages du film à part entière. Cinq chômeurs, dont un réfugié espagnol, gagnent à la loterie et décident de rénover ensemble, au bord de la Marne, une guinguette, un lieu emblématique de fraternité, d'espoir et de liberté, où l'on mange et où on danse avec une charmante insouciance. Une chanson écrite par le réalisateur, donc, et mise en musique par Maurice Yvan et Jean Sautreuil, rythme l'action. Présente dans le générique, on la retrouve de façon récurrente tout au long du film. Le décor est planté et fait directement écho à la vie du spectateur de l'époque qui jouit de ses toutes premières libertés.
1: Une atmosphère de gaieté et de joie se dégage. Tout se met à danser, le gendarme compris, et profite ensemble des plaisirs des dimanches à la campagne et d'un temps précieux loin du travail et des difficultés quotidiennes. Sans être proprement engagé, le film illustre les avancées sociales et les valeurs promues par le Front populaire. La Belle Équipe est un film qui suscite l'enthousiasme auprès des spectateurs dès sa sortie. En résonance directe avec l'actualité de son époque, le public peut s'identifier au personnage. Fait rare, à la demande de son producteur, Julien Duvivier tourne deux fins, une optimiste et une tragique. Et c'est au public de choisir le dénouement. Un référendum est alors organisé et c'est la fin heureuse qui est largement plébiscitée, Frédéric.
0: Et tant mieux, Marc. Allez, on écoute Jean Gabin.
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1: Le son typique des guinguettes du bord de Marne, et puis c'était l'occasion aussi de réécouter Jean Gabin, qui avait fait aussi une carrière avant de faire sa grande carrière au cinéma, une carrière aussi dans le musical. C'est Paris qui est au cœur de notre éclectique aujourd'hui sur RCF avec Marc Marguet. Mais alors maintenant, on change carrément, mais c'est éclectique. Hein. Donc on fait un grand écart et on change carrément de domaine musical avec une autre artiste. Avant de briller à l'Eurovision avec Voilà, Barbara Pravi a sorti le titre Pigalle, c'était en janvier 2020, sur son Extended Play, Reviens pour l'hiver. La chanson est une déclaration d'amour nostalgique et poétique à ce quartier mythique de Paris, donc Pigalle. Elle y chante son fantasme des années folles, imaginant une époque bohème faite de cabarets et d'artistes. Elle y exprime son rêve de jeunesse d'user ses cordes vocales dans les bars de Pigalle en attendant de devenir une idole. C'est notamment grâce au succès d'estime de ce titre et de son clip que le talent de Barbara Pravi en tant qu'auteur, compositrice, interprète a continué de s'affirmer auprès du public et de l'industrie.
2: Pigalle et la butte Montmartre ne sont pas de simples décors de fiction pour l'artiste. Parisienne de naissance, Barbara Pravi a vécu pendant près de 10 ans à Montmartre, juste au-dessus de Pigalle, vers les Abbesses. C'est son quartier de cœur, celui où elle a grandi et développé son univers musical très ancré dans la grande tradition de la chanson française. Le quartier de Pigalle abrite également des salles mythiques comme la Cigale, située sur le boulevard de Rochechouart, au métro Pigalle, une scène qu'elle connaît particulièrement bien pour s'y être produite au fil de sa carrière.

0: Enfin, il aura fallu attendre la moitié de la troisième émission consacrée à la bande-son de Paris pour que Marc Margem se décide à nous faire écouter Paris s'éveille de Jacques Dutronc. C'est évidemment un des grands classiques quand on pense à Paris en chanson. Sur ce titre de Jacques Dutronc, le solo de flûte traversière qui évoque le lever du jour sur la capitale a été capturé en fait sur le fil au beau milieu de la nuit. Roger Bourdin, qui est flûtiste de très grand renom, sortait en fait d'un concert solennel, habillé de son smoking de scène.
1: Invité par l'équipe à rejoindre le studio enfumé, il a écouté la piste une toute première fois en silence, a sorti sa flûte en argent scintillante et a plié cette improvisation historique et lumineuse en une seule et unique prise, avant de disparaître à nouveau en toute discrétion dans la nuit parisienne.

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1: J'aime parier au mois de mai, enfin, c'est pas moi qui le dis, hein, Marc. Moi, j'aime parier à toutes les saisons. Mais... Oui, mais là, c'est la reprise de cette chanson de Charles Aznavour.
2: À ses préférences.
1: Oui,
2: hein.
1: Mais oui, il a le droit. Il a le droit.
2: Des fois, c'est le mois de mai, des fois, c'est le mois d'août.
1: Oui, voilà. Oui. Voilà. Puis d'autres, c'est le mois d'avril, mais enfin, bref. C'était Charles Aznavour, vous l'avez reconnu, en duo avec la chanteuse de jazz Diane Reeves.
2: Embarquement immédiat dans un métro nommé Désir qui traverse Notre-Dame de Paris et passe sous l'Arc de Triomphe, accompagné par un orchestre de jazz manouche et des voyageurs qui dansent enfin déridés. La reprise du classique de Maurice Chevalier, Paris sera toujours Paris, est l'une des 13 haltes que fait Zaz dans son 3e album.
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0: Cet album de reprise est une surprise. Un an et demi après le précédent Recto Verso, et alors que sa tournée n'est même pas bouclée, je pensais prendre une année sabbatique. À vous, Zaz. Mais quand tant d'étoiles sont alignées, c'est une évidence, il faut foncer.
1: Les étoiles qu'évoque la chanteuse, alors aux 3 millions d'albums vendus dans 50 pays, ce sont Charles Aznavour et Thomas Dutronc qui l'accompagnent chacun en duo sur son nouveau disque. Quincy Jones, autre étoile, musicien et producteur américain légendaire, Thriller c'est lui, qui est venu à Paris superviser 3 titres de son album. Un Quincy Jones sous le charme, jazz à cette racine blues dans la voix que l'on jurait tout droit sortie d'un ghetto.

0: Paris de Mimi Pinson évoque à la fois le Paris populaire et poétique du 19e siècle, immortalisé par Alfred de Musset et la chanson interprétée par Sacha Distel. Mimi Pinson est l'héroïne d'un conte d'Alfred de Musset paru en 1845, Mademoiselle Mimi Pinson, profil de grisette. C'est une jeune ouvrière couturière, une grisette, logeant sous les toits de Paris. Malgré sa grande pauvreté, elle n'a qu'une seule robe et un bonnet. Elle incarne la gaieté, la dignité, la coquetterie et l'insouciance de la jeunesse parisienne de l'époque.
1: La chanson de Sacha Distel est sortie en 1969 sur des paroles de Maurice Thézé. Paris de Mimi Pinson rend donc hommage à un Paris nostalgique qui semble disparaître. Le texte déplore, vous l'entendrez, la disparition du Paris d'autrefois, l'accordéon, les poètes, les valses, les oiseaux de Montmartre, et implore le Paris de Mimi Pinson et de Molière et de ramener la joie, la légèreté et la simplicité dans les rues de la capitale.

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0: Et c'est avec cet air très nostalgique sur Paris de Sacha Distel, Paris de Mimi Pinson, que nous refermons ce troisième épisode d'Éclectique consacré à la bande sonore de Paris. On y reviendra très vite, Marc.
1: Oui, la semaine prochaine avec un quatrième volet. L'inspiration y est déjà. Et donc, le morceau porteur va être « An American in Paris ». Vous vous demandez pourquoi.
0: Oui.
1: Hein, mais donc, « An American Paris » avec la visite donc, de notre pape. Je pense que c'était probablement bien ça.
0: C'est bien
1: qui
0: vu.
1: Qui pouvait porter ce dernier volet.
0: Tout à fait. Bien, à la semaine prochaine, Marc. Et bonne semaine à tout le monde.
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1: Bonjour à tous et à toutes et bienvenue dans Bruxelles Mania. Tous les mercredis sur RCF Bruxelles, aujourd'hui au menu, on aura de la musique, mais surtout les pubs, l'église unie, protestante unie de Belgique. On retrouvera Jean-Guillaume de Mailly et ensuite nous retrouverons Cynthia pour les choses extraordinaires du hors UE et encore de la musique. Et tout de suite, on s'écoute One and Done de For Real.
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0: La paroisse protestante de Bruxelles, Botanique, accueille les curieux de la foi et de la Bible tous les jeudis midi hors vacances scolaires pour un temps convivial et une réflexion commune nourrie par une présentation. Le programme est riche et les intervenants variés et on écoute Jean-Guillaume Demailly qui nous en parle.
1: Bonjour à toutes et à tous et bienvenue dans cette émission Au fil de la vie. Cette émission est aujourd'hui consacrée à l'Église protestante unie de Belgique et nous avons le grand plaisir d'être en studio avec le pasteur Florian Gonzalez. Bonjour Florian.
2: Bonjour Jean-Guillaume.
1: Florian, tu es donc pasteur de l'Église de Bruxelles Botanique.
2: Tout à fait.
1: Et chaque année, le BOTA lance les Jeudis de la Bible. Ça se passe au Botanique, c'est tous les jeudis midi. Le Botanique, c'est 40 boulevard Bischofsheim à Bruxelles, en face du jardin botanique, comme c'est pratique. Comment ça se passe un midi du Botanique? À quelle heure est-ce que ça commence? Quelle est la structure? On vient avec son sandwich ou on trouve un sandwich sur place?
2: Alors, on est accueilli par un sandwich et puis également par un passage biblique. Alors, c'est-à-dire que c'est tous les jeudis midi 30, soit en présentiel, donc au Botanique, soit en visio. On tient à ce format d'ailleurs mixte, étant donné que ça nous permet d'accueillir, et c'est la vocation première des Midis de la Bible, d'accueillir un maximum de personnes dans la diversité qui représente notre paroisse. Et donc, après s'être réunis à 12h30, on a la joie d'accueillir un invité. Alors, soit je m'occupe d'animer la séance, soit nous avons quand même à la fois des habitués, et on essaie chaque année de se renouveler en termes également d'animateurs, de présentateurs, présentatrices. Et chaque invité a droit à 30 minutes d'exposé sur un thème de son choix, de préférence en lien avec notre thème de l'année. Je pense qu'on pourra peut-être en parler tout à l'heure. Et après ces 30 minutes, nous avons une pause sandwich avec des sandwichs offerts par le BOTA, suivi d'une séance qui fait vraiment le sel de notre réunion, qui est une séance de questions-réponses, d'échanges vraiment avec les participants. Et vu la variété de participants qu'on a la joie de recevoir, c'est toujours très instructif, très intéressant.
1: Donc, un temps sandwich, un temps réflexion autour d'un passage biblique, et puis un temps d'échange entre les participants.
2: Voilà, tout à fait. Et je précise quand même que ce n'est pas nécessairement sur un passage biblique. On essaie surtout ces dernières années d'élargir ça le plus possible à des thèmes qui nous touchent dans le quotidien. Alors, ça peut être des thèmes les plus pratiques qui soient. On a eu, par exemple, la nourriture dans la Bible, le repas dans la Bible. C'est notre thème de l'année, à table, que nous avons prolongé. C'était déjà le thème de l'année paroissiale 2025-2026. Nous avons choisi de le prolonger tellement il est riche. Et donc,
1: parce qu'ils sont gourmands.
2: Absolument, mais voilà, on a une réputation à défendre, il faut dire. Et donc, on joint le geste à la parole avec la pause sandwich et on essaie de donner à la fois une nourriture matérielle, mais aussi une nourriture spirituelle, en se basant, quel que soit le thème, en se basant sur le texte biblique. Voilà, donc on peut avoir une réflexion sur un thème très concret de la vie quotidienne, on peut avoir une réflexion sur un thème socio-économique, on peut avoir une réflexion sur même, on a eu l'année dernière, toute une série de Midis de la Bible sur des œuvres d'art qui reprennent des textes bibliques liés à la table. Voilà, et on va continuer, on aura la joie de continuer également cette série cette année.
1: Alors vous le disiez, il y a des membres de votre paroisse. Mais ça va au-delà et ce n'est pas réservé aux protestants. Vous avez des catholiques qui viennent aussi.
2: Tout à fait. Alors, on a à la fois dans le public et parmi les présentateurs, parmi les animateurs, animatrices, un spectre assez large quand même, une grande diversité qui est vraiment à l'image de notre communauté. Donc, une grande diversité de personnes qui viennent. Parmi les animateurs, on met un point d'honneur à ne pas avoir que des protestants, à varier également les backgrounds, à varier également selon des personnes qui ont plus un background académique et puis d'autres qui, au contraire, ont plus une expérience de vie à partager. Que ce soit évidemment souvent des protestants, nous sommes une église protestante, mais on a des catholiques qui viennent chaque année, des orthodoxes également pour représenter. Il y a 2 ans, on a eu une communauté musulmane dont les représentants nous ont rejoints pour parler de leur foi. Donc voilà, une grande diversité parmi les personnes qui présentent et une grande diversité parmi les personnes qui viennent. On a des catholiques, on a des protestants, on a parfois des orthodoxes, on a des athées qui viennent aussi, simplement intéressés par entendre ce que les chrétiens ont à dire sur la manière dont ils ressentent le message biblique dans leur vie quotidienne. C'est toujours très intéressant d'échanger avec toute cette diversité.
1: Donc c'est un lieu de rencontre, un lieu d'échange, mais c'est aussi une manière de faire rayonner votre paroisse finalement.
2: Oui, tout à fait. C'est-à-dire que c'est vraiment dans les valeurs de notre communauté d'accueillir le plus grand nombre, d'accueillir autour d'un sandwich. Ce thème de l'année d'ailleurs, à table, il nous tient particulièrement à cœur. C'est à la fois un rayonnement, mais pas centré sur, pas sur notre ego, on va dire. C'est pas pour faire rayonner l'église du Botanique, c'est plus pour être porteur d'un témoignage. C'est vraiment pour passer un message d'accueil et de quelque chose qui est fondamental dans notre foi, qui est la grâce, l'amour inconditionnel de Dieu. Et pour nous, ça passe par l'accueil de tout un chacun. Et donc, c'est là où je disais tout à l'heure, c'est vraiment un lieu qui me tient à cœur parce que dans les Midis de la Bible, on joint le geste à la parole, on ouvre la table à tout un chacun et on partage un repas ensemble.
1: Alors, vous le disiez tout à l'heure, il y a une thématique annuelle, une thématique bisannuelle, là, dans le cas présent. Mais ça ne veut pas dire que tous les jeudis, il faut venir à tous les jeudis de la Bible, chaque jeudi, et penser différemment. On peut avoir une fidélité et venir tous les jeudis. On peut aussi choisir un jeudi parce qu'on est curieux, parce que ce jour-là, on est un petit peu plus libre ou parce qu'on est plus intéressé par cette thématique-là.
2: Absolument. Et d'ailleurs, c'est quelque chose qu'on essaie également, voilà, qu'on essaie également de rendre le plus vivant possible. On est bien conscient que dans la société actuelle, dans le monde actuel, et je ne le dis pas de manière chagrine, hein, mais vraiment que chacun a ses obligations, court par-ci, par-là. Moi-même qui ai 4 enfants et un job très prenant, je m'en rends bien compte. Et donc, on essaie justement de rendre ça le plus ouvert et de rendre ça le plus compréhensif le plus compréhensible à toute personne qui souhaite nous rejoindre. Donc, même quand on a des séries de Midi de la Bible, c'est-à-dire que, par exemple, en octobre, j'aurai une série de 2 Midi de la Bible de suite sur les repas, le repas dans le Nouveau Testament, eh bien à chaque fois, on fait en sorte que les personnes qui n'étaient pas là la dernière fois puissent raccrocher le train en marche. On fait un petit résumé, on s'assure que tout le monde a bien compris. Et puis, c'est l'avantage d'avoir vraiment la moitié du temps dédié aux échanges. C'est qu'on peut être tout à fait ouvert aux questions qu'ont les uns et les autres. Donc, on a effectivement des thèmes qui sont en lien avec notre thème de l'année. C'est le cas de ce dont je viens de parler. On a parfois des one-off, comme on peut dire. Donc, on a des séances qui sont tout à fait particulières sur un sujet voilà, qui n'est pas forcément en lien avec notre thème de l'année. Les études des œuvres d'art, par exemple. On va en avoir une sur Tamara et Rahab, qui ne sont pas nécessairement en lien avec le thème de l'année, mais très intéressantes et liées à des œuvres d'art qui concernent ces personnages bibliques. Et puis on a enfin une lecture suivie de l'Apocalypse, du livre de l'Apocalypse, on est au chapitre 19, mais il n'est pas trop tard pour raccrocher cette lecture suivie, c'est toujours très intéressant, par un de nos paroissiens, Alain Fauconnier, que je salue d'ailleurs s'il nous écoute, et qui nous a menés depuis déjà plusieurs années dans cette lecture suivie de l'Apocalypse, à raison d'une séance par mois, chapitre après chapitre, passage après passage. Voilà, donc c'est vraiment très divers. Tout le programme est disponible sur notre site internet et on essaie de le distribuer aussi régulièrement dans notre bulletin paroissial et aux participants. Donc, venez, quelle que soit votre connaissance biblique et puis également que vous veniez une fois pour voir ou même tous les jeudis. Ce sera de toute façon avec joie et ouvert à toutes et tous.
1: Alors ça se renouvelle longtemps parce qu'il y a des thématiques différentes. Vous sortez un petit peu de la thématique annuelle. Il y a des intervenants qui sont différents les uns des autres. Donc c'est pas la même chose au fil du temps. Ça évolue, vous vous laissez surprendre.
2: Voilà, tout à fait. Et alors on fait également attention à contacter des personnes extérieures, à également voilà, se rendre disponible, adapter notre programme à leur disponibilité pour avoir justement des intervenants extérieurs qui nous permettent de ne pas vivre en chambre d'écho. Hein. On va tenir quand même à inviter des personnes qui sont à l'extérieur de notre paroisse, de notre église, etc. On a des intervenants extérieurs qui rentrent en dialogue avec la foi, parfois fois, on a eu une psychologue, par exemple, il y a 2 ans. On a eu, donc, comme je le disais, des représentants d'une communauté musulmane. On a, chaque semaine pour l'unité des chrétiens, on tient vraiment à avoir une personne d'une autre confession chrétienne qui nous rejoint pour parler d'un thème vraiment qui lui est cher, sans lui imposer une vision, un angle, mais vraiment en donnant carte blanche. Donc effectivement, ouvrir nos horizons, ouvrir les horizons des personnes de notre paroisse qui assistent et des personnes qui viennent nous rejoindre, c'est quelque chose qui nous tient à cœur et qui n'est pas une compromission, mais au contraire, qui est au cœur de notre message chrétien.
1: Donc pour cette année, on peut vous souhaiter une belle ouverture.
2: Oui, c'est justement le principe de la table, absolument. C'est comme ça que, en tout cas, nous le vivons. On a la joie d'inviter tout le monde à nous rejoindre à cette table.
1: On va aussi vous souhaiter un bon appétit, alors. Quand est-ce que ça commence cette année, le premier jeudi de la Bible ?
2: Le 17 septembre. Le 17 septembre, premier midi de la Bible de l'année, et ce sera une réunion de rentrée où nous pourrons justement discuter du programme que nous souhaitons.
1: Ça tombe bien, parce que le 17 septembre, c'est demain. Alors, si quelqu'un est intéressé, il peut trouver le site web, le programme sur le site web de la paroisse du Botanique.
2: protestant-botanique.be, absolument. Tout le programme pour septembre-octobre est déjà disponible sur notre site web. Et on publie le programme tous les 2 mois. C'est tous les jeudis 12h30, sauf les jeudis de vacances des congés francophones.
1: Ouais, donc c'est tous les jeudis hors vacances scolaires. On trouve le programme sur protestant-botanique.be.
2: Absolument.
1: On le mettra de toute façon dans le texte qui accompagnera le podcast que vous pouvez retrouver sur le site web de RCF Bruxelles dans l'émission Au fil de la vie. Chers auditeurs, chères auditrices, vous écoutiez Au fil de la vie. Merci d'avoir été avec nous. Eh bien, n'hésitez pas à aller voir ces midis de la Bible. Vous pouvez les voir sur place, au 40 boulevard Bischofsheim, à l'église de Bruxelles Botanique, où vous pouvez y participer via Internet, hein, puisqu'il y a des visioconférences à chaque fois. C'est à 12h30 tous les jeudis.
2: Voilà. Absolument.
1: Et ça démarre avec un sandwich, ça termine avec un échange. Merci beaucoup, Florian, d'avoir été avec nous.
2: Merci, Jean-Guillaume.
1: Chers auditeurs, chères auditrices, portez-vous bien et à bientôt.
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0: Petit changement dans le menu de Bruxellesmania, nous allons rejoindre Olivier Frey dans la cuisine d'Olivier.
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0: Bonjour Olivier.
5: Bonjour Satchel, bonjour les gourmands.
0: Alors, qui es-tu aujourd'hui au bout du fil ?
5: Alors, au bout du fil, j'ai un entrepreneur, il s'appelle Tanguy, mais il est également associé à Léopold et Charles, il en parlera. Et on va parler d'un lieu que j'ai découvert, qui est Place du Châtelain à Bruxelles, donc on est à Excel, c'est un lieu relativement branché comme place. Hein. Il y a un marché tous les mercredis, mais il n'y a pas que ça, il n'y a pas que le marché, il y a également toute une série d'offres et de commerces qui sont présents. Et j'ai découvert le guépard. Alors le guépard, d'abord, c'est quelque chose d'incroyable, parce qu'il faut savoir que le guépard, à la base, et je pense que Tanguy ne va pas me contredire, c'est un livre en fait, c'est un livre, et d'ailleurs l'unique livre de Giuseppe Tomasi di Lampedusa, qui était un aristocrate, livre paru en 1958. Alors pour parler de ce lieu, justement, un des fondateurs, Tanguy, bonjour.
6: Oui, bonjour, comment allez-vous ?
5: Très bien, très bien. Alors expliquez-nous un petit peu l'histoire. Bon, d'abord, vous n'avez pas que cet endroit, hein, vous en avez d'autres également à Bruxelles.
6: Donc, vous parlez de mes associés Charles et Léopold qui oui. ont créé le Café des Minimes il y a à peu près 8 ans. J'y ai travaillé quand j'avais besoin d'un peu de sous et par la suite, on a ouvert ensemble le Café Circus, ensuite le Cheval Marin et puis l'année dernière, on a ouvert chez Jackie qui se situe également pas très loin du Guépard, rue du Page et maintenant le petit dernier, enfin petit, c'est notre plus gros projet à ce jour, mais... Mais ouais, le guépard.
5: Alors expliquez-nous un petit peu le guépard. Donc c'est une brasserie, on y mange notamment des plats traditionnels belges, réalisés notamment par un chef, Alexandre Corduzo, qui était un très grand chef, qui est toujours d'ailleurs un très grand chef, qui a officié dans son restaurant Les Caves d'Alex. Alors expliquez-nous un petit peu l'offre que vous proposez et ce que vous désirez cibler.
6: Ben, vous disiez brasserie traditionnelle belge, mais après belge, mais pas que. On a également des plats issus de la gastronomie française qu'on ne trouve plus sur toutes les tables, comme de la langue de bœuf ou alors un peu d'abat et autres. L'idée, enfin, on a donné carte verte à Alexandre pour qu'il développe toute sa cuisine telle qu'il l'aimait. On a reçu beaucoup de propositions et en fonction de ça, on a choisi avec mes associés et Alex une carte qui nous correspondait et qui n'était, enfin, à la fois un peu mainstream, mais pas uniquement. On voulait pas seulement proposer de l'américain et des vols au vent comme beaucoup d'autres brasseries le font, mais proposer une cuisine un peu plus authentique qui disparaît peu à peu, ouais.
5: Tout à fait. Alors au niveau du décor aussi, il y a quand même un effort assez colossal qui a été fait, hein. Donc tout n'est pas, c'est pas laissé au hasard.
6: On essaye, en tout cas, on est toujours bien entouré. C'est le cinquième de nos restaurants où Nelson Van Kampenhout, notre architecte, s'occupe de la décoration. Et alors, qu'est-ce que j'allais dire ? C'est le frère d'un de nos associés, en fait. Mais notre associé, là, il est sorti de la boucle parce qu'il est parti vivre en Bretagne faire de la permaculture. Un peu dans notre idée de proposer toujours des produits locaux, bio et autres. Ben voilà, lui, il va pousser la chose encore plus loin.
5: Et tant mieux s'il a l'occasion de le faire. Alors justement, vous êtes ouvert 7 jours sur 7, de midi à minuit, c'est ça ?
6: Lundi au dimanche, de midi à minuit, ou parfois un peu plus les week-ends, mais généralement c'est dans ces eaux-là.
5: Alors il y a aussi un effort particulier qui a été fait sur l'offre vineuse au niveau des vins.
6: Oui, donc on a eu aussi la chance, après Alexandre, de pouvoir travailler avec Hugues, qui était son sommelier à l'époque. Je pense qu'au Cave d'Alex, ils avaient... pas moins de 1000 références, si je dis pas de bêtises. Et donc, on a fait appel à son expertise et réuni le duo, si on peut dire ça comme ça. Enfin, carrément, on peut dire ça comme ça. Mais donc, on a beaucoup de chance de travailler avec Alex en cuisine et avec Hugues à la cave.
5: Alors, justement, s'il y a quelques plats qu'on pourrait dire comme des plats signatures, des incontournables.
6: Je dois dire, sans vouloir être chauvin, mais la croquette aux crevettes est absolument divine. Elle est faite maison, comme tout le reste de la carte, d'ailleurs. L'américain est vraiment spécialement bon. J'ai découvert la langue de bœuf ici, c'est quelque chose qui m'avait toujours un peu rebuté. Inévitablement, en l'ayant à la carte, j'ai voulu goûter et c'était extrêmement délicieux. La blanquette est très très bonne aussi. Et puis alors sinon, tous les midis, on propose une entrée et un plat du jour, ce qui permet également de découvrir d'autres choses que ce qui est à la carte de manière générale.
5: C'est parfait. Mais écoutez, Tanguy, bon vent, j'ai envie de vous dire. Et puis, pour les auditeurs qui désirent en savoir un petit peu plus, il y a www.leguépard.be et vous êtes situé rue de l'Aqueduc 76 à Ixelles. Merci beaucoup, Tanguy.
6: Un grand merci, bonne continuation et à la prochaine.
5: À la prochaine, merci, au revoir.
6: Au revoir.
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0: Bruxelles Mania, c'est déjà fini. Et tout de suite, nous allons rejoindre Stéphane Fumière pour Décibel. J'ai ensuite Bruxelles Ma Belge avec Delphine Fraissinet. Et on se quitte avec Marcia Bella des Rita Mitsuko.

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0: Bonjour, bienvenue dans Décibelge sur RCF. C'est la rentrée, première interview avec dans un instant Mélodie Pierson qui vient nous interpréter ici son titre sous son nom de Mélie Mélo. Tout balancé, bonjour Mélodie, bienvenue.
1: Bonjour à vous, merci.
0: Dans cette émission Décibel, alors Tout balancé, c'est les prémices d'un futur album qui sortira en 2027. On est en pleine préparation de cet album. Alors que représente pour vous justement ce premier single Tout balancé?
1: Alors ce premier single, c'est une longue histoire parce que c'est vraiment le commencement de tout ce que j'ai ressenti au niveau de la séparation de mes parents. Le jour où j'ai appris qu'ils se sont séparés, bah, j'ai commencé à écrire dans mon journal qui est très important pour moi maintenant parce que j'ai toutes mes idées, j'ai toutes mes chansons. Et cette musique, elle a été faite avec de la rage, beaucoup d'émotions. J'ai commencé à écrire à balafrer dans le livre. Et puis ça a créé la musique et c'était incroyable.
0: Comment est-ce que la musique est rentrée dans votre vie? Je suppose qu'il y avait déjà des premières émotions musicales avant de commencer à écrire, des sons que vous aimiez écouter quand vous étiez jeune?
1: Alors j'ai écouté beaucoup de musique étant plus jeune, ce qui m'a aidé dans certaines phases à l'école aussi quand j'étais pas bien. Et par après, bah, ça a été la musique. Je ne savais pas que j'allais en faire mon avenir. Parce que j'ai rencontré une personne du coup qui m'a aidée. Je lui ai fait lire mes textes dans mon journal et je lui ai fait confiance. Et après, on a créé ensemble, on a mis des équipes et on a créé tout.
0: À ce propos, dans le texte, dans Tout balancer, le regard des autres semble très important pour vous. Comment est-ce qu'on arrive alors à se confier à quelqu'un qu'on ne connaît pas, qui n'a pas de regard sur vous justement?
1: Bah, je ne sais pas comment expliquer, mais quand je lui ai parlé, il a été très avenant avec moi. Donc il était très gentil et tout. Et même dans... C'est dur pour moi de me confier à quelqu'un, même de regarder quelqu'un. J'ai peur du regard des gens. C'est une phobie pour moi. Mais quand je vois qu'il y a les personnes qui sont comme ça, franchement, on a envie de leur parler et de leur faire confiance.
0: Donc l'écriture pour vous est un refuge quelque part. Au départ, vous écrivez pour votre intimité, dans votre coin. Comment est-ce que justement cette écriture est arrivée chez vous pour éviter le pire? Justement, une séparation des parents, c'est pas facile à vivre soi-même. Mais comment cette écriture justement a été là pour transformer justement en énergie positive toute la peine que vous aviez en vous?
1: Eh bien, cette écriture, pour moi, au début, j'écrivais pas beaucoup. Enfin, j'écrivais surtout mes journées que je passais. Et puis par après, avec la séparation, j'ai commencé à écrire. Et puis, je savais même pas que je créais une musique. Et c'est par après, quand j'ai tout mis dans l'ordre, ça a créé une musique. Et je me suis dit, ça y est, il faut que je balance tout.
0: Qu'est-ce qui vous sensibilise, vous, dans la musique? La première chose qui vous sensibilise en musique?
1: L'émotion. Et la façon que ça va être fait sur l'intonation, le rythme, l'ambiance, c'est ça qui va faire la différence. Si c'est une musique qui va... Même si le texte est triste, si la musique derrière est ambiançante, ça donne envie de l'écouter.
0: Et c'est plutôt un son, une mélodie qui vient appuyer justement l'émotion.
1: Voilà. Exactement.
0: Donc, c'est ce qui vous sensibilise,

0: tout. On est un peu comme des gosses en train de redécouvrir quelque chose. Et je me dis que c'est un peu ce que j'ai vécu. Et puis par après, on nous explique, on fait les choses et puis bah, ça part, quoi.
1: Et vous connaissiez déjà la musique avant ? Vous jouez un instrument ou pas avant ? Ou tu as un petit peu travaillé sur différents...
0: Alors, je joue pas d'un instrument du tout.
1: Alors, on rencontre forcément des personnes qui sont des producteurs, qui vont produire votre musique. Comment est-ce que vous les faites rentrer dans votre univers ? Comment est-ce que ça se travaille ? Comment est-ce que, justement, vous dites, ben, j'aimerais un son plutôt un tel ou comme ça, pour justement refaire sortir l'émotion de ma musique ?
0: Eh bien, je sais que quand j'écris mes musiques, j'ai déjà la musique en tête, je sais déjà ce que je veux. Et en fait, ça dépend aussi des jours dans l'émotion que je vais être, parce que j'avoue que je peux être un peu tintillante sur certains trucs. Et ça, je m'en excuse. Mais sur certains trucs, ça va dépendre des journées, en fait. Si je veux quelque chose de plus fort, de moins fort, de plus doux, de plus explosif, ça dépend des jours.
1: Et qu'est-ce qu'on laisse de soi dans sa musique à soi, sans justement être trop influencé par les personnes qui sont autour ?
0: Son histoire. On va laisser son histoire derrière chaque musique. Chaque musique a une histoire derrière son écriture, de ce qu'on a vécu.
1: Vous voyez la musique comme une sorte de thérapie ou alors justement un chemin qui permet d'ouvrir autre chose et puis c'est une page qui se tourne et puis on avance vers autre chose.
0: C'est un peu comme une thérapie parce qu'on écrit vraiment tout ce qu'on n'oserait pas dire à quelqu'un comme ça et je l'écris en chanson et c'est plus simple pour moi de le partager aux personnes.
1: Dans ce processus aujourd'hui donc de studio, est-ce qu'il y a une personne justement qui est près de vous, qui est un petit peu votre mentor, qui vous aide justement à mieux vous connaître, à mieux vous poser aussi dans vos choix ?
0: Oui, mon manager... Qui est très gentil avec moi, franchement. Mais après, quand il faut travailler. Hein. Il y a un moment pour rire et un moment pour travailler. Mais on se connaît depuis 4 ans maintenant. Et je ne savais pas du tout qu'il faisait de la musique. Parce qu'on était dans le foot ensemble et je me suis dit...
1: J'ai fait du foot, c'est bien ça.
0: Oui, ben, j'en fais toujours.
1: Ah, c'est bien. Ouais.
0: Et,
1: comment est-ce qu'ils ont réagi justement les personnes autour de vous, les amis? Comment est-ce qu'ils vous ont découvert chanteuse? Est-ce que c'était une surprise pour eux?
0: Oui, parce que de base, je suis quelqu'un de très timide et très réservé. Donc, quand ils m'ont vu chanter, ils ont fait « C'est toi, ça ?» J'ai fait « Bah oui, voilà, surprise !»
1: Et comment on se ressent, justement, alors à ce moment-là? On se dit on est arrivé à quelque chose qu'on avait envie de présenter par rapport aux autres ou par rapport à soi? Est-ce qu'on reprend une certaine confiance?
0: Bah, la confiance, ça se gagne, donc il faut la travailler. Et quand j'ai commencé à écrire, à partager, même à aller faire des interviews dans différentes radios, la confiance, ça a commencé à revenir et franchement, c'était bien. Parce que si on n'a pas de confiance en soi, on ne fait rien.
1: Mélie Mello, notre invitée dans Décibels, je propose qu'on écoute un morceau musical encore. C'est Romain Lessieux, d'ailleurs, c'est quelqu'un qui est dans votre même maison de production avec Univers.
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0: Romain Lucius sur RCF avec Univers. Romain Lucius qui sera le 9 octobre au Centre culturel de Braine-l'Alleud en concert. Toutes les informations forcément sur sa page Instagram, Facebook et tout ce qui s'ensuit sur les réseaux sociaux de Romain Lucius. Et on le découvrira bientôt sur RCF avec un nouveau single. Pour l'instant, c'est toujours Mélie Mello qui est avec nous, Mélodie. Hein. Pour vous, justement, quelles sont vos influences au niveau musical? Est-ce qu'il y a des personnes que vous écoutez et qui vous influencent musicalement?
1: Alors, j'écoute beaucoup de genres musicaux, mais je reste encore sur des bases, genre Aurel San, Teddy Bear, Michael Jackson. Dans les années 80, j'écoute aussi beaucoup du Mylène Farmer, du Axel Red. Tout ce... Enfin, j'ai pas vraiment de genres musicaux, mais j'écoute plein de trucs.
0: C'est vrai que c'est un horizon très large. Grand. Quand on voit Teddy Bear, c'est en plein dans l'actualité.
1: Ah, il est incroyable.
0: Hein, tout à fait, c'est incroyable. Justement, comment est-ce que vous mettez... vous avez 18 ans, donc nouvelle génération. Comment est-ce que vous mettez votre musique dans l'actualité, dans le goût du jour? Comment est-ce que justement ça ne fait pas trop rétro? Parce qu'aussi, il y a les influences parfois aujourd'hui. Hein, on va chercher beaucoup dans les 70s, début années 80 aujourd'hui. Mais comment est-ce que vous arrivez avec un nouveau son qui justement se met bien dans le goût du jour et aux oreilles des ados, des jeunes générations?
1: Bah, je pense que ce n'est pas vraiment genre, le genre musical qui va... C'est plus le texte, la façon dont l'émotion, dont les paroles vont être mises, parce que parler de la séparation de ses parents, c'est pas un sujet que tout le monde pourrait mettre en musique. Je pense qu'il y a personne encore qui l'a fait. Enfin, j'en suis pas sûre. Mais
0: comment est-ce que vous choisissez les mots alors justement pour impacter justement le message? Et vers qui ce message est destiné alors?
1: Le message est destiné à tout le monde. En fait, toutes les personnes, que ce soit les enfants qui sont avec une séparation de parents, ou alors même les parents qui écoutent les musiques et qui se disent ouais, mon enfant il vit ça et je le sais pas quoi. Donc c'est vraiment un message universel pour tout le monde.
0: Alors dans la préparation d'un album, forcément aussi, il y a le côté scène qui va se mettre en place, on va parler un peu du studio. Est-ce que cet album aussi est dirigé vers la scène, ou est-ce que pour l'instant c'est un album très studio?
1: En fait ça dépend, parce qu'il y a plusieurs musiques différentes, donc on va rester, je pense, je sais pas comment expliquer en fait.
0: comment est-ce que vous voyez vous justement votre évolution scénique? Comment est-ce que vous voyez la scène par rapport à votre album? Est-ce que vous voyez une scène plutôt intimiste, plutôt une grande scène justement, où le public pourrait être là et participer en interactivité avec vous?
1: Je sais que moi, si je pourrais faire des grandes scènes, j'aimerais bien faire participer les personnes, leur faire chanter, aller voir, les faire chanter dans le micro, ce serait incroyable. Ce serait un rêve.
0: Vous voyez beaucoup de couleurs sur scène, beaucoup de lumière?
1: Beaucoup de lumière, beaucoup d'animation, beaucoup de danse, plein de trucs.
0: Parce que quand on entend tout balancer, il y a quand même ce côté très rythmique derrière ça. L'image aujourd'hui pour les artistes est quelque chose d'important. Comment est-ce que vous gérez votre image aujourd'hui? Est-ce qu'il y a un look particulier que vous avez envie de mettre en avant? Comment est-ce que l'image de Mélie Mello se met en place?
1: Alors mon image, moi, généralement quand je me maquille, je mets des paillettes sur mes joues. Donc c'est ce qui rend mon image... vraiment à moi, mon maquillage et ma façon de m'habiller, donc des trucs vraiment pétants et des trucs qui claquent, quoi.
0: L'image, elle passe aussi par les réseaux sociaux aujourd'hui.
1: Les réseaux sociaux aussi que j'ai sur TikTok, melimelo.off, Instagram, Facebook, YouTube.
0: Comment est-ce qu'on gère les réseaux sociaux aujourd'hui, entre justement l'authenticité que vous voulez mettre face à son public et la communication qu'on doit faire aussi sur le projet artistique?
1: Alors les réseaux sociaux, ça c'est très dur à gérer, parce qu'il faut savoir s'organiser, donc faire les vidéos en avance, il faut faire les programmer, aussi faire beaucoup des lives, des stories, et toujours interagir avec le public, parce que si on poste rien pendant quelques jours, il n'y aura plus personne, il y a même des gens qui vont s'enlever, donc il faut tout le temps être actif.
0: Comment est-ce qu'on réagit aux commentaires? Aujourd'hui, parfois, les commentaires peuvent être très rudes, et quand on vit des choses pas faciles, comme vous avez vécu, parfois, ça peut aussi peut-être encore blesser plus, ou alors justement, ça peut renforcer justement le dialogue.
1: Alors, il y a certains commentaires que je réponds parce qu'ils sont advenants, donc très bien et tout, mais il y a certains commentaires, je sais qu'il y en a qui ne vont pas aimer forcément ce que je fais, donc ça, je réponds pas, je les laisse dire, et puis...
0: De toute façon, ça, c'est libre à chacun d'aimer ou pas quelque chose, c'est comme dans la vie tous les jours, on aime, on n'aime pas, on aime un steak, on n'aime pas un steak, c'est la même chose pour une chanson. Mélie Mello, notre invitée, quelles sont les choses que vous avez encore envie de découvrir? C'est le début, mais quelles sont les choses que vous avez encore envie d'explorer dans la musique?
1: Je pense que ce que j'ai vraiment envie, c'est d'aller sur scène et vivre le moment comme il est. Ce serait incroyable de pouvoir interagir avec les personnes, faire des photos, des autographes. Pour moi, ce serait un grand rêve, quoi.
0: Le rêve d'être artiste, ça met quoi? Quand on est artiste, on a aussi le fait que sa voix est entendue. Comment est-ce que ça parle chez vous? Est-ce que ça donne une certaine responsabilité aussi d'être artiste?
1: Être artiste, c'est une grande responsabilité, entre autres, parce qu'il faut savoir tenir... plusieurs choses en même temps, savoir tenir sa vie privée, sa vie d'artiste, savoir tenir les réseaux, savoir tenir, enfin plein de choses. On doit tout le temps être actif, même au niveau des répètes, les studios, les interviews. En fait, on est tout le temps actif, donc c'est une grande responsabilité qu'on prend quand on devient artiste.
0: Vous avez 18 ans, est-ce que vous allez encore à l'école ?
1: Non.
0: Mmh. Pourquoi avoir arrêté l'école ?
1: Alors, parce que je devais choisir. Enfin, c'est pas que je devais choisir, mais je me dis que je dois me laisser une chance dans la musique, donc je me suis pris une petite année sabbatique.
0: C'est bien, je trouve ça raisonnable, effectivement. Il y avait des études particulières que vous faisiez ?
1: J'étais en sécurité pour devenir agent de sécurité.
0: Ben voilà. Mélie Mello dans notre émission La vie d'artiste. Non, Décibel, La vie d'artiste, et une autre émission. On vous y retrouvera d'ailleurs dans La vie d'artiste la semaine prochaine. Dans La vie d'artiste, ce sera dans quelques instants, ce sera cet après-midi. Ce sera Aurel qui sera également avec nous dans La vie d'artiste. Et je vous propose d'écouter Aurel avec Briller dans le soleil. Et sa release partie de ce soir est déjà sold out. Et oui. Donc, il faudra attendre d'autres scènes d'Aurel pour pouvoir le retrouver ici sur scène à Bruxelles, en tout cas. Mais bon, les festivals vont commencer à se préparer. Je suppose que vous aurez le temps d'aller le voir quelque part. En tout cas, on écoute Aurel avec Briller dans le soleil.
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0: Aurèle avec Briller dans le soleil, Aurèle qui sera ce soir au Botanique, au Whitlow, au Chicon. Une très belle salle d'ailleurs, centrale. Notre invitée, c'est toujours Milly Mello dans cette émission Décibel. Je Milly Mello, c'est la fin de cette émission. Encore une petite question pour vous. Quels seraient justement les artistes avec qui vous auriez envie de collaborer? Est-ce qu'il y a des envies déjà de jeunes artistes
1: J'aimerais
0: que ce soit
1: bien
0: belge ou international.
1: Peut-être collaborer avec peut-être Teddy Bear, mm-hmm, ou Relsan. Ça pourrait être pas mal aussi. Je vais voir un petit peu dans les grands, mais genre Maître Gims ou des trucs comme ça, ce serait incroyable. Même des artistes qui sont nouveaux, je pourrais collaborer avec tout le monde. Mm-hmm. En fait, ça me ferait plaisir de faire des rencontres avec tout le monde et c'est toujours une opportunité de voir plein de personnes.
0: On rappelle donc qu'un album sortira du courant 2027. Il y a déjà un nom de cet album ou pas?
1: Entre deux. Entre qui sortira deux. Début 2027 avec 12 sons dedans.
0: Comment est-ce qu'on ressort après avoir enregistré un album? Est-ce qu'on a évolué avec? Est-ce qu'on se ressort plus fort aussi? Est-ce que justement cet album apporte un moment précis?
1: Je pense que cet album, en fait, il m'a aidé à libérer un poids que j'avais avec la séparation de mes parents. Donc c'est un avancement vers le futur.
0: Mmh. Merci beaucoup d'être venu, Milly Mello, dans
1: l'émission
0: d'Ici Belge. Et puis, de mon temps, puisqu'il y a quand même une bonne génération qui nous sépare, on écoutait l'Erita Mitsuko qu'on a écouté en début d'émission, en fin d'émission de Salchel. Et de mon temps, c'est aussi Boga, Christophe Boga, ça vous dit quelque chose, ça?
1: Oui.
0: Ah, ouais. Bon, on écoute ça. Merci beaucoup et à très bientôt et bonne continuation.
1: Merci.

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2: 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Bonjour à toutes, bonjour à tous et bienvenue dans Bruxelles ma Belge. Bruxelles ma Belge, l'émission qui compte bien mettre en valeur l'actualité culturelle et sociétale jusqu'au bout, c'est-à-dire jusqu'à la mort programmée de RCF Bruxelles. Mais comptez sur nous pour résister. Je vous emmenais hier au Théâtre de Poche pour le spectacle Manicomio. Et bien aujourd'hui, c'est au Martyr que je vous convie pour découvrir Tendre Feu, un spectacle né d'une écriture collective et inspiré du cabaret qui ont exploré la masculinité et les mécanismes de la violence patriarcale. Un spectacle qui se joue jusqu'à samedi soir. Romain David, porteur du projet et metteur en scène, est l'invité de Bruxelles Ma Belge aujourd'hui. Alors pas de première séance aujourd'hui, on laisse Olivier Klinkart se remettre de la Mostra de Venise et puis surtout voir les films qui sortent sur nos écrans pour pouvoir vous en parler. Première séance fera sa rentrée mercredi prochain. Mais, on va quand même parler cinéma avec en fin d'émission une toute nouvelle chronique micro-ciné proposée par notre autre monsieur cinéma, Charles de Clercq. Oui, la joie de retrouver Charles qui vous partagera hors box-office ses coups de cœur cinématographiques. Et ce tout premier micro-ciné est consacré à Capharnaüm de Nadine Labaki, sorti en 2018. Voilà pour le sommaire. Ouvrons Bruxelles ma Belge avec Frédéric Petit pour les infos régionales. La minute bruxelloise avec vous, Frédéric. Bonjour.
3: Bonjour Delphine, bonjour tout le monde.
2: On commence avec ce coup d'envoi de la 25e semaine européenne de la mobilité.
3: Oui, une semaine pour repenser nos manières de nous déplacer. En Belgique, 6 travailleurs sur 10 utilisent la voiture comme moyen de transport pour se rendre au travail par choix, notamment parce qu'ils ont une voiture de société et une carte essence, ou par contrainte, parce qu'ils n'ont pas beaucoup d'autres alternatives. Alors que les prix des carburants montent en flèche, ils sont désormais de plus en plus nombreux à chercher justement d'autres moyens de transport. Cette année, la semaine de la mobilité met l'accent sur la marche tous à pied, Walk Brussels et Voetgangersbeweging lancent la 2e édition du baromètre piéton jusqu'au 31 octobre. Vous pouvez partager votre expérience en tant que piéton à travers un questionnaire en ligne. Au cours de la première édition en 2023, plus de 13 500 personnes avaient répondu. Les résultats avaient mis en évidence des attentes fortes concernant la sécurité et le confort des déplacements, ainsi que l'accessibilité et l'attractivité des espaces publics. Rappelons aussi que dimanche, Bruxelles sera fermée au trafic automobile de 9h30 à 19h pour la traditionnelle journée sans voiture, le point d'orgue de cette semaine de la mobilité. L'occasion aussi donc de chausser vos baskets et d'arpenter la ville à pied.
2: Et Frédéric, en pleine semaine de la mobilité, notons cet anniversaire de taille pour la STIB.
3: Oui, le 20 septembre 1976, le roi Baudouin inaugurait la première ligne de métro à Bruxelles, la ligne 1A, qui comptait alors à l'époque 16 stations. Vous aurez fait le calcul, le métro à Bruxelles s'apprête donc à fêter dimanche ses 50 ans. C'est encore, on peut le dire, un petit jeune par rapport au métro londonien ou parisien. Dimanche, la STIB organise une journée portes ouvertes au dépôt Jacques Brel, Anderlecht, pour découvrir l'envers du décor et les métiers de la STIB. Pour fêter ses 50 ans, la société lance aussi une collection de 30 cartes inspirées des Pokémon ou des cartes Panini, si vous voulez, si c'est plus de votre génération. La collection est répartie en 5 catégories, les véhicules, les stations, les dépôts, les œuvres d'art et l'histoire du réseau. Les collectionneurs pourront également tomber sur des versions silver de certaines cartes. Les plus rares sont les cartes holographiques et qui ne sont présentes qu'en 3 exemplaires différents dans la collection. Une carte baptisée agent de sécurité sera remise par les contrôleurs aux voyageurs contrôlés avec un titre de transport valide. Les autres recevront, eux, par contre, bien sûr, une amende. La carte la plus rare est la carte Gold, reconnaissable à son grand M du métro. Elle n'existe qu'en 30 exemplaires. Chaque carte Gold possède un code à 14 chiffres permettant de participer à un tirage au sort pour remporter différents cadeaux au couleurs de la STIB, dont un véritable panneau indicateur du métro. Enfin, les collectionneurs pourront échanger leurs doubles lors d'une bourse d'échange organisée dimanche au dépôt Jacques Brel. Vous avez jusqu'à mardi prochain pour récupérer un maximum de cartes. Elles seront distribuées dans 9 stations du réseau.
2: Mobilité toujours, Frédéric, puisque Scarbec adapte son plan de circulation.
3: Oui, plusieurs grands axes et secteurs sont concernés. C'est le cas notamment du rond-point Chazal, des rues de la Poste, Van der Linden ou encore de Mulder. Trafic important, nuisance, sécurité et les conséquences du plan Good Move sont les principales causes de ces changements. Certains aménagements devraient être mis en place dans les prochaines semaines. Le chantier le plus important concerne le rond-point Chazal, qui va être remis à une seule et unique bande de circulation. La commune compte aussi revoir les phases de feu ainsi que l'emplacement des arrêts des bus 64 et 65. La rue de la Poste, actuellement à sens unique, devrait se voir ajouter un contresens pour la circulation locale.
2: Bruxelles va modifier la fréquence de ramassage des poubelles.
3: Oui, on en sait un peu plus sur la réforme de la collecte des déchets qui sera mise en place l'année prochaine. Le projet est porté par la secrétaire d'État bruxelloise à la propreté, Audrey Henry. Il prévoit notamment donc de modifier la fréquence du ramassage des sacs blancs et de développer des containers enterrés. La région prévoit donc l'installation de 120 espaces tri durant la législature pour un budget de 4 millions d'euros par an. Deux quartiers, représentant chacun environ 2000 logements, vont être sélectionnés pour tester le remplacement du ramassage en porte-à-porte, par des containers. Ça veut dire que vous devrez aller déposer vos sacs dans ces containers. Le calendrier de collecte doit également être revu. La région souhaite abandonner le découpage actuel basé sur les communes au profit d'un système qui tient compte de la densité de population. Dans les zones les plus denses, deux passages hebdomadaires pourraient être maintenus, mais la majeure partie du territoire passerait à un seul ramassage des sacs blancs par semaine. Les sacs orangés et verts seraient collectés une fois par semaine lors du même passage grâce à des camions compartimentés. Le ramassage des branchages passerait quant à lui à une fois par mois. Le projet suscite déjà des réactions dans certaines communes. À Scarbec, par exemple, le conseil communal a voté une motion contre la réduction du passage des sacs blancs à une fois par semaine, sauf si un second passage est prévu pour les déchets organiques. La réforme inquiète également les syndicats de Bruxelles Propreté. La région assure qu'aucune suppression d'emplois n'est prévue, mais le recours aux containers pourrait modifier les besoins en personnel. Une partie des agents pourrait notamment être réaffectée au balayage des rues.
2: Et Frédéric, c'est un week-end particulièrement animé qui nous attend à Bruxelles.
3: Oui, c'est le week-end de la rentrée, celui où on aimerait se dédoubler, voire se détripler, si ça pouvait exister, pour pouvoir profiter de toutes les animations organisées. On parlait en ouverture de ce journal du dimanche sans voiture, on parlera demain des Heritage Days, les journées du patrimoine, les deux grands classiques de septembre. Et puis, il y a un rendez-vous de septembre qui se réinvente, le BD Comic Strip Festival, abandonné pour des raisons budgétaires. L'événement revient, porté notamment par Visit Brussels et la ville de Bruxelles, ainsi que la Fédération Wallonie-Bruxelles. Il reprend son nom originel, la fête de la BD. Exit la gare maritime, rendez-vous désormais à la Bourse et sur le piétonnier. Ce sera l'occasion de vous rencontrer. Delphine, vous animerez une table ronde samedi à 15h avec un auteur et une autrice de cartographique, Dimitri Piot et Noelia Diaz Iglesias, et deux autrices de Côte Côte Édition, Elisa Sartori et Aurélie Wilmet. Vous parlerez de l'évolution des pratiques d'écriture en bande dessinée et de l'émancipation de ce médium. La BD se transforme dans sa forme technique, dans ses thématiques et dans la manière de raconter les histoires. L'édition indépendante propose des espaces qui permettent la fabrique de récits par des voix libres, singulières et multiples, qui ont bien des choses à dire. À noter encore que des dédicaces de Elisa Sartori et Aurélie Wilmet seront organisées à la suite de la table ronde à partir de 16h sur le stand de la Fédération Wallonie-Bruxelles. Vous pourrez aussi retrouver le catalogue des éditions Côte Côte Côte et de la maison Autrique sur leur stand aux côtés de la boutique de Taïwan. Rendez-vous donc, Delphine, samedi à 15h dans la salle classique. C'est au rez-de-chaussée de la Bourse.
2: Mais oui, je vous y attends. Je vous dis à samedi. Alors, exceptionnellement, pas d'édito aujourd'hui. Donc, avant de retrouver notre invité dans 10 petites minutes, eh bien, je vous propose de la musique. Et puisque Frédéric, vous parlez du métro bruxellois qui fête ses 50 ans, écoutons une chanson qui, elle, fête ses 51 ans et qui n'a pas pris une ride.

Je vous le disais qu'elle n'avait pas pris une ride, hein. C'est Born to Run, c'était The Boss, Bruce Springsteen. Retrouvons à présent une jeune artiste belge, plus contemporaine. Saskia, les choses simples.

0: Amoureuse de Véronique Sanson, une chanson qu'on peut entendre dans le spectacle dont on va parler à présent.
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0: Un monde qui cherche à rendre compte du vivant, à inventer le futur, un monde qui déconstruit pour mieux aimer, qui clame avec insistance la vérité. Ce sont les mots de Sarah Siré, la directrice générale et artistique du Théâtre des Martyrs, pour lancer cette nouvelle saison, le Théâtre des Martyrs, qui fait partie des fidèles partenaires de cette émission, et j'en suis profondément fière et reconnaissante. Alors un monde qui déconstruit pour mieux aimer, eh bien c'est en quelque sorte le fil rouge de ce spectacle qui inaugure la saison. Tendre feu, j'ajoute le sous-titre car il est important, Boys Don't Cry. Tendre feu est un spectacle né d'une écriture collective et inspiré du cabaret qui entend explorer la masculinité et les mécanismes de la violence patriarcale. Un spectacle qui se joue jusqu'à samedi soir et on en parle avec celui qui en est à l'initiative et qui le met en scène et également avec un de ses comédiens. J'ai nommé Romain David et Théo Bissine, et là je vous oublie pas, bonjour à tous les deux, bienvenue.
3: Bonjour,
4: merci
3: bonjour.
4: Beaucoup pour votre invitation.
0: Alors, dites-moi tous les deux, sur un sujet aussi tentaculaire que le patriarcat, il fallait un spectacle qui sorte des codes d'une écriture cadrée ?
3: Romain. Eh bien, c'est une belle manière de le résumer, en effet. En tout cas, ce qui était important pour moi à l'initiative de ce projet, c'était de proposer à un groupe de jeunes actrices de se mettre en rapport avec ces matières, avec ces thématiques, avec cet aspect politique-là, et de faire résonner leur vie et leurs affects politiques en rapport avec ces matières. Et à partir de là, on a construit différents parcours, différents trajets, et puis petit à petit, un spectacle ensemble.
0: Voilà. Théo, vous avez participé, donc, puisque vous jouez sur scène, je précise, donc il y a 7 comédiens, comédiennes, vous en faites partie. Oui. Tout de suite, c'est un projet qui vous a inspiré ou qui peut-être vous a fait peur par l'ampleur du sujet ?
5: Ouais. je dirais que, oui, on a brassé énormément de matière. Mmh. Et c'est vrai que moi, j'ai été à la rencontre de matière dont je n'avais pas du tout connaissance. Alors forcément, il y a quelque chose d'un peu intimidant à découvrir des sujets aussi complexes que ceux-ci, mais c'est assez fulgurant de se rendre compte des choses dont on ignore. Donc oui, je dirais que c'est très inspirant, vraiment.
0: Parce que c'est vrai que Tendre Feu, c'est une succession de scénettes, hein, c'est ça, qui explore tour à tour les injonctions à être un homme, un vrai, avec tous les guillemets, c'est-à-dire l'hétérosexualité normée, les rapports hommes-femmes, l'homophobie. Finalement, c'est tout ce qui vous a construit et déconstruit pour être les jeunes hommes que vous êtes aujourd'hui, Romain et Théo.
3: Oui, alors après, nous ne sommes pas tout à fait de la même génération, Théo et moi. Moi, je crois que j'ai eu la chance de participer à ce que on peut appeler parfois, je crois que Foucault appelait ça le miracle social, c'est qui est lié à mon orientation sexuelle et qui a fait que j'ai regardé différemment ce à quoi j'étais amené à être, ce que je devais représenter en tant qu'homme. Et donc j'ai eu un regard qui petit à petit m'a permis de déconstruire certains rapports à la masculinité, à l'interroger. Et donc c'est cette particularité-là qui a fait porter un regard à cet endroit-là. Mais je crois que, en revanche, la génération dont fait partie Théo est beaucoup plus sensible, anime beaucoup plus ce feu-là, ce feu lié aux questions de masculinité, de domination masculine, patriarcale et féministe.
0: Ouais, tendre au feu, parce que le feu couvre, je vais pas dire la révolution, mais on assiste quand même effectivement à une révolution sociétale, culturel, en tout cas des esprits par rapport à ce que doit être une femme, par conséquent ce que doit être un homme. Parce que si on parle de l'un, on parle forcément aussi des codes de l'autre.
3: Tout à fait, oui. Tu veux intervenir,
0: oui, Théo?
3: Parce qu'à la radio, on ne voit pas, mais Théo fait hoche de la tête en disant
5: Non, c'est sûr que de parler notamment de la domination masculine qui existe à travers la société aujourd'hui, on est obligé de pouvoir parler de la condition des femmes, notamment, à travers plein d'aspects.
0: Bah oui, plein d'aspects, effectivement, au niveau des violences qui leur sont faites, mais aussi, effectivement, des inégalités,
3: des
0: qui restent.
3: Du rapport à l'économie aussi, la fondation.
0: Bien sûr.
3: Il y a aussi des penseuses marxistes qui ont, qui ont interrogé la question de la du féminisme dans le capitalisme et qui en fait ont abouti à l'idée que le capitalisme s'appuie sur le corps, vraiment sur le corps des femmes pour répandre sa
0: Même que le capitalisme et le colonialisme sont liés, on en parlait avec Ayoko Mensa lundi dernier pour l'expo postcoloniale à la Maison d'Histoire Européenne. Finalement, c'est toute une affaire de pouvoir, et donc une affaire de pouvoir sur tous les minorités, aussi sur la plus importante minorité quand même, les femmes.
3: Exactement, oui, tout à fait, d'abord les femmes. Et c'est vrai que le propos, même si on va sur différents codes, il y a différentes théâtralités qui sont explorées dans le spectacle, l'idée est de pouvoir en effet, à un moment donné, faire apparaître cette intersectionnalité, le fait que, en effet, tant qu'une femme est insultée ou agressée, ça veut dire que un homosexuel et une homosexuelle ne sera pas en paix, et qu'une personne raciste ne le sera pas non plus, ou qu'un travailleur ou une travailleuse exploitée ne le sera pas non plus. Mmh. C'est-à-dire qu'en fait, au centre de ce nœud, comment on appelle ça,
0: le nœud gordien.
3: Voilà, le nœud gordien, au centre de ce nœud gordien, il y a toujours une figure quand même qui est souvent, enfin toujours la même, à vrai dire, souvent une figure masculine et blanche. Et donc, interroger la masculinité, évidemment, aujourd'hui, ça fait peur parce qu'on en arrive à questionner une catégorie de population qui se sent aussi un peu bousculée dans certains privilèges et parfois même dans la critique même qu'on peut faire de leurs privilèges.
0: Et c'est là où, effectivement, le fameux « not all men » revient, même si, effectivement, tous les hommes ne sont pas dans le même panier, mais ce serait effectivement sympa qu'ils soutiennent les femmes quand elles sont agressées.
3: Exactement.
0: Par exemple. Et c'est pas les remettre en question, c'est simplement, on leur demande d'abord de nous soutenir avant de dire « ok, on sait que vous n'êtes pas comme les autres ».
3: Tout à fait. Et là, un des points de départ, en tout cas pour moi, en tout cas quand je me suis dit tiens, ce serait quand même intéressant d'aller interroger différentes personnes dans ce rapport à la domination masculine, c'est parce que moi j'ai été fort marqué par Bell Hooks, qui est une autrice américaine de classe populaire et racisée, qui donc a aussi questionné ce rapport à la domination masculine, comment est-ce qu'elle était aussi intrinsèquement liée aux souffrances des hommes, et à quel endroit en fait ça les coupait, et ils en étaient, à quel point les hommes pouvaient être eux-mêmes en fait les personnes malades de la masculinité.
0: Les propres victimes de la masculinité.
3: Et les propres victimes aussi. Quand on regarde le sujet de cet endroit-là, ça peut être intéressant alors du coup d'aller vers des formes théâtrales qui apportent des récits qui viennent aussi toucher les hommes et leur et permettre d'éclairer un peu tout le monde. Sur ces différents égards.
0: C'est bien pour ça que le sous-titre est important, Boys Don't Cry, les petits garçons ne pleurent pas. Alors, effectivement, vous n'êtes pas de la même génération, mais Théo, c'est quelque chose que vous avez entendu, vous, quand vous étiez petit ?
5: Ah oui, bien sûr. Mais dans la cour d'école, dès le plus jeune âge, il y a un moment, quand t'es un petit garçon, t'apprends qu'il faut cacher tes émotions. Et il n'y a pas le choix, c'est comme ça. Et alors, derrière, on peut tenter de le déconstruire, mais quoi qu'il arrive, ça reviendra toujours. Et moi, il y a un truc que je trouve marrant, c'est... en tant qu'homme acteur, je trouve que c'est un truc qui revient souvent, l'incapacité des hommes à pleurer sur un plateau de théâtre, par exemple, parce que c'est un truc qui peut être demandé parfois, mais je trouve que ça montre bien en fait que...
0: Qu'il y a encore des blocages.
5: Mais tout le temps, complètement.
0: C'est pour ça que finalement, une telle pièce, en même temps à laquelle vous avez participé à l'écriture, est libératrice. Vous le voyez comme ça, Théo ?
5: Moi, je crois qu'elle l'est pour moi, en un sens. Enfin, déjà par le fait que j'ai pu intimement traverser plein de matières et découvrir des propos que j'avais jamais entendus. Et en un sens, je crois que l'acte théâtral l'est aussi, parce que il y a un truc que j'aime. Romain, tu parles souvent de la question de boxer avec une matière. Et en fait, il y a vraiment cette sensation d'arriver, de prendre quelque chose qui me tient à cœur et de boxer avec. Et de tous les soirs revenir avec le fait de boxer avec cette matière. Et donc, oui, il y a quelque chose de libérateur là-dedans, par la colère, par la joie.
0: Alors, vous ne boxez pas sur scène, mais vous jouez l'accordéon.
5: C'est vrai.
0: On peut quand même le signaler. J'ai l'occasion de préciser justement à Romain David que ce spectacle, je le redis, est inspiré donc du cabaret sous sa forme. Donc c'est quelque chose de musical, c'est festif, c'est politique, c'est engagé. Finalement, c'est à l'image de la jeunesse actuelle telle que vous la voyez déjà. Il n'y a pas que vous qui la voyez comme ça, hein, qu'elle l'est.
3: Oui, tout à fait. Non, je crois que c'est en effet, comment dire, un dialogue, un mi-chemin entre une jeunesse engagée et mon regard sur le monde, le mien, et puis celui des personnes avec qui j'ai collaboré. Ségolène Nérou, puisqu'on parle de la musique, a fait la direction musicale, elle est au plateau aussi. C'est une musicienne live qui se retrouve à faire du théâtre, c'est aussi quelque chose en soi. Et puis Leïla Shahrani qui nous a aidé à l'écriture et la dramaturgie. Marco Labelarte qui s'occupe de, on nomme ça la corporéité, il s'agit moins de danse, mais il s'agit plutôt de corporéité, de de travailler le rapport physique au plateau.
0: Bah exactement, parce qu'on rappelle qu'ils sont 7 quand même sur scène à se côtoyer, donc il faut pas se marcher dessus, surtout que vous jouez, vous faites corps à un moment, chacun les uns avec les autres. Donc ça a été compliqué justement en tant que metteur en scène, Romain, et ensuite Théo, vous nous direz.
3: Oui, c'est pas une chose simple. Alors après, je crois qu'on est assez connecté sur des enjeux politiques et on s'entend bien. Donc c'est. Mais je me suis rendu compte avec cette expérience que j'ai mieux compris pourquoi est-ce que les grosses productions de l'opéra, par exemple, etc., étaient si cadrées, parce qu'en effet, c'est compliqué de, disons, animer de multiples talents. Moi, je vois ça comme ça. Direction artistique, c'est l'animation de multiples talents. Et de faire en sorte que tous ces talents puissent s'exprimer, avoir leur priorité et en même temps garder une forme de je ne sais pas, j'ai pas envie de dire de, c'est pas parce que c'est pas une question de pouvoir, c'est garder une forme de d'opinion, de garder un fil, de garder
0: un fil directeur,
3: on va dire ça comme ça. Et donc oui, c'est je crois que c'est comme faire du tricot ensemble, avec plein d'épingles en même temps,
0: plein d'aiguilles en même temps. C'est vrai. Ouais, Théo, c'est joli cette image de tricot collectif avec plein d'aiguilles. C'est comme ça que vous le voyez, Théo. Ça a été compliqué justement pour vous, la mise en espace plus que la mise en scène.
5: Je pense pas que ça a été compliqué. Oui, bon, c'est sûr que ça implique d'autres choses que si on travaillait à peu, mais il y a quelque chose de vraiment très intéressant dans la pluralité des actrices qui sont en plateau, c'est qu'on vient pas du tout des mêmes milieux sociaux, on n'a pas du tout les mêmes expériences de vie, et donc je crois que ça nourrit aussi le propos, parce qu'on vient tous d'un endroit intime pour pouvoir amener des propos et les ramener à quelque chose de beaucoup plus structurel, et ça on arrive à le faire en collectif.
0: Ouais, par exemple, est-ce que dans le texte, pour avoir un exemple concret, vous avez apporté une anecdote, un souvenir en particulier que vous n'interprétez peut-être pas vous-même, mais qui est joué par par un autre de vos de vos comparses, hein, de vos complices sur scène. Est-ce que comme ça vous avez un exemple? Mais je vous prends à brûle pour point. Ouais. Voilà.
3: Je suis pas certain.
0: C'est peut-être Romain qui va répondre.
3: Je pense pas que pour Théo soit arrivé, mais pour d'autres personnes dans le groupe c'est arrivé. Oui. À un moment donné, de se rendre compte qu'en fait ça exprimait des choses qu'on ne souhaitait pas si la parole était ou ce type de parole était prise par une personne, que ce soit un garçon ou une fille. Déjà ça change beaucoup, c'est une personne qui a plutôt qui renvoie des codes comment dire, queer ou pas, ça change aussi la donne, enfin. Donc bien sûr, il y a eu un équilibrage à cet endroit-là qui était important, bien sûr. Et à un moment donné, dans les écritures collectives, c'est difficile de savoir exactement qui a écrit quoi.
0: Bien sûr, et c'est pas grave, c'est même le propre et tout l'intérêt, tout le côté intéressant de l'écriture collective, c'est que chacun s'approprie ce qui est là pour l'interpréter, pour le faire soi. Est-ce que justement, quand on écrit aussi de façon collective, on se met entre guillemets des garde-fous pour ne pas tomber dans les stéréotypes et les clichés, puisque là on parle quand même de genre, hein, et voilà, de masculinité, de féminité, on en a tous des stéréotypes et des clichés à ce sujet.
3: Bah en fait, je crois que ça a été un travail qui a été fait notamment avec Marco Labelle-Arte dès le début, c'est-à-dire qu'on a plongé d'abord justement complètement dans les clichés, pour voir aussi un peu comment est-ce que la féminité se performe, comment la masculinité se performe, et d'une certaine manière, plonger complètement dans ces clichés, ça permet justement de mettre en évidence à quel endroit est-ce que mon intimité est en fait respectée ou pas à l'intérieur de la performance de la masculinité ou celle de la féminité aussi.
0: Le mot performance est effectivement bien choisi, puisque ce sont des performances qu'ils livrent, en tout cas, voilà, c'était la première hier, ils se donnent.
3: Tout à fait.
0: On le voit, c'est très physique. Enfin, je veux dire, vous êtes tous intenses à chaque fois, Théo.
5: Oui. Ça va avec ce fameux truc de boxer, de vivre quelque chose. Et c'est vrai qu'il y a une expérience libératrice aussi dans le mouvement, dans la musique.
0: La musique aussi, j'imagine, qui aide à donner le rythme et peut-être à donner le ton aussi à chaque fois de changement de scénette. Romain, c'est aussi comme ça.
3: Oui, c'est la musique, elle, c'est aussi un code. Moi, je suis souvent plus enthousiasmé par des concerts que par du théâtre. Quand je vais au théâtre, généralement, bon, j'ai un rapport particulier, mais par contre, quand je vais au concert, je suis toujours marqué par le live, par le fait que, justement, tout est beaucoup plus libre et que les passions peuvent se déchaîner un peu plus aussi. Et donc, la musique, ça sert aussi à ça. C'est que c'est aussi un chemin qui permet de se mettre dans un autre rapport au spectacle. Et d'ailleurs, hier, à la première, j'ai senti à tellement de moments que les gens avaient envie d'applaudir ou de soutenir des propos, mais qu'on n'osait pas tout à fait parce que ce n'est pas tout à fait le code du théâtre. Et donc, c'est aussi un peu l'objet de ce spectacle, de se dire, mais en fait, on peut un peu plus troubler les codes, troubler également les genres et les codes. Ouais. Les choses peuvent troubler un peu plus.
0: Voilà, ça veut dire après que les comédiens et les comédiennes sur scène vont devoir aussi jouer avec ça et réagir aux applaudissements et repartir.
5: Tout à fait.
0: Ouais, voilà, c'est aussi une sacrée école.
5: Hein. C'est la gymnastique.
0: Théo, voilà, c'est ça. Il y a quelque chose, donc on comprend bien que donc Tendre Feu, sous titre Boys Don't Cry, en ce moment au Théâtre des Martyrs et jusqu'à samedi. Donc ce projet que vous portez, Romain David, donc entend explorer et détricoter les codes de la masculinité. Donc ce sont des thèmes effectivement, on va dire, plus actuels. Ce sont des thèmes qui peuvent crisper des générations. Est-ce que c'est pour ça que lors de cette pièce, il y a une scénette qui s'appelle Shadok? C'est pour parler aux boomers, ça, ou pas?
3: J'ai plutôt l'impression que c'est un hommage, en fait, à ces modes de raconter des histoires. Parce qu'en fait... Quand on s'est partagé les Shadok, c'était quand même aussi surtout un plaisir de voir comment est-ce qu'on peut raconter de cette manière-là les histoires, et ça permet vraiment pour le coup on a vraiment piqué l'idée des Shadok. Vraiment l'idée c'est la même, c'est-à-dire qu'on utilise le fait que c'est un monde de Shadok et on peut se permettre de le regarder un peu différemment parce que ce sont des Shadok, mais bien sûr il s'agit bien d'autres mondes. Et après c'est aussi un procédé théâtral qui est assez amusant, qui rentre aussi dans les codes du cabaret et d'un jeu théâtral.
0: C'est vrai. Bon, effectivement, on va divulguer tout de suite, mais les pieds en haut, non, vous le faites pas. Voilà, on précise.

0: Et c'est à cet endroit-là qu'il y a un propos politique peut-être assez radical dans le spectacle, dans le sens où oui, nous on affirme que c'est normal qu'on ait, enfin on est bien sûr content qu'il y ait des droits, que l'égalité des droits soit un peu plus affirmée, mais pour autant en fait il reste énormément de luttes qui ne sont encore pas entendues et qui ne sont pas encore légiférées, et sous prétexte parfois qu'il y a eu beaucoup d'avancées sociales, on ne regarde pas les autres luttes, et quand on ne regarde pas ces autres luttes, ça donne le signe qu'on ne regardera pas encore d'autres luttes qui ne concernent pas a priori seulement les personnes homosexuelles.
1: De toute façon, Simone de Beauvoir le disait, hein, il suffira d'une crise économique, politique, pour que hop, les droits des femmes, on les oublie, soient bloqués. Et ça vaut effectivement aussi pour le reste. Le public visé de Tendre Feu, Boys Don't Cry, on est d'accord, c'est pas les masculinistes, hein. Ça va plutôt les agacer, remarquez. Moi, je suis totalement d'accord pour agacer les masculinistes. Donc, il n'y a pas de problème.
0: Non, je pense que les masculinistes, ce sera un peu trop tard pour les amener au théâtre. Mais par contre, des gens qui se questionnent, des gens qui ne savent pas justement quel discours adopter, ou qui sont troublés dans dans le rapport à leur sexualité, qui sont troublés dans leur rapport aux femmes, même leur rapport aux hommes, dans leur rapport à la construction sociale, leur rapport à l'économie. Enfin, en fait, ça peut venir apporter des réponses là où il n'y a pas beaucoup de réponses par ailleurs. C'est quand même un sujet qui, malgré tout, bien sûr, on en parle de plus en plus, mais malgré tout, il y a encore assez peu de récits qui existent. Il y a encore assez peu, très peu finalement, même de films, de récits, de spectacles qui existent à cet endroit-là et adressés à un tout public. C'était aussi l'objectif du spectacle.
1: C'était sortir un petit peu des niches, hein, parce que là, même, parce qu'il y a quand même des films qui parlent de l'homosexualité, de l'homophobie, qu'elle soit femme ou homme, il y en a plusieurs.
0: De et plus en plus.
1: Je remonte même pas à Retour à Brokeback Mountain. Hein. Je parle de films plus actuels, notamment avec Kristen Stewart. Mais vous avez l'impression que ça reste encore quelque chose un peu de niche adressé à un public ciblé particulier.
0: Mais je pense que il y a un public ciblé qui en a besoin. On a besoin d'être conforté dans nos luttes, hein, et d'être en communauté. C'est très important.
1: Pour avoir une visibilité déjà.
0: Pour avoir une visibilité, pour s'affirmer politiquement dans l'espace public, etc. Mais c'est vrai que le spectacle ici, et c'est aussi à cet endroit-là où je trouve qu'il y a un très beau partenariat avec le Théâtre des Martyrs, c'est qu'en fait, l'idée, c'est de voir comment est-ce que on apporte ces récits et ces fictions et ces manières de raconter des histoires ailleurs, face à des publics qui justement n'ont pas forcément l'habitude d'être face à ce type de théâtre, enfin à ce type de discours, pas forcément de théâtralité. Les théâtralités, elles sont voulues pour être justement accessibles et que des personnes qui vont pas souvent en théâtre puissent se dire « Ah, ça reste quand même un théâtre que je reconnais là, il y a des tréteaux, il y a du bois, il y a des loges,
1: voilà.
0: Je reconnais le théâtre. »
1: Et puis il y a de la musique et puis il y a aussi de l'humour. Il faut quand même le dire aussi, on va préciser aussi Théo.
0: Oui,
1: moi j'ai une question aussi Théo, puisqu'on rappelle, vous sortez de Les Actes, hein, c'est bien ça. Donc c'est, voilà, vous vous lancez dans ce métier. Est-ce que cette expérience-là d'écriture collective et ce jeu-là, donc Tendre Feu, Boys Don't Cry, c'est quelque chose que vous avez envie d'explorer et de creuser pour la suite, ou ça passera juste une place, un marqueur important, mais vous allez explorer d'autres écritures, d'autres formes de théâtre ou pas, dans vos rêves. Hein.
2: Ouais,
1: Parlons de génération et de rêve, hein, c'est important.
2: Moi, je trouve qu'il y a quelque chose de très intelligent dans la forme que prend ici ce cabaret, c'est la question de pouvoir faire passer du propos en creux. Et de pouvoir, parce que quand même, il y a une sacrée quantité de propos et de matière qui est dans le spectacle, et on peut beaucoup les faire passer en creux, et je trouve ça très intelligent, et je trouve que c'est un outil très précieux théâtral, que je continue à explorer, bien sûr.
1: Et ben voilà, Tendre Feu, donc sous-titre Boys Don't Cry, c'est cette pièce qui se joue en ce moment au Théâtre des Martyrs et jusqu'au 19 septembre, une pièce dont vous êtes à l'initiative, hein, Romain David, et que vous mettez en scène, et Théo Bissinella que vous interprétez. On précise aussi que vous serez les 29 et 30 septembre au Centre Culturel Ducle, le 1er octobre à la Maison Culturelle vous connaissez la ville, et les 7, 8 et 9 octobre, eh bien vous irez en France du côté du sud, du côté de Marseille. Merci à tous les deux.
0: Merci à vous.
2: Merci beaucoup.
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1: Un petit peu de musique avant de retrouver Charles Leclerc et Microciné. Ciao.

0: Gratitude, c'était Aléane avec Camille. Camille, après la gratitude, la joie de retrouver Charles Leclerc.
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2: Bonjour Delphine, bonjour à toutes et tous. Bienvenue dans ce tout premier épisode de Micro-ciné, votre nouveau rendez-vous hebdomadaire sur RCF Bruxelles. Chaque semaine, je m'autoriserai la liberté du critique, celle d'être totalement subjectif. Pas de box-office ici, mais un choix arbitraire, un coup de cœur pour un film, récent ou classique, qui m'a habité et qui pourra parfois élever notre regard. Pour ouvrir le bal, j'ai choisi de revenir sur un choc de l'année 2018, Capharnaüm, de la réalisatrice libanaise Ladine Labaki. Un film puissant qui s'ouvre sur une situation surréaliste au tribunal. Zaïn, un garçon de 12 ans, attaque ses propres parents en justice pour l'avoir mis au monde. Zaïn survit tant bien que mal dans le chaos absolu des bas-fonds de Beyrouth. Ce Capharnaüm urbain que le titre résume magnifiquement. En fuyant sa famille démissionnaire et maltraitante, ce gamin de rue, au regard farouche, va croiser la route de Raïl, une réfugiée éthiopienne sans papier. Dans sa propre détresse, dans sa clandestinité totale, cette femme va pourtant l'ouvrir sa porte et lui offrir un toit de fortune. Mais l'engrenage se corse. Raïl est subitement arrêté par la police lors d'un contrôle. C'est alors cet enfant de 12 ans, Zaïn, qui va prendre seul en charge son bébé d'un an, le petit Jonas. Pendant des semaines, à l'insu de tous, le garçon va déployer une ingéniosité folle pour nourrir le bébé, l'emmener avec lui dans une poussette de fortune à travers la jungle de la ville et le protéger des prédateurs de la rue. Ce que Nadine Labaki filme avec une caméra nerveuse et toujours posée à hauteur d'enfant, ce n'est pas du misérabilisme, c'est une immense, une lumineuse histoire de solidarité et de survie. C'est l'alliance inattendue et profondément bouleversante de deux exclus qui n'ont strictement rien, mais qui partagent le peu d'humanité qui leur reste. Il s'agit ici avec Capharnaüm de tribulations sur plusieurs semaines qui ont précédé l'emprisonnement du jeune Zaïn. Capharnaüm, au titre bien trouvé car il s'agit, selon des écrits bibliques, du carrefour des nations, et c'est probablement le lieu où Jésus habitait, Capharnaüm est ici, dans le film, le carrefour d'interaction entre des destins croisés pour le meilleur et pour le pire. C'est un film profondément et désespérément humain, et voire même inhumain. Le procès n'est pas vraiment à charge de parents irresponsables, mais plutôt occasion d'un réquisitoire contre les frontières. Capharnaüm a été présenté au Festival de Cannes en 2018. Il y a reçu, à juste titre, 3 prix, celui du jury œcuménique et enfin le prix de la citoyenneté. J'ai choisi de proposer cette œuvre aujourd'hui parce qu'elle percute de plein fouet la question de la migration, un sujet brûlant qui divise profondément nos sociétés. Le cinéma a ce pouvoir immense de snober les statistiques pour nous mettre face à des visages. Ce film pose une question universelle, que l'on soit croyant ou simplement en quête de sens. Quelle place accordons-nous à l'étranger qui frappe à notre porte ? Pour le chrétien, la vulnérabilité de ce nourrisson rappelle évidemment la crèche. Pour tous, c'est un rappel qu'accueillir le plus fragile, c'est sauver notre propre humanité de l'indifférence. Porté par des acteurs non professionnels qui jouaient là leur propre destin d'exilé, sauf le juge, qui est interprété par un vrai juge dans la vie réelle, Capharnaüm est un cri de colère salvateur, disponible en DVD et en VOD. Un film à voir absolument. Et je vous donne rendez-vous la semaine prochaine pour un autre regard, un autre film dans Micro-ciné.

0: Et ben voilà, c'était Micro-Ciné pour clore ce Bruxelles ma belge. On se retrouve demain.
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1: Madame, monsieur, bonjour, bienvenue dans l'émission Les raisons de la passion. Satchel Hart est à la technique et Michel Van den Bosch, comme d'habitude, est au micro. Et nous avons un très grand honneur et un très grand plaisir de recevoir aujourd'hui Elinor Fry, qui est une violoncelliste canadienne.
2: Oui.
1: Alors, merci d'être parmi nous aujourd'hui. C'est un, comme je viens de le dire, un grand honneur. J'ai une petite question d'abord. Mm-hmm. Voilà un très joli prénom, Elinor, que je ne connais pas.
2: Oui.
1: Oui.
2: Mais est-ce que vous connaissez Eleonore?
1: Ça m'a fait penser.
2: Eleonora, Léonor.
1: Voilà.
2: Elena, Hélène. Mm-hmm. Tous les noms comme ça sont liés de Hélène.
1: Voilà.
2: Le fameuse de le. The Trojan War, you know, grec. Mm-hmm. So, Hélène signifie lumière.
1: Mm-hmm.
2: So, Elina, Elena, Hélène, Léonore, Léonora. C'est juste une version de ce même nom.
1: Voilà.
2: Et le mien, qui est écrit E-L-I-N-O-R.
1: Oui.
2: On trouve dans le livre Sense and Sensibility par Jane Austen. C'est un des caractères principaux de Sense and Sensibility.
1: Mm-hmm.
2: Sens et sensibilité.
1: Voilà.
2: Écrit comme ça. Alors, je pense que mon père a choisi ça parce qu'il était un professeur de Shakespeare, mais il est aussi professeur de littérature anglaise.
1: Mm-hmm.
2: Je pense qu'il a aimé le nom.
1: Voilà.
2: Mais je suis contente que vous aimez le nom parce que moi aussi, plus que mon surnom que je trouve un peu laid, mais. Mais. Au moins moitié mon nom, j'aime.
1: Allez, yeah. Bon.
2: C'est
1: bon. Voilà.
2: Oui.
1: Non, c'est vrai parce que c'est un prénom chez nous qu'on n'entend jamais, Elinor.
2: Oui, oui, c'est vrai.
1: En Belgique, en tout cas. Hein, voilà.
2: Mm-hmm.
1: Alors, la première question que nous posons toujours à nos invités,